0: employé comme complément direct, j'y ai fait. L'inversion des pronoms personnels après un impératif, donne-moi-le au lieu de donne-le-moi, ce qui nous vient du patois, hein, puisque Pierre Duplay écrivait déjà en 1896, à l'inverse du français, quand un verbe à l'impératif a deux pronoms pour complément, l'un direct, l'autre indirect, c'est ce dernier qui s'énonce en premier. Exemple en patois, by may lou. Et puis aussi la formation d'adjectifs à partir de participe passé. Il est trempe de chaud, ses joussons enflent, la reloge est arrête. Donc qu'en est-il des résultats du travail de Judith? Les observations révèlent une situation un peu plus nuancée que ce qu'elle attendait. Très surprenant, 54% des enseignants utilisent au moins une fois un régionalisme en cours au cours des séances observées. Un élève sur six emploie spontanément un mot ou une expression gaga lors des entretiens. Et dans les classes, un régionalisme apparaît dans 20% des situations que Judith observe. Il semblerait donc que le gaga soit encore bien présent dans nos écoles. Mais quels sont les mots, les expressions, les tournures qui ressortent le plus, ou plutôt qui ressortent le mieux? Un peu de patience les amis, la suite c'est pour bientôt.
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2: Je rêvais d'avoir une maison à la campagne. Cette maison, c'est comme si j'y étais née. C'est ma maison de famille.
3: Ma maison s'appelle l'Ostao de la Mar.
4: C'est une maison un peu envoûtante.
5: Eh bien, vous voyez, des livres et trois fenêtres qui me donnent le paysage du pays, comme si c'était trois tableaux.
6: Ils ont vécu ici.
7: Thibaut Gaudry.
8: Ah, je m'appelle Nina Simone.
6: L'histoire de Nina Simone, c'est celle d'une petite fille amoureuse de Jean-Sébastien Bach qui rêvait de devenir la première pianiste concertiste noire américaine. Mais qui grandit dans l'Amérique profonde des années 30 et 40 où la ségrégation raciale est de mise.
9: I put a spell on you. J'ai commencé à étudier le classique en 5 ans.
10: Et vous avez continué, vous avez eu vos diplômes.
9: Et après j'ai obtenu le doctorate de musique de Amherst University.
6: Élève studieuse, oreille absolue et jeune prodige, elle ne parvient pas à intégrer l'école de musique dont elle rêvait, brisant la carrière à laquelle elle aspirait. Et elle emportera le regret et la douleur toute sa vie.
9: I'm sorry that I didn't become the world's first black classic pianist. Oh yeah, I think I would have been happier. I'm not very happy now. Oh yeah.
6: Finalement, c'est par le jazz qu'elle connaît la gloire. Simone devient aussi l'une des voix de la lutte pour les droits civiques des Noirs. Mais avec une sensibilité à fleur de peau, des douleurs de l'enfance qui ne sont jamais loin, sans compter des troubles bipolaires et des phases de dépression, elle finit par quitter les États-Unis, voyage beaucoup, et c'est naturellement en France qu'elle trouve refuge dans les années 80. Elle, la francophile, qui a connu le succès en reprenant « Ne me quitte pas » de Jacques Brel, et qui a choisi son nom de scène après avoir vu « Casque d'or » avec Simone Signoret.
11: « Ne me quitte pas » Il faut oublier tout, peut s'oublier, qui s'enfuit déjà.
12: Pour Nina Simone, comme beaucoup d'artistes noirs de cette époque, la France est un pays très très important, parce qu'on a cette image réelle, à l'époque, d'un pays ouvert. Par exemple, prendre un bus ou un métro à Paris, ben, on prend le métro et le bus avec les Blancs, on n'est pas dans des compartiments séparés, et la France est une terre d'asile.
6: Elle vit 2 ans à Paris, enregistre quelques chansons et fait quelques concerts, puis en repart, avant de revenir une dizaine d'années plus tard. En 1992, elle s'installe à côté d'Aix-en-Provence, à Bouc-Bélair. C'est là qu'un après-midi de juillet 95, excédée par le bruit que font deux adolescents jouant autour de la piscine de la villa voisine, elle tire un coup de pistolet à grenaille et blesse légèrement l'un d'eux. Elle écopera de 8 mois de prison avec sursis et une obligation de soins. En 1998, elle déménage à quelques kilomètres, à Carry-le-Rouet, où elle s'éteint le 21 avril 2003. Lors de ses funérailles, à l'église de Carry, une sono joue « Ne me quitte pas ». Sa grande amie, la chanteuse Myriam Makeba, est là. Elton John a fait envoyer des roses jaunes, avec un petit mot « Tu étais la plus grande, et je t'aime ». Sa fille, Lisa, prend la parole, pour rappeler combien Nina aimait la France, et demande de ne pas laisser son souvenir s'éteindre. Son souvenir et sa voix sont toujours là. Elle ne nous a jamais vraiment quittés.

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1: Quand la guerre des armes semblait être finie, c'est la guerre des arts qui a commencé. 1940, Paris est occupé. Pour éviter que des chefs-d'œuvre comme la Joconde ou la Victoire de Samothrace soient confisqués par Hitler, le directeur des musées nationaux Jacques Jaujard fait transférer en lieu sûr toutes les œuvres du Louvre en province. Les nazis s'attaquent alors aux biens des familles juives et centralisent leurs actions au musée du Jeu de Paume. C'est dans ce musée que se trouve la dernière ressource de Jacques Jaujard pour contrecarrer les plans allemands, une jeune iséroise originaire de Saint-Étienne de Saint-Jouard, Rose Vallant.
2: Tu as choisi judicieusement.
1: Rose est issue d'un milieu modeste. Grâce à des bourses que sa mère l'a aidée à obtenir, elle a un parcours scolaire remarquable. L'école normale d'institutrice de Grenoble, puis l'école nationale des beaux-arts de Lyon, Rose est douée pour le dessin, et après l'obtention de nombreux prix, elle entre à l'école nationale supérieure des beaux-arts à Paris, tout en se formant parallèlement à l'archéologie.
3: Mais respect à Toutankhamon, du con.
1: Spécialisée en histoire de l'art moderne, en archéologie médiévale et en archéologie grecque, elle voyage durant ses études et en profite pour apprendre l'allemand en autodidacte.
4: On finit en farandole, en hurlant des tyroliennes ou en vomissant partout. On ne regrette pas sa soirée.
1: En 1932, elle devient attachée bénévole au sein de la structure du musée du Jeu de Paume. Et c'est de ce poste et de ses capacités dont Jacques Jaujard va avoir besoin en 1940. Il lui demande de rester en activité au musée pour surveiller les actions des Allemands, de la spoliation au stockage des œuvres des familles juives.
5: Tout ça est si déplorable, si inutile.
1: Rose Vallant effectue un travail incroyable. Pendant plus de 4 ans, en toute discrétion, elle note tout. Le nom des victimes spoliées, les informations sur les œuvres, leurs mouvements, déchiffrage de papier carbone, écoute des conversations, fouille des poubelles. Rose Vallant ne recule devant rien. Dans le musée même, Rose cache sous le nez des nazis plus de 500 peintures et sculptures qu'ils ne découvriront jamais.
6: En voilà une surprise, Hans.
1: Elle officie malgré la pression et le danger qui pèse sur elle. Elle côtoie par exemple, lors de leur passage, des hauts dignitaires nazis, comme Hermann Göring ou Alfred Rosenberg. Ses actions et les infos qu'elle transmet permettent d'éviter pendant la guerre que les œuvres volées soient détruites. Les sabotages de trains ou les destructions de dépôts sont scrupuleusement évités par les alliés grâce à ces messages.
7: Victoriae mundis et mundis lacrima. Ça veut absolument rien dire, mais je trouve que c'est assez dans le ton.
1: Son action, combinée à celle des cheminots résistants, permettra d'empêcher le départ d'un train dans lequel se trouvaient les plus grands chefs-d'œuvre de l'art français. 967 peintures, parmi lesquelles des Gauguin, des Cézanne, Degas, Modigliani ou encore Picasso.
8: Monsieur le Président, ce tournant décisif de la guerre est aussi le plus dangereux pour tous ces trésors qui sont le patrimoine de l'humanité.
1: À partir de 1944 et après la guerre, Rose Vallant devient le pilier de la recherche de toutes ses œuvres. Elle travaille avec les fameux Monuments Men américains pour interroger les hauts dignitaires nazis aux commandes des pillages. Elle arpente l'Europe, en zone alliée, en zone soviétique. Son action permet de rapatrier plus de 60 000 biens culturels qui ont été volés aux institutions publiques et aux familles juives.
9: Et maintenant, j'ai l'intime conviction que je suis précisément là où je dois être.
1: En 1952, elle deviendra d'ailleurs chef du service de protection des œuvres d'art qui a été créé pour elle et continuera d'œuvrer dans ce domaine jusqu'à sa retraite qu'elle prendra à 70 ans. Rose Vallant décède à 81 ans en 1980. Médaillée par la France, les États-Unis, l'Allemagne, la Lettonie, celle que l'on surnommait Capitaine Beaux-Arts est l'une des femmes les plus décorées de l'histoire de France. Rose Vallant est une iséroise, une illustre iséroise.
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1: Bonjour, je m'appelle Julien Patrick Escos, mais on me surnomme Papy Cocos. C'est un surnom qu'on m'a donné quand j'étais plus jeune, à l'époque j'avais 14 ans, et c'est une amie d'école qui m'avait donné ce surnom. Et j'ai mon fils qui s'appelle Cocos.
2: Cet homme d'une soixantaine d'années est un médocain, amoureux de sa terre, de son phare. Il se souvient d'un monument laissé à l'abandon durant son enfance, la base du bâtiment, envahie par les ronces et les herbes. Aujourd'hui, le phare de Richard est restauré, il se visite, l'enfant du pays est même devenu le gardien du phare. Cocos, qui d'ailleurs a plus un look de corsaire que de gardien.
1: Oui, oui, tout à fait. Parce que bon, quand les enfants viennent, ils me voient avec mon bandana, je suis le pirate.
2: Alors justement, comme les gosses, comme les gamins, comme les drôles, ici, nous allons visiter ce phare.
1: Oui, mais bon, il est pas grand.
2: Il est pas grand, on le voit.
1: Oui, mais bon, j'avais ma collègue Aurélie qui a travaillé moi cet été, comme elle disait, c'était son petit phare.
2: Quelles sont ses dimensions exactement?
1: 16 mètres de haut.
2: Et quelle est son histoire? Pourquoi a-t-il été construit ici, juste en bordure de l'estuaire de la Gironde?
1: Et apparemment, autrefois, il y avait un arbre qui est tombé. Les pêcheurs, avant, se fier à l'arbre. Et après, ils n'avaient plus aucun repère. Ils ont fabriqué ce phare à la suite.
2: Tout est lié à un arbre, c'est fou quoi.
1: Voilà, au départ, c'est un arbre.
2: On va rentrer, vous avez un trousseau de clés qui vous sert à quoi? À ouvrir le phare, tout simplement?
1: À ouvrir le phare. Caline! Caline! Caline!
2: Et Caline, c'est votre chienne donc?
1: Oui, oui, c'est ma chienne. Ça fait 3 ans, comme un mois, qu'elle vit ici.
2: Ah ouais, dans le phare alors du coup?
1: Ben, elle vit dans l'appartement à côté, oui, avec moi.
2: Elle garde bien le phare ou pas?
1: C'est plutôt la gamelle.
2: Où va-t-on là?
1: Je vais vous faire visiter mon chez moi, là où j'habite, là où je vis tous les jours, enfin, où je dors le soir. C'est là où je passe mes journées.
2: Un bâtiment qui est collé au phare. Ah oui, il y a la cuisine en face.
1: Et à côté, j'ai mon salon. J'ai même la télé, j'ai tout ce qu'il faut.
3: À 7 ans.
1: Je vais sur ICI, parce que bon, les autres chaînes ne me plaisent pas trop.
2: La 3.
1: Voilà, c'est ça.
2: Comment vit-on à l'intérieur d'un phare?
1: Enfin, non, après c'est une habitude. On m'appelle l'ermite. J'aime bien la tranquillité, donc bon, l'hiver, moi ça me dérange pas. Caline,
2: nous quittons le local personnel du gardien. Il nous emmène à présent visiter le musée et le phare en lui-même.
1: Caline,
2: changement d'ambiance, autant à l'extérieur, il fait très beau, autant quand on rentre à l'intérieur, ça résonne avec, pour commencer, la première pièce qui est un musée.
1: On a des pièces, que des photos, que des personnes du coin nous ont données. Enfin, on donnait à l'époque à l'association.
2: Ce phare avec la pièce d'à côté, votre local, c'est chez vous, c'est votre maison.
1: Mais c'est chez moi, et puis moi je l'ai toujours connu, donc après...
2: Quel est l'endroit que vous préférez?
1: Moi, le carrelé.
2: À proximité du phare.
1: À proximité du phare, même.
2: Et c'est pas le phare en lui-même?
1: Si, j'aime bien le phare, mais bon, je monte pas en haut, j'y monterai pas tous les jours.
2: On peut y aller, là?
1: Bien sûr, on peut y monter, oui.
2: Donc forcément, il y a un escalier en colimaçon. Il y a combien de marches au total?
1: 63.
2: Vous savez qu'il y a une légende qui dit qu'il y a plus de marches à l'aller qu'au retour. Et vous savez pourquoi? C'est parce que c'est plus facile à descendre qu'à monter.
1: Il y en a qui descendent et il y en a qui arrivent à nous trouver, 72 marches.
2: On a presque le tournis, hein?
1: Oui.
2: Cocos, gardien du phare de Jodignac et Loirac, va reprendre les visites à partir du mois de mars prochain. En attendant, il se contente de profiter d'un cadre exceptionnel.
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4: Pour moi, c'est compliqué parce que la personne qui pleure, elle me fait beaucoup de peine. Bah, après, moi aussi, je pleure parce qu'elle m'a fait beaucoup trop de peine et que voilà.
5: Pour moi, c'est difficile parce que parfois, la personne, elle est très, très, très énervée, donc elle veut pas nous écouter. Sauf que nous, on a envie de, par exemple, redevenir amis avec elle. Mais elle, elle voudra pas forcément, donc du coup, c'est dur de lui dire pardon.
6: Eh ben, des fois, ça peut être compliqué, parce que ça dépend dans quelle situation tu es. Et puis même, des fois, ça peut être dur de pardonner une personne, parce que ça se trouve, des fois, elle t'a fait beaucoup trop de peine, ou qu'elle t'a fait quelque chose que t'as vraiment pas aimé.
7: C'est facile de dire pardon, mais des fois, selon la situation, et ben, les autres, ils vont dire que c'est trop tard.
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8: La dernière fois que vous y êtes allé, je suis sûr que vous aviez un kawé fluo et un petit goûter dans un sac en plastique préparé par maman. Avec plus de 80 oiseaux de proie et 30 espèces différentes, et surtout un spectacle où le seul effet spécial, ah bah c'est la nature elle-même, aujourd'hui, je teste pour vous la volerie des aigles. Nous sommes dans les ruines du château de Kilsheim. C'est juste sous le Haut-Königsbourg. Et je grimpe les derniers mètres à pied vers la volerie, où je suis déjà accueilli par Eric Renaud, le directeur du site, et une équipe de soigneurs passionnés, et quelques cris que j'entends au loin, assez impressionnants, d'oiseaux qui ont l'air quand même assez gros. Et on commence par les coulisses, derrière la zone qui est accessible au public. Et Alexandre, qui est soigneur, est équipé d'un gant en cuir sur tout le bras. Et surtout, il est d'un calme absolu. Et je crois que c'est nécessaire. Et autour de nous, plein d'oiseaux. Et chacun d'entre eux est identifié, suivi, observé quotidiennement. Et j'apprends d'ailleurs que les oiseaux ne sont jamais forcés à voler. Ah non, non, non. Ils participent volontairement grâce à un entraînement basé sur la confiance et le renforcement positif. On les encourage, puis on leur donne des petites gâteries pour les remercier quand même. Et c'est ainsi qu'Alexandre me propose évidemment de tenir le gant. Oui, alors pas pour sortir la tarte du four, hein, mais pour tenir non pas un pigeon non plus, hein, mais bel et bien un aigle. Oui. Qui passe tranquillement du gant d'Alex et au mien, voilà. Battement d'ailes XXL. Je sens les plumes sur ma face. Ah oui, parce qu'il fait son petit point, hein, le petit bonhomme. Et heureusement que je suis accompagné, hein. Et étonnamment, je n'ai pas eu trop peur. Parce que le regard de l'aigle est si perçant que j'étais quelque peu fasciné. Même si mon bras, lui, l'était un peu moins. La volerie des aigles, c'est la première volerie créée en France. C'était en 1968. Et à l'époque, elle avait été créée surtout pour changer l'image qu'on avait des rapaces, qui ont été longtemps persécutés. Allez, hop, le spectacle commence. Je m'installe dans les gradins et je constate que pas de musique spectaculaire, hein. Juste une voix, des explications sur la vie et les comportements des rapaces. Et soudain, un mouvement lointain dans le ciel au-dessus de nous. Un vautour apparaît au-dessus des remparts. Silence total. Et même les enfants arrêtent de parler. Ça, c'est pas mal. Le soigneur explique que certains oiseaux dépassent même les 2 mètres d'envergure. Et c'est grand 2 mètres, hein. Et il demande au public de rester bien immobile pour faire un passage encore plus près de nos têtes. Alors j'applique, je reste immobile, sauf que ma tête, elle continue de regarder l'oiseau au-dessus de nous, un peu comme au tennis. Mauvais réflexe. Et j'entends mon voisin qui me chuchote « Faut pas bouger !» Ah oui, en effet, hein, parce que plusieurs rapaces s'élancent, hein. Chouette, aigle, pigargue. Et on en prend plein les yeux. En tout cas, moi, j'ai retenu une chose, hein. C'est qu'ici, c'est pas les humains qui regardent un show d'oiseaux. C'est plutôt l'inverse, hein. C'est les oiseaux qui nous observent en train d'essayer de rester calmes. Et ça, c'est tout un spectacle.
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1: La Lorraine regorge de trésors et elle ne le sait pas assez. Des villes, par exemple, qui sont superbes et riches en histoire, parfois à un jet de pierre de chez soi et qu'on ne pense pas toujours à aller voir au moins le temps d'une balade. Vic-sur-Seille est de celle-là. Une cité de caractère en terre mosellane, à moins d'une demi-heure de Nancy, au cœur du riche pays du Saulnois, le pays de la verdure et du sel. Un sel qui a fait la fortune des Gaulois des environs, puis des Romains, puis des évêques de Metz, puis des ducs de Lorraine. Il faut dire que le sel, autrefois, c'était l'or blanc. C'était le seul moyen de conserver longtemps les aliments, la viande notamment. Alors, qui avait la main sur le sel, avait la main sur les réserves. De cette époque très riche, Vic a su garder le meilleur, un patrimoine qui raconte une histoire. Le château des évêques a gardé la porte fortifiée, qui continue d'impressionner ceux qui la découvrent, elle qui prend ses racines au Moyen-Âge, mais qui a tellement bonne mine, parce que la ville en prend bien soin, il faut le dire, tout comme elle prend soin des batraciens qui vivent dans les anciennes douves, qui sont protégés et qui pourraient vous dire en langage grenouille que la Vic est belle, si j'ose dire. Il y a aussi le bel hôtel de la Monnaie, construit à peu près au moment de la bataille de Nancy. Il a donc 550 ans, à peu de choses près, un bâtiment coiffé d'un étonnant balcon en bois qui fait tout le tour. Et dans lequel vous trouverez d'ailleurs l'office du tourisme avec plein d'idées de randonnée dans le coin. Vic, c'est aussi le musée départemental Georges de la Tour qui affiche une collection exceptionnelle de peintures du XVIIe siècle. Et c'est quand on entre à l'intérieur de ce musée qu'on se demande pourquoi on n'a pas eu envie plus tôt de voir de vrais tableaux, vous savez, ceux sur lesquels on voit la trace du pinceau. Et puis Vic-sur-Seille, ce sont de jolies rues avec de beaux hôtels particuliers. En partant, faites un détour par Marsal, la ville de sel des ducs de Lorraine, ville d'histoire, fortifiée par les Français qui voulaient absolument mettre la main dessus, et quand ils l'ont eu, la garder, puisqu'elle était véritablement le bas de laine des ducs de Lorraine. On y voit encore les remparts, la porte de France, et dedans, l'étonnant musée du sel. Vic-sur-Seille, ville d'art et d'histoire, le Saulnois, pays d'héritage et de nature, bah c'est fin bien. En même temps, c'est Lorrain.
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2: Bonjour, je m'appelle Laureline, je suis artiste de cabaret et je suis chanteuse sur l'établissement de Périgueux.
3: Laureline, on peut vous retrouver sur la scène du Voulez-vous à Marsac-sur-l'Isle dans le rôle d'Opaline. J'ai pas vu tout le spectacle, mais il me semble que c'est quand même le personnage principal. Qu'est-ce qui lui arrive à cette fonctionnaire?
2: Alors, ce qui lui arrive, c'est qu'elle devient une star de la chanson. Une star du musical. Et donc elle a toute une transformation physique, vocale et surtout une transformation de vie. Et voilà, donc ça devient une superstar et qui oublie peut-être un petit peu sa vie personnelle d'avant.
3: Est-ce qu'il y a des échos à votre propre vie?
2: Non, pas vraiment. Et c'est pour ça que j'adore jouer ce rôle, parce qu'en fait, Opaline est une personne très introvertie, et ce qui n'est pas du tout mon cas. Et je trouve ça plus amusant et plus confortable d'aller jouer sur un rôle qui ne ressemble pas à ce qu'on est dans la vraie vie.
3: Ça fait une dizaine d'années, Laureline, que vous êtes professionnelle dans le spectacle. Est-ce que vous vous souvenez de la première fois où vous êtes montée sur scène?
2: Je sais que la première fois que je suis montée sur scène, c'était quand j'avais 2 mois. Ça, je ne me rappelle pas.
3: 2 mois?
2: Oui. Mes parents faisaient des colonies et faisaient des spectacles à la fin des séjours avec les enfants. Et l'année où je suis née, donc en 92, c'était le spectacle sur le magicien des couleurs. Et donc j'étais le bébé violet qui était né de la naissance du bleu et du rouge. Et alors moi je n'ai aucun souvenir de ce qui s'est passé, mais ma mère me dit que elle a vu dans mes yeux que j'étais hyper attirée par les lumières, par ce qui se passait là quoi. Avant d'être professeur de danse, j'étais moi-même élève dans des écoles où je faisais des galas.
3: Quel retour vous avez du public périgourdin depuis le lancement de Star du Musical?
2: Ils sont vachement contents, hein. On a un public principalement senior. Moi, c'est mon public préféré parce qu'en fait, ils sont toujours émerveillés. Et puis, ils ont toutes les références parce que moi, j'ai des codes assez rétro, des goûts assez rétro. Et du coup, j'adore parler avec eux à la fin du spectacle parce qu'ils sont toujours super enchantés de ce qu'ils ont vu, de ce qu'ils ont entendu. Et c'est hyper agréable.
3: Pour vous, c'est qui l'artiste suprême, celui ou celle qui vous a donné envie de faire ce métier?
2: Charles Aznavour.
3: Ok, d'accord, pas d'hésitation. Votre plus beau souvenir de scène ?
2: J'ai envie de vous répondre que moi, mes plus beaux souvenirs de scène, c'est plutôt avec les élèves avec qui je donne des cours. Je trouve que dans l'amateurisme, il y a un truc qui est encore plus beau que dans le professionnel, c'est qu'à la fin, on arrive à faire quelque chose alors que c'est pas notre métier. Mon plus beau souvenir de scène professionnel, je pense que c'est ma première ici en tant que chanteuse. Parce que comme je disais, moi j'étais danseuse professionnelle, j'étais dans une production et une école qui formait des artistes à être pluridisciplinaires. J'ai appris à chanter. Je voulais chanter. Et c'est le voulez-vous qui m'a donné ma chance et l'opportunité de le faire. On est une équipe très soudée et on n'est pas les uns au-dessus des autres, on est les uns à côté des autres.
3: Merci.
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4: Votre cousine a décidé d'organiser son anniversaire, seulement les temps sont durs. Elle voudrait réunir la famille, mais faire ça à moindre frais. Vous savez, les réceptions dans les grandes familles, ça fait vite cher, hein. Rien que la famille proche, ils sont 25. Deux, trois cousins en plus avec les gosses, on monte vite à 50. Alors elle a une idée. Elle se dit, je vais faire à manger des pentières au four avec des saucisses au barbecue. Et ils ramèneront chacun une ou deux bouteilles. Et là, votre cousin, il dit, Vadius, ça va faire une paire de bouteilles. Ne paniquez pas, Wikizef est là pour vous aider. Votre cerveau s'est mis en route à essayer de compter. Et vous ne parvenez pas à trouver comment une trentaine d'adultes en ramenant une ou deux chacun, voire trois, on arrive à une simple paire.
5: Définition.
4: Une paire de bouteilles ? Beaucoup de bouteilles. C'est simple, hein. Mais attention, quand on dit une paire de bouteilles, c'est quand on sait qu'il va y en avoir beaucoup, peut-être même de trop, mais on ne sait pas combien. Et en acceptant ce qui va par paire naturellement, les chaussures, les tototes, les chaussettes, les prunes et les jumeaux. Par contre, à un colloque de jumeaux, on peut dire, des jumeaux là-bas, il va y en avoir une paire. Et si on va par là, dans le dressing de votre femme, je suis sûr que des chaussures, il y en a aussi une paire.
5: Exemple.
4: Une paire de manifestants selon la police, une belle paire de manifestants selon les syndicats. Je crois qu'on a fait le tour. Depuis le temps des Wikizef, je crois, j'en ai fait une paire, je suis sûr.
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1: 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En voici la preuve avec Jeff, client fidèle chez Duclos Maillard.
2: Ça fait un an que je vais régulièrement ici. 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Et puis c'est vrai qu'ici, on est bien accueillis. Et on trouve des vins à des prix corrects, notamment parce qu'ils mettent quand même plus l'accent sur le produit que sur le marketing pour la boutique, par exemple. Moi et ma compagne, on est amateurs de vins. Et puis ici, on achète essentiellement des vins de Bourgogne.
1: Qu'est-ce que vous avez bu récemment ici qui vous a bien plu, qui vous avait été conseillé alors?
3: Le Bourgogne Chardonnay bio.
1: Oui.
3: Voilà, le château de Chemilly, ouais.
1: Qu'est-ce qui vous a plu dans ce vin?
2: Il est vraiment bien rond, puis il se rapproche d'un vin de très grande qualité de vin blanc de Bourgogne, quoi. Et puis il est à 25 euros.
1: Ah oui. Effectivement.
2: Oui.
1: Bonjour, messieurs, dames.
4: C'est pas mal, c'est assez élégant. Pour les fêtes, ça irait bien avec tout ce qui est viande blanche et tout, puis le chapeau. Mais il y a aussi le Montcli. J'aime bien le Montcli rouge 2022.
5: Alors, c'est dans les 25 euros.
2: Je pense que je vais faire un mix
5: ouais,
2: de quelques-unes des bouteilles que vous avez évoquées.
5: Donc,
2: le Côte de Nuit Village,
5: deux comme ça,
2: deux Chorey-les-Bonnes et,
5: ouais,
2: et deux Montcli rouge 2022, s'il vous plaît.
5: Le Chorey, faudra bien le placer parce que c'est un 2023 et les deux autres, c'est des 2022. Donc le Chorey, vous le mettrez avant ces deux vins-là.
2: Ouais.
5: Il faut savoir aussi les placer parce que si on met les vins trop prononcés devant les vins qui sont un petit peu plus légers et qui ouvrent le tiroir, la bouche, quoi, et ben les autres, on peut pas les savourer.
1: S'ouvrir le tiroir, ça c'est vrai que j'avais jamais entendu, hein, et c'est l'expression qui sent le terroir à la cave du Duclos Maillard rue de Senove à Dijon.
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6: Bonjour Nicolas Villerette.
7: Bonjour Olivier.
6: Responsable zoologique, c'est tout mignon, hein, raton laveur. Décrivez-nous cet animal.
7: C'est un animal qui fait à peu près la taille d'un renard, qui va être tendance gris avec cette belle queue annelée, avec des anneaux qui sont noirs, un peu plus foncés. C'est comme un petit ourson. Et puis c'est très dynamique.
6: Il vit où?
7: On peut le trouver de plus en plus d'ailleurs, parce que les densités augmentent ces dernières décennies. Nous ici, dans notre secteur, on va dire en Argonne-Ardennaise, autour de tous les village, si on sort la nuit en voiture, il n'est pas rare de croiser un ou quelques ratons laveurs maintenant. Au départ, les ratons laveurs, c'est nord-américain. On le retrouve au Canada. Ça n'est pas une espèce de chez nous, mais qui a été importée notamment dans notre secteur par les militaires canadiens au sortir de la Seconde Guerre mondiale. Et en fait, ils retrouvent ici tout ce qui leur correspond. Des forêts de feuillus dans les zones tempérées qui leur permettent d'avoir des refuges. Que quand ils se sentent agressés ou en danger, ils montent à la cime des arbres et là, ils sont inatteignables.
6: Qu'est-ce que ça mange, un raton laveur?
7: Eh bien, c'est omnivore, ça mange de tout. Donc, quelqu'un qui a un beau jardin, eh bien, ça en fait une belle assiette pour les ratons laveurs.
6: Qui va se servir dans le potager.
7: Ah oui, il va se servir dans le potager. Alors voilà, effectivement, donc, ils vont manger des légumes, des fruits bien sucrés, ça c'est ce qu'ils aiment bien, et de la viande, et c'est là où ils posent problème. Sur les passereaux, notamment les populations de mésanges, de moineaux, parce qu'ils vont aller prélever les petits ou les œufs directement. Et puis, ils vont manger aussi beaucoup de grenouilles, par exemple, dans les milieux humides. Ils vont manger aussi beaucoup d'amphibiens. Donc c'est là où, effectivement, en surdensité, il peut poser des problèmes à la biodiversité.
6: On trouve souvent en lisière de village. Est-ce qu'il rentre dans les villages? Est-ce qu'il fouille dans les poubelles?
7: Alors oui, typiquement, si on retrouve un jour une poubelle un peu éventrée, c'est pas nécessairement un chien errant, ça peut être un raton laveur.
6: Ça reste actif toute l'année, hiver comme été?
7: Alors il n'y a pas d'hibernation au sens strict, mais il y a une hivernation, c'est-à-dire que les périodes froides, et alors qu'on va dire qu'on descend en dessous de 0 degré, ils vont se mettre dans une cachette et ils vont rester là, tranquilles, s'endormir. La température de leur corps baisse un petit peu. Ils ne vont plus chercher à manger. Ils restent au chaud. Ça peut durer quelques semaines, 2-3 semaines. Et dès que les températures sont plus clémentes, hop, ils rentrent en activité. Ce qui est très pratique quand il fait froid Ils n'ont pas besoin de chercher à manger.
6: En matière de reproduction, comment ça se passe?
7: C'est comme les chats, on va dire. Les petits naissent au printemps. 3-4 petits par femelle en général. Et je fais le comparatif avec les chats et on en parle ici au parc parce que parfois des gens trouvent un jeune raton laveur à la traîne, vont le prendre, c'est trop mignon. On peut le biberonner facilement. Les gens vont parfois les garder chez eux, mais quand vient le moment de l'adolescence, ça devient bougon, c'est compliqué, ça met le bazar à la maison. Donc on déconseille vivement qui que ce soit de ramasser des ratons laveurs. Laissons-les là où ils sont. S'il est à la traîne, ça arrive. C'est pas grave, il n'est pas nécessairement oublié par sa maman.
6: D'ailleurs, en préparant cette interview, vous me racontiez qu'il y a des ratons laveurs qui passent par les chatières dans des habitations.
7: Ah oui, tout à fait. Si jamais, parce que c'est la bonne taille, si jamais il y a à manger pas très loin après la chatière, ils sont tout à fait capables de rentrer dans la maison, manger les croquettes et ressortir presque incognito. Et puis autre chose, leur particularité, ils aiment bien ouvrir les robinets. Et ils les ouvrent, mais généralement, ils ne le referment pas. Donc ça, c'est souvent signe qu'il y a un raton laveur par ici.
6: Ces animaux tout mignons, on les a mis à l'honneur aujourd'hui dans Terre de Champagne-Ardenne. Avec vous, Nicolas Villeretz, les ratons laveurs de notre région.
7: Avec grand plaisir, Olivier.
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8: Dès la création de son entreprise, Thomas Giuntini s'est fixé un cap précis.
9: La première étape, c'était de vouloir apporter à la Corse un savoir-faire supplémentaire par le métier de siropier. La deuxième, c'était de proposer une alternative au sirop industriel en proposant des sirops naturels à base de fruits, de plantes. Sucre.
8: Le jeune Bourguignon, qui travaille avec sa mère et sa sœur, a appris le métier de siropier sur le tas.
9: Alors, il n'existe pas de formation de siropier, donc on s'est auto-formé, on a contacté des siropiers sur le continent pour nous transmettre aussi un peu leur savoir. On a fait beaucoup de recherche et de développement, beaucoup d'essais, pour pouvoir réussir à avoir une recette qui nous convient.
8: Et pour créer un sirop, il faut passer par différentes étapes.
9: Ça va être d'abord une base d'eau. Nous, on utilise l'eau de Dille. Un bon produit, donc ça peut être du fruit, ça peut être de la plante. En l'occurrence, aujourd'hui, on est sur une production de sirop de menthe avec des feuilles de menthe fraîches. Alors la première étape, ça va être déjà de laver les produits, de les découper. Par exemple, la menthe, on va l'équeuter. Ensuite, on va venir faire une infusion du produit pour libérer tous les arômes. Alors en fonction du produit, on peut aussi faire une macération ou une extraction, comme aujourd'hui une infusion. Ensuite, on va venir faire un sirop neutre, donc une base d'eau et de sucre. On va ajouter cette infusion ou notre jus directement dans ce sirop neutre, qu'on va monter en température, à une certaine température, qu'on va redescendre puis remonter. Et ensuite, on passe à la mise en bouteille, après stérilisation des bouteilles bouchons. On embouteille à chaud. Et ensuite, on va laisser refroidir. On va passer à l'étape de nettoyage des bouteilles, étiquetage et numérotage.
8: Thomas travaille avec des produits locaux.
9: La myrte, la clémentine, la figue. Quand on a des fraises, on travaille avec de la fraise de Corse. Après, sinon, on se limite pas qu'à ça. On aime bien travailler plein de produits différents, mais on privilégie énormément les produits corses comme l'eau et le reste.
8: Développer sa gamme, être implanté sur toute la Corse, conquérir un jour le continent, telles sont les perspectives pour Thomas Giuntini, le jeune siropier de bord.
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8: Bonjour à toutes et tous, Thierry Sagarloïto pour Affaires Classées, le podcast. Nous sommes en juin 1884. Un vieil homme habitant le village sous le teint d'Escule est sauvagement assassiné dans une auberge du village voisin de Lannes en Barétous. Qui lui en voulait donc et pourquoi? Réponse dans un instant.
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8: Au village sous le teint d'Escule vivait naguère un certain Joseph Larras. Cet ouvrier d'origine espagnole, âgé de 58 ans, était vaillant, bien que de santé assez faible. Sa sobriété et ses habitudes économes le rendaient, disait-on, à l'abri du besoin. D'origine modeste, Joseph n'hésitait jamais à faire état du fruit de son labeur. Des espèces sonnantes et trébuchantes qu'il trimballait fièrement dans sa ceinture. Le soir venu, au troquet du coin, cela devenait même un sujet de plaisanterie. Combien avait-il exactement dans sa poche? 1600, 1800 francs? Nul ne savait vraiment. Nous sommes en 1884 et pour l'époque, ce joli pécule a de quoi susciter l'admiration, la jalousie, voire même aiguiser l'appétit de sujets peu fréquentables. Joseph eut un jour le malheur de prêter une somme d'argent à une certaine Madeleine. L'intéressé était connu dans les environs et pour cause. Elle tenait dans le village de Lannes-en-Barétous un cabaret où les hommes du canton venaient volontiers s'encanailler lorsqu'ils le pouvaient. Des dames de joie y servaient de l'alcool à volonté avant de faire commerce de leur charme. Ladite Madeleine flaira sans peine le pigeon. Malgré son inconduite notoire, elle put approcher Joseph et le convaincre de lui prêter une petite partie de son bas de laine. Les mois passèrent et le brave ouvrier eut toutes les peines du monde à se faire rembourser. Le 1er juin, il finit par se rendre chez sa débitrice, laquelle, pas gênée pour deux sous, le reçut très amicalement en lui offrant à boire et à manger.

0: auprès de la vilaine Madeleine, laquelle ne fut guère rebutée par l'insuccès de son premier essai de l'empoisonner. Excitée par la convoitise du magot de Joseph, elle se décida cette fois à l'assassiner, non sans voler au préalable le pognon avant de faire disparaître sa dépouille. Un projet préparé 13 jours durant. Le 10 juin 1884, comprenant que Joseph rechignait à se présenter au cabaret, Madeleine eut l'idée de solliciter l'aide d'un certain Bidard. Et selon le plan ourdi par la maquerelle du village de Lannes, le Basque devait se rendre au domicile du vieux Larras afin de lui demander un petit service. Bidard, recherchant soi-disant un guide connaissant comme sa poche les routes du royaume d'Espagne, devait accompagner deux dames qui se disaient désireuses de faire un pèlerinage à Saint-Jacques-de-Compostelle. L'idée consistait donc à mettre le marché en main à Joseph. Ah, la belle histoire. Sachant la perversité de sa voisine, Bidard eut un mauvais pressentiment et il se garda bien d'honorer la mission. Deuxième échec pour Madeleine, qui ne songea pas un instant à lâcher prise. Elle revint à la charge le lendemain, mais Bidard ne bougea pas.
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0: Peu importe, le 22 juin, la tenancière de cabaret change son fusil d'épaule. Elle recrute cette fois deux autres acolytes, Thérèse et Jeanne-Marie, qui iront frapper séance tenante à la porte du vieux Larras afin de lui demander de l'aide. Prétextant se rendre demain à Raca, les deux dames ont pour mission de convaincre le futur pigeon de leur montrer la route. Moyennant finance, évidemment. Flairant l'entourloupe, Larras refuse. Il profite de cette visite inattendue pour leur demander de passer le mot à Madeleine, qu'elle se dépêche d'éteindre sa dette, sans quoi il n'hésitera pas à la traduire en justice au tribunal d'Oloron. Ne voyant rien venir, l'ouvrier espagnol se présente le lendemain dès 7h chez la Madeleine, laquelle l'envoie promener au motif qu'elle dort et qu'il vaudrait mieux qu'il revienne à 16h. Assuré que Jo Larras se pointera ce soir, la tenancière de cabaret lui prépare cette fois un comité d'accueil plutôt musclé. Elle sollicite une nouvelle fois ses deux complices, Thérèse et Jeanne-Marie, afin qu'elle lui prête main forte. Et le plan fonctionnera à merveille. Tout commence vers 15h30. La fille aînée de Madeleine, postée en sentinelle sur le chemin, court à l'auberge afin de prévenir les trois mégères de l'arrivée imminente du vieil homme. Quelques instants plus tard, Larras frappe à la porte de l'auberge. L'endroit a l'air désert. Il entre. À peine franchit-il le seuil que Madeleine se rue sur lui afin de le jeter au sol, tandis que Jeanne-Marie claque la porte et ferme le loquet intérieur. Les deux dames empoignent violemment Joseph, le tirant dans une chambre de la maison. Mais vous l'avez compris, le pire est à venir.
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0: Thérèse, la troisième comparse, les rejoint. Elle s'empare des jambes de Joseph tandis que Jeanne-Marie lui maintient les bras. Madeleine exulte. Elle peut enfin faire la peau de son créancier et pour cela, elle l'étrangle de toutes ses forces avant de s'emparer d'une corde qu'elle a préparée pour l'occasion. Quelques minutes plus tard, le vieux Joseph pousse son dernier souffle. L'horrible Madeleine va enfin pouvoir s'emparer de la fameuse ceinture qui recèle les économies du malheureux. Le fameux magot caché n'était donc pas une légende. La tenancière sans scrupule arrache les liasses de billets. Elle en distribue quelques-uns à ses deux complices. 35 francs pour Thérèse, 25 francs pour Jeanne-Marie et le reste pour Madeleine. Leur bonheur sera pourtant de courte durée car et elle ne l'avait pas prévu. Il y avait un témoin dehors et c'est très gênant. Un domestique trentenaire a scruté le manège depuis la maison voisine. Il a vu l'arrivée du vieux Larras, il a surtout entendu ses cris et, ne le voyant pas reparaître, il a décidé d'aller jeter un œil dans l'auberge de l'horreur. Madeleine l'accueille, pas gênée pour deux sous.

0: aucune émotion ne traverse son visage. Marc jette un rapide coup d'œil, sans résultat. Il quitte les lieux, puis fait un rapide tour de maison, quand soudain, il aperçoit par une fenêtre le corps du malheureux gisant au sol d'une chambre du rez-de-chaussée. Le jeune domestique fait part de la macabre découverte à sa maîtresse, laquelle s'empresse d'alerter monsieur le maire. Le soir même, les gendarmes rappliquent à l'auberge de l'âne, suivi du juge de paix et du procureur. La perquisition commence. Elle durera toute la nuit.
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0: Après de longues recherches, on finit par retrouver le cadavre du vieil homme. Il a été enveloppé dans un sac de toile, dissimulé entre le matelas et la paillasse d'un lit où dormait, détail macabre, le plus jeune fils de la maîtresse des lieux. Surprise en quasi flagrant délit, croyez-vous que les trois femmes avoueraient leur forfait? Même pas! Elles commencent par nier effrontément l'assassinat de leur proie, avant de se rejeter mutuellement les responsabilités les unes sur les autres. Les gendarmes n'auront pourtant guère de mal pour les confondre. Les trois mégères n'ont même pas eu le temps de dépenser l'argent qu'elles ont volé et qui traîne dans leur poche. La fouille des lieux livrera un autre indice. L'arsenic utilisé lors de la tentative d'empoisonnement du vieux Jo repose dans une boîte en métal. Détail accablant. Embarrés tous, comme en saoule, l'arrestation des trois mégères criminelles sème l'émoi. On savait certes que Madeleine traînait une sale réputation de mère maquerelle, mais de là à assassiner de sang-froid un vieil homme sans défense parce qu'il a eu le tort de réclamer le remboursement d'un prêt, somme toute modeste, il y a un pas. Voilà 10 ans que Joseph habitait la France. Le décès de son épouse n'a sans doute rien arrangé à son tempérament radin. N'ayant plus de contact avec ses trois enfants, il tuait donc le temps dans les troquets du coin, parlant sans doute beaucoup trop de ses économies planquées dans sa ceinture. Moralité, ton secret est ton sang. Et si tu le partages, tu meurs. Le procès s'ouvre à Pau, devant la cour d'assises des Basses-Pyrénées, en décembre 1884. Verdict, Madeleine finira ses jours en prison, au bagne. Ses deux comparses purgeront, elles, 20 ans au cachot.
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0: Trois mégères dans le box. Nous étions en 1884 sur les hauteurs de Soule et aux confins avec la vallée du Barétous. Je vous propose dans un prochain épisode d'aller dans la cour de l'hôpital de Bayonne un après-midi de mars 1980. Soudainement, en milieu d'après-midi vers 16h, une voiture explose. C'est la voiture du sous-préfet. Pourquoi cette explosion et par qui? Réponse dans un prochain numéro intitulé Cheval de Troie. À bientôt.
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0: franchement. Ferdinand, le duo Mayennais réinvente la chanson française. 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
0: C'était Ferdinand.
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1: Zéro.
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4: Je suis très très contente qu'on se retrouve, chère Yael Naïm. On vous avait reçu il y a quelques mois à l'occasion de la sortie sur Arte d'un documentaire qui racontait plein de choses en fait. Qui racontait qu'est-ce que c'est d'être une femme, une mère, une autrice, une compositrice, une chanteuse. Tout ça dans la même personne. Est-ce que ça vous a fait du bien justement que ce petit film sorte pour remettre les compteurs à zéro et pouvoir sortir votre nouvel album après?
5: Oui, on a longuement réfléchi pendant ces 5 ans où j'ai eu le temps de mijoter un documentaire avec Gilles Coulon et puis un album et puis d'autres choses qui vont arriver. Et ça nous semblait être une évidence que ça venait avant, le film venait avant parce qu'il reparlait du passé, mais pas que. C'était une mise à point de comment j'avais envie de raconter la trajectoire d'une femme artiste indépendante, mère, épouse, et dans cette quête de la place dans la société. Est-ce que c'est possible aujourd'hui, en tant que femme créatrice et avec une volonté d'être libre, de plus faire des sacrifices comme faisaient peut-être les femmes d'avant, et d'être... de se libérer petit à petit pour pouvoir aligner tout ça, pour pouvoir avoir une vie plus ou moins équilibrée, évidemment avec des hauts et des bas, une liberté artistique et aussi une vie, d'accepter et d'embrasser la complexité de la vie et pas raconter que les pics hauts, parce que je pense que ça fait pas du bien aux générations qui arrivent de croire que la vie est faite que du printemps.
4: Bien sûr, que de printemps, que de succès éclatant. Il y a plein de choses, plein de nuances qui sont très très bien racontées dans ce film. Donc oui, réalisé par Gilles Coulon. Et d'ailleurs, qui est toujours sur le replay de Arte, je pense.
5: Et qui est toujours disponible sur Arte.
4: Ouais,
5: et Arte.tv.
4: Voilà. Ouais. Vraiment, voyez-le. Alors, ce qui est super avec l'histoire et la carrière de Yael Naïm, c'est que donc, une porte d'entrée possible, ça peut être ce film. Genre, vous ne connaissez pas Yael Naïm et vous regardez ce film. Et là, vous vous dites, waouh, quelle artiste, elle m'intéresse. Une autre porte d'entrée, je l'évoquais dans le sommaire, c'est le tube New Soul.
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4: C'est drôle d'ailleurs dans le film comment il est décrit comme cette vague, cette déferlante. Il y a eu aussi quelques reprises. Moi, je sais par exemple que il y a plein de gens qui vous ont découverte en reprenant Britney Spears.
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4: Et d'autres qui vous ont adoré sur Foule Sentimentale de Souchon.

0: J'ai pas choisi cet extrait au hasard. Déjà, je trouve que c'est très beau, cette reprise de Foule Sentimentale. Mais aussi parce qu'à l'époque, c'était une des premières fois où on vous entendait chanter en français.
1: Ah oui, c'est vrai. C'était en quelle année, ça?
0: Oh là là, c'était la bande à Souchon. Ça date, hein.
1: Ouais, j'ai longtemps pas trouvé que j'étais légitime de m'exprimer en français, parce que je suis pas d'ici. Je suis née ici, mais j'ai quitté quand j'avais 4 ans, donc j'ai gardé un langage trop simple.
0: Vous avez grandi en Israël.
1: En Israël. Et quand je suis rentrée, quand je suis arrivée ici, au début, c'était basique, mon langage. Et ensuite, je pouvais parler, mais pas écrire. J'ai beaucoup de respect pour la langue française. Et à un moment, il y a eu un déclic qui a démarré par The Game is Over for Mon Cœur, avec quelques mots.
0: Oui.
1: qui s'est transformé dans Night Songs à Tu me donnes des miettes, cause it's not me yet. Et avec le fait que je mélange les langues. Et maintenant, ça y est, je l'ai mangé la langue, et je l'ai digérée, et puis elle ressort à ma manière.
0: Et le titre de l'album et la chanson titre en français, donc Solaire. Wow.

0: un peu en franglais, en fait.
1: Exactement. Je pense que c'est comme ça que j'écris des textos et c'est comme ça que je m'exprime. Et j'ai compris que c'est ce que j'aime, en fait. J'aime, de la même manière qu'on mélange les genres musicaux, j'aime les artistes et j'aime moi-même mélanger les langues comme si c'en était une. Et c'est vrai que les gens qui sont issus d'une diversité, de plein d'origines et qui vivent et qui aiment la diversité, bah à un moment on finit par marier tout ça.
2: C'est vrai. Donc vous écrivez les textos en franglais. Vous rêvez en quelle langue, Yael Naïm?
1: Mes rêves, c'est, je sais même pas s'il y a une langue dans les rêves. C'est, je sais même pas dire.
2: On sait pas.
1: C'est encore autre chose, les rêves.
2: Ouais. Là, ce disque, il arrive à un moment où, dans le film de Jill Coulon, vous racontez que Night Songs, l'album de 2020, alors 2020, année maudite pour plein d'artistes,
1: oui.
2: Parce que année Covid, pas possible de faire des concerts pour défendre son disque, etc. Night Songs a pas été le succès que vous attendiez, que vous espériez. Est-ce que, au moment de sortir Solaire, là, ces jours-ci, vous avez repensé à ça? Est-ce que maintenant, l'idée de est-ce que ça va avoir du succès? Est-ce que ça n'en aura pas? Est-ce que c'est quelque chose que vous avez en tête?
1: Je pense que Night Songs m'a, au début, traumatisée, vraiment traumatisée. Ça a été dur. C'est comme donner naissance à quelque chose, mais qui ne vivra pas, en fait. Évidemment que c'est exagéré, comment je le dis, mais dans la sensation de passer 3-4 ans de sa vie, d'accoucher d'un projet, et je parle même pas de rencontrer un succès, mais de pas rencontrer une résonance et pas de le vivre, pas vivre un cycle complet avec lui. J'ai eu du mal à avancer et à dire, ok, ça suffit maintenant, fais le deuil, avance. Et évidemment que la musique et la vie est plus forte que tout ça, donc il y a Blame, Solaire, Dream qui ont commencé à naître, et c'était clairement quelque chose de nouveau. Et il y avait quelque chose qui était en train de naître en moi, qui était ce truc qui disait, en fait, il y a une puissance à l'intérieur de moi qui s'excuse et qui attend d'être réconciliée. J'ai souvent rejeté ces descriptions, genre elle est lumineuse, elle est solaire, parce que avec l'histoire de ma vie, la jeune fille que j'ai été, adolescente et tout ça, j'avais l'impression que c'était une forme de réduction aussi. J'en parle aussi dans le documentaire, la place de la femme. Souvent, oui. on lui attribue des traits de caractère qui sont agréables, mais tous les traits de caractère un peu plus masculins, affirmatifs, etc. On peut froisser des gens quand on a envie d'exprimer toute la palette émotionnelle des traits de caractère qui sont à notre disposition.
2: Oui.
1: Et donc, j'avais des a priori sur ce mot-là, et un jour, j'ai compris que, même pas qu'en tant que femme, je pense en tant qu'humain, c'est encore plus difficile pour nous, des fois, d'accepter la face de lumière et notre puissance, et le côté solaire qu'il y a en nous, et on nous fait croire qu'on est limité, on nous fait croire qu'on est impuissant face à tous les enjeux mondiaux et toute la folie qui se passe en ce moment un peu partout, mais j'avais besoin de reprendre cette force et de cette puissance et de dire non, je vais écrire l'histoire de ma vie. Et il ne s'agit pas de est-ce que ça va avoir du succès ou pas. Il s'agit du fait de, au jour le jour, je me laisse la chance, je me bats pour mes projets et je ne subis plus.
2: Vous nous avez fait un cadeau ici à Radio France, c'est l'Hyper Weekend Festival. Voilà, vous avez joué.
1: Oui, c'était la première fois que j'ai joué les morceaux, c'était très émouvant,
2: ouais.
1: Très fragile et flippant aussi.
2: C'est vrai, vous avez encore des petits moments de flip après une si longue carrière. Ah ouais.
1: Oui, parce que c'est comme un premier rendez-vous, les morceaux ils sont frais. Il y a des réflexes encore quand c'était le début.
2: Ah, j'adore. Bon.
1: Mais c'est ce que j'aime aussi dans mon métier. J'ai pas envie d'être blasée et de plus avoir le trac et de plus.
2: Oui.
1: Ouais, j'ai envie que chaque rencontre a une valeur et chaque concert a une valeur.
2: Oui, on sent bien que vous avez pas envie de monter sur scène comme on monte dans le métro.
1: Non.
2: Non. Ouais, c'est important. C'est un peu sacré, la scène.
1: Oui, parce que c'est. Pour moi, c'est comme. Excusez-moi, j'ai beaucoup d'images chaque fois de la nature, mais c'est vraiment pour moi une manière de m'expliquer. Comme si on rentre dans une mer et on sait que la mer, elle peut être incroyable, mais elle peut être imprévisible. Il y a une notion de prendre la vague ensemble. Ouais. Et si on se loupe, on va recevoir la vague dans sa tête. Et il y a un truc énergétique qui se passe entre toi et les gens qui vont se retrouver dans le même lieu ensemble, où on va traverser quelque chose ensemble. Et c'est pas une blague. C'est-à-dire, c'est fun, c'est génial, c'est fort émotionnellement. Mais on peut aussi ne pas prendre cette vague ce jour-là, et ça, c'est une sensation désagréable pour tout le monde, et on a l'impression qu'on s'est loupé. Donc c'est très important, chaque concert est important.
2: Vous êtes aussi à l'affiche des grands festivals. Évidemment, je ne résiste pas à citer votre participation au festival Solidays. Festival de solidarité SIDA, un festival important puisque tous les bénéfices sont ensuite reversés soit à la lutte contre le SIDA, soit à l'aide pour les malades. C'est important pour vous, ça, depuis le début, l'engagement, hein, Yaël?
1: Oui, on dit l'engagement, mais c'est pour moi, la musique, elle a été une porte importante sociale et politique. Et c'est très naturel de se dire que la musique a ouvert une porte pour moi, et j'ai envie qu'elle sert aussi à dire des choses. En fait, mon rôle d'artiste, pour moi, il fait partie de ce truc-là. On est sensible, on capte des choses de notre société. Et chacun, avec son métier ou avec ce qu'il fait, participe à la façonner.
2: Ouais.
1: Et oui, voilà.
2: Vous aidez beaucoup la Fondation des Femmes aussi. Voilà, vous
1: les Guerrières de la Paix.
2: Ouais.
1: Solidarité SIDA, évidemment. Et oui, je pense que l'art, il a cette capacité de créer une colle émotionnelle entre les humains, et de traverser, de transcender tout ce qu'on nous fait croire qui nous sépare, en fait. Et quand j'étais enfant, j'ai ressenti ça très fortement à chaque fois que je voyais un objet artistique, que ce soit un film ou la musique ou la peinture. Et c'est ce qui m'a rendue curieuse, qui m'a donné envie de voyager, et c'est ce qui m'a donné envie de douter de tous ces narratifs de peur qu'on nous fait manger en ce moment en grande quantité.
2: Jusqu'à l'écœurement, ouais.
1: Voilà. Et de dire qu'il y a juste le simple fait de se rencontrer, qu'on peut pleurer ensemble face à une chanson ou un film, et qu'on a cette chose en commun parmi nous, les êtres vivants, fait que tout d'un coup, il y a quelque chose qui tombe, en fait, dans ce mensonge de séparation.
2: Et ça, c'est important. Solaire. Sur ce nouvel album, il y a une chanson qui s'appelle « La fille pas cool ». Alors Yaël, pardon, mais je n'y crois pas une seconde. Vous êtes très cool. Déjà, vous êtes toujours super lookée.
1: Ah bon, ça c'est waouh.
2: Vous avez vos lunettes là de hipster, vous êtes canon. Pardon, je me permets.
1: Mais okay. I'm taking it, give it to me.
2: Voilà, non mais vraiment. Et il y a des sonorités super cool sur votre album. Je pense par exemple à la chanson « Waouh ». Mais ça, on dirait que ça vient de New York, Yaël.

0: Est-ce que ça, c'est du son de fille pas cool? Je ne pense pas, Yael. C'est très cool,
1: ouais,
0: ça.
1: Ouais, ouais, je comprends ce que tu dis. Je te remercie. Je te remercie. Tu mets un peu de pommade sur la blessure. Mais moi, depuis que j'étais enfant, ouais, j'ai porté ce sentiment de... d'être un peu à côté, oh, et de vraiment vouloir appartenir à ces gens cool, qui changeaient de façon, voilà, qui changeaient un peu de forme, évidemment.
0: Et qu'est-ce qu'ils avaient que vous n'aviez pas?
1: Bah, déjà, ils étaient groupés.
0: Ah, oui.
1: Et ils étaient ensemble et ils faisaient les fêtes cool, ils avaient les habits cool, je sais pas, ils parlaient d'une manière qui était la manière de parler. Moi, j'étais toujours un tout petit peu moquée ou un tout petit peu à côté. Je passais trop de temps avec mon piano, pas assez peut-être dans les endroits où il fallait être. Et ma pensée était toujours un peu décalée aussi.
0: Ouais. Mais là, devenue adulte et devenue artiste, en fait, c'est ça qui est cool, justement, c'est de pas être comme tout le monde.
1: Oui, évidemment. Mais ce sentiment, quand je suis dans des périodes fragiles, ouais, il revient.
0: C'est vrai.
1: Il reprend place. Et... ce sentiment d'épuisement, en fait, d'essayer de comprendre quelque chose qui les autres a l'air de comprendre et de me rendre compte, en fait, à un moment que peut-être je vais jamais comprendre ce truc-là, je vais pouvoir faire un peu semblant, je vais pouvoir suivre. Et c'est aussi, c'est un regard, évidemment, que je porte sur des choses que moi, je considère cool aussi. Donc, peut-être, j'ai qu'à arrêter de considérer certaines choses cool si je veux arrêter de sentir pas cool. Mais, ouais, c'est des fois le sentiment d'être rejeté de quelque chose dans lequel tu veux appartenir et de pas réussir à être vu, peut-être. Et cette chanson, le fait de l'écrire et de pleurer sur mon sort, alors que c'est ridicule aussi de dire, voilà, ce sujet est ridicule par rapport aux autres sujets, mais quand
0: même.
1: Et
0: à la fois, c'est à l'intérieur, c'est fort, parce qu'en plus, les petites fêlures d'adolescence, on les traîne jusqu'à la,
1: oui,
0: fin. Hein.
1: Oui, et puis se dire, je suis pas ça, tous ces trucs qui nous définissent ou qu'on, ouais, nous définit par l'extérieur. Et à un moment, je me suis dit, mais alors toi, moi, je suis quoi? Et j'ai commencé à l'écrire au début sans trop croire, mais voilà, j'aime la force tranquille, me permet d'être fragile, je veux les voir grandir, je veux m'envoler, mais sans partir, prendre les petites routes. J'aime cultiver le doute, c'est vrai, j'aime pas crier des affirmations, je suis mal à l'aise avec ça. La plupart des femmes, même les femmes scientifiques, politiques, machin, je remarque, on aime dialoguer, dire voilà, moi j'ai trouvé ça, moi j'ai ressenti ça, ou j'ai trouvé ça dans ma vie, mais c'est pas une vérité absolue, c'est un vécu, c'est un ressenti, et on peut compléter l'image et le tableau avec, quand on réunit plusieurs ressentis et plusieurs vécus. Et cette vie qui coule, en fait, le fait de pas voir la vie comme un pic, où les choses s'arrêtent, où à un moment on s'en dit ça y est, je suis arrivée, il n'y a pas un genre de V.
0: Non. Ouais.
1: Et la vie qui coule, et de la sentir, mieux la vivre quand elle coule et quand elle passe, mieux la savourer. Et là...

cet album est aussi plein de surprises, car vous avez poussé très loin le curseur de qu'est-ce qu'est une chanson, quel genre de son on peut utiliser. Je pense notamment à une chanson multicolore, où là, vous allez explorer. Hein.

0: Est-ce qu'on peut dire que sur ce disque, vous ne vous êtes rien refusé?
1: On peut le dire complètement. Ouais. En fait, mais ça ne veut pas dire que je ne me suis pas questionnée.
0: Ah oui, non.
1: Mais
0: sûr.
1: À chaque fois, il y a une chanson qui naissait. Je me disais, mais qu'est-ce qui vient de se passer? C'est pas pour moi ça. Je ne fais pas ça d'habitude. Et mais avec une excitation, me dire, mais c'est vraiment ça ce que j'ai envie de faire. Et donc c'est pour ça que ça prend du temps aussi, ou le temps que j'accepte qu'en fait c'est la nouvelle expression, voilà la nouvelle Yaël qui arrive.
0: Ouais.
1: Et c'est arrivé de plus en plus en fait sur tout l'album, que ça soit sur Dream, le fait qu'il y a du rap tout d'un coup, sur Solaire, sur Wow et Multicolor, sur le fait d'écrire en français comme la fille pas cool, sur ce truc, cet accident de 9 minutes où je savais que je voulais finir l'album avec cette mantra de ce qu'il y a dans ton âme. Personne, no one knows what's in your soul, no one knows and it won't fade away. Personne ne connaît vraiment, véritablement, ce que tu as dans ton ventre et dans ton âme et dans dans ton âme. Et personne ne peut te l'enlever. On peut des fois s'éloigner, le cacher, mais ça reste là. Cette graine-là, elle est en nous, elle est disponible et elle attend qu'on la,
0: mais oui.
1: qu'on la voit. Et quand j'ai travaillé sur le mot matriarche et que cette séquence est partie, j'ai modulé le son. Et à un moment, c'était fini. J'ai laissé 2 secondes continuer à tourner ce son-là. Et tout d'un coup, j'avais envie de repartir. Et hop, ça repart et ça part dans les planètes. Et au début, instinctivement, je me suis dit, il va falloir que j'édite, c'est trop long. Et en fait, je l'écoutais encore et encore. Je me dis, en fait, je rêve de laisser ce moment tel qu'il est. J'ai envie que les gens s'endorment là-dessus. Et
0: ouais. Et qu'est-ce qui vous en empêchait, à part vous-même? L'autocensure?
1: Il y a quand même des
0: codes.
1: Oui, il y a quand même des codes dans la musique, des contraintes structurelles, budgétaires, où on va te dire une chanson, c'est 3 minutes, si tu veux, j'en sais rien, avoir un passage radio, si tu veux,
0: oui.
1: Certaines récompenses. Et puis... Ouais, il y a une structure. On a une structure dans la journée. Il y a du timing, etc. Mais des fois, ça fait du bien de casser ça.
0: Ouais.
1: Et là, en l'occurrence, à chaque fois, j'avais envie de me dire, si tu le sens, si ça te fait vibrer, mets-le. Point barre.
0: Ouais. Et on se retrouve avec un album où chaque chanson est vraiment un univers à elle toute seule, parce que il y a donc ce que vous venez d'entendre, What's in Your Soul, avec ses boucles comme ça, synthé, ouais, dans les étoiles exactement, mais il y a aussi Rabbit Hole.
1: Oh, yeah.

0: Parfois c'est très simple, très épuré, parfois c'est beaucoup plus élaboré. Vous allez vous marrer sur scène pour tout faire.
1: Je me marre déjà parce qu'on a démarré les répétitions.
0: Ouais.
1: Et c'est vrai que de la même manière que notre être, il est riche et complexe, et il n'a pas qu'une facette. Solaire, c'était la réconciliation avec tout ça. Et je le vois comme un... Vous savez, dans les jeux vidéo, quand il y a des étapes.
0: Oui.
1: Comme si c'est un voyage avec des étapes, alors circulaires, parce que je ne voyais pas ça comme un truc de progression, où tu as de plus en plus de points. Ou... Mais comme si j'avais besoin d'aller libérer chaque sujet et chaque aspect. Donc il y a une forme de libération de sa propre image et de sa place dans la société. Il y a la libération de Rabbit Hole, qui est plus une libération politique de cette séparation qu'on a entre nous, les autres, et tout ce contexte politique aujourd'hui. Il y a Dream qui a démarré avec une question, et si la Terre pouvait parler, qu'est-ce qu'elle nous dirait ? Avec ce rappel de « This is when I dream of you », de besoin de retourner à sentir qu'on fait part, we are part of it.
0: On en fait partie.
1: On en fait partie. Qui est vraiment le climax.
0: Ouais.
1: Je crois que j'ai jamais autant kiffé de faire une chanson et de la réaliser les clips. De jouer avec cet aspect waouh et de dire ouais, je peux mettre un manteau et des lunettes de soleil et une robe et appeler les copines et tout d'un coup, je me transforme en cette créature waouh. Et c'était trop drôle de le faire et de le vivre et de devenir ce truc waouh, tout en sachant que, évidemment, qu'on n'est pas fait que de ces pics waouh et que c'est rigolo 5 minutes, mais la vie, elle est plus complexe que ça. Et Multicolor, ou pareil, ouais. Multicolor, c'était la réponse à Rabbit Hole, où, heureusement, j'ai construit ma vie de cette manière-là. Donc, ma vie, elle est faite de ce truc multicolor et de cette diversité, de cette joie et de ce joyeux bordel. J'aime bien, moi, embrasser un peu le chaos.
0: Il y a un mot israélien pour ça, le balagan.
1: Exactement.
0: C'est vrai, ça, ce votre balagan. Vie, c'est un balagan.
1: Ouais. C'est pas loin d'être un balagan, oui. C'est un peu chaotique. Et je pense qu'à un moment, j'avais l'impression que ça allait se terminer, que tout allait être rangé à un moment. Mais les périodes qui ont été rangées, c'est des périodes où j'étais... Je sais pas, je sentais qu'il n'y avait plus de surprises, que tout était mis dans un planning jusqu'à la fin de la vie et que je crois que d'être un peu sur le fil entre la structure et le chaos, déjà malheureusement, même si on aurait vraiment envie de tout ranger, la vie elle nous surprend à chaque fois.
0: Oui.
1: Donc, j'aime bien cette philosophie d'embrasser le chaos et de. Ouais, d'être, de nager avec.
0: Solaire, c'est l'album d'une artiste en liberté. C'est réjouissant, c'est planant, c'est Yael Naïm. Merci Yael.
1: Merci beaucoup.
0: À bientôt.
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2: Bonsoir, madame.
3: Comment, madame?
2: Comment? Oui, parce que mademoiselle est annulée.
3: Alors, oui, c'est vrai que si on veut être très 2026 et très woke...
2: C'est tout à fait moi.
3: Ou alors, il faut qu'on se dise camarade. Bonjour, camarade.
2: Ah, camarade, c'est pas légèrement notifié politique.
3: C'est un peu coco, mais du coup, c'est pas genré.
2: Ah non, c'est vrai.
3: Voilà, c'est pas genré. Bon, comment ça va, Dave?
2: Mais écoutez, je peux pas trop me plaindre, hein, franchement, les gens que je la tiens.
3: Bah, je trouve. Ouais. Vous êtes beau gosse. Vous avez beaucoup de cheveux. Vous avez toujours vos grands yeux bleus, une silhouette de jeune homme.
2: Je vous présente donc cette présentatrice qui est légèrement gérontophile.
3: Non, je vous rassure, les amis, je ne suis pas en train de draguer Dave, mais je vous trouve très, très bien, très en forme. Oui, ça me fait plaisir.
2: Mais moi aussi, ça me fait plaisir, c'est voilà. Vrai. Évidemment. C'est grâce au concert, parce que c'est vraiment, quand t'es sur scène, et j'ai la chance, en fait, la plus grande chance de ma vie, autre que mon compagnon, c'est le fait que j'ai plus ou moins la même voix qu'il y a un demi-siècle. Et ça, c'est dingue.
3: Alors, ok, mais est-ce que c'est une chance autant votre amoureux que votre voix? Est-ce que c'est pas plutôt du travail?
2: Non, franchement, non.
3: C'est
2: parce
3: la
2: que
3: chance.
2: J'ai la chance, il y a des chanteurs qui ont obligé de chauffer la voix. Moi, je monte sur scène et je chante. Et ma mère m'engueulait déjà quand j'avais 6 ans, arrête de chanter. Je chantais tout le temps. Et quand ma mère était une ancienne danseuse qui est devenue prof de danse, elle me dit, tu chantes aussi bien que tu danses mal. C'est un vrai compliment.
3: C'est un grand compliment.
2: C'est un grand compliment.
3: Donc vous dansez vraiment comme un manche.
2: On peut dire ça,
3: ouais. Ouais. Alors la voix de Dave, pour laquelle il ne travaille pas du tout, les amis, c'est quand même une voix, mais qu'on adore. Vous êtes capable de chanter ça sans chauffer votre voix? Ça a toujours été facile pour vous? Vous n'avez jamais eu à apprendre à chanter?
2: J'ai pris des cours de chant il y a très longtemps, dans les années 70, 80. Au siècle dernier, c'est vrai. Du lyrique. J'ai fait du lyrique. J'ai adoré faire ça. Mais j'avoue qu'à Vanina, je ne commence pas avec, parce que c'est vers la fin. En fait, un jour, je suis allé voir Michel Polnareff, vers 1920, je crois, et là, il avait un tube à ce moment-là qui s'appelle « je suis un homme, quoi, de plus d'intérêt d'ensemble ». Et il n'a pas chanté, donc à la fin, les gens hurlaient pour qu'il chante cette chanson. Donc moi, je ne chante pas Vanina jusqu'à ce qu'à la fin, ils font une autre, voilà. C'est ma manière de rester.
3: Gardez Vanina pour le dessert. Alors, il y a des concerts qui sont annoncés, Dave, puisque vous êtes en tournée ce printemps 2026, puis il y a d'autres dates qui seront annoncées. On vous annonce déjà à la rentrée, après les grandes vacances,
2: ah bon,
3: à Béziers.
2: Oh, j'adore, voilà. Béziers.
3: Ben oui.
2: J'aime bien dire ça. Mais je suis très naïf, très
3: Attendez,
2: jeune.
3: On va la refaire. Qui aime Béziers ici? Oh, moi, j'adore Béziers.
2: Ça passe toujours bien.
3: Ça passe toujours bien.
2: Non, en fait, dans les dates que j'ai fait au mars, deuxième quinzaine de mars, c'est surtout étonnant pour moi, c'est aux Pays-Bas. Et j'ai quitté les Pays-Bas quand j'avais 21 ans, donc ça fait 61 ans. Ne comptez pas, c'est pas la peine.
3: Moi,
2: quand on me dit, vous faites pas votre âge, je dis, vous m'avez pas vu nu et je vous le déconseille vivement. Je peux pas être plus honnête. Mais, et donc, il y a 2 ans, une équipe de la télé néerlandaise est venue faire une émission qui s'appelle Les Chansons. Ils m'ont demandé de participer et ça a lancé mon truc.
3: Alors,
2: et donc, suite à ça, j'ai 5 concerts en mois de mars aux Pays-Bas.
3: Mais alors, quand vous jouez aux Pays-Bas, est-ce que vous chantez des chansons en néerlandais, en anglais, ou est-ce que vous chantez votre répertoire français?
2: Absolument pareil. Ouais. Et je pense que les gens qui aiment, ils savent que je suis connu en France. Et ça a été, un jour d'ailleurs, dans un talk show, comme on dit en vieux François, elle m'a dit, comment vous pouvez vivre dans ce pays, la France, avec ces gens nombrilistes, prétentieux et arrogants. Et j'ai répondu, je passe inaperçu. Donc, c'était très honnête.
3: Dave, comme un poisson dans l'eau chez nous depuis les années 60.
2: Moi, quand je suis arrivé en France, en 65, donc j'avais 21 ans, j'ai fait surtout la Manche. J'ai fait la Manche de 65 jusqu'à mon premier tube, qui était non pas Vanina, mais Sugar Baby Love en français, en anglais, en 74.
3: Ouais.
2: Mais j'ai fait énormément la Manche devant les terrasses, dans les cafés chantants, etc. J'adorais faire ça, c'est net d'impôts déjà, c'est une bonne raison.
3: Et alors, ça se passait comment? Comment réagissaient les gens? Et vous, comment vous viviez? Parce que si vous faisiez la manche, j'imagine que c'était compliqué pour vous. C'était des années difficiles.
2: Non, c'était génial. La première fois à Paris que j'ai fait la manche, c'était un café qui s'appelle La Romerie sur le boulevard Saint-Germain.
3: Et qui est toujours ouvert.
2: Oui,
3: ça existe toujours, la Romerie. Ouais.
2: Et je venais de fêter une victoire. Il y en a un qui me versait un petit verre de rhum sur la tête et ça m'a pas plu du tout. Et les autres étaient tellement gênés que j'ai rarement ramassé autant de blé que ce soir-là. Donc après, j'ai toujours d'accord pour les petits verres de rhum, si vous voulez payer après.
3: Le premier tube de Dave chez nous, c'est trop beau, ouais. Sugar Baby Love.
2: Oh là là, je ne chante même plus sur scène, celle-là.
3: C'est vrai, pourquoi?
2: Je ne sais pas, parce que c'était vraiment... C'était un tube international par un groupe qui s'appelle Roubettes.
3: Ouais.
2: Et moi, j'ai eu la chance de marcher en France... On a même failli se battre avec le Roubaix, cette station concurrente. Il est venu de main tendue pour me serrer les mains, mais en fait, c'était juste pour me faire une blague. Mais après, c'est de notes aiguës, là, c'est très très haut. Donc, je ne sais pas où je pourrais passer, mais je ne le fais pas.

0: Qui donc a pu écrire un aussi joli texte, Dave ?
1: Mon compagnon, Patrick Loiseau, qui porte bien son nom. Ah oui, toutes mes chansons sont de lui, sauf d'être une, un truc comme ça.
0: Ouais. Ouais. Et là, c'est la première qu'il a écrite pour vous.
1: Ouais, c'est, oui, parce qu'il y avait un auteur très connu, et qui est toujours connu dans le métier, qui s'appelle Yves Desca, avec ses copains, qui habite à Lausanne la plupart du temps, etc., qui se viennent quand même par la poste, je pense.
0: Ah oh, oui, quand on est en Suisse, ouais, on nous retrouve. Ouais.
1: Oui, et il avait fait un texte pas génial, et j'ai dit à Patrick, essaye. Puis le matin, en studio... Ça marchait, ça t'est accepté. Et sa meilleure amie s'appelle Vanina, donc il a bien fait.
0: C'est incroyable. Mais alors, vous étiez déjà amoureux quand il a écrit la chanson pour vous, ou bien c'est ce tube-là qui scelle votre amour ?
1: Vous me traitez un peu d'une grosse pute, en quelque sorte.
0: Pas du tout, j'oserais pas, parce que vraiment, vous êtes si svelte.
1: Oh, ah, donc pute vie, mais pas grosse. Merci.
0: Non, mais ça m'intéresse de savoir. C'est parce qu'il y a une raison pour laquelle on tombe amoureux de quelqu'un, et le talent, ça peut être une raison.
1: Moi, ça commence toujours par le physique. Moi, j'ai chanté à cette époque-là dans
0: ça, c'est un peu pute, hein, par contre.
1: Le vérité sur la bouche des enfants, vous êtes jeune. Mais j'ai chanté dans une boîte à rue Saint-Jacques, à Paris, pour ceux qui connaissent Paris, c'est la cinquième arrondissement, je crois. Et j'ai chanté là le vendredi, samedi soir, dimanche matinée. Et le vendredi soir, il y avait dans un coin un garçon, mais c'était mort à Venise, quoi. Sauf que moi, c'était drôle de dire Bogart. Et je trouvais tellement beau, en plus, très, très féminin, pas féminé, hein, c'était nuance. Hein. Et en plus, il avait une voix grave, parce que s'il avait été féminin, et en plus avec une voix de folle, ça ne m'aura pas plu.
0: Mais là, donc, il était là, un peu mystérieux, sa voix grave.
1: Et donc, je dis à la sortie de cet endroit, et les garçons, ils me disent, on ne sait jamais. Ça ne veut pas dire non. Donc voilà.
2: Ça veut même dire...
1: Et c'était le 7 février 1971. Donc, ça fait quand même un bail.
0: Et Vanina, et...
1: C'était sa meilleure amie.
0: C'était 3 ans après, 4 ans après.
1: Oui, genre, ouais. Donc,
0: et il était auteur.
1: Mais il n'était pas du tout auteur, il était vendeur chez Saint-Laurent, c'est dans le droit de le citer.
0: Oh ben, s'ils veulent nous envoyer un sac...
1: Non, il n'a plus, hein, il y a longtemps. Là, il est vendeur chez la SACEM.
0: Mais d'accord, donc, il était vendeur, et parce que vous êtes tombé amoureux, il s'intéressait à la musique, et il a commencé à écrire.
1: L'amour de sa vie, d'ailleurs, ça fait qu'il était en train d'écrire sur elle, c'était François Hardy.
0: Françoise.
1: Qui l'a connue comme fan à 16 ans, et il a fini par écrire pour elle. C'est ce que je dis. François, déjà, merveilleuse histoire, quoi.
0: Magnifique.
1: Ouais,
0: magnifique. Vous étiez copain avec Françoise Hardy, vous ?
1: C'était son ami. Ouais, absolument. Mais évidemment, elle me souvient, il m'a lu il n'y a pas longtemps, parce qu'il est vraiment en plein dans les souvenirs avec Françoise. Évidemment, ça s'appelle être en deuil.
0: Ben, c'est tellement triste. Il y a beaucoup de gens à qui elle manque. Hein.
1: Ouais. Ouais. Et elle nous a envahi, elle vit envahie. Je vous embrasse sur la truffe. Je trouve ça mignon parce qu'elle adore les animaux, quoi.
0: Ouais.
1: Ouais.
0: Oh,
1: c'est mignon.
0: Alors, c'est qui vos copains à vous du métier, si vous laissiez Françoise amoureux ?
1: Bah, j'ai deux amis connus, j'ai aussi des amis non connus, c'est Daniel Auteuil, l'acteur, et Marc-Olivier Fogel, l'animateur chez une station Corance.
0: Oui, et journaliste.
1: Oui, journaliste. Ouais.
0: Ok, bon, ça va, ça fait un gang assez sympathique.
1: Oh oui, je m'arrête.
0: Dites, j'ai trouvé une info sur Sugar Baby Love, la chanson qu'on a écoutée là juste avant. Elle a été recalée à l'Eurovision. En fait, à l'époque, pas votre version, la version des Roubettes, ils voulaient partir à l'Eurovision avec. Ouais, les Anglais. Et les Anglais ont dit non, c'est pas assez bien, ça part pas à l'Eurovision.
1: Ah, dis donc. Ah,
0: c'est incroyable quand même, parce que vous, après, vous avez une histoire un peu avec l'Eurovision aussi.
1: Oui, j'ai présenté 2 années justement avec Marco. C'est comme ça que je l'ai connu.
0: Ouais.
1: Et on nous a viré quand même au bout de 2 ans parce qu'on a dit tellement de conneries.
0: Alors, vous avez dit beaucoup de conneries, mais qu'est-ce que c'était drôle de vous entendre.
1: Oui, au moins. Ouais.
0: Ça, vous avez envie d'en refaire de la télé, pas forcément l'Eurovision d'ailleurs.
1: J'ai adoré, pendant 4 ans je crois que je fais une émission sur France 3 et qui s'appelle Du côté de chez Dave.
0: Ouais.
1: Et j'ai adoré faire ça, vraiment, parce qu'il y a évidemment des animateurs qui sont bien merveilleux que moi, je suis un tueur qui fait des animateurs, mais j'ai une chose que les animateurs n'ont pas, je sais de quoi je parle. Les joies, les peines d'un chanteur, évidemment, au bout de... J'ai fait mon premier disque quand j'avais 19 ans. Mon premier succès à l'âge de 30 ans, c'est bien plus tard. C'est d'ailleurs Michel Drucker qui un jour m'a dit, les gens pensent qu'à l'époque de Vanina, tu avais 20 ans. Mais j'avais 30 ans. C'était déjà un vieux.
0: Vous pensez que si vous aviez eu cet énorme succès de Vanina plus tôt, genre à 20 ans, vous auriez pété les plombs ?
1: Oh, mais c'est marrant parce qu'on est dans le lieu où, la dernière fois, je n'ai pas duré longtemps, je suis arrivé à la maison de la radio à Paris. Et il y avait une barrière, et derrière, il y avait des voitures dégarées. Et donc je sonne, et le mec a pas levé la barrière, et je suis sorti, et j'ai dit cette horrible phrase à ce monsieur, mais enfin, vous ne voyez pas qui je suis. Et là, je me suis dit, ouh, tu tournes mal, tu vas faire une grosse tête.
0: C'est le seul moment où vous avez
1: oui, parce que je m'en suis rendu compte. Je me suis rendu compte. Mais le problème, c'est une forme de qualité d'être lucide, mais comme toute la qualité, j'ai décidé que la qualité, à un certain dosage, devient aussi le défaut. Même la lucidité. Il vaut mieux parfois ne pas l'être.
0: C'est vrai,
1: c'est
0: ça.
1: Profond. Hein.
0: Mais vous êtes sage. Vous devriez écrire un bouquin de développement personnel.
1: Non, là, si un jour je ferais, ça m'étonnerait, mais si j'arrêtais un jour de chanter, je vais ouvrir un bureau de conseil matrimonial.
0: Ben oui, c'est vrai, ça fait combien d'années avec Patrick ?
1: 55 ans.
0: 55 ans d'amour, sans aucun nuage, ou au contraire, avec des nuages que vous avez chassés ?
1: Oui, enfin, je sais pas, c'est le destin, ou Dieu, je sais pas s'il existe, mais non, évidemment qu'il y a des moments difficiles, mais moi, quand on me demande conseil, je déteste donner des conseils, mais je dis quand même un mot, un peu comme pour un chanteur, qui veut durer. Surprendre. Il faut surprendre. Et quand on vit avec sa femme ou son mari, etc., il faut la surprendre. Pas toujours, obligatoirement, mais de temps en temps, quoi. Ça peut être juste, allez, tiens, on va dîner à Deauville, ou ça peut être, je te paye un voyage à Naples, ce que vous voulez, mais il faut la surprendre, il ou elle, je crois.
0: Ça, c'est un drôle de bon conseil. Et c'est pas obligé de coûter cher. On peut faire une petite promenade, rien que ça, changer, en fait, casser la routine.
1: Allez, manger une glace au Monoprix, hein. Ça peut surprendre.
0: Ah, ça, c'est très surprenant, effectivement. On s'assoit au milieu du monop et on mange notre petite glace. Eh ben, ça, c'est surprenant, les amis. Mais en vrai, c'est tellement rare, 55 ans d'amour. Vous, même parmi vos amis, dans votre famille et tout, vous devez être un des seuls à avoir une relation aussi longue. Donc, il n'y a pas que la surprise, il y a autre chose. Vous gardez la potion magique pour vous, ou vous nous le
1: non,
0: dites ?
1: Non, je pense que c'est presque un peu, comment dirais-je, je manque de pudeur de raconter ça, mais quand ma mère m'a dit qu'elle avait un cancer, et que je l'ai pris dans ses bras, ce qui on se prend pas dans les bras avec les parents au pays, bah c'est assez froid, quoi. Et en le prenant dans les bras, malgré cette horrible nouvelle, j'ai dit, ah, je suis aussi bien dans ses bras que dans le bras de mon bien-aimé. Donc ça, j'appelle ça moléculaire. Donc si on trouve quelqu'un avec lequel on fait une entité que j'appelle moléculaire, c'est que vous avez des atomes crochus, comme on dit en français, gardez-la, faites tout pour que ça dure. Voilà mon seul conseil aujourd'hui. Après, il faut payer.
0: Alors, franchement, moi, je crois que j'ai eu ma dose de bons conseils, et c'est très chouette ce que vous m'avez dit, Dave. Peut-être vous glisserez un petit billet, j'ai deux, trois autres questions à vous poser.
1: J'ai une fente. Y a pas... Pardon.
0: Et oui, c'est la seule émission où on glisse des billets dans la fente de Dave. Vous écoutez ici.
1: Une carte Visa, ça va aussi.
0: Jamais sans contact, par contre.
1: Ça dépend de la personne.

0: c'est trop difficile, Dave.
1: Non, pour une femme, ça va. C'est pas pour un homme. Non, c'est pas pareil. Vous n'êtes pas fait pareil.
0: Pour une dinde, en revanche, c'est très difficile, comme vous venez de l'entendre. Très compliqué, ce vanina. Il y a des gens qui
1: Mais non, ma poule.
0: Il y a des gens qui font des reprises ratées, qui vous les envoient.
1: Ah, oui.
0: Comment
1: il y a des chanteurs qui font des reprises ratées.
0: Et qui veulent les chanter devant vous. Et vous devez sourire poliment pendant qu'ils sont en train de ruiner votre chanson.
1: Oui.
0: Mais oui, mais c'est ça aussi, d'avoir une chanson aussi compliquée à chanter. L'avantage, c'est que ça, au concert, si vous avez envie de faire une petite pause pour respirer deux secondes, le public chante pour vous.
1: Absolument. C'est très, très agréable. Oui. Tant qu'ils sont encore en vie. Je l'ai dit il n'y a pas longtemps, et je ne le dirai plus jamais. Parce qu'il y a une chanson qui s'appelle « Mon cœur malade », dans laquelle je cours dans la salle, je fais des conneries, je me saute sur les chaises, tout ça. Et en montant sur scène, j'ai dit cette phrase que je ne dirai plus jamais. Vous et moi, on a quelque chose en commun. On ne peut plus mourir jeune. Ça ne leur a pas plu du tout.
0: Ah, mais il sait mettre l'ambiance. Oui, effectivement.
1: Oui, tu sors pas le soir pour entendre que tu ne vas pas mourir jeune. Quoi.
0: Bah, en même temps, c'est vrai.
1: Ben oui.
0: C'est vrai, c'est trop tard pour le club des 27.
1: La vérité, ils sont pas toujours bonnes. Hein,
0: restez dans le coin, Dave va me donner un cours de néerlandais.
1: Entre
0: ça
1: autres.
0: Va être bien. Dans le cul.
1: Oh là là, elle l'a fait.
0: Alors Dave, qui ne va pas m'apprendre à parler néerlandais, parce que pour tout un tas de raisons.
1: Juste merci.
0: Juste merci. Non, mais c'est vrai, on dit « dans
1: le cul ». Oui, tout à fait. Oui.
0: C'est fou quand même, ce pays.
1: Oui, c'est très libéral.
0: C'est très libre. Non, mais c'est dingue. Mais alors vous, quand vous êtes arrivé en France, vous parliez quand même un petit peu français, ou bien vous avez tout appris, parce que c'est deux langues extrêmement différentes.
1: Oui, c'est pareil, une langue germanique, une langue latine, mais moi j'ai fait 6 ans, 20 heures de latin en grec par semaine, ça crée des gens très pedants.
0: Oui, c'est
1: très prétentieux.
0: Oh, ouais, et tout blanc, avec des énormes têtes aussi, parce qu'il faut bosser, hein, mais on ne voit pas beaucoup jouer au ballon dehors.
1: Moi, je ne bossais pas beaucoup, mais j'ai très vite appris de bien être, d'écouter à fond quand j'y étais, pour ne pas perdre mon temps. Mais je ne faisais pas beaucoup de devoirs, j'avoue. Mais j'ai quand même eu mon bac.
0: Et ben voilà, les enfants, vous voyez, ça c'est un bel exemple à suivre. Ouais. Dave, quand même, il a eu son bac, il a fait latin-grec, et puis après, il a passé toute sa vie à chanter.
1: Chanter dans la rue.
0: Pas que dans la rue, heureusement. De toute façon, la scène, on est d'accord, c'est l'endroit que vous préférez, c'est le moment que vous préférez,
1: ouais.
0: Ou alors ça se bat un peu avec le studio?
1: En studio, on n'est pas vraiment maître du jeu, quoi. Donc, c'est un peu un laboratoire. Donc, c'est pas moi qui décide ce qui est bien, ce qui est pas bien. C'est le parolier parce que c'est mon ami depuis longtemps, il me dit la vérité. Par exemple, quand je fais une télé et tout le monde me dit que c'était génial, je rentre à la maison, il me dit, tu as encore fait le mariole, tu fais chier. Donc, il dit ce qu'il pense. Donc, ça, c'est très bien. Mais, non, évidemment. Je viens d'enregistrer 4 nouvelles chansons du garçon qui a écrit du côté de chez Swann, entre autres, et Laurent de Levent, qui s'appelle Michel Suivi. Et c'est vraiment excitant aussi. Mais rien vaut d'essayer de conquérir un public.
0: Oui.
1: Moi, je voulais devenir pasteur parce que mon père et moi, on était seuls, vaguement croyants, protestants. Ma soeur, mes deux frères, ni ma mère étaient croyants. Et le pasteur était une femme brune. C'est du protestant, donc très jolie, et je voulais tout simplement être à sa place parce que c'était elle qui parlait et c'est nous qui écoutions. Donc c'était une démarche totalement narcissique.
0: Oui, c'est ça, c'est
1: égocentrique.
0: Être au centre de la scène.
1: Donc, bon, évidemment, j'ai quand même fond croyant, mais c'était surtout ça qui m'a plu. J'avais 14 ans. Donc
0: et alors pourquoi vous n'êtes pas devenu pasteur?
1: Ben, la vie n'a pas voulu. Puis l'autre pasteur m'a dit, quand il a su que j'étais, on va dire, joliment, légèrement bisexuel, il dit, c'est peut-être pas une bonne idée. Il connaissait pas encore l'abbé Pierre. Pardon.
0: Quelle horreur! Évidemment, on ne compare pas les méfaits de l'abbé Pierre, qui fait des choses atroces. D'ailleurs, on vous...
1: Mais pas que.
0: Oui, il a fait des choses aussi. Bah, oui. D'ailleurs, la fondation abbé Pierre, sachez-le, a changé le nom. Elle s'appelle maintenant très sobrement Fondation pour le logement. Et elle a changé de nom, mais pas de mission, c'est-à-dire mettre un toit au-dessus de la tête de celles et ceux qui en ont besoin. Et n'hésitez pas à leur filer un coup de main. Ça, c'est très important. Dave, on fait les marioles, là, depuis tout à l'heure. Mais en vrai, quand vous montez sur scène, quand vous voyez ces gens qui sont toujours là, certains ont commencé à vous suivre au tout début des années 70.
1: Ouais.
0: Quel rapport vous avez avec ce premier rang qui, je pense, parfois, est le même qui a 50 ans.
1: Ça arrive souvent, oui. Ben, il y en a même une qui est quasiment presque devenue vraiment un ami, quoi, à force, elle me dit la vérité, à travers son affection qu'elle me porte. Elle travaille carrément pour TF1, elle est dans le métier, quelque part. Et ça, c'est plutôt mignon. Je sais pas si elle me dit toujours la vérité, parce qu'elle est pas totalement objective. Il est très difficile quand t'aimes quelqu'un d'être objectif.
0: C'est
1: n'est-ce
0: vrai.
1: Pas?
0: Bah oui, enfin, vous venez de nous raconter le contraire. Vous nous dites que Patrick, votre compagnon depuis 55 ans, lui, quand il trouve que vous n'avez pas été très bon, il vous le dit.
1: Oui, il est misanthrope.
0: En fait, il se défoule sur vous. C'est ça, horrible. C'est horrible.
1: Je ne lui dis pas qu'il n'a pas écouté l'émission.
0: Non. Mais est-ce que c'est important quand même d'avoir quelqu'un dans sa vie, quelqu'un comme ça quand on est artiste, quelqu'un qui vous dit la vérité, quelqu'un qui vous dit, eh ben, t'as pris 4 kilos, ça se voit à l'antenne, tu devrais faire attention.
1: J'aime pas beaucoup cet exemple.
0: Non, en plus, c'est pas vrai, vous êtes gaulé comme un prince, donc ça n'a rien à voir. J'ai fait justement, je ne prenais aucun risque en parlant de la silhouette. Non, mais quelqu'un qui vous dit la vérité.
1: Oui, mais de vrais amis vous disent la vérité aussi, sinon c'est pas... Mais de vrais amis, on en a 2-3 maximum, il y en a plein de gens qu'on aime bien. Ouais. Mais un vrai ami, c'est autre chose, c'est plus qu'un frère, c'est rare, quoi. Et là, j'espère, on ne peut pas jurer, mais je pense qu'on me dit, on me dit à un moment, arrête, ça ne marche plus, quoi. Il y a certaines chanteurs que je ne vais pas citer parce qu'ils ont choisi, c'est les gens au téléphone, qui ont arrêté parce que leur voix n'est plus là. Ça doit être monstrueux.
0: Perdre sa voix, ouais.
1: Ouais, ça va être monstrueux. Ouais, ça, je ne m'imagine même pas. Mais ça peut arriver, quoi. C'est dans l'ADN, c'est qu'on perd les cheveux. Il y en a qui le perdent, il y en a qui le perdent pas. Ils y sont pour rien, plus les hommes que les femmes. Mais moi, je regarde bien partout, je vois bien qu'il y a des femmes.

0: exemple. Voilà, c'est mieux que moi. Ouais.
1: Et est-ce que vous aimez vous adapter aux nouveautés de votre métier, Dave? Je pense notamment aux réseaux sociaux, parce que il y a 50 ans, on pouvait vous écrire au bon soin de la maison de disques. Ouais. Aujourd'hui, c'est très différent. Vous avez un compte Instagram, vous postez, vous prenez des photos, vous faites des stories.
0: Pas vraiment. Je suis beaucoup sur le net quand même, évidemment. Mais disons que moi, quand j'étais, mon père était prof d'anglais, d'ailleurs, ça vous concerne. Je sais tout, je fous. Yes. Je dis pas tout.
1: Mais non, mais l'anglais, c'est beaucoup moins embarrassant. Dire merci en anglais, c'est beaucoup moins embêtant que...
0: Thank you so much. Don't worry.
1: Voilà.
0: Mais mon père avait, dans ce copier, honnêtement, il faisait genre quasiment 2 mètres large. Et déjà, très jeune, j'étais intéressé par la philologie. Donc, j'allais souvent voir l'origine, l'étymologie des mots. Et ça, avec le latin et le grec, on a bien servi très souvent.
1: Ouais.
0: J'ai des exemples absolument pas possibles à la radio, mais je vous fais hors antenne.
1: Allez, vous pouvez nous faire une. Vous savez, c'est le service public, on est très libre.
0: Non, j'en connais qu'une, ça passera pas.
1: À partir du moment où on apprend quelque chose, on n'a pas perdu notre temps.
0: Je veux dire, en latin, je ne donnerai pas le mot.
1: Okay.
0: Je me l'interdis, sinon je vais me faire frapper à la maison. Ça vient de Gaudio Mihi. Je me fais plaisir. Elle cherche.
1: Elle ne l'a pas. Elle ne l'a pas. Mon Dieu, j'en ai perdu ma concentration. De quoi parlions-nous, Dave?
0: De Gaudio Mihi.
1: Non, certainement pas. Non, vous mentez. Mais non, on parlait de votre tournée. Ça nous fait plaisir de vous retrouver sur scène, Dave. Et ces 4 chansons-là que vous venez d'enregistrer, quand est-ce qu'on va pouvoir les écouter?
0: On verra ça. Okay. Je vous tiens au courant.
1: Ok, ça marche. Merci, Dave.
0: Je vous donne la réplication de l'étymologie.
1: Je me coucherai moins bête ce soir et peut-être un peu moins innocente.
0: Je ne dis rien là-dessus.
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3: Bonjour à toutes et à tous. J'espère que vous allez bien et que vous avez moins chaud qu'hier. Les températures redescendent et cela fait du bien. Et ce qui va faire du bien aussi, ce sont les meilleurs moments au taquet avec Valérie Damido et Eric Bastien. Moment que nous avons sélectionné pour vous aujourd'hui. Il sera question de réveil en plein milieu de la nuit, de la couleur verte au théâtre, d'un saut d'un toit avec un parapluie ou de bons mots avec un terminal de paiement et plein d'autres choses sur votre radio ici.
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3: J'en profite également pour vous dire qu'à partir de 13h sur votre radio ici, nous sommes en édition spéciale Solidarité Incendie pour vous accompagner, vous soutenir et vous informer dans ces moments difficiles. Nous pensons à tous les sinistrés et les services de secours qui se battent depuis de nombreux jours sur les fronts des incendies. Musique, à présent avec France Gall, tout pour la musique sur votre radio ici.

0: pour la musique France Gall sur votre radio ici. Et là, c'est tout pour la rigolade avec Valérie Damido et Eric Bastien. Ils sont avec Béatrice Dissinor qui a voulu voter pour un candidat de The Voice, mais cela n'aura servi à rien. Vous allez comprendre pourquoi. Et Gwenaëlle d'ici Occitanie qui faisait des blind tests au travail pour satisfaire ses clients.
1: Alors Béatrice, il y a une semaine, son téléphone a vibré deux fois. C'est la nuit. Elle se dit, mon Dieu, c'est mon réveil. Alors elle se lève, elle s'habille. Et au moment de boire ton thé, qu'est-ce qui se passe?
2: En fait, je me suis rendu compte qu'il était 2h30 du matin et que c'était une cliente qui m'a envoyé deux textos à 2 minutes d'écart comme mon réveil.
1: Donc, et voilà. Et donc du coup...
2: Ta boulette.
1: Et alors, qu'est-ce que t'as fait? Parce que tu t'es levée, tu t'es habillée, t'as pris un thé.
3: Elle a insulté la cliente.
2: Je me suis levée, je me suis habillée. Et là, quand j'ai regardé l'heure à mon tour, j'ai dit 2h30 du mat. Je me suis dit, qu'est-ce qui s'est passé? Je suis quand même pas folle.
3: Et en fait,
2: quand j'ai pris mon téléphone, je me suis aperçue que c'était les deux messages que
1: j'avais. Ouais, mais enfin, elle est folle de t'envoyer des messages à cette heure-là.
3: 2h30 du mat.
2: Ouais, écoute, c'est toujours un
1: sens. Mais appelle-la, tu la réveilles une nuit comme ça, en pleine nuit, tu la réveilles. C'est moi!
3: Tu vas lui couper les cheveux en pleine nuit. Voilà, ça
1: ça suffit.
2: Non, bon. Non, je sais.
1: Alors, quand même, notre amie a un petit peu la tête en l'air. Une fois, elle est avec sa famille et elle suit The Voice, l'émission de TF1 sur les chanteurs.
3: Bonjour, c'est The Voice, c'est Nikos.
1: Voilà, c'est Nikos. Voilà. Et elle suit l'émission et puis elle fait « Oh, elle chante bien celle-ci, tiens, je vais la soutenir, je vais envoyer un SMS. » Et là... toute la famille s'est foutue de toi. Pourquoi?
3: Parce qu'il n'était pas 2h30 du matin.
2: Parce qu'ils m'ont tous regardé en disant « T'es sérieuse? Tu fais quoi là ?» Je dis « Je vote pour qu'elle reste. » Ils me disent « Mais maman, l'émission, elle est enregistrée, c'était hier. »
1: C'est un replay. Et on ne peut pas voter en replay, c'est mort.
3: Ah mince.
1: C'est bien, depuis tu essaies de la regarder.
2: Ils ont rigolé de moi pendant au moins un an avec ça. Même de temps en temps, ils le ressortent à table.
1: Moi, je récap pas, moi aussi, de ressortir. Je te le dis tout de suite. C'est-à-dire que là, quand même, tu votes en replay, c'est magnifique.
3: C'est l'attention qui compte, comme on dit.
1: Alors.
2: Tu cherches à vous joindre, Valérie.
1: Voilà, mais ça. Alors, écoute, mon petit chat, là, c'est le moment de marquer 5 points. Et de l'emporter.
2: Ouais.
1: Écoute bien. Tu regardes des séries à la télé? Tu aimes les séries?
2: Oui. Très bien. Ça dépend, mais oui.
1: Écoute bien cette question. Quelle est la série? Comment on s'appelle la série française qui raconte le quotidien d'agents artistiques parisiens? Quelle série française raconte le quotidien d'agents de comédiens artistiques parisiens? Top chrono. 10 secondes.
2: 10%. J'ai trouvé ça génial comme film.
1: Et c'est une bonne réponse.
3: Bravo.
1: Oui. Et en ce moment, il y a le film de 10% qui se tourne pour Netflix, qui sera diffusé bientôt sur Netflix. Et ils ont fait un film, un long métrage sur toute cette agence qu'on a beaucoup aimé. Bravo, 5 points, tu as 11.
3: Gwenaëlle, on te demande pas d'être à 10%, mais à 100% dans la question qui arrive, s'il te plaît. Tu es à 6, tu peux encore égaliser dans un instant avec la question qui vaut 5 points. Tu es toujours à Castelmauroux, là, depuis midi, dans le 31?
4: Ouais.
3: Ok.
4: Ouais. Je ne bouge pas.
3: Non, tu ne bouges pas. On a un point commun, et je la porte aussi aujourd'hui. Tu as une médaille qui appartenait à qui?
4: Ouais, à ma grand-mère.
3: Et c'est ton porte-bonheur?
4: Alors, c'est mon porte-bonheur, ouais, puis j'y crois un peu plus là, depuis mon accident, parce que je l'avais sur moi.
3: Ouais.
4: Et puis, il y a les marques dedans, mes marques dedans, dans cette médaille-là, parce que quand j'étais petit, ma grand-mère, c'était...
3: Ah oui, elle mordait dans la médaille.
4: On mordillait dedans, quoi. Okay. On faisait nos dents dessus.
3: Ok, un peu superstitieux, un peu des croyances, ça t'aide, ça te donne de la force.
4: Ouais, Bretagne, terre de légende, hein.
3: Bien sûr, croyance. Brosséliande, Paimpol, tout ça, Nolwenn Leroy, les crêpes, voilà, les bons clichés.
1: Parce que c'est vrai que les crêpes, c'est une légende.
3: Ah non, c'est pas une légende, c'est une bonne réalité. Moi, j'adore les galettes plutôt, non? Les galettes bretonnes.
4: Ah, les galettes.
3: Sarrasin.
1: Sarrasin, ouais. Sarrasin.
3: Et avec la saucisse, là, comment ça s'appelle?
1: Ça s'appelle.
3: La galette saucisse.
1: Sarrasin.
3: Qu'est-ce que j'ai dit?
1: Sarrasin. Ça ne veut rien dire, mon cher. C'est Sarrasin.
3: Comme tout ce que je dis. Avant que Shazam existe, puisque je rappelle que tu travailles à la Fnac, raconte-moi les clients de la Fnac, ils faisaient comment pour demander un disque, en fait?
4: Ah bah à l'époque où j'étais disquaire, avec qui en venait, puis bah des fois ils cherchaient un disque, des titres, donc je disais oui bah vous savez je cherche ça, machin, et puis bah au bout d'un moment on était arrivé au point de non-retour, donc bah c'était bah vous avez plus qu'à nous le chanter pour qu'on trouve, donc on faisait des blind tests pour trouver et faire plaisir aux clients. Voilà.
3: Alors ce qui est amusant c'est que je crois qu'il y a la publicité de la Fnac a repris ce concept que tu as vécu,
4: ouais.
3: Toi.
4: C'est ouais, ouais, bah, c'est ça, c'est du vécu, hein. C'est pas que pour la
3: bon, pub,
4: c'est
3: crois.
4: Vraiment du vécu.

0: Vous écoutez ici Céline Dion, dansons, dansons avec les anecdotes maintenant. Celle de Marie-Laure, d'Isidro Mardèche, qui raconte la rencontre avec son mari et surtout ce qu'elle a fait pour qu'il s'intéresse à elle, ce qui a bien fait rire Valérie Damido et Éric Bastien. Et puis il y a celle de Bruno, d'ici Pays de Savoie, qui partage son expérience de tournage sur un film.
1: Alors Marie-Laure, tu en parles de cette rencontre avec Jacques. Ah là là, c'est magnifique, ça nous a fait penser à une magnifique chanson. Le Jacques de sa vie. Et oui, parce que quand elle a rencontré Jacques, elle avait 16 ans, il en avait 21. Il travaillait dans un vidéoclub et dès que tu l'as vu, coup de foudre.
2: Pas tout à fait.
1: Oh là là là là, mais alors lui, bon, il s'est dit, oh là, j'ai 21 ans, elle m'ennuie la gamine là.
3: Je suis juste venu louer une vidéo, ça va quoi.
1: Ça va. Alors du coup, qu'est-ce que t'as fait pour le rendre jaloux? Parce que toi, t'étais amoureuse.
2: Je suis obligée de le dire. Ben écoutez, ben ce que j'ai fait, quelque chose de pas très gentil, de pas très bien. Je suis sortie avec son meilleur ami.
3: Oh, c'est une honte.
1: Eh ben non, parce que ça, elle a bien
3: c'est
1: fait.
3: Une honte.
1: Mais elle a bien fait parce que du coup, elle est sortie avec le meilleur ami et le Jacques,
3: oui,
1: bah, s'est
3: il était
1: dit.
3: Jaloux, évidemment.
1: Ah bah il était jaloux.
3: Voilà. Mais, oui, mais ils sont fâchés du coup les deux. C'est pas sympa.
1: Oh, ils sont pas fâchés. On s'en fout.
2: Oui.
3: Bon, quand on a 16 ans, ouais,
1: elle a bien fait de le faire parce que ça fait 35 ans qu'ils sont ensemble et 30 ans qu'ils sont mariés.
3: Ah oui, quand même.
1: Voilà.
3: Ça fait 30 ans qu'ils dépriment l'autre.
1: Et du coup, c'est les noces de quoi, 30 ans?
2: Je sais pas.
1: Eh ben, moi, je te le dis, les noces de perles.
2: Ah, bien.
1: Jacques, si tu m'écoutes, va vite tout de suite au manège à bijoux acheter des perles.
3: Et croise pas Alex. Hein,
1: et croise pas Alex. Enfin bref, écoutez, nous allons tout de suite poser la deuxième question à Marie-Laure pour qu'elle marque son deuxième point. Écoute-moi bien. Écoute bien. Tu as 5 secondes pour réfléchir. Écoute bien. Molière est mort sur scène pendant une représentation. Est-ce que c'est vrai ou faux? Attention, top chrono, 5 secondes.
2: C'est vrai.
1: Je t'ai dit 14 fois, fais bien attention. C'est que tout le monde croit. Mais si tu iras voir le magnifique film d'Ariane Nouchkine qui s'appelle Molière, il n'est pas mort sur scène, il a fait un grave malaise en jouant le malade imaginaire le 17 février 1673, mais il est mort bien plus tard chez lui. Et, mais la légende veut qu'il soit mort sur scène, alors que pas du tout, il a juste fait un malaise. Voilà, pas de point, mais tu le sais maintenant.
3: Et c'est pas une légende, il portait du vert, et c'est aussi pour ça que les artistes n'aiment pas la couleur verte, notamment au théâtre.
1: Absolument pas. C'est pas pour ça, c'est parce qu'à l'époque, les rideaux de théâtre, enfin je ne sais plus quoi, c'était
3: absolument
1: fait avec de l'acide.
3: C'est parce que c'était de la couture.
1: Et non, c'était fait avec un truc hyper toxique et que c'était dangereux. Et voilà.
3: Pas du pas tout. Alors, c'est l'histoire d'un citron, c'est à cause d'un citron.
1: Tiens, allez, occupe-toi
3: de
1: Bruno.
3: Je ne suis pas d'accord avec.
1: Je vais te retrouver le verre, le truc.
3: Mais je crois qu'il portait du verre. Bruno, on va vérifier, il y a battle. Bruno, t'as fait de la figuration dans le film Clara et les chics types, dis donc. Raconte un peu, c'était quoi, c'était quand?
4: Oui, bah, c'était en 82, quand ils ont tourné le film, là. Donc, c'était un film qui était avec Daniel Auteuil, Isabelle Adjani, il y avait Thierry Lhermitte, il y avait.
3: Ouais.
4: Josiane Balasco, enfin une partie de l'équipe du Splendide, voilà, ça m'a donné l'occasion de les voir de près, hein, et puis de partager 2 jours de tournage avec eux.
3: Tu faisais l'étudiant qui discutait au bord de la rivière quand Adjani sortait en courant de l'église parce qu'elle ne voulait plus se marier. Si on veut te voir, je parle de la scène, et t'as même tourné une scène, tu l'as dit, où t'as croisé Thierry Lhermitte en scooter, mais ça a été coupé, je crois.
4: Ça a été coupé parce que je suis arrivé en face de lui, j'ai pas bien tenu ma droite et on traversait un pont sur la rivière du Thiou, qui est la rivière qui est juste près de lac. Et donc, j'ai failli le faire tomber de scooter. Donc voilà, coupé.
3: C'est pour ça que ça a été coupé. Allez Bruno, on découvrira tout à l'heure que tu as aussi participé à des émissions de télévision. Mais pour l'heure, nous allons jouer pour te permettre de t'offrir justement un point en plus. Écoute. Ça, c'est aussi à la télévision, c'est l'euro-million. À l'euro-million, vous avez une chance sur 39 millions de remporter le gros lot. Est-ce que tu penses que c'est vrai ou faux? Une chance sur 39 millions, top chrono.
4: Ah oui, c'est vrai, oui. C'est vrai.
3: Attends, là, on parle de l'euro-million, tu vois. En France, on est déjà 70 millions. Non, l'euro-million, ça comprend toute l'Europe. On a donc une chance de décrocher le lot 1 sur 139 millions. Sinon, ce serait quand même un peu plus accessible. 139 millions, qu'une chance sur 139 millions. Bon, pour m'en dire, c'est même pas la peine de tenter.
1: Allez, un point pour Marie-Laure, pas de point pour Bruno. Et je confirme donc que le verre, c'est ce que je disais.
3: Ah oui.
1: C'était un produit pour teindre les habits de théâtre en verre. On utilisait un produit qui s'appelle le verre de gris. C'était utilisé à partir d'oxyde de cuivre. C'était très dangereux. Et si on mettait ce mélange pour avoir du verre, les gens mouraient empoisonnés. C'était corrosif pour les artistes. Ça pouvait causer des difficultés respiratoires, de la fièvre et des vertiges. Donc c'est pour ça que le verre est interdit au théâtre.
3: Vous faites bien de
1: rien à voir avec le fait que Molière portait du verre.

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1: Bienvenue si vous nous rejoignez, j'espère que vous allez bien. Jusqu'à 13h, ce sont les meilleurs moments d'Otaquet avec Valérie Damido et Eric Bastien. L'occasion de découvrir ou redécouvrir des candidats au top avec des anecdotes très sympathiques. La suite, c'est juste après Marc Lavoine, Parking des Anges, sur votre radio ici.

0: Le parking des anges, Marc Lavoine dans la playlist de votre radio ici. Nous retrouvons maintenant Marie-Laure d'ici Dromardèche qui a une petite anecdote avec un TPE. Vous savez, c'est cet appareil pour payer par carte bancaire. Et Bruno d'ici Pays de Savoie qui a un peu de mal à marquer des points malgré le soutien de Valérie Damido et Éric Bastien sur votre radio ici.
1: Alors, ma petite Marie-Laure qui a 3 points, Bruno n'a pas de points. Oui. Un jour, dans ton métier, tu as eu un grand moment de solitude. Oh. Mmh. Oui. Et oui, parce qu'elle demande à un client de payer, et elle lui tend le TPE pour faire les cartes bleues, et elle lui dit, vous pouvez me la mettre.
2: Ah oui.
1: Et bon, le mec, évidemment, c'est un mec, hein, donc il répond, ah, mais il n'y a pas de problème, madame, ce serait avec plaisir, mais pas devant tout le monde. Voilà, et qu'est-ce qui s'est passé après?
3: Mais ce qui s'est passé après, ce monsieur tellement content de sa blague, il repart en oubliant sa carte bleue dans mon TPE. Et donc, je l'interpelle en disant, mais monsieur, c'est pas tout de me la mettre, maintenant il faut la retirer.
2: Ah, c'est bon ça.
1: C'est magnifique, on adore ce genre d'anecdote, on adore. Alors, c'est, qu'est-ce que tu veux faire? Le mec a voulu faire une blague, il s'est retrouvé à son propre piège. Alors, ma petite chérie, c'est l'heure de la question à choix multiple qui peut te rapporter 3 points de plus. Alors, écoute bien la question. Il y a 25 ans, jour pour jour, le 15 janvier 2001, eh bien, Wikipédia naissait. Alors, selon toi, quelle est la page la plus consultée sur Wikipédia? La page consacrée à Beyoncé? La page consacrée à la Seconde Guerre mondiale? La page d'accueil? Ou la page d'Éric Bastien, consultée par Éric Bastien et toute sa famille.
2: Oui, bien sûr.
1: Alors, c'est quoi la page la plus consultée? Beyoncé, la Seconde Guerre mondiale, la page d'accueil ou la page d'Éric Bastien? Top chrono, 10 secondes.
3: Seconde Guerre mondiale?
1: Et c'est... Eh bien, non! C'est la page d'accueil, parce que plus de 24 milliards de pages sont vues chaque mois. Et la page d'accueil, elle porte vers des millions d'articles. Et donc, c'est la page d'accueil qui est la plus vue au monde. Bon, pas de points, mais t'es toujours en tête avec 3.
2: Bon, Bruno, tu n'as pas de points. Il est 12h35, non. Bruno. Est-ce qu'on peut faire une synthèse et une analyse de ce score depuis le début de l'émission?
4: Ouais, c'est vite fait, hein, mais je vais rattraper, là.
2: J'espère, je te le souhaite. Bruno qui habite Annecy, qui a 2 enfants. Bruno qui adore les voyages un petit peu comme tout le monde et qui a déjà vu pas mal de beaux pays, hein, l'Angleterre, l'Espagne, l'Allemagne, l'Autriche. Mais t'as une envie particulière, là.
4: L'Écosse.
2: Et oui, l'Écosse. Tu as confié à notre ami Gwenaël Coupez que dès ce mois de janvier, t'organisais le voyage.
4: Oui, tout à fait. Je suis en train de chercher un petit peu le séjour idéal.
2: Bah, je te le souhaite.
1: Ah, il y a des séjours super à faire en Écosse.
2: Bien sûr, c'est très beau.
1: C'est
2: les terres écossaises sont super. Bah, je te souhaite, si tu y vas, j'imagine, avec... tu es divorcé. Tu es avec qui, Bruno? Tu as une petite idée ou...
4: Avec ma compagne.
2: Ah, voilà, tu as une compagne dans ta vie. Je t'ai pas demandé comment elle s'appelle, d'ailleurs.
4: Myriam,
2: je vous souhaite un bon voyage en Écosse. Tu feras attention où tu mets tes affaires, hein, parce qu'il paraît que t'es bordélique dans la vie.
4: Oui, un peu, oui.
2: Un peu, oui.
1: Ouais, mais bordélique, ça veut pas dire perdre ses affaires. Hein.
2: Non, mais ça veut dire j'en mets un petit peu partout, quoi.
1: C'est pas faux.
4: Voilà.
2: Alors, si tu étais un animal, parce qu'on aime bien savoir un petit peu, votre vie, vos envies, tu serais un cheval.
4: Oui, c'est un animal, un noble, qui est très noble, c'est tellement beau, le cheval. Voilà.
2: Oui, je suis assez d'accord avec toi, on a un beau séjour d'équitation d'ailleurs pour la semaine prochaine.
1: Mais c'est pas cette semaine.
2: Ouais. Alors le cheval, oui, c'est vrai qu'il est beau, qu'il galope magnifiquement. Et ton héros, un dernier mot sur ton héros, c'était un héros, et moi je ne connais pas, j'aimerais que tu me parles de ce personnage de BD que tu aimes.
4: Black Le Rock?
2: Ouais, Black Le Rock, c'est qui Black Le Rock?
4: Oui, c'était un trappeur qui était, c'était dans un illustré, ce qu'on appelait les illustrés à l'époque qu'on lisait quand on était jeune et adolescent et tout ça, et donc ça se passait aux États-Unis, c'était la lutte des trappeurs pour l'indépendance contre les Anglais, les tuniques rouges.
2: D'accord. Trappeur américain, donc qui se battait pour l'indépendance des États-Unis contre les Anglais. Ok, je note. Black Le Rock, je ne connaissais pas. Que de bons conseils que tu nous donnes, Bruno. Nous allons jouer à présent avec ta question à choix multiple, question cinéma.
4: Oui.
2: Quelle star de cinéma américaine a pour vrai nom Karen Ellen Johnson? Est-ce qu'il s'agit de Whoopi Goldberg, de Meryl Streep, de Julia Roberts, ou de Valérie D'Amido, car en fait, elle ne le dit pas, mais c'est une star américaine, personne ne le sait. 10 secondes, Whoopi Goldberg, Meryl Streep, Julia Roberts, Valérie D'Amido. Qui est Karine Ellen Johnson?
4: Allez, on va dire Meryl Streep, au pif.
2: Meryl Streep, Karine Ellen Johnson. Écoute la réponse en musique. Et si tu reconnais bien, il s'agit de Ghost avec entre autres Whoopi Goldberg qui a reçu l'Oscar du meilleur second rôle pour ce film sorti en 91. Elle a même eu un Golden Globe pour ce film Ghost.

0: Une des dernières chansons de Bruno Mars, on adore, On My Soul, sur votre radio ici. Ce que l'on adore aussi, ce sont les candidats d'au taquet, comme Aurélie, d'ici Bourgogne, qui était très concise dans ses réponses, ce qui a un petit peu perturbé Éric Bastien. Et puis il y avait aussi Rémi, d'ici Pays de Savoie, qui a eu une drôle d'idée quand il avait 10 ans, avec un parapluie. Et ça, cela a bien fait rire Valérie Damido, sur votre radio ici.
1: Mon petit Rémi, eh ben, il paraît que t'as fait un petit truc un peu rigolo hein, quand t'étais petit. Bah, t'avais 8-10 ans, t'es le petit Rémi, et puis t'as fait un drôle de truc rigolo. T'avais acheté un très grand, enfin ta mère avait acheté un très grand parapluie, et oui. Toi tu t'es dit, bon, du dos, et que si je sautais du toit comme Mary Poppins?
2: Oh la vache.
1: Comment ça se passe au niveau
2: de
1: ta tête? Je veux dire, non, déjà dans ta tête, vas-y.
3: Bah, en fait, j'avais 10 ans, puis j'étais sur cette terrasse là-bas, au-dessus de la cuisine, quoi. Et c'est vrai que j'avais vu ce grand parapluie, je dis, tiens, j'ai vu beaucoup de gens sauter en parachute, je dis, ça peut faire parachute ou pas, quoi. Puis finalement, ça. J'étais un peu plus lourd que le parapluie, quoi. En fait, je suis arrivé sur le coccyx, j'ai eu très très mal.
1: Bah oui, c'est.
3: Voilà, quoi. Enfin,
1: bah, t'as mal au cul, oui, c'est clair. Oui. Bah, tu l'as jamais.
3: Très très belle expérience.
2: Mm-hmm. Oui, il vient de dire. Bon. Très très belle expérience.
1: Oui.
3: Oui, oui.
2: Après, on est d'accord.
3: Il fallait atterrir, quoi.
2: Un parapluie pour sauter.
1: Ouais. Bah, c'est une belle expérience. Il a vu qu'il était plus lourd que le parapluie. Et que Mary Poppins, c'était une mytho. Et que tout le monde nous mentait. La vie était vraiment injuste.
2: Et c'est pour ça qu'on l'appelle Rémi sans famille, hein.
1: Oh là là là là. Alors.
2: Aïe.
1: Alors, mon chat, c'est le moment de la question qui peut te rapporter 3 points. La question à choix multiple. Je vais te poser la question, de faire des propositions de réponse. T'auras 10 secondes pour me donner ta réponse. Tiens, ambiance. Allez, Electric Light Orchestra pour London. On va parler de Londres. Pourquoi ? Parce que nous allons écouter la question suivante. Écoute-moi bien, combien de temps met l'Eurostar pour faire Paris-Londres ? Alors, 1h50, 2h20, 3h10, 5h12, soit le temps qu'Éric Bastien met pour manger les 20 kilos de lasagne que vous lui avez envoyé.
2: C'est vrai.
1: Alors, combien de temps met l'Eurostar pour faire Paris-Londres ? Allez, 1h50, 2h20, 3... Il n'y a pas 2h10. 1h50, 2h20, 3h10. Top chrono, 10 secondes.
3: 2h20.
1: Oui, c'est 2h20. Les trains Eurostar sont à 300 km hors tunnel, et donc 160 km dans le tunnel, donc c'est ça. Bravo, 3 points de plus, tu as 6.
2: Aurélie, qui est toujours à Nolé, en Côte d'Or. Aurélie qui a beaucoup voyagé, hein, la Tunisie, oui. Le Maroc, Dubaï. Ah oui, tu dis, ah oui, oui. Vraiment, les voyages... Et t'es prête à tout, quoi.
4: Ouais.
2: C'est un vrai livre ouvert, Aurélie. On apprend plein de choses avec Aurélie. La Thaïlande, la Martinique, les pays d'Europe. Tu aimerais visiter quel pays ?
4: L'Amérique du Sud.
2: Merci pour toutes ces précisions. Eh ouais, l'Amérique du Sud. Alors, qu'est-ce qui t'attire dans l'Amérique du Sud ? Dis-moi un petit peu, qu'est-ce qui te plaît là-bas ?
1: La drogue.
4: Déjà, je parle un petit peu.
2: Les cartels.
4: Non.
1: Le cartel du Medellin, le Mexique, tout ça. Non.
2: Et j'ai envie de venir truand, donc voilà. Ah, quel beau projet d'avenir. Je te souhaite ce beau voyage. Bon, je ne poserai pas la question sérieusement. Par contre... On va être sérieux. À midi, t'aimerais bien déjeuner avec qui ? Si tu pouvais déjeuner avec une personnalité, voilà, quelqu'un que tu aimes bien, ce serait qui ?
4: J'aimerais bien rencontrer Vianney.
2: Vianney pour ce midi. Est-ce que Vianney est disponible ce midi ? Non, il n'est pas là.
1: Mais non, je vous ai déjà dit, il est dans la forêt.
2: Logique.
1: Il construit une cabane en bois. Jeannette, depuis 6 mois, c'est la petite maison dans les bois.
2: Il va faire un remix de la cabane au fond du jardin du pêcheur de
1: Chamaï. Du pêcheur de la ville.
2: Non, mais Vianney, il est sympa, on aime. Bon, je te souhaite d'avoir un déjeuner un jour avec ce garçon qui est charmant d'ailleurs, qui est très sympa. Aurélie, voici ta question. C'est une question à choix multiple. Elle vaut 3 points. Et la voici tout de suite. Je vais mettre mes lunettes de papier
1: pour ne pas
2: écorcher cette question. Qu'est-ce que l'héliciculture ? L'héliciculture, avec un H au début. Une méthode agricole utilisant des cultures en spirale, ou bien l'élevage d'escargots, l'étude scientifique des coquillages, ou Valérie faisant de la gymnastique, mais en hélicoptère. Est-ce que c'est vrai ou faux ? 10 secondes. La méthode agricole, l'élevage d'escargots, l'étude scientifique ou l'héliciculture, Valérie.
1: Ouais, qui fait l'hélico.
2: L'élevage d'escargots. Oh bah oui, l'héliciculture qui concerne surtout la gastronomie. Alors en France, figure-toi, on élève le gros gris et le petit gris, notamment pour les escargots et la bourguignonne.
1: Ah, la bourguignonne.
2: Et voilà, donc l'élevage nécessite des conditions d'humidité et d'alimentation qui sont très contrôlées, qui en plus durent plusieurs mois.
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0: Elle sera sur scène en concert à l'Opéra de Vichy le 3 octobre prochain. Véronique Sanson, rien que de l'eau. Dans un instant, Valérie Damido et Éric Bastien seront avec Lionel d'ici Normandie. Lionel qui est daltonien, ce qui peut lui jouer des tours. Et Karine d'ici Pays d'Auvergne qui a un point commun avec Valérie. C'est une histoire de dragon. Allez, à tout de suite sur votre radio ici.
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2: Alors, Lionel, ah Lionel, j'aime bien, parce que il paraît que tu es daltonien.
3: Mmh. Oh là là, il paraît pas, Valérie, c'est la vérité.
2: Eh oui, et il paraît qu'il y a longtemps, tu as acheté une voiture, et ton frère te dit de quelle couleur est ta voiture, et tu dis quoi?
3: Je dis vert, alors c'était marron ou le contraire.
2: Ah bah oui, donc t'as pas vu la vraie couleur.
3: Moi, elle était verte, hein.
2: Mais en vrai, elle est de quelle couleur? On ne saura jamais, en fait. Est-ce que c'est un peu handicapant d'être daltonien, non? Ou ça t'amuse?
3: Oui, non, c'est un petit peu handicapant, surtout là dans mon métier, parce que des fois, j'ai des petits soucis de bobine de fil, Valérie.
2: Ah, mais oui, cordonnier, bien sûr.
3: Mais j'arrive toujours à me...
2: Bah oui.
3: Retomber sur mes pattes.
2: Alors, en bon cordonnier qu'il est, cette anecdote m'a beaucoup fait rire. Eh bien, il va au concert de Michael Gregorio. À la fin du spectacle, il y a Michael qui se jette dans la foule et le public le rattrape. Et toi, qu'est-ce qui s'est passé?
3: Eh bien, en fait, il se fait porter à plat et d'un seul coup, il nous demande de se mettre debout.

0: points.
1: Oui, enfin, on va voir. Attendez.
0: Bah quoi, jusqu'à présent, il a fait un
1: sans faute. C'est vrai.
0: Écoute bien cette question. Elle est très simple, tu as 10 secondes pour réfléchir. Écoute bien. Quel célèbre réalisateur est surnommé le maître du suspense? Quel célèbre réalisateur est surnommé le maître du suspense? Top chrono, 10 secondes.
2: Alors, Spielberg, il y en a plusieurs, mais Spielberg. Ou Coppola. Il y en a plein, mais...
0: Mais non. C'est pas lui. C'est notre ami Alfred Hitchcock.
1: Eh oui, oh là là.
0: Eh oui, Alfred Hitchcock. C'est lui qui a révolutionné le cinéma. Il a joué avec la peur, la psychologie des personnages. Et c'est lui qu'on surnomme le maître du suspense. Bon, pas de points, mais tu restes en tête avec 7.
1: Les oiseaux d'Hitchcock.
0: Eh oui.
1: Karine en Auvergne, Karim, une passionnée de fromage, de raclette au Saint-Nectaire, nous a fait saliver tout à l'heure. Tu fais quoi manger à midi, Karine, là?
3: Oh, j'ai un reste d'hier soir qui est une blanquette, donc je vais me faire une petite blanquette parce que je suis toute seule le midi.
1: D'accord, petite blanquette, profite bien, ce sera juste après l'émission. Alors, on a découvert ta passion pour les nains de jardin, ta passion pour la décoration, mais il y a aussi une passion pour les dragons et les têtes de mort. Ambiance Game of Thrones en Auvergne, c'est vrai que t'es fan de tout ça?
3: Je suis fan juste des figurines, en fait. J'aime énormément les figurines dragons et têtes de mort.
1: Tu collectionnes les statuettes à la maison?
3: Voilà.
1: Ah ouais, donc chez toi, un dragon et têtes de mort à fond, plus les nains de jardin dehors. Ouais, ambiance, quoi.
0: Et tu t'es fait tatouer un dragon ou pas?
3: Oui.
0: Eh oui, quand même. Moi aussi, j'ai un dragon.
1: Et où?
0: Bah, moi, il est là, regarde.
3: Sur l'avant-bras.
0: Moi, dragon, c'est mon signe astrologique chinois.
1: Sur quel bras, Karine?
3: Sur le bras droit.
0: Et voilà, on est copines de tatouage.
1: Oh là là, les copines de tatouage. Et voilà. Bon, alors, je dépeins quand même quelqu'un d'extraordinaire depuis le début. Normal, tu es auvergnate. Mais Karine, une petite manie, malgré tout. Grosse manie. Il paraît qu'il faut que ton verre soit centré sur la nappe par rapport au dessin de la nappe.
3: Oui, ce qui fait énormément rigoler mon mari et il m'embête, il le pousse à chaque fois,
1: je pose
3: mon verre. Si la nappe est unie, je suis pas embêtée, mais s'il y a des dessins, des formes ou quoi que ce soit sur la nappe, il faut que mon verre soit vraiment posé, soit symétrique par rapport à tout le reste.
1: Oui, bah, faut te détendre un petit peu quand même, ça va aller.
0: Ah bah oui, mais ça c'est les tocs, tu peux pas...
1: Ah, c'est les tocs, c'est les troubles obsessionnels, ça. Bon, et si t'étais un animal, alors c'est un tout petit. Oui, sale bête.
0: T'aimerais être un moustique?
1: Ouais, elle aimerait être un moustique. Pourquoi?
3: Juste pour faire chier le monde.
1: Voilà.
0: T'irais piquer ton mari te venger qu'il se soit moqué de toi.
1: Mais parce que c'est une auvergnate et voilà, c'est son caractère.
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0: Just Can't Get Enough, Dépêche Mode. Les meilleurs moments de Taquet sont terminés pour aujourd'hui. Nous recommençons demain à partir de 12h05, toujours avec Valérie Damido et Eric Bastien sur votre radio ici. Au Taquet avec Valérie Damido, Eric Bastien et nos super candidats, c'est tous les jours pour bien commencer la journée et aussi à midi avec les meilleurs moments de la saison. Restez avec nous à suivre Johan Rock pour Ici dès 5h sur votre radio ici.
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0: à la droite.
1: Avec Gaëtan Roussel et Louise Attac, on en profite ce matin pour saluer toutes les Léa. Bonjour à vous, c'est ici que vous écoutez.
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1: Avez-vous bien dormi? Oui? Non? En tous les cas, on va tâcher de faire en sorte que votre début de journée, lui, soit réussi. Ici, dès 5h, votre rendez-vous très matinal, quand en ce moment même, vos enfants, vos voisins, votre partenaire, tout le monde ou presque dort encore le matin à cette heure-ci. On a besoin de musique, et il y en aura ces prochaines minutes. Indochine et Céline Dion. La météo, ce jeudi, les températures chutent sur une grande partie du pays. Un point complet sur la situation juste après le journal. Bonjour Valentine Letès.
3: Bonjour Johan, bonjour à tous.
1: Après le combat contre le feu, celui contre le vent.
3: Face aux rafales annoncées dans le sud, l'urgence aujourd'hui, c'est de sécuriser au maximum le massif du Gros Bessillon où le feu brûle toujours. Nous sommes sur place dans un instant, quand en Bretagne, le combat, c'est de nourrir les vaches dans des pâtures brûlées par le soleil. Le gouvernement annonce un plan d'aide, c'est l'info du jour dans une demi-heure.
1: À 5h13 ce jeudi, par ici des économies, se posera la question de savoir si les magasins de déstockage sont oui ou non un bon plan pour notre budget. Et puis, venez nous dire bonjour, simplement, comment ça se passe cet été de votre côté, ce jeudi, avant-dernière occasion de repartir avec votre paire de lunettes pour assister à l'éclipse de la semaine prochaine, 12 août prochain. Après, bah, il sera trop tard. 0810 055 056.
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1: Nous sommes le jeudi 6 août. Bon réveil, il est 5h. Le journal Valentine Letès et à la une, les forêts du Var sous haute surveillance.
3: Pour éviter à tout prix une reprise de l'incendie du Gros Bessillon, démarré il y a plus de 15 jours, le feu n'est toujours pas fixé. Près de 6000 hectares ont brûlé et le Mistral comme la chaleur sont de retour. C'est une véritable course contre la montre, donc Faustine Calmel, les pompiers n'ont plus que quelques heures pour limiter les risques.
5: La montagne est calcinée. De loin, c'est un désert de cendres et de branches noircies.
6: Ça va, les gars ?
5: Dans lequel évolue Franck Boller, pompier volontaire venu de Dordogne, prêté main forte, lance à eau dirigée vers les arbres brûlés.
6: Voilà, on a pour mission de noyer toutes les souches et de noyer vraiment la partie haute de ce vallon, parce que là-bas il y a un gros massif. Et avec le Mistral ou l'intramontane qui devrait revenir, pour éviter toute saute de feu et que malheureusement ça reparte là-bas.
5: Là-bas, c'est encore en partie vert, chêne et cyprès debout qu'il faut préserver, défend le capitaine Antoine Baron des pompiers du Var.
7: Il reste encore les feuilles, il reste encore beaucoup de combustible. On peut avoir des braises qui se réactivent en fonction des vents et mettre le feu à cette végétation qui est à moitié brûlée. C'est cette interface-là qu'il faut impérativement traiter.
6: On va partir de là, t'inquiète.
8: Parce que là, on est parti vachement bas. Il va falloir qu'on refasse une boucle pour retirer, pour redescendre.
5: Les équipes tirent les lances depuis les camions en contrebas jusqu'en haut des versants pentus dans des vallons encaissés. Un relief qui rend ce travail effectué en pleine chaleur harassant et parfois impossible.
7: C'est vraiment trop inaccessible. On a des unités spécialisées qui sont transportées directement par hélicoptère avec du matériel, avec des grosses bonbonnes d'eau directement à un endroit inaccessible par voie terrestre.
5: Autre moyen pour s'approcher des zones à traiter, la création de pistes. 30 km de chemin ont été dégagés au bulldozer dans la forêt et il faut faire vite, le vent est attendu en début d'après-midi.
3: Le Var, placé en vigilance rouge, feu de forêt, comme les Bouches-du-Rhône, le Vaucluse et l'Aude ce jeudi. 10 départements du sud-est sont également maintenus en vigilance orange à la canicule, et notamment la Drôme, où l'incendie démarré lundi est stable, près de Bellegarde en Diwa. 240 hectares sont partis en fumée, mais les pompiers espèrent le circonscrire dans les prochaines heures.
1: Ici, 5h03, fin de garde à vue pour le chef cuisinier Jean Humbert.
3: Sans mise en examen à la clé pour l'ancien chef étoilé du Plaza Athénée. En revanche, Jules Frécon, le vainqueur de Top Chef, accusé de violence conjugale, est placé depuis hier sous le statut de témoin assisté.
9: Oui, après plus de 30 heures en garde à vue et une nuit au dépôt du tribunal, le chef cuisinier ressort donc avec un statut nettement plus favorable. Plus de mise en examen, donc pas d'indice grave et concordant aux yeux du juge d'instruction, mais ce statut intermédiaire de témoin assisté qui lui permet d'accéder au dossier. Satisfaction à la sortie du tribunal de l'une de ses avocates, Jacqueline Lafont.
10: Il y a ce qui est véhiculé dans les médias,
0: Il y a ce qui est véhiculé dans les réseaux sociaux et puis il y a les dossiers, la complexité des dossiers. Et les décisions de justice, c'est de temps en temps, elles sont assez rassurantes. Voilà ce que je voulais vous dire.
9: Plusieurs ex-compagnes de Jean Humbert l'ont accusé de contrôler leur fréquentation, leur sortie ou leur tenue, ce qu'on appelle le contrôle coercitif. Des proches de plusieurs femmes ont remarqué des morsures, des bleus et des comportements humiliants de la part de l'ex-chef cuisinier. Des accusations qui n'ont pas convaincu à ce stade le juge d'instruction. L'enquête se poursuit, malgré tout, elle est ouverte pour violence habituelle sur conjoint. Et on retiendra que les plaintes d'Alexandra Rosenfeld, l'ancienne Miss France, et Lila Saleh, l'ancienne actrice, également ex-compagne de Jean Humbert, ont été classées sans suite. Des faits qui remontent au début des années 2010, jugés prescrits par le parquet.
3: Au total, donc, 6 anciennes compagnes du chef l'accusent de violences de différentes natures, précise le parquet. 3 candidats à la présidentielle visés en ligne par la Russie par des campagnes de désinformation. Édouard Philippe, Gabriel Attal et Raphaël Glucksmann sont dans le viseur de Moscou et c'est une première en France. De quoi encourager hier soir le Premier ministre à poursuivre à la rentrée un travail commun avec l'ensemble des formations politiques contre les ingérences étrangères sur la prochaine élection présidentielle.
1: Et puis la 6e étape du Tour de France Femmes aujourd'hui.
3: Avec déjà une certitude, la gagnante de l'an passé, la Française Pauline Ferrand-Prévot ne remportera pas cette 5e édition, largement distancée hier dans les monts du Beaujolais.
4: Au bout d'un moment, il faut se rendre à l'évidence. On va toujours gagner, mais au moins on peut se battre. Et puis j'ai essayé. Ça fait jamais plaisir de se faire lâcher, mais en fait, je peux pas dire que je sois triste ou déçue parce que j'étais pas dans une mauvaise journée, quoi. Si j'avais été dans une mauvaise journée, j'aurais pu dire. Mais en fait, c'est pas le cas, donc je peux pas vraiment me plaindre ou trouver des excuses. Maintenant aussi, j'aurais peut-être l'opportunité d'aller chercher une étape sur ce tour. Si c'est la dernière, je la prends aussi. Je prends tout.
3: Pauline Ferrand-Prévot, 17e désormais au classement général, à plus de 5 minutes du trio tête, composé de sa grande rivale, Demi Vollering, victorieuse hier, de la Suissesse Marlène Reusser, toujours maillot jaune, et de la Polonaise Kasia Nieva Doma. La 6e étape aujourd'hui part de Montbrison dans la Loire, direction Tournon-sur-Rhône en Ardèche. La météo, Johan.
1: Ce matin, des passages nuageux sur les régions du nord et du nord-ouest avec une alternance d'éclaircies. Puis sur le reste du pays, c'est du beau temps avec néanmoins quelques nuages également au sud de la Garonne, sur l'Aquitaine, le massif pyrénéen. Et puis, chose très appréciable, ce matin, les températures sont en baisse. Enfin, quasiment partout, excepté dans le sud-est où les fortes chaleurs, elles, résistent. Il fera en milieu de matinée 26 à Perpignan, jusqu'à 27 à Marseille ce matin. Et puis sur le reste du pays, on relèvera 14 à Limoges, 16 à La Rochelle, 21 à Strasbourg, 17 à Paris. Dans l'après-midi, le soleil va dominer sur les trois quarts du pays avec quelques nuages sur les régions nord et nord-est. Et puis toujours ce ciel chargé sur le sud-ouest du côté du Pays Basque et sur le piémont pyrénéen pour les températures. Toujours de fortes chaleurs au sud-est, 38 degrés la maximale à Montpellier. Puis sur le reste du pays, des températures en dessous légèrement des normales saisonnières. 29 à Bordeaux, 22 à Brest, 24 à Rouen et 24 à Lille. Et chez vous, comment ça se passe ce matin à 5h07? Vous nous le dites, vous nous postez vos petits messages comme vous avez l'habitude de le faire sur la page Facebook d'ici. Tous les matins ici, on fait la météo ensemble.
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1: Voici une petite douceur pour entamer la journée. Le titre, Rock Your Baby, l'interprète George McRae. Vous êtes bien ici, on passe la matinée ensemble.

0: Tout au long de l'été, ici dès 5h, on se réveille ensemble. Et ça, c'est une bonne chose.
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0: Imaginez-vous vivre pendant 20 ans avec une odeur de poisson pourri avariée dans votre village.
2: C'est charmant.
0: C'est ce qu'endurent les habitants d'une petite commune de Terre-Neuve, à l'est du Canada, la faute à une usine de sauce de poisson fermée depuis 20 ans par les autorités sanitaires. Depuis, à l'intérieur, il y a toujours ces 110 cuves géantes restées, pour ainsi dire, dans leur jus, remplies d'une centaine de milliers de sauces de litres de poisson qui n'en finissent pas de fermenter et exhaler une odeur pestilentielle.
2: À 5h10 du matin, c'est dur ce que vous nous dites.
0: Vous allez voir, il y a un dénouement qui est quand même happiness, sunshine et bonne humeur. Si rien n'a bougé, c'est parce que personne ne voulait s'occuper de régler la facture. Tout ça a coûté environ 2 millions de dollars, donc ça a traîné. Et pourquoi je vous en parle ce matin? C'est parce qu'enfin, le grand nettoyage a démarré depuis quelques jours. Les cuves ont été ouvertes. Le liquide sera entièrement absorbé par de la tourbe. Il va falloir 200 camions pour aménager tout ça. Donc on va souhaiter, parce que ça va durer encore deux mois et demi.
2: Beaucoup de courage,
0: de patience. C'est la dernière ligne droite, si on nous écoute au Canada, pour ce village qui, et là pour le coup c'est le cas de le dire, est dans la sauce depuis maintenant 20 ans. Il est 5h11. On part dans les Landes ce matin, ici, aux côtés des sinistrés des incendies, Valentine.
2: Oui, on commence à reconstruire quand on a tout perdu, sans papier, sans vêtements, sans rien. Des assureurs les accompagnent en continu dans le centre de Biscarrosse. Reportage dans 5 minutes.
0: Et puis on va chanter avec Indochine dans un instant. Allez, venez. Maintenant, on va faire quelques économies. Bonjour Valère Coréard, chaque jour avec vous un bon plan pour optimiser notre pouvoir d'achat. Et aujourd'hui, on parle des déstockeurs.
3: Oui, je voulais faire un point avec vous sur ce type de magasin. Il y en a un petit peu partout, en physique, sur le net aussi, et ils sont sur tous les secteurs, hein, habillement, bricolage, décoration, alimentation. Alors c'est vrai que ça peut être un super bon plan budget, les déstockeurs, mais à condition de comprendre les règles du jeu et surtout de savoir faire la différence entre les vrais déstockeurs et le reste. Un déstock, c'est un magasin dans lequel vous allez trouver des produits que le circuit classique ne veut plus. Ça ne veut pas dire que ce n'est pas conforme, que c'est cassé d'occasion, mais ça veut dire qu'il y a trop de stock. On est sur des invendus de saison, des produits dont l'emballage n'est plus aux couleurs de la marque ou dans le cadre de faillite. Comme les marques préfèrent, bien sûr, vendre à très bas prix plutôt que de détruire leurs invendus, les déstockeurs vont pouvoir acheter d'importantes quantités et faire bénéficier les consommateurs de prix imbattables.
0: Des prix bas, des articles conformes, c'est tout bénef quand même pour nous les consommateurs.
3: Oui, les déstockeurs, c'est un bon plan budget. Hein. Clairement, vous pouvez espérer du moins 40, moins 50, moins 70% parfois par rapport au prix classique. Alors bien sûr, on est dans des magasins assez basiques, hein, qui jouent d'ailleurs la carte hard discount bien souvent. Attention quand même, avant d'acheter un article, moi je vous suggère un petit réflexe facile à mettre en œuvre. Comparer son prix en ligne avec les autres enseignes pour vous assurer de faire une bonne affaire. Mais c'est une piste vraiment intéressante et vous avez pas mal d'enseignes d'ailleurs qui sont bien implantées partout en France, comme Noz par exemple, ou encore Stockomanie. Et si vous êtes déjà adepte des déstockages ou que vous avez peut-être aussi des bons plans conso pour faire des économies, pensez à m'écrire. Mon mail, c'est parisideseconomies@radiofrance.com.
0: Merci Valère. Demain, avant de partir en week-end, il sera question de faire de l'autostop. Est-ce que c'est un bon plan gratuit et organisé? On en parlera avec vous. Pour l'heure, vous écoutez ici. Il est 5h14.
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0: Ce jeudi à 5h14, la vie d'après s'organise pour les sinistrés des incendies.
2: Après la destruction de leur maison dans les Landes et les déclarations aux assurances, 150 familles se retrouvent sans logement, sans papier, sans rien. Dans une salle commune de Biscarrosse où le feu a démarré il y a 2 semaines, des assureurs les accueillent, Emma Mendicino, pour les aider à reprendre le cours de leur vie.
6: Des tables séparées par des panneaux en bois font office de stands d'accueil pour que des personnes comme Marie-Louise, 82 ans, puissent venir déclarer leur situation.
7: Toute la maison a brûlé, toute notre vie. On a tout perdu.
6: 20 ans réduits en poussière, sauf 2 documents.
7: La carte d'identité, la carte vitale, tout le reste est perdu. Il faut aller à la pêche de tout. de toutes les références. Mais bon, on court après les numéros, quand on a perdu tous les papiers. C'est
6: un obstacle pour accéder à ses droits, notamment à celui au logement, dans son cas, aux travaux et au remboursement pour d'autres. C'est pour ça que Nathalie et Jennifer, des employés de la Maïf, ont été détachés de leur bureau pour tenir cette permanence.
8: On a reçu une vingtaine de personnes sur les 2 jours et demi.
6: À chacune, il a fallu expliquer la marche à suivre.
9: On s'oriente vers l'expertise, qu'est-ce qu'ils doivent mettre en place, quels justificatifs ils doivent conserver.
6: Et une fois le chapitre administratif clos, c'est l'échange humain qui reprend le dessus, évidemment. De quoi laisser l'occasion à Jennifer d'expliquer aux personnes qu'elle conseille qu'elle aussi a traversé les mêmes difficultés. En 2022, la ville où elle habite avait été touchée par les grands feux en Gironde.
8: J'ai vécu l'évacuation, j'ai vécu le moment où on part très très vite parce que le feu, il est à 200 mètres de la maison. Ça permet aujourd'hui, avec cette expérience, de prendre beaucoup de recul et de leur dire que oui, c'est difficile, mais on va se reconstruire et l'avenir est que meilleur.
6: Surtout quand on croise le chemin de personnes comme Sandrine, une fonctionnaire qui n'est pas venue déclarer un sinistre, mais demander des conseils pour assurer sa maison. Disponible pour accueillir une famille sans logement, au moins le temps de la nouvelle année scolaire, où elle travaillera dans un autre département.
10: Je n'ai pas d'expérience dans le domaine, j'ai jamais loué, ni rien du tout, mais je pense que c'est important d'aider les autres.
6: Et ces autres n'essuient pas que des pertes matérielles. Les assureurs présents à Biscarros racontent que ce qui revient tout le temps lors des entretiens, c'est l'impossibilité de retrouver les souvenirs, les photos disparues dans les flammes.
2: L'aide aux sinistrés se débloque aussi en Gironde. Une première enveloppe d'aide de 300 000 euros a été débloquée hier en préfecture pour aider les communes à réaliser les travaux d'urgence comme le relogement des sinistrés justement ou la réfection des routes.
0: À 5h17, à l'heure où vous êtes peut-être en train de petit déjeuner, dans quelques minutes, on va partir pour l'île de la Réunion où tous les jours est tournée et diffusée une émission gourmande dans laquelle on cuisine les produits outre-marins. Les coulisses télé à venir, le temps d'écouter Indochine. Vous êtes ici, il est 5h17.
11: Viens là.

0: On vous joue les titres qui vous donnent le bon tempo pour le reste de la journée. C'est un 6 août qu'il est né ce jeudi. On souhaite un bel anniversaire à Marc Lavoine. 64 ans pour Marco et au moins autant de tubes dans sa discographie débutée dans les années 80, tiens, comme celui-ci par exemple. Allez, on s'arrête là. Un 6 août, naissait outre-Atlantique, le pape de la pop culture américaine, Andy Warhol. Cinéaste, performeur, on lui doit les iconiques sérigraphies des boîtes de soupe Campbell. C'est aussi Andy qui prophétisait les 15 minutes de célébrité pour tout un chacun, bien avant le scroll des réseaux sociaux. Et puis, le 6 août 1945, une date sombre à jamais gravée dans l'histoire. Ce jour où les États-Unis larguaient la première bombe atomique sur la ville d'Hiroshima. 70 000 morts et d'innombrables blessés. Carnet noir, enfin, il y a 41 ans, l'animateur baroudeur Philippe de Dieuleveux disparaissait à l'autre bout du monde dans des conditions énigmatiques, et c'est il y a 4 ans également que le chanteur Daniel Lévy nous quittait à l'âge seulement de 60 ans. Bon anniversaire à vous si c'est un 6 août que vous êtes né. Il est 5h21, vous écoutez ici et dans les coulisses télé. Ce jeudi, on part pour la Réunion, faire une pause gourmande et exotique. Chef Pays, c'est un magazine culinaire qui met à l'honneur la gastronomie outre-marine. Diffusé sur la chaîne du service public Outre-mer Première, Brice Laurent Dubois, son présentateur, convie chaque jour un chef à cuisiner les produits du terroir. Au menu, steak de thon à l'huile tiède de citronnelle et quinoa coco, millefeuille à l'hibiscus garni au chèvre frais ou tataki de thon au gingembre et curcuma. Ça y est, j'ai faim. À vous.
1: Bonjour et bienvenue dans Chef Pays, votre émission culinaire des Outre-mer. Est-ce que vous êtes prêts pour une bonne dose de gourmandise ?
0: Bon, alors ok, tout ça sur le papier, ça donne envie, mais après tout, des émissions de cuisine à la télé, c'est pas ce qui manque. Alors, qu'est-ce qui fait la spécificité de celle-ci ? Réponse de l'animateur.
2: C'est vraiment le mot accessibilité, parce que on a tous les produits qu'on peut trouver facilement, on a des recettes des fois qui comportent 4 ingrédients avec un visuel incroyable, n'importe qui peut refaire, sans forcément avoir un background de chef ou autre, tout le monde peut refaire des recettes. Après plus de 1000 émissions, je suis toujours surpris, parce qu'il y a quand même 6 chefs qui se relaient, je suis surpris par leur créativité. Ils font des choses, mais c'est épatant. Et on s'est dit, wow, j'y ai jamais pensé. Et il y a aussi ce petit côté, ah ouais, ok, pourquoi pas refaire à la maison, parce que j'y avais pas pensé.
0: À noter que les ingrédients emblématiques des Outre-mer, avec lesquels les chefs cuisinent dans l'émission, sont tous trouvables par chez nous. Pour Brice Laurent Dubois, la cuisine, c'est sa vie, et celle aussi de sa famille, depuis plusieurs générations. Avant de faire de la télé, il a suivi un cursus dans l'hôtellerie-restauration. Et puis, invité un jour à participer en tant que chef à une autre émission culinaire, sur France O cette fois, l'envie lui est venue d'approfondir cette voie professionnelle qui n'était pourtant pas prévue au programme. Pour l'heure, c'est le deuxième été que ce magazine est diffusé sur l'antenne de France 3. Une opportunité qui, évidemment, le ravit.
2: C'est important pour la visibilité des territoires ultramarins. Nous sommes français, nous avons des produits qui méritent d'être mis en valeur. On peut parler de certains clichés au niveau gastronomique, par exemple aux Antilles, les acras, le colombo ou le tiponche, etc. Mais quand on pousse un peu plus loin, il y en a plein, ils ne peuvent pas répondre. Donc cette émission est d'utilité publique. Elle permet de découvrir la sensibilité des ultramarins, leur âme en fait.
0: Chef Pays, pour se régaler différemment et en toute simplicité, c'est à voir jusqu'à la fin du mois d'août en replay sur le site France.tv. 5h24, et si vous veniez sur l'antenne d'ici nous raconter ce que vous faites de votre été pour vous remercier de nous être fidèles, vous repartez avec le pack été ce jour, un calepin pour noter vos souvenirs et puis surtout une paire de lunettes. Il reste 2 jours pour la gagner, puisqu'ensuite après ça sera trop tard, l'éclipse c'est mercredi prochain. 0810 055 056, on se parle et on joue ensemble, temps d'écouter celle qui sera dans quelques jours en France début septembre, Céline Dion, pour une série de concerts. Voici sa nouvelle chanson. Bonjour, pardon, merci et bon réveil. 5h25.
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0: Vous êtes bien ici? Le matin à cette heure-ci? Ah, merci Céline. Merci. T'oublies pas de dormir un peu? Tu nous fais ça bien. À la rentrée, à l'Arena. Voilà, en région francilienne, pour une série de concerts qui s'annoncent d'ores et déjà historiques. Il est 7h27, 5h25. Voilà, on va vous donner l'heure, à un moment donné, de manière approximative. C'est le moment de retrouver Stéphane Bern, qui tous les jours nous ramène dans l'histoire de France. Et aujourd'hui, Stéphane, on voyage au temps pas si lointain des duels.
1: En politique, il fut une époque où les débats étaient vraiment tranchants. Quand deux députés réglaient leurs désaccords, sabre à la main. Nous sommes le 21 avril 1967, Neuilly-sur-Seine, deux parlementaires s'affrontent en duel. C'est la 5e République version cap et épée. Imaginez la scène. Le jardin d'un hôtel particulier, un maître d'armes, des témoins, et non pas trois mousquetaires, mais deux députés en chemise blanche, sabre en main. Le duel oppose Gaston Defferre, maire de Marseille et chef des députés socialistes, au jeune député gaulliste René Ribière. Tout a commencé quelques jours plus tôt, à l'Assemblée nationale. Lors d'un débat houleux, Defferre excédé envoie balader Ribière avec un « taisez-vous abruti ».
2: Calmez-vous, calmez-vous.
3: S'il vous plaît.
2: Je vais aller faire un petit tour à la buvette, ça va vous détendre.
1: Niveau insulte, on est sur de la maternelle petite section. Mais pour ce dernier, il est hors de question d'en rester là. Dans la salle des quatre colonnes, il demande à Defferre « Vous m'avez traité d'abruti ? Pouvez-vous me dire pourquoi ?» Parce que je le pense. Complètement toqué, je vous en demande réparation par les armes. Contre toute attente, Defferre accepte. Le duel se fera à l'épée, comme au 19e siècle. Plus chic que le revolver, plus propre et surtout plus photogénique. Devant journalistes et témoins choisis, l'affrontement dure 4 minutes. Et s'arrête à la 3e touche, au moment où quelques gouttes de sang coulent, Ribière est légèrement blessé à l'avant-bras. Ce sera le dernier duel officiel de France, la fin d'une tradition chevaleresque vieille de plusieurs siècles. Aujourd'hui, les députés ne s'affrontent plus en duel, mais sur les plateaux télé. Ils ont rangé leurs sabres, mais pas leurs égaux.
0: Tous les matins, on apprend en s'amusant en compagnie de Stéphane Bern. 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Pour l'heure, 5h30, l'info en France et dans le reste du monde, c'est l'heure du 90 secondes avec Valentine Le Tess.
4: Une course contre la montre dans le Var. Pour éviter toute reprise de feu dans le massif du Gros-Bessillon où la forêt brûle encore, les pompiers se préparent au retour du vent cet après-midi. Des rafales jusqu'à 55 km/h sont annoncées. Le Var, les Bouches-du-Rhône, le Vaucluse et l'Aude sont en vigilance rouge pour risque d'incendie. Mission reconstruction désormais. Les feux ne sont pas éteints, mais il faut penser à l'avenir. Le gouvernement nomme donc 5 experts pour reconstruire les territoires sinistrés par les feux et adapter les forêts, notamment aux prochains incendies et aux changements climatiques. Le chef étoilé Jean Humbert, placé sous le statut de témoin assisté, à l'issue de plus de 30 heures de garde à vue pour des accusations de violence conjugale. Pas de mise en examen pour l'instant, par manque d'indices graves ou concordants selon le juge d'instruction. Plus de 10 000 postes d'internes en médecine à la rentrée, soit 15% de plus par rapport à l'an passé. C'est l'un des premiers effets concrets de la suppression du numerus clausus. Selon le gouvernement, des efforts sont notamment faits sur des spécialités en tension comme la dermatologie, la gériatrie ou la pédiatrie. Le public interdit des routes du massif des Dentelles de Montmirail. Au menu de l'étape demain du Tour de France Femmes vers l'ascension du Mont Ventoux, une décision du préfet au vu du risque d'incendie. La première médaille française au championnat d'Europe de natation dans le bassin olympique de Saint-Denis, le plongeur Jules Bouillet a remporté l'argent sur l'épreuve du tremplin à 3 mètres.
0: Vous écoutez ici 5h32, l'info du jour, c'est un plan d'accompagnement pour les agriculteurs face au changement climatique.
4: En première ligne, face aux canicules, aux incendies et aux sécheresses, le gouvernement promet un plan global pour ne laisser aucun agriculteur seul face aux aléas du climat. Et pour aider Nicolas, par exemple, impuissant désormais Emma Dewey pour nourrir ses vaches laitières dans ses pâtures bretonnes complètement grillées par le soleil.
5: Du haut de l'exploitation de Nicolas Le Goff,
6: cette parcelle-là, il n'y a vraiment plus rien.
5: On aperçoit une pâture brunie par le soleil.
7: On va voir.
5: Mais il y va à contre-cœur, les larmes aux yeux, trop difficile de voir ce champ brûler.
3: On va pas voir les parcelles, ça fait mal au cœur. Moi j'y vais accompagné à chaque fois, puis j'ai envie de chialer, c'est pas simple.
4: Pour comprendre l'ampleur du désastre, l'éleveur s'accroupit, prend l'herbe, enfin la paille dans sa main, pas besoin de l'arracher, il n'y a plus de racines.
3: Là, la terre est à nu, donc on voit que l'herbe se décroche complètement du sol. Le milieu racinaire est mort, quoi. Il n'y a plus de vie quoi, dans le sol. Quoi. La végétation est morte sur le sol. On avait connu ça en 2022.
6: 2022, c'était une sécheresse historique. Est-ce que là, c'est semblable?
3: C'est pire. Sur le mois de juin, on a eu 15 mm d'eau. Sur le mois de juillet, on a eu 6 mm d'eau.
4: Il en faudrait au minimum deux fois plus.
3: Sur la commune, on est sur des terres légères, donc avec très peu de capacité à retenir l'eau.
4: La conséquence directe, il veut nous la montrer. Les vaches ne broutent plus dehors, mais mangent à l'intérieur.
3: Du coup, là, elle mange la ration d'hiver en plein été.
4: Puiser dans son stock d'hiver, c'est aggraver sa situation financière.
3: C'est des coûts alimentaires qui explosent. Aujourd'hui, on voit les cours de la céréale qui s'emballent. C'est sûr, il y a beaucoup de spéculation sur le marché. Le blé a pris pas loin de 50 euros la tonne en quelques jours.
4: Et il pourrait dépenser jusqu'à 50 000 euros de céréales en plus pour compenser l'herbe qu'il n'a pas pu récolter. Alors, ce plan du gouvernement comportera justement des mesures de trésorerie, indique le ministère, comme la prise en charge de cotisations sociales. Un plan encore trop léger, selon la coordination rurale, deuxième syndicat agricole, pour permettre aux paysans de tenir jusqu'au printemps.
0: On respire en termes de météo aujourd'hui, ce mercredi, des températures qui baissent sur une grande partie du pays, excepté sur le sud-est, où là la canicule continue de sévir. Rendez-vous compte, il fera 26 degrés ce matin à Perpignan, jusqu'à 27 en milieu de matinée à Marseille. Pour ce qui est du ciel, quelques nuages à noter du nord et du nord-ouest, avec une alternance d'éclaircies, puis sur le reste du pays, c'est du beau temps. Aussi également quelques nuages au sud de la Garonne, sur l'Aquitaine et le Massif central. Cet après-midi, le soleil va dominer sur les trois quarts du pays, avec quelques nuages sur les régions nord et nord-est, et puis toujours ce ciel chargé dans le sud-ouest du côté du Pays Basque et sur le Piémont pyrénéen. Quelques températures. Cet après-midi, il fera 29 à Bordeaux, 22 à Brest, 24 à Rouen. Et chez vous, comment ça se passe? Vous nous l'écrivez en nous postant vos messages sur la page Facebook d'ici, comme l'a fait Marie, qui vit à Nîmes. Chez elle, il fait 25 degrés ce matin. Marie-Pierre, elle vit au Breuil de Salon-la-Tour. Le ciel est nuageux. Elle relève 14 degrés. Merci à vous, Marie-Pierre. Enfin, Monique, elle vit dans les Landes, à Ajetmo. Il fait 21 degrés ce matin avec un ciel nuageux et en prime une belle photo du bord de mer au coucher ou au lever du soleil. Merci à vous, Monique. Tous les matins ici, on fait la météo ensemble.
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0: Nous sommes le jeudi 5 août, vous faites bien de vous réveiller ici à l'écoute de votre radio locale. Dans quelques minutes, vous allez gagner l'avant-dernière paire de lunettes pour assister à l'éclipse. Des lunettes d'ailleurs que vous n'ouvrez que le jour J, hein, parce qu'autrement, elles ne sont plus valables. C'est important, il s'agit de vos yeux, ça fait toujours mieux en le rappelant. Merci d'être là, ce matin on se réveille ensemble avec une voix divine. Jimmy Somerville et les Communards sur votre radio locale. Bon réveil, 5h36.

0: écoutez ici votre radio locale qui vous fait démarrer la journée en chanson. Bon réveil, il est 5h40.
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0: Et le matin, ici, les arnaques passent un sale quart d'heure. Ça s'appelle C'est pas vrai. Et ce matin, on vous parle de ces vrais faux agents de la police qui tentent d'abuser de votre crédulité.
2: Oui, des policières très sexy, mises en scène dans des vidéos sur Internet pour encourager l'internaute à consommer du contenu érotique payant. Aude Razo vous dit tout dans 2 minutes.
0: Et pour la musique, ce matin, on vous a choisi ça. Ah bah non, bah bougez pas. Non, Christophe Maé, bah Christophe, non.
3: Bon, je suis...
0: Fait partie de nos petits chouchous. On va l'écouter dans quelques instants avec la lune qui est encore là, je crois. Enfin, le jour va arriver. Hein. La lune va bientôt dégager. En attendant, on accueille Daniel, notre auditeur, qui est là ce matin sur l'antenne d'ici. Bonjour Daniel.
2: Bonjour Daniel.
4: Bonjour Valentine. Bonjour Johan. Ça va?
0: Ouais, ça va pas mal. Vous avez une voix du matin. Vous êtes réveillé depuis quelle heure aujourd'hui, Daniel?
4: 4h30 à peu près que je me suis réveillé.
0: Pourquoi 4h30? Pas avant, pas après?
4: Ah bah, c'est l'habitude.
0: Ah oui, d'accord. Pas de réveil, alors.
4: Et puis, je me lève vers 5h pour écouter Ici Bleu, oui.
0: Bah, ici, voilà, vous êtes à
4: ici
0: Tours.
4: Ici Bleu, Touraine. Bah, c'est Ici Touraine, ouais.
2: Écoutez, c'est un excellent programme, Daniel.
0: Qu'est-ce que vous faites?
2: Exactement.
0: Qu'est-ce que vous allez faire de votre journée, Daniel?
4: Ce matin, on va faire du vélo. On va aller jusqu'à Villandry-Savonnières, le long du Cher. Et puis, après, on se fait un petit barbecue, puis une plancha. Et puis après, la pétanque.
0: Ah bien, mais c'est rondement mené, cette histoire.
2: Est-ce qu'on peut venir, Daniel? Parce que ça a l'air super.
4: Ah ben, il n'y a pas de problème, vous venez.
0: C'est vous qui faites la plancha?
4: Non, la plancha, c'est des femmes, parce que c'est que des légumes. Nous, on fait le barbecue.
0: Ah ouais, d'accord. C'est très protocolaire, cette histoire. D'un côté, les légumes.
4: C'est spécial de faire cuire les légumes à la plancha. À chaque fois, d'accord.
0: Ok, bon, très bien. Mais à un moment donné, tout le monde se retrouve autour de la table et tout le monde mange de tout.
4: Voilà. Bon. Oui, bah oui, après, on.
0: Eh bah, très bien.
4: Bah, okay. On mange de tout.
0: Chacun la spécialité. On va vous souhaiter une belle journée, du bon vélo, de la bonne plancha, une bonne partie de pétanque. Et puis, vous allez recevoir d'ici quelques jours le paqueté avec le roman de la semaine et puis surtout la fameuse paire de lunettes pour assister à l'éclipse le 12 août prochain, c'est-à-dire mercredi.
2: Tout à fait. Elles sont formidables, elles sont bleues, comme votre radio ici, Daniel.
4: Ouais, oui, merci. Et puis bonnes vacances à ceux qui partent en vacances. Et puis bon courage à ceux qui restent.
0: Merci, Daniel. À bientôt. Sur l'antenne d'ici. Ça se passe comme ça tous les matins, 5h42. Bon réveil.
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0: 5h43 chaque matin ici, c'est pas vrai, votre séquence quotidienne pour éviter de tomber dans le panneau. Aude Razo, la police nationale tire la sonnette d'alarme en ce moment de fausses policières particulièrement aguicheuses, essaient de tromper les internautes.
6: Effectivement, elles sont jeunes, elles sont jolies, tenues moulantes, voire suggestives, tantôt en soutien-gorge, tantôt au volant d'une voiture de police. Elles multiplient les vidéos sur les réseaux sociaux. Elles nous disent qu'elles ont tout juste 18 ans, qu'elles s'engagent par sens du devoir et de la justice. Et puis, elles font un peu pleurer dans les chaumières. Les hommes apparemment refusent de sortir avec elles à cause de leur métier. Elles sont très très tristes. Problème. Non seulement ces femmes ne sont pas policières, mais elles n'existent même pas. Elles sont créées de toutes pièces par intelligence artificielle.
0: Aude, la police, la vraie, elle estime que ces vidéos discréditent la profession, mais quel est le but finalement de ces contenus mensongers?
6: Eh ben, si on creuse un peu, l'objectif, c'est toujours le même, faire des sous. En fait, ces policières imaginaires cherchent à orienter l'internaute vers des contenus érotiques payants. Il y a des liens à chaque fois et bien sûr, vous êtes invité à cliquer. Alors personnellement, je trouve que la ficelle est un peu grosse. L'un de ces profils s'appelle quand même Vilaine Policière. Bon, c'est assez explicite, je trouve. Certaines vidéos Instagram multiplient les allusions sexuelles. Bon, grosse ficelle, pas pour tout le monde, visiblement, puisque dans les commentaires, je vois aussi pas mal d'internautes, des messieurs qui s'emballent et qui couvrent ces femmes de compliments. Ces vidéos font des centaines de milliers de vues, parfois plusieurs millions. Pour repérer le trucage. Déjà, toujours se méfier des profils de personnes jeunes et jolies qui, je cite, veulent apprendre à vous connaître. Vous pouvez bien sûr choisir de cliquer en toute connaissance de cause sur ces contenus érotiques, mais ça devient, attention, beaucoup plus dangereux quand la discussion s'engage. Et puis, gardez les pieds sur terre, hein, toujours, il est quand même très très improbable qu'une vraie policière publie ce genre de vidéo.
0: Merci Aude Razeau, et puis pour retrouver tous les liens utiles de C'est pas vrai, ici.fr à l'onglet arnaque. Savez-vous qui est l'auteur de la question suivante qui m'a été rédigée? Je la lis. Est-ce que vous savez quand la pelouse est apparue sur Terre?
2: L'auteur, Benoît ouais. Prospero.
0: Ouais, a priori. Bah oui, a priori.
2: Voilà, la date, je dirais, en même temps que la tondeuse.
0: Bon, dans un instant, c'est pas les grosses têtes non plus, hein, on va essayer de spéculer. C'est le monde merveilleux du vivant qui arrive. Il nous rejoindra à ce monde juste après la Lune. Christophe Maé, ici, on est vraiment très très proche de la nature. Bon réveil.

0: ici, ce jeudi matin, on est ensemble. Dès le lever du jour, on ouvre grand les oreilles pour mieux écouter la nature. Aujourd'hui, dans le monde merveilleux du vivant, trois choses à savoir sur une formation végétale constituée d'espèces herbacées de faible hauteur. Elles ne dépassent pas 30 cm, essentiellement des gaminées. Bonjour Benoît Prospero.
1: Et ce que vous venez de dire, vous savez ce que c'est? Eh bien en fait, c'est l'une des définitions officielles de la pelouse. Bonjour à toutes et tous. Au programme Crétacé, oxygène et mort. D'abord, première chose à savoir, la pelouse est apparue il y a environ 66 millions d'années au moment de la crise Crétacé-Tertiaire, lorsqu'une majeure partie des dinosaures a disparu. Plus précisément, les graminées existaient déjà à la fin du Crétacé, mais elles se sont surtout diversifiées après cette extinction massive. Et cette transformation des écosystèmes a favorisé l'expansion

0: intéressant à son échelle. Bah oui, elle capte le dioxyde de carbone, participe au rafraîchissement local en limitant les îlots de chaleur et contribue à la filtration de certains polluants. Et elle aide aussi à stabiliser les sols et à limiter l'érosion.
1: Et ça, c'est une bonne nouvelle.
0: Ah ben c'est le moins que l'on puisse dire. Et enfin, troisième chose à savoir sur la pelouse, lorsqu'il meurt, le gazon se décompose et cela produit de la nouvelle terre sur une base continue. Ce processus s'appelle la formation d'humus, essentiel à la fertilité des sols. Et donc, petite astuce, en laissant vos résidus de tonte au sol, ah ben vous contribuez à ce processus en ajoutant des nutriments à la terre de façon toute naturelle, ce qui favorise aussi l'activité des micro-organismes et des vers de terre indispensables à un sol vivant. Ainsi, vous améliorez la structure du sol sur le long terme. Par la carapace du stégosaure, le monde vivant est merveilleux. Préservons-le. Et un immense merci au formidable biologiste Marc-André Sellos.
1: Et merci à vous, Benoît Prospero. Grâce à vous, on sait désormais que la pelouse est beaucoup plus jeune que les dinosaures.
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1: 5h51 à la une de la presse, J-7 avant l'éclipse tant attendue.
3: Et ce matin, notre invitée est journaliste au Pèlerin. Elle a signé une enquête sur l'éclipse du 12 août prochain.
1: Bonjour Camille Dénessé.
4: Bonjour à vous.
1: Quel est le site en Europe depuis lequel on va pouvoir observer l'éclipse dans les meilleures conditions?
4: C'est le nord de l'Espagne. La bande de totalité passe de la couronne qui est dans le nord-ouest jusqu'à Valence dans l'est du pays, un petit peu en diagonale. Et là, l'éclipse sera totale.
1: D'ailleurs, dans le dossier, on apprend que le gouvernement espagnol a déclaré l'événement d'intérêt public exceptionnel. C'est dire si les conséquences financières du tourisme pour cette occasion vont être importantes.
4: Oui, en fait, l'Espagne va bénéficier de 3 éclipses sur 1 an et demi. Et donc, le gouvernement espagnol y a vu une occasion économique assez formidable. Et on les comprend parce qu'en France, en 1999, quand a eu lieu notre dernière éclipse solaire totale, les hôtels dans le nord de la France, à l'est et en Bretagne, affichés complets depuis 1 an. C'est des retombées économiques qui sont très intéressantes, alors qu'on parle de quelque chose qui va durer une poignée de minutes. Et là, en Espagne, sur la bande de totalité, les Airbnb ont triplé leur prix, tous les hôtels sont complets depuis plusieurs mois. Alors qu'on parle en plus d'une région de l'Espagne qui est plutôt d'habitude délaissée par les touristes.
1: Donc en fait, il faudrait des éclipses tous les étés, en fait.
4: Figurez-vous qu'il y a une nouvelle forme de tourisme qui se développe, qui s'appelle l'astrotourisme, qui effectivement bénéficie de ces phénomènes extraordinaires, comme le sont aussi les aurores boréales ou les pluies d'étoiles filantes, d'ailleurs, amener un public beaucoup plus large. Là, il y a des familles qui vont venir, des gens qui ne sont pas particulièrement passionnés d'astronomie d'habitude, mais qui ont envie de voir ce que ça fait d'assister à une éclipse complète.
1: Revenons chez nous, en France. J'imagine qu'on n'est pas tous lotis à la même enseigne.
4: Non, alors on a de la chance malgré tout, parce que l'éclipse sera visible, l'occultation sera au moins à 90% partout en France, mais on n'atteindra pas les 100% qui donnent cet effet assez formidable. En tout cas, tout le monde, si les conditions météorologiques le permettent, c'est-à-dire s'il n'y a pas de nuages, pourra assister à une éclipse à 90%. Le Centre National d'Études Spatiales, donc le CNES, a édité une carte sur son site internet qui permet de cliquer sur la ville dans laquelle on se situera à cette date pour voir quelles sont les conditions d'occultation, à quelle heure. Et puis à Strasbourg, par exemple, la cathédrale a décidé d'ouvrir sa terrasse panoramique pour permettre aux visiteurs de profiter du soleil.
1: L'enquête sur l'éclipse du 12 août prochain, c'est à lire dans le Pèlerin actuellement en kiosque. Merci Camille d'être passée par le téléphone d'ici ce matin.
4: Merci beaucoup à vous.
1: 5h54, à vous qui nous écoutez ce matin, vous qui en avez assez de gâcher votre temps sur les applis de rencontre, eh bien, sachez-le, vous êtes tendance. Les applis de rencontre, game over, on en parle ici, juste après le baiser d'Alain Souchon.

0: écoutez ici. Tous les matins, on prend la vie du bon côté, notamment grâce à vous, Muriel Jordan, et à vos tendances que vous nous distillez au quotidien. Muriel, avec vous aujourd'hui, on va s'intéresser à la fatigue des applis de rencontre qui gagnent beaucoup de Français.
1: Eh, hey, dites, je crois qu'on a affaire à une nouvelle forme de burn-out là, hein. Le dating fatigue, une grande fatigue relationnelle liée aux applis de rencontre. C'est même plus une fatigue, c'est un chaos. Bah oui, les gens commencent à en avoir marre des applis de rencontre. Avec son lot de messages un peu à la noix. Salut, tu viens chercher quoi toi ici? Réponse du mec,
2: Je sais pas, une maman, quelqu'un pour me réconforter, faire le ménage.
1: Oh là là, cette espèce de supermarché numérique, ce défilement de profils d'hommes et de femmes, tout ça en lasse plus d'un. Cette femme de 33 ans par exemple, croisé dans la rue, fait partie de ces gens fatigués.
3: Je trouve ça tellement atroce parce que c'est un peu, on juge les gens très vite, mais c'est le principe des applis aussi. Et après, on est obligé de rester, une demi-heure par politesse face à une personne. Et c'est quoi ta couleur préférée? T'as des frères et sœurs? C'est atroce.
1: D'ailleurs, les applis de rencontre comme Mythic, Tinder, Bumble constatent une large baisse de leur trafic et elles ont du mal à reconquérir de jeunes utilisateurs. Donc, vous imaginez, même les applis de rencontre se prennent des vents.
0: Et Muriel, dites-nous, est-ce qu'on connaît les causes réelles de ce grand ras-le-bol des célibataires?
1: Alors d'abord, il y a cette recherche infinie de l'amour et ce contraste entre les attentes et la réalité. Il y a trop de désillusions. Du genre, quoi? Tu ressembles à Michel Houellebecq alors que sur la photo, t'es le sosie de Georges Clooney? Quoi? T'as pas vraiment quitté ta femme? Et sur les réseaux sociaux, beaucoup partagent leur déception.
4: Avant, on n'avait pas les applications de rencontre. Donc si on était un peu fatigué le soir et qu'on avait quand même un peu envie de rester chez nous, eh ben on se forçait à sortir en fait. À aller dîner avec des amis, à aller au bar, à aller dehors, à faire quelque chose. J'ai envie de ça.
5: Que tu penses des applications de rencontre aujourd'hui?
6: Oui, bon, c'est pas ce que je préfère, on va dire.
5: Pourquoi?
6: Pas trop de contact humain.
7: Je matche avec un monsieur, donc je me dis, faisons la conversation. Et après seulement une phrase, il m'annonce que comme il mesure plus d'1m90, il va pas donner suite. Moi, pleine d'humour, je lui réponds, pourtant on m'a toujours dit que c'était pas la taille qui compte. Visiblement, j'aurais pas dû faire cette blague.
1: En plus, l'algorithme, c'est un sale égoïste qui ne pense pas à notre bonheur. Non, bien sûr que non, l'algorithme, il ne pense qu'à lui. Il ne pense qu'à se nourrir de notre addiction. L'algorithme, il n'est pas là pour nous faire rencontrer l'âme sœur. Il est là pour satisfaire un modèle économique. Aurélie Jean, autrice du livre Le Code a changé, Amour et sexualité au temps des algorithmes, aux éditions de l'Observatoire, l'explique très bien dans ce podcast.
8: Si ces applications de rencontre pouvaient te trouver le grand amour en un clic, elles mettraient la clé sous la porte. Donc, c'est pas leur objectif. Faut bien comprendre qu'elles ont quelque part le même modèle économique que n'importe quel autre réseau social, qui est justement ce modèle économique de l'attention, où on va essayer de garder ton attention le plus longtemps possible sur ces applications.
1: Bref, entre nous et les applis de rencontre, ça ne matche plus vraiment. La flemme de draguer en ligne, ça oui, c'est tendance. Reste à savoir si la rupture sera temporaire ou si elle sera définitive. Alors, faudrait peut-être que les applis aillent voir un thérapeute de couple.
0: Merci Val,
1: Muriel.
0: Merci Muriel, évidemment, qu'on retrouve demain. Et vous, Valentine Lettès, on vous retrouve à 6h30 dans le 90 secondes. Excellente journée à vous.
9: Très bonne journée à vous aussi, merci. On démarre cette journée ensemble en Bourgogne, comme tous les matins cet été, avec Anne-Laure Labalette. Bonjour Anne-Laure.
10: Salut Laure.
9: On est avec Alexandra et avec Jeff. Jeff, on lui fait des gros bisous, c'est sa dernière matinale avec nous. Bah oui, c'est important de le dire, donc on est trop contents, on va profiter au max. Et puis on a encore plein de choses à vous annoncer, à vous, chers auditeurs, aujourd'hui, on en parle dans quelques secondes.
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9: Jeudi 6 août, bon réveil à toutes et à tous, il est 6h. Et tout de suite, le journal avec vous, Anne-Laure Labalette. Et on a encore une très belle ambiance hier à Mâcon, en Saône-et-Loire, pour le départ de la 5e étape du Tour de France Femmes.
10: Une étape de 140 km jusqu'à Belleville, en Beaujolais. À Mâcon, une grande fan zone était installée tout près de la ligne de départ sur l'esplanade Lamartine, sur les quais de Saône. Et comme souvent dans le Tour de France, ce qui fait déplacer les foules, ce sont les goodies, tous ces petits cadeaux publicitaires qu'on peut glaner par-ci, par-là. Michel et Thierry sont mâconnais, passionnés du Tour de France. Et eux, des goodies, ils en ont un sac rempli.
12: Si on fait un point dans votre beau sac ici en plus, qu'est-ce qu'il y a dedans alors?
13: Alors, il y a un t-shirt du département de Saône-et-Loire, n'est-ce pas?
14: Des petits bobs, beaucoup de bobs.
12: Mais vous-même, vous en avez mis un par-dessus votre chapeau.
14: Oui,
12: c'est un style.
14: Je ne savais pas où le mettre.
12: Vous en avez récupéré tellement.
14: Oui, c'est un peu ça.
12: Il est rose, il est chouette.
14: Il est chouette, ouais.
12: Qu'est-ce que vous pensez de l'ambiance?
13: Très bonne ambiance, très très bonne ambiance. Mâcon a l'habitude d'accueillir le Tour de France. C'est la énième deuxième fois qu'il vient, soit en départ, soit en arrivée. Donc c'est toujours un moment très populaire et qui attire énormément de monde. Et ça donne de la vie à notre bonne ville de Mâcon. Et ça amène du monde. Ça fait travailler les commerçants, ça fait travailler les bistrotiers, ça fait travailler tout le monde. C'est fantastique, cette belle ambiance de fête.
3: Vous êtes d'accord ?
14: C'est un 100% mâconnais, lui. Et vous ne trouverez pas un défaut sur Mâcon. Et c'est vrai que c'est une ville à vivre.
12: Mais est-ce que vous suivez le tour en lui-même ?
13: J'ai beaucoup suivi le Tour de France, homme, parce que d'une part, il faisait très chaud et on ne sortait pas beaucoup. Là, un petit peu moins, mais là, sur la fin, oui, je vais reprendre un petit peu le contact.
12: Elles sont impressionnantes, hein ?
13: Oui. Parce que quand on voit que nombre de cols qu'elles doivent franchir cette année, par rapport à l'année dernière, c'est fantastique. Et elles sont douées, les filles.
10: Voilà, et aujourd'hui pour la 6e étape, 153 km entre Montbrison et Tournon-sur-Rhône en Ardèche, départ 13h35. Notez qu'hier, la tenante du titre, la Française Pauline Ferrand-Prévot, a encore accumulé du retard au général. Elle est actuellement à plus de 5 minutes de la maillot jaune. Notre championne ne baisse pas les bras, elle va continuer de s'accrocher, mais elle a reconnu hier à notre micro ici que ce retard risque bien d'être irrécupérable. Autrement dit, que la victoire du Tour de France, ça ne sera pas pour elle cette année.
9: En tout cas, depuis le début de l'été, le vélo, c'est la discipline dont tout le monde parle.
10: Ouais, le Tour de France, hommes et femmes, ça permet de surfer sur la vague. À Dijon, par exemple, le groupe de vélo féminin, un groupe de vélo féminin vient de voir le jour. Il a été créé par Nolwenn Doré. Elle est influenceuse sur Instagram et forte de ses 10 000 followers, eh bien, elle a décidé de proposer des sorties à vélo uniquement entre femmes. Ça s'appelle Slow Ride. Mais attention, pour Nolwenn, il ne s'agit pas là d'un événement féministe. À terme, ces sorties pourront bien sûr être ouverte aux hommes, mais pour l'instant c'est entre femmes et c'est du loisir.
5: On est là pour gagner en confiance, s'entraider, apprendre ensemble, se faire des copines pour continuer à rouler après, et voilà, dans la bonne humeur. Tout le monde a sa place sur un vélo. Maintenant, le cyclisme depuis longtemps, c'est un sport qui est quand même majoritairement représenté au masculin. C'est trop chouette de voir que ça se développe de plus en plus au féminin, juste avec le Tour des Femmes ou ce genre de course où les femmes sont beaucoup plus mises en avant qu'avant. Ça reste intimidant parfois quand on débute en tant qu'adulte d'arriver dans un milieu où parfois il y a des gens très très forts qui sont des hommes, il y a des femmes très très fortes aussi. La volonté là aujourd'hui, c'est juste de laisser peut-être l'espace aux nanas, d'être tranquille, de faire ce qu'elle veut et de ne pas se préoccuper de jugement. Tous les hommes ne jugent pas, encore une fois, il faut vraiment que je fasse attention. Le but de ce genre de sortie 100% féminine, c'est vraiment de ne pas se mettre la pression avec quoi que ce soit et juste kiffer entre nous.
10: Des propos recueillis par Élie Ducot pour Ici Bourgogne.
9: Et un incendie cette nuit dans une usine de Monceau-les-Mines en Saône-et-Loire.
10: Dans l'entreprise Port 71 située rue Guillaume Apollinaire, c'est une entreprise de découpe et de préparation de colis de viande. Le feu s'est déclaré dans un fumoir, un bâtiment situé à l'extérieur de l'usine. 1000 mètres carrés ont été détruits, une vingtaine de pompiers étaient sur place. Il n'y a eu aucune victime. Il fait encore très chaud et très sec en Côte d'Or, vous le savez. Hein, beaucoup de nos rivières et de nos cours d'eau sont à sec ou presque. Et par conséquent, ça impacte la vie des animaux aquatiques, celle des poissons essentiellement. Du coup, des pêches de sauvegarde ont lieu en ce moment en Côte d'Or. C'était le cas hier à Thorée-en-Plaine sur le canal de Bourgogne. Mais est-ce qu'elles sont vraiment efficaces pour préserver les espèces ? Réponse avec Virginie Pucelle, directrice régionale de l'Office français de la biodiversité.
15: Alors, tout dépend de la situation décrite, en fait. Enfin, effectivement, quand il y a des impacts sur le milieu avec des cours d'eau en assec, déjà de manière naturelle, en général, les poissons ont réussi de la manière la plus propice pour eux à suivre les écoulements du temps qu'il y en avait. Donc il y a plutôt des regroupements de poissons à certains endroits. Et voilà, la pêche de sauvegarde, ça peut être un des moyens de sauvegarde de certains poissons, mais dans des situations bien précises, dans des contextes bien précis, ça dépend de la température de l'eau, de la quantité de poissons à sauvegarder, etc. C'est vraiment une analyse à faire au cas par cas. En tout cas, il n'y a pas de baguette magique et il n'y a pas de solution miracle.
10: La directrice régionale de l'OFB, l'Office français de la biodiversité, qu'on retrouve à 7h45, elle est notre invitée du jour sur Ici Bourgogne.
9: Cette chaleur, elle fait beaucoup souffrir les vignes également.
10: Mais c'est vrai que depuis le mois de juin, on a enchaîné les canicules, des canicules comparables, voire encore plus intenses que celles de 1976. Tout ça avec très peu de pluie, pas simple, surtout dans une période cruciale pour le raisin qui est en pleine maturation en ce moment. Alors cette année, nos vignerons s'apprêtent à vivre les vendanges les plus précoces de leur histoire, mais impossible pour eux de fixer une date exacte pour le moment. Aurélie Chevaux est viticultrice à Solutré-Pouilly. Pour elle, le millésime de cette année sera inédit sur tous les plans.
16: avec les canicules à répétition. On a une précocité du millésime pratiquement jamais vue. Et finalement, bah, c'est le phénomène de sécheresse qui est arrivé chez nous cette année, qui fait qu'on manque cruellement d'eau et que la récolte qu'on pensait généreuse ne le sera probablement pas, à moins qu'on ait des pluies un peu salvatrices maintenant. Je le dis depuis quelques années maintenant, c'est toujours du trop. C'est soit trop chaud, soit trop sec, soit trop froid ou trop humide et trop de vent et des températures qui vont varier énormément. On peut perdre 10 degrés en quelques heures ou même jusqu'à 20 degrés. Et ça, on le remarque en été, pendant la saison, mais aussi en hiver, ça arrive.
10: Une situation qui est aussi un casse-tête pour les saisonniers, car ils peuvent difficilement planifier leurs emplois du temps de vendange. Chaque année, on recherche environ 40 000 vendangeurs en Bourgogne-Franche-Comté. Ils sont là, ils sont tout beaux pour une nouvelle saison, une saison en Ligue 2. Les nouveaux maillots des footballeurs du DFCO ont été dévoilés. Pour 2026-2027, le maillot domicile sera avec des bandes rouges et grenats. Le maillot extérieur, lui, est dans les tons gris. On vous a mis les photos sur ici.fr. Vous pouvez les commander aussi, ces maillots, dès maintenant sur le site du DFCO. Notez qu'ils seront expédiés à partir du 12 août. Pour la météo, qu'est-ce que ça donne aujourd'hui, Laure ?
9: Eh bien écoutez, un soleil très largement présent sur toute la Bourgogne aujourd'hui, avec des températures qui sont un petit peu plus fraîches qu'hier. Hein. Elles sont situées ce matin entre 15 et 19 degrés et puis nous irons jusqu'à 32 degrés pour les maximales cet après-midi.
10: Et sur la route, à cette heure-ci, on circule bien normalement.
9: Oui, non, rien à signaler. Pas d'embouteillage pour l'heure. Il est encore bien trop tôt et en plus, c'est l'été, hein, on le sait. Donc, ça circule très bien. Si vous voyez une difficulté que nous ne pourrions pas constater sur nos cartes, évidemment, vous nous appelez. Le numéro, vous commencez à le connaître. Mais si jamais, eh bien, écoutez, je vous invite à le noter. C'est le 03 80 42 15 15.
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9: Allez, on commence avec Renaud et Miss Maggie. On sait tous de qui ils parlaient à l'époque en 85. Ils parlaient de Margaret Thatcher, qui était première ministre britannique. Bon, bah, toujours avec ses mots, toujours en finesse, c'est Renaud.

0: Miss Maggie, c'était Renaud à 6h12. Bon réveil.
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0: Bienvenue, vous écoutez Ici Bourgogne. Vos astuces et vos conseils du jour arrivent dans un instant. Alors, vous êtes en vacances ou pas, hein, d'ailleurs, vous êtes parents ou grands-parents et c'est la galère pour mettre de la crème solaire aux enfants. On l'a tous connu, hein, ou on le connaît encore. Le docteur Kirzek a la solution pour ça. Il nous expliquera comment l'appliquer, cette crème, en s'amusant. Oui, c'est possible, vous allez voir. Et puis, l'horoscope de Catherine Viguier arrive aussi avant 6h30 et visiblement, on serait sur du positif pour tous les signes. Et je n'oublie pas le réveil musical pour se mettre de bonne humeur. Alex Warren ou encore Jane Birkin arrive.
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0: Vos conseils, vos astuces, cher docteur Kirzek, on les suit tous les jours et ça nous rend bien service. Bonjour et ce matin, on revient sur l'importance de la crème solaire, notamment pour les enfants.
4: Bonjour à toutes et à tous. Le casse-tête de tous les parents. Comment protéger ses enfants du soleil sans passer 20 minutes à se battre avec le tube de crème? Et surtout, comment être sûr qu'on l'applique correctement? La protection solaire chez les enfants, c'est pas une option, c'est vraiment une nécessité absolue. La peau est plus fine, plus fragile. Les coups de soleil dans l'enfance augmentent significativement le risque de mélanome à l'âge adulte. Mais effectivement, se faire tartiner de crème, c'est pas toujours une partie de plaisir. Sauf si on transforme le geste en jeu. Et c'est ça l'objectif. Alors, pour les bébés de moins de 6 mois, déjà, la règle est claire. Il n'y a pas d'exposition directe au soleil. On les protège avec des vêtements couvrants, un chapeau et on les place à l'ombre. À partir de 6 mois, on peut utiliser une crème indice 50+, spécialement conçue pour les enfants, sans parfum, sans alcool et résistante à l'eau. Et pour les enfants plus grands, c'est le même indice 50+ qui est recommandé car la peau reste fragile. Quant à la quantité, il faut être généreux, hein, l'équivalent d'une cuillère à café bombée pour le visage et le cou et une bonne noix par bras et par jambe. Vous allez voir, le tube, il va pas faire long feu. En moyenne, il faut prévoir 30 à 40 grammes de crème pour couvrir tout le corps d'un enfant.
0: Mais alors du coup, quelles astuces ludiques vous pouvez nous donner?
4: Il existe plusieurs façons de transformer l'application en jeu. Allez, je vous en donne quelques-unes. La peinture solaire. On utilise le stick ou la crème comme un pinceau. On dessine sur la peau des étoiles, des cœurs, des rayures, ce que vous voulez. Et puis l'enfant participe, il va tendre son bras, sa jambe. Il est tout fier de son tatouage éphémère. Et on n'oublie pas le bout du nez, les oreilles et les pieds. Le jeu du miroir, c'est la deuxième astuce. Hein, devant un grand miroir, c'est l'enfant tout seul qui va appliquer la crème sur son ventre ou ses joues, sous l'œil vigilant du parent. Cela lui donne un sentiment un peu d'autonomie. Et puis on va corriger les zones qui sont manquer en douceur, évidemment. Troisième astuce, la chanson de la crème. On invente une petite comptine de 30 secondes. C'est le temps idéal pour que la crème pénètre. Et on chante ensemble pendant qu'on l'applique. La routine devient rassurante et attendue. Évidemment, on applique la crème avant de sortir, au moins 20 minutes avant l'exposition. Et la bonne nouvelle, c'est qu'il va falloir renouveler l'application toutes les 2 heures et systématiquement après chaque baignade. Enfin, on complète par une bonne hydratation, évidemment. Ça n'empêche pas la crème solaire de boire. Donc, il faut boire régulièrement et le soir, il y a une crème après soleil apaisante pour la peau. Ça, c'est très bien aussi. Et toutes les protections, vêtements anti-UV, les chapeaux à large bord, je les conseille aussi. Allez, bon été, bonne santé, à l'écoute d'ici, bien sûr.
0: Eh bien, on va essayer d'appliquer tous ces bons conseils. Tiens, j'ai une idée de chanson là qui va passer tout de suite, qui pourrait faire office de comptine pour les enfants. On va l'entendre tout l'été sur les plages. Doudi doudi doudi douda. Comme ça, on met des petits points de crème solaire un peu partout en chantant sur Jane Birkin. Allez, on s'entraîne tout de suite.

0: Douceur, doudi, doudi, douda, c'était Jen Berkin, vous écoutez ici Bourgogne, bienvenue si vous venez d'ouvrir les yeux et de démarrer la journée avec nous. Du circuit court, du 100% Côte d'Or, on sait que ça vous plaît et surtout on parle de qualité. Les gens d'ici, accompagnés par Stéphane Conchon, c'est tous les jours avec ici Bourgogne et ce matin Stéphane, on n'est pas très très loin de Dijon.
1: Ici à Is-sur-Tille, on est dans la maison Le Carnésien. On est même dans l'arrière-boutique de la maison Le Carnésien, que les habitants du secteur connaissent bien. C'est une boucherie, mais c'est aussi un atelier de transformation, Sébastien Asdrubal.
2: Oui, tout à fait. C'est notre dernier lancement avec mon frère. On s'est lancé dans cette activité. Hein. On est éleveur. On a toujours eu plusieurs casquettes. Hein. On aime faire plein de choses dans la famille. Donc mon frère fait le commerce de bestiaux en plus de s'occuper de la ferme. À un moment donné, on s'est dit les cours, les tarifs, ça nous plaît pas, on vend pas, c'est pas bien. Et ben on a dit puisque c'est ça, on va se lancer nous-mêmes dans la transformation et la vente en direct.
1: Depuis tout petit, vous êtes entouré d'animaux en fait, vous hein.
2: Oui, tout à fait. Moi, j'ai vécu à la ferme, hein, la maison est au pied de la ferme. Donc, j'ai vécu au milieu des champs, au milieu des vaches. Et c'est peut-être ça qui a créé la passion, hein, ce côté nature qui me plaît énormément.
1: Quatre générations, ça veut dire des décennies d'activité. Ça veut dire que vous avez vu énormément évoluer les choses dans la famille. Déjà, la consommation de la viande, elle a considérablement évolué ces dernières années.
2: Mais il paraît. Il paraît. Ben, je sais pas. Nous, on arrive toujours à vendre notre viande au niveau de la ferme. Toutes les semaines, on a des nouveaux clients. Donc, il y a toujours beaucoup de mangeurs de viande. Donc, peut-être qu'ils viennent plus chercher la qualité. Ils désertent peut-être plus des commerces un petit peu plus industrialisés. Moi, il n'y a pas de souci là-dessus.
1: Vous êtes infiniment animé par ce que vous faites, hein, visiblement, Sébastien.
2: Ben, ça doit venir de quatre générations, sûrement. Hein. Ça vient de mes parents. Ils nous ont appris la valeur du travail, le plaisir de travailler. Moi, le travail, ça vient du mot torture, mais moi, c'est pas du tout une torture. Moi, j'aime travailler. J'ai pas de souci pour me lever le matin pour aller voir mon équipe qui bosse super bien, qui sont toujours agréables. Donc là, c'est un nouveau métier. Ben, je suis très content parce que je découvre des tas de choses et je suis pas prêt d'avoir fait le tour de tout ce qu'il y a encore à découvrir.
1: Ouais, c'est-à-dire que quand vous mettez la tenue de boucher, vous êtes un petit peu un apprenti aussi.
2: Ah, mais complètement. Hein. Moi, je ne suis pas boucher du tout. Et de temps en temps, quand je les vois transpirer un peu trop, j'essaie de les aider. Je sais pas si je les aide beaucoup, mais j'espère que ça leur remonte au moins le moral.
1: Oh, vu les têtes qu'ils font, c'est pas
2: gagné. Ouais, je sais pas. J'ai un doute là d'un coup. Hein.
1: Ici, il y a Carnésien, rue François Mitterrand. Et de l'autre côté, il y a le McDo.
2: Ouais.
1: C'est quand même deux salles, deux ambiances. Hein.
2: Ben oui, mais il en faut plus tout le monde, hein, c'est très bien.
1: Vous les livrez pas en face?
2: Oui, ils m'ont jamais demandé, hein, bizarrement.
1: Peut-être un jour.
2: Ben, mes steaks sont trop gros pour McDo, oui. Des petits steaks pour mettre chez eux.
0: En tout cas, personnellement, pour en être cliente, je peux vous dire que parfois, ça mérite de faire quelques kilomètres pour bien manger et avoir de la qualité. Allez, tout de suite, Alex Warren, Fever Dream. Pour ceux qui sont encore en train de rêver, pas très bien réveillés, c'est maintenant.

0: on adore. J'espère que vous aussi. C'était Fever Dream de Alex Warren, 6h26.
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0: Et c'est le moment de regarder du côté de l'horoscope. Je sais que c'est un rendez-vous que vous attendez tous. Ça rythme un peu nos journées, même parfois. Et apparemment, aujourd'hui, il y aurait une bonne conjoncture pour nos 12 signes, Catherine Viguier.
7: Plutôt, oui. Écoutez bien. Bélier, vos affaires se portent bien. En tout cas, aujourd'hui, une situation se décante en votre faveur. Taureau, vous devez avant tout compter sur vous, oui, mais ça produira ses beaux effets. Gémeaux, vous vous sortez d'une situation pesante. Dans les jours prochains, vous passez à l'action. Cancer, eh bien, vous serez sans doute un des plus tranquilles du zodiaque. Profitez de ce jour. Lion, vous aimez avoir le premier rôle, mais cela ne vous empêche pas d'aider votre prochain. Vierge, un air d'exotisme s'invite dans votre vie. Vous vous sentez ailleurs et c'est bien. Balance, ne cédez pas à n'importe quelle tentation matérielle, au final vous allez le regretter. Scorpion, en face, un ou une autre, qui ne demande qu'à s'entendre avec vous. Sagittaire, vous donnerez de votre personne afin qu'il ou elle ne soit pas déçu. Capricorne, vous en savez plus sur cette histoire d'amour qui vous perturbe un peu. Verseau, ce jeudi n'est pas de tout repos, il met l'accent sur votre vie personnelle et professionnelle. Poisson, on ne vous laisse pas seul, on vous accompagne et ce « on » est précieux à vos yeux. Et pour nous tous, on s'accorde une pause magique.
0: Eh bien écoutez, on va essayer de digérer toutes ces informations. Un petit coucou à tous les lions, parce que oui, c'est les lions en ce moment et j'en fais partie. Vous êtes de quel signe, Anne-Laure ?
8: Moi, je suis Gémeaux.
0: Très bien. Eh bien, bonjour les Gémeaux aussi. Bonjour à tous les signes du zodiaque.
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0: Il est 6h30, l'info d'ICI en Bourgogne, c'est l'engouement pour le vélo cet été.
8: Les deux Tours de France sont passés par chez nous, alors forcément ça a donné des idées à plusieurs. À Dijon, une influenceuse Instagram, Nolwenn Deré, a créé Slow Ride, des sorties à vélo uniquement entre femmes. L'idée c'est de passer un bon moment ensemble et de se faire des copines aussi. On l'entendra juste après le point sur l'actualité en France et dans le monde, le 90 secondes avec vous, Valentine Letesse.
9: Se battre contre le vent, c'est la mission des pompiers encore mobilisés aujourd'hui dans le Var, l'un des quatre départements du Sud placés en vigilance rouge pour risque très élevé de feux de forêt. À chaque rafale annoncée cet après-midi, c'est le risque de voir l'incendie du Gros Bession repartir. Et toujours pas une goutte de pluie, une sécheresse exceptionnelle sévit en France. Des cours d'eau sont complètement à sec en Meurthe-et-Moselle et dans les Vosges. Des kilos de poissons morts sont découverts par les pêcheurs. C'est à voir en images sur ici.fr. Accusé de violence conjugale par 6 anciennes compagnes, Jean Humbert échappe à la mise en examen. Le chef étoilé, vainqueur de l'émission Top Chef, est placé sous le statut de témoin assisté depuis hier. Un statut plus favorable est choisi par le juge d'instruction par manque d'indices graves ou concordants. Emporté par une coulée de boue et d'eau, le corps d'une touriste a été retrouvé hier en Haute-Savoie, à Sixtefer à cheval, où les orages d'avant-hier ont provoqué le débordement d'une rivière et tué cette vacancière originaire de l'Oise de 56 ans. Notre prochaine élection présidentielle dans le viseur de la Russie. 3 candidats déclarés ou pressentis sont désormais ciblés par des campagnes de désinformation sur Internet. Édouard Philippe, Raphaël Glucksmann et Gabriel Attal. Tous les espoirs de victoire envolés. La Française Pauline Ferrand-Prévot ne remportera pas le Tour de France pour la 2e année de suite. Largement distancée hier sur la 5e étape, remportée par sa rivale, la Néerlandaise Demi Vollering.
8: Et l'actualité chez nous en Bourgogne, c'est cet engouement pour le vélo. Depuis le début de l'été, l'effet Tour de France. Les coureurs de la Grande Boucle, hommes et femmes, ont fait étape en Côte d'Or et forcément, ça donne des idées. À Dijon, une influenceuse Instagram, Nolwenn De Ré, 10 000 followers, a créé un groupe de vélo féminin. Il s'appelle Slow Ride et le but, c'est de faire des sorties entre femmes, de s'entraider, de se faire des copines aussi. Élie Ducot, vous avez rencontré le petit groupe au départ de sa première sortie vélo au parc de la Colombière à Dijon.
10: Elles sont 15, prêtes à partir pour une boucle d'une trentaine de kilomètres.
11: Ok, on est toutes là.
10: Certaines sont débutantes et font très rarement du vélo.
12: Des fois, les rouler toutes seules, on n'ose pas trop quand on n'a jamais fait de route.
10: Justine est venue pour profiter et rencontrer du monde.
12: Que ce soit 100% garçon, 100% fille, en soi, ça change pour ma part pas grand-chose. C'est juste que là, ça permet aussi de faire de nouvelles connaissances.
10: On a notre place partout, dit l'une des participantes, tandis que Zoé, les pieds déjà sur les pédales, vient pour faire connaissance et découvrir les alentours de Dijon.
13: On voit beaucoup, en amateur, beaucoup plus d'hommes sur la route que de femmes. C'est rare de croiser des femmes, je trouve, à vélo. Mais c'est bien que ça se démocratise et on voit que ça plaît de plus en plus et qu'il y a des femmes qui ont envie justement de découvrir plus ce sport et de vraiment faire partie d'un collectif.
10: L'idée de créer un groupe de vélo féminin a été soufflée par les abonnés du compte Instagram de Nolwenn De Ré, qui est à l'initiative du projet.
14: Alors, déjà les filles, merci d'être là. Je suis trop contente de vous voir pour cette première sortie, ça fait trop plaisir.
10: L'ambiance ici, c'est la bonne humeur, la bienveillance, pas de jugement. L'influenceuse explique que le but, c'est de s'adapter au rythme des cyclistes les plus lentes pour que personne ne se sente exclu ou à l'écart.
14: Le but, c'est de rendre accessible le vélo aux femmes qui souhaitent débuter entre elles.
10: Débuter entre elles, elle tient à insister là-dessus, ça ne veut pas dire exclure les hommes.
14: En fait, la mixité choisie, c'est pas définitif. C'est juste un espace qui permet peut-être de prendre confiance pour ensuite intégrer les communautés mixtes. Il y en a plein des sorties mixtes sur Dijon. C'est trop chouette, mais ça peut être intimidant. Je suis pas en train de dire qu'une sortie vélo avec des hommes, c'est nul. Le but aujourd'hui, c'est de prendre confiance pour ensuite prendre sa place partout si on a envie.
10: Nolwenn De Ré est catégorique, ce n'est pas un événement féministe.
14: Je dirais pas que c'est féministe, le but c'est juste la bienveillance. Je veux juste faire un truc accessible pour que les femmes elles prennent leur place sur la route.
10: Car dit-elle, son projet est mal compris et sur les réseaux sociaux ça s'agite. Elle reçoit une série de commentaires négatifs, mais elle garde le sourire, notamment quand elle voit l'engouement autour du Tour de France Femmes.
14: Ça fait trop plaisir de voir que c'est suivi, qu'il y a de plus en plus de moyens, même si évidemment ça reste minime à l'échelle masculin, mais c'est normal, c'est tellement récent par rapport au Tour de France masculin. Ça fait plaisir de voir qu'on a des championnes, que maintenant on parle de Pauline Ferrand-Prévot, n'importe qui sait, je pense il y a quelques années, si t'es une cycliste connue féminine, c'était compliqué.
10: La sortie Slow Ride entre femmes est la première, et il y en aura d'autres dans les mois à venir.
8: Le reportage ici Bourgogne et à vélo, signé Élie Ducot. À suivre dans l'info d'ici à 7h, la sécheresse actuelle en Bourgogne, une situation pas simple à gérer pour nos vignerons. Difficile pour eux de donner une date de récolte à l'heure qu'il est, mais une chose est sûre, la profession s'apprête à vivre la récolte la plus précoce de son histoire. Et puis on vous présente aujourd'hui l'objet phare de la nouvelle saison du DFCO. Pour son retour en Ligue 2, le club dijonnais a imaginé une écharpe connectée. Plus besoin de billets pour venir à Gaston Gérard quand on est abonné, la carte d'abonné justement se trouve à l'intérieur de cette écharpe. Et pour la météo, oui. Et oui, ça vous impressionne.
15: Ah bah oui, très impressionné. Alors là, il faut avoir une écharpe du coup été comme hiver.
8: On va tout vous dire. Et en plus, ça fait beau dans les tribunes.
15: Ah, on a d'en savoir plus.
8: Mais voilà, beau comme le soleil qu'on va avoir toute la journée.
15: Exactement, oui. Le soleil va dominer largement dès ce matin et jusqu'à ce soir. Une journée qui se voudra quand même chaude, un petit peu moins chaude qu'hier, mais toujours chaude. Et puis du côté de chez vous, nos leftos de Facebook. Coucou au sanglier qui boit son petit cappuccino, qui nous annonce 16 degrés à Rouvre-sur-Aube.
0: On a également du côté de Saint-Boyle 20 degrés déjà à 6h35. Coucou Chantal avec 14 degrés en pile sec, c'est là-bas qu'il faut aller ce matin. Bonjour à Christine aussi qui est toujours présente avec 17 degrés du côté de Meloiset. On a Meursault chez Béatrice, 17 degrés, une jolie photo voilà qui rafraîchit aussi. 10 degrés 2 à Saint-Hélier, 18 degrés à Arnel-Duc. Voilà, il fait un petit peu frais, un peu plus frais pour l'heure, donc c'est le moment d'aller faire une petite marche, tiens. Voilà.
8: Et sinon, à cette heure-ci, 6h36, c'est très calme sur la route.
0: Oui, c'est très calme sur la route, rien à signaler, pas de difficulté. Et vous, si vous êtes piéton ou en voiture et qu'il y a quelque chose qui bouche dans les rues de Côte d'Or ou de Saône-et-Loire, vous nous appelez au 03 80 42 15 15 et on passe l'information pour vous.
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0: Je sais pas ce qu'ils avaient les chanteurs des années 80 avec Hélène. Hein? Ça, c'était un prénom qui était à la mode. C'est Julien Clerc qui l'a dit.

0: frais, ça réveille tout en douceur et en joie ce titre, je trouve. Julien Clerc, Hélène, il est 7h20.
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0: Alors, c'est pas très ragoûtant hein, ce que je vais vous dire tout de suite, mais si jamais vous êtes touché par ce problème, ou plutôt votre chien, dans quelques instants, notre vétérinaire va vous aider. On parlera d'un symptôme qui est assez fréquent chez vos chiens, c'est la diarrhée. Et ouais, que faire quand ça arrive? On vous dit tout juste après notre rencard avec notre histoire. On a quand même des personnalités qui viennent de chez nous dont on peut être fier. Et oui, vous les connaissez sans les connaître vraiment. Et justement, dans Rencard avec l'histoire, ici Bourgogne vous offre en 2 minutes, avec des personnalités de Bourgogne-Franche-Comté qu'on ne peut plus croiser. Et avec nous, aujourd'hui, un jurassien qui a fait voyager son nom dans le monde entier. Enfin, plutôt ses valises.
2: Bonjour, bonjour. Je me présente, Louis Vuitton. Eh oui, le Louis Vuitton, fabricant de bagages. Et je crois qu'il est temps de vous révéler une information très importante sur mes fameux sacs à main de luxe. Je suis né en 1821 à Anchet, un petit village du Jura. À l'époque, pas de TGV, pas d'autoroute. Alors à 13 ans, quand je décide de quitter ma région pour rejoindre Paris, eh bien c'est à pied que je fais le trajet. Eh oui, vous avez bien entendu, près de 500 km à pied. Après plusieurs années de voyage et de petits boulots, j'arrive enfin à la capitale. Mon premier boulot sur place, emballeur. Ça consiste à préparer les bagages des familles riches avant leur voyage. Je mets leurs affaires dans des malles lourdes et bombées. Qu'est-ce que ça s'empile mal et qu'est-ce que c'est pas pratique. Alors, j'ai une idée. Une idée toute simple. Fabriquer des malles plates. Plus pratique pour les trains et les bateaux. Le succès est immédiat. Mais vous savez, mon nom, Louis Vuitton, vous le connaissez surtout pour les sacs à main de luxe. Eh bien, ça peut vous paraître étonnant, mais je n'ai jamais, je dis bien jamais, fabriqué de sacs à main. Eh non. Mais non. Le célèbre sac Louis Vuitton, que l'on connaît aujourd'hui, n'existait même pas de mon vivant. Moi, je fabriquais essentiellement des malles, des coffres et des bagages de voyage. Les sacs de luxe, les défilés et les collections de mode sont arrivés bien après ma mort, grâce à mes descendants. En quelque sorte, je suis devenu une marque mondiale, sans jamais le savoir. Alors la prochaine fois que vous croiserez un sac Louis Vuitton, souvenez-vous qu'avant d'être un symbole de luxe, c'était surtout l'histoire d'un gamin du Jura qui a eu une bonne idée. Et qui n'avait pas peur de marcher un peu pour la réaliser.
0: Et oui, le courage, ça paye. Et on en est fiers.
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0: La diarrhée chez le chien est un symptôme fréquent, mais pas toujours anodin. Comment savoir s'il faut simplement surveiller ou consulter? Réponse tout de suite avec le docteur Pierre Fabin, notre vétérinaire.
9: Petite précision pour commencer, un épisode de diarrhée isolé, ce n'est pas forcément inquiétant. Comme nous, les chiens peuvent avoir un petit dérèglement digestif passager. Ils mangent une cochonnerie dehors, ils stressent un peu, ils changent de croquette trop brutalement, et paf, c'est la coulante. Tant que votre chien garde la forme et l'appétit, et que ça ne dure pas plus d'un jour ou deux, on peut surveiller à la maison. Un petit jeûne de 12 à 24 heures, puis une reprise en douceur avec du riz très cuit et du blanc de poulet, peuvent suffire à remettre tout ça en ordre.
0: D'accord. Et quand doit-on consulter son vétérinaire ?
9: quand la diarrhée dure plus de 2 jours ou si elle revient régulièrement. Et là, il faut chercher une cause sous-jacente. Parasites, intolérance alimentaire, maladie inflammatoire chronique ou infection. Et si en plus, il y a du sang dans les selles, de la fièvre, des vomissements, une perte d'appétit ou un chien tout amorphe, pas d'hésitation, là c'est une urgence. Chez le chiot ou le chien âgé, il faut encore plus se méfier. Le risque, c'est la déshydratation. Un petit corps perd très vite beaucoup d'eau et une diarrhée apparemment banale peut dégénérer très vite. Même chose pour les chiens de très petite taille.
0: Et est-ce qu'on peut donner un traitement à la maison ?
9: Les antidiarrhéiques humains, c'est non, ça peut carrément empirer les choses. Par contre, la smectite, qu'on connaît surtout sous le nom de Smecta, peut être donnée si on est dans un cas non urgent, à raison de 1 sachet pour 10 kilos, 2 à 3 fois par jour. Mais ce qui est le plus utile, c'est de réhydrater. On peut proposer un bouillon maison sans sel ou un complément réhydratant pour chien. Et surtout, observez votre animal. La fréquence, la couleur, l'odeur, la consistance. Oui, je sais, c'est pas très glamour, mais c'est très utile. Et puis, si vous avez un doute, mieux vaut appeler. En tant que véto, je préfère toujours un appel inutile que de voir un chien très malade arriver trop tard, parce que c'était juste une petite diarrhée.
0: Eh bien, merci. Grâce à vous, on va pouvoir prendre encore plus soin de nos animaux et de nos chiens particulièrement. Tout de suite, Claudio Capeo, un homme debout.

Claudio Capeo, un homme debout. Bon réveil à tous et debout la Bourgogne. Les 3 plus ici Bourgogne, c'est tout de suite. On va à la pêche aux bonnes idées de sortie, d'activités ou encore de conseils pratiques. La première idée, direction Beaune, avec un rendez-vous sympa ce jeudi 6 août avec un apéro-concert en plein centre-ville. Voilà, ça se passe au domaine de Loubet de Vailly, à deux pas des hospices, avec un concert en extérieur entre 17h et 21h. Et côté ambiance, on est sur

En plusieurs heures. Le parc est ouvert tout l'été jusqu'au début du mois de novembre et en août, vous pouvez y aller tous les jours de 10h à 19h. Petit conseil, prévoyez une tenue confortable, bien sûr, des chaussures fermées, de l'eau et comptez facilement une demi-journée sur place, hein, surtout si vous venez avec plusieurs enfants. C'est vraiment le genre de sortie où les enfants se dépensent pendant que les parents profitent aussi du cadre naturel. Et pour finir, une belle découverte du côté de Billy, les Chanceaux en Côte d'Or avec le Festival de Seine qui fête cette année son anniversaire au domaine de la Puce. Le lieu va complètement changer de visage le temps d'un week-end. Ce domaine agricole et touristique devient un véritable théâtre de verdure avec des spectacles vivants, des artistes, des animations et des mises en lumière dans les jardins et les clairières. L'idée, c'est vraiment de se balader dans un lieu de patrimoine, de tomber sur un spectacle au détour d'un chemin, de profiter de l'ambiance, une sortie qui mélange culture, nature et découverte. Au total, 18 animations sont prévues sur les deux jours, entre balades à pied ou à vélo, expositions et concerts, vous allez être servis. Rendez-vous le vendredi 7 août, c'est demain, dès 18h, et samedi 8 août, dès 15h30, au domaine de la Puce, à Billy-les-Chanceaux. Petit conseil, venez sans forcément prévoir un programme précis. Laissez-vous guider par le lieu et les spectacles. C'est aussi ça qui fait le charme de l'événement. Voilà, une bonne idée de sortie pour découvrir un coin de Côte d'Or autrement entre patrimoine et création artistique. Et je vous donne même rendez-vous à 8h45 parce qu'on aura le président du festival qui sera avec nous pour vous en parler plus en détail. Allez. Ah, on adore le retrouver, lui, Jimmy Cliff. We all are one. Allez, il a fallu le temps que je le lise. Hein. Moi aussi, je me réveille avec vous. Hein. Ne m'en voulez pas. Tiens, je vais le répéter pour le plaisir. We all are one. Ouais, c'est plus facile à chanter, en fait. Bon, on va essayer de le chantonner. Ça sera bien mieux. Bon réveil à tous. Merci d'être avec nous. Vous écoutez.

0: Il est bientôt 7h, on vient d'écouter Jimmy Cliff, We All Are One. Et dans quelques instants, restez avec nous, on va faire un petit peu d'humour avec Fred Ballard.
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0: Qu'est-ce que tu fais pour les vacances ? Ben ouais, les vacances, c'est super, surtout quand on en prend pour changer d'air. Mais dans l'humour en tube, ben Fred Ballard a remarqué que parfois, il valait mieux ne pas demander aux autres comment se passaient leurs vacances. Parce que ben, la réponse, ben, elle fait pas toujours rêver.
2: Super. J'avais juste oublié un tout petit détail. En fait, c'est que mes amis de Lyon, enfin mes amis d'enfance, ils ont tous des filles avec des bras, là,
0: Alors oui, c'est tout le problème avec les amis d'enfance, c'est que avec le temps, le sens du mot enfance évolue. Hein, on a beau être avec ses amis d'enfance, ils ne sont plus des enfants. En revanche, ils ont des enfants avec des bras, des jambes et des grandes bouches.
2: Les enfants des autres, j'aime bien, mais loin comme ça, à l'école. Ouh, voilà, allez. Ouais, c'est ça, dégage, voilà, je t'ai vu. Allez. Faut pas quand ils sont trop comme ça. Non, parce que ce qui est horrible, en fait, tout simplement, c'est d'être la seule à pas avoir d'enfant dans un groupe d'amis. Ça, c'est terrible. On se sent un petit peu comme une merde, en fait.
0: Ah bah oui, on a beau s'appeler Florence Forestier, on n'est plus rien à côté d'un petit machin haut comme trois pommes. On a beau sortir les meilleures vannes du monde à côté d'un cacaboudin qui rend tout le monde hilar. Oh, y a pas photo. Donc, vacances un peu roulou pour Flo. Et faut surtout pas demander non plus à Momo Bento où est-ce qu'il part pour les vacances.
7: En général, ceux qui te posent cette question, tu pars où en vacances? C'est des gens qui ont préparé leur voyage, imprimé leur billet, ils attendent juste que tu leur poses la question. Tu sais, dès que tu lui dis tu pars où, moi je pars en Espagne, au Maroc, au Bahamas, Bali, Bora Bora. Et après tout ça, il te dit, et toi, tu pars où? Bah, j'ai envie de partir avec toi, cousin. Tu m'as trop bien vendu le projet.
0: Voilà, donc faut éviter de se vanter hein, quand on part pour des vacances de rêve. Il y en a qui savent très bien comment taper l'incruste. Et pour peu qu'ils aient des enfants qui répètent cacaboudin en boucle toute la journée, les vacances de rêve s'annoncent furieusement poilantes. Allez, bonnes vacances quand même.
8: Bah oui, bien sûr, on va se souhaiter de bonnes vacances. On vous souhaite de bonnes vacances d'ailleurs. Si vous êtes debout, c'est pas normal, à moins que vous vouliez vraiment profiter au max de la journée. Vous auriez bien raison pour ça. Restez avec nous parce que juste après l'info, eh bien, on va vous offrir un super colis gourmand. Bah oui, eh, c'est la période des barbecues et on a plein de pots de moutarde de chez Edmond Fallot avec plein de saveurs différentes qui arrivent pour vous faire plaisir tout l'été. Restez bien avec nous, dans quelques instants, c'est l'info.
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8: Et nous sommes déjà presque à la fin de la semaine, jeudi 6 août, très exactement, et il est 7h. On retrouve le journal d'Anne-Laure Labalette tout de suite. L'été 2026, un été déjà très marquant hein, pour nos vignerons bourguignons.
9: Les vendanges n'ont même pas encore commencé, qu'on sait déjà que le millésime sera inédit cette année. Depuis le mois de juin, on a subi plusieurs canicules, une sécheresse extrême comparable même à celle de 76. En plus, il y a eu très peu de pluie. Bref, pas simple hein, de faire mûrir le raisin de façon homogène. Pour le moment, impossible donc pour les professionnels de fixer une date précise pour les vendanges. Tout va dépendre de la météo dans les jours qui arrivent. Une situation pas confortable, admet Aurélie Chevaux, viticultrice à Solutré-Pouilly, d'autant plus qu'il est grand temps de recruter les vendangeurs en ce moment.
10: Effectivement, déjà, nous, il y a une complexité à fixer la date. C'est-à-dire que voilà, là, on est le 5 août, on risque fortement de vendanger entre le 17 et 24 août et on est incapable de dire une date exacte à nos saisonniers. S'il n'y a pas de pluie, on peut repousser et s'il y a de la pluie, bah, ça peut accélérer, il va falloir se dépêcher. Effectivement, ceux qui font appel à des gens qui sont peut-être en vacances, bah, ils ne pourront pas être là si on démarre vraiment tôt. Et à contrario, on peut aussi bénéficier de tout ce qui est étudiants et qui sont en vacances et qui pourraient être là, alors que bah, si on est sur septembre, bah, on n'a plus d'étudiants. C'est dommage parce que nous, ça nous enlève de la main-d'œuvre et les étudiants, ça leur enlève un peu d'argent pour leur année universitaire. Quoi.
9: Des propos recueillis par Léonie Magro-Delbagno. Chaque année, la Bourgogne-Franche-Comté recherche environ 40 000 000 vendangeurs pour assurer la récolte. 1000 mètres carrés sont partis en fumée cette nuit dans une entreprise de Monceau-les-Mines en Saône-et-Loire. L'entreprise Port 71, spécialisée dans la découpe et la confection de colis de viande. Le feu s'est déclaré dans un fumoir, un bâtiment situé à l'extérieur de l'entrepôt. Une vingtaine de pompiers sont intervenus, il n'y a pas eu de victimes.
8: Le niveau d'eau du canal de Bourgogne est particulièrement bas cette année.
9: La sécheresse, on le sait, en frappe partout sur le canal par endroit. Le niveau est passé de 2 mètres à seulement 90 cm. Une situation qui représente un danger pour les poissons qui vivent dans le canal. Alors hier matin, à Thorée-en-Plaine, la Fédération de pêche de Côte d'Or et les services de la protection du milieu aquatique ont procédé à une pêche de sauvegarde. Il s'agit de prélever des poissons, de les transférer un petit peu plus en aval dans le bief, histoire qu'ils respirent mieux avec un petit peu plus de profondeur. Jean-Philippe Coinet est responsable technique à la Fédération de pêche de Côte d'Or.
1: Le canal, bon, il est en tension à l'aval de Dijon, vu qu'il n'est pas alimenté. C'est une sécheresse généralisée sur la Côte d'Or, donc c'est très compliqué. Donc il y a encore des biefs qui vont continuer à baisser. On espère que la pluie arrivera un jour, mais certains biefs peuvent continuer à baisser. Donc les poissons, on va les évacuer du canal de Bourgogne. Ceux qu'on a récupérés, qui n'ont pas été transférés dans le bief aval, on va les emmener sur la Saône, où ils risquent rien du tout. Voilà.
11: Et est-ce que ça peut être amené à se reproduire, ce genre d'événement, sur d'autres parties du canal ?
1: Ça pourrait, ça va dépendre du comportement du canal, de l'abaissement d'autres biefs. En fait, là, c'était à titre expérimental, cette première intervention. Donc oui, il y a des chances que ça puisse se reproduire dans les semaines à venir, effectivement. Il y a 3 autres biefs qui sont à un niveau préoccupant aussi. Donc peut-être qu'il faudra répéter ce genre d'intervention.
9: Et on reparle de ces pêches de sauvegarde, ces pêches d'enlèvement dans l'info d'ici à 7h30. On a assisté justement à celle de Thorée-en-Plaine hier. Et puis on poursuivra sur le sujet avec notre invitée du jour, Virginie Pucel, la directrice régionale de l'Office français de la biodiversité. Elle est avec nous à 8h moins le quart.
8: Et le Tour de France Femmes a définitivement quitté la Bourgogne hier.
9: Et oui, ça y est, et cette année on aura quand même eu les 2 tours cyclistes chez nous, hein, les hommes et les femmes. Et ça a créé un bel engouement auprès du public. Bien sûr, vous étiez nombreux à venir encourager nos coureurs et nos coureuses sur les bords des routes, sur les lignes de départ et d'arrivée. Bel engouement aussi pour la discipline en elle-même, le vélo. Les initiatives fleurissent un petit peu partout. Le club de roller de Dijon par exemple, qui crée une section cyclisme féminin, ou dernièrement l'initiative de cette instagrammeuse dijonnaise, Nolwenn Doré. Elle a créé Slowride, un groupe de sorties à vélo au féminin pour se faire des copines, pour s'entraider, pour passer un bon moment ensemble. Et ça n'a rien de féministe, prévient Nolwenn, qui s'est quand même pris pas mal de commentaires déplacés sur les réseaux sociaux.
12: J'essaye d'organiser un truc sympa et je me prends un peu de la haine de tous les côtés, donc c'est dur à vivre pour moi honnêtement aujourd'hui.
13: Mais vous prenez des retours de bâton sur les réseaux sociaux, qu'est-ce qui se passe ?
12: Ouais, je reprends beaucoup de retours de bâton. De personnes qui comprennent pas la mixité choisie, qui me le reprochent, qui me disent que je suis extrêmement sexiste en fait de faire ça, que les sorties 100% hommes ça n'existe pas. Alors certes, après il faut comprendre que au-delà de dire hommes et femmes, c'est surtout une notion de niveau. Un homme roule généralement plus facilement qu'une femme, roule plus vite, roule plus fort. Pour autant, il y a possibilité de s'attendre à chaque fois, c'est pas le sujet. Et peut-être qu'un jour j'ouvrirai les sorties mixtes. Hein. En réalité, c'est pas un non définitif, c'est pas fermé. Mais malheureusement, quand je vois ce genre de commentaires, c'est pas ce qui me donne envie non plus, quoi.
9: En tout cas, la Dijonnaise Nolwenn Doré ne se décourage pas. D'autres sorties Slowride sont d'ores et déjà prévues dans les mois à venir.
8: Et c'est le gadget de la nouvelle saison du DFCO.
9: À quelques jours de la reprise du championnat de Ligue 2 ce samedi face à Montpellier, le club a imaginé pour cette saison 2026-2027 un objet collector pour les abonnés du stade Gaston Gérard, une écharpe connectée dans laquelle se trouve en fait leur abonnement. Les premières écharpes ont été distribuées la semaine dernière. Le reportage d'Axel Lefebvre.
14: Il y a une petite chouette qui est sur un carré de cuir. On le passe devant la borne et on rentre.
15: Ce sont donc des dizaines et des dizaines d'abonnés qui ont afflué jeudi 30 juillet aux abords du stade Gaston Gérard à Dijon pour récupérer leur écharpe connectée, leur nouveau sésame pour assister aux rencontres du DFCO.
16: Cette écharpe, c'est d'abord le retour du DFCO en Ligue 2. C'est les couleurs du club avec la chouette qui est bien sûr l'emblème de Dijon. Donc ça va certainement aussi être fédérateur au niveau du public puisque tout le monde aura la même écharpe. J'espère que le public dijonnais sera à la hauteur pour pouvoir maintenir cette équipe du DFCO en Ligue 2.
15: Des supporters enjoués qui ont donc découvert cette écharpe connectée, une première en France.
17: Moi je trouve que c'est une bonne idée parce que déjà ça oblige tous les gens à venir avec leur écharpe, donc ça fera joli dans le stade quand il faudra la remuer tout ça, ça fera rouge, c'est original, c'est high-tech, moi ça me va, j'aime bien.
15: Pour certains, c'est la surprise, on ne sait pas trop Comment fonctionne cette nouvelle écharpe connectée? Beaucoup de supporters se posent encore des questions. Les premières journées de championnat feront donc office de test pour cette innovation.
0: Et si vous n'avez pas encore récupéré votre écharpe connectée, pas d'inquiétude, hein, vous pourrez les retirer les jours de match à Gaston Gérard dans la boutique du club. Après une saison incroyable où elle a terminé championne d'Europe, la JDA Hand se projette sur la rentrée. Elle annonce l'ouverture de sa billetterie pour le premier match de la saison 2026-2027 de Ligue féminine. Nos Dijonnaises recevront Brest, les championnes de France. Et notez bien, la rencontre est prévue le 2 septembre à Dijon. Et c'est encore une belle journée sous le soleil chez nous en Bourgogne.
8: Oui, exactement. Et j'en profite pour rebondir sur notre belle équipe de JDA Handball féminin, ah oui, que je rejoindrai aussi à la rentrée. Je serai sur le terrain le 2 septembre.
0: Génial.
8: Voilà, pour ambiancer le public et pour les encourager. Donc j'espère que vous serez présents. Voilà, c'était pour la petite nouvelle du jour. Et puis, du côté du ciel, en effet, le soleil s'impose largement sur toute la Côte d'Or. Hein. Dès ce matin, un ciel parfaitement dégagé. Et au lever du jour, eh bien, il fait... du côté de Châtillon-sur-Seine, Laigne et Ressé-sur-Ours, déjà 15 degrés. Du côté de Montbard, Semur-en-Auxois ou encore Vito et Arnel-Duc, 16 degrés. À Dijon, Beaune, Nuit-Saint-Georges, Pouilly-en-Auxois ou encore Auxonne, 17 degrés. Oui, je vise large. Hein. Et du côté de Sœur et Saint-Jean-de-Laune, 18 degrés déjà. Et puis pour les maximales cet après-midi, eh bien, elles seront entre 27 et 29 degrés sur la plupart du département et jusqu'à 32 degrés vers l'est de la Côte d'Or. Vous savez tout.
0: Et sur la route, ça roule bien là, cette heure-ci?
8: Côté route sur les cartes, rien à signaler de particulier. J'essaie de rafraîchir au maximum. Il y a pas mal de zones de travaux que vous commencez à connaître hein, si vous circulez souvent sur la Côte d'Or. Il y a un petit embouteillage du côté de la rue des Valandons à Dijon ce matin. Rien de bien méchant. Mais en tout cas, si vous voyez quoi que ce soit que nous, on ne pourrait pas vous déclarer directement grâce à nos cartes, vous nous appelez au 03 80 42 15 15. C'est Alexandra qui vous répond ce matin.
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8: 7h08, merci de nous rejoindre. Ça donne envie de se dandiner. Bon, on commence déjà un peu avec Anne-Laure, vous avez reconnu les premières notes. C'est Francis Cabrel, encore et encore.

0: Pour votre plaisir, encore et encore, 7h12, vous écoutez Ici Bourgogne.
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0: Et dans un instant, mon œil dans le rétro de Gérald Roux qui nous parlera du prix des billets pour les concerts de Céline Dion. Anne-Laure, on est d'accord, hein, on en parle encore et encore. Et
2: ah oui, ça n'arrête pas.
0: Il y en a qui ont du mal à digérer et d'autres qui cherchent encore. En tout cas, tout de suite, pour l'heure, je vous en ai parlé tout à l'heure, on vous offre un colis gourmand. Et qu'est-ce qu'il y a dedans, dans ce colis gourmand? Eh bien, il y a une invitation pour deux personnes pour une visite guidée et dégustation à la Veuve en Balle. Ça, c'est pas mal. 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Pour le remporter, ce colis gourmand, je vous mets une petite difficulté, un petit piège, ne tombez pas dedans. La question est, qu'est-ce qu'on appelle l'or noir de Bourgogne? C'est quoi l'or noir de Bourgogne dont on est fier? On est fier de plein de choses, mais ça c'est particulier. Appelez-nous tout de suite 03 80 42 15 15 et on va savourer ça ensemble.
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0: Mon œil dans le rétro avec Gérald Roux. Tout cet été, on se retourne sur ce qui nous a marqué depuis le début de l'année. Ce matin, l'un des gros sujets du printemps, le prix des places de concert de Céline Dion.
6: Céline Dion, à la Défense Arena, en septembre-octobre, c'est l'événement de l'année sur la planète musique. Fin mars, quand elle annonce son retour, la star québécoise affole les fans du monde entier et leur compte en banque. Les prix des places, entre 90 et 300 euros, vont rapidement décoller. Certains acheteurs valident des commandes à un prix donné et au moment de payer, un site internet leur facture le prix multiplié par 2, 3 ou 4. C'était, paraît-il, un bug, se justifie le site concerné. Pour expliquer l'explosion du prix des places, certains ont accusé la tarification dynamique qui fait grimper les prix en fonction de la demande. On avait découvert le phénomène avec les concerts des Anglais d'Oasis l'an dernier, une belle polémique en Grande-Bretagne. Il y a quelques jours, j'ai retrouvé un vieux billet de concert de Police à Lyon en 1983. C'était à l'époque l'un des plus grands groupes du monde avec U2 ou les Stones. Donc un concert de Police en 83, c'était l'événement. Prix des places, 85 francs. Ce qui correspond aujourd'hui, en tenant compte de l'inflation, à 30 euros. On est donc très très loin du prix des méga-concerts de 2026. Vous allez me dire que tout a changé en plus de 40 ans et vous avez raison. Aujourd'hui, les artistes gagnent beaucoup moins d'argent en vendant des disques puisqu'il n'y a pratiquement plus de disques. Juste du streaming qui rapporte très peu aux petits artistes. Les concerts, c'est leur seul gagne-pain, donc les prix ont enflé. Céline Dion, elle, n'a pas ce problème. Elle engrange des milliards d'écoutes sur les plateformes. Elle peut gagner sur les deux tableaux, streaming plus concert. Dans l'absolu, elle et son tourneur seraient en mesure de faire payer moins cher les spectacles. Mais depuis 40 ans, une autre chose a changé. Plus global, c'est le modèle économique libéral dans lequel nous vivons. Une course au profit partout, qui génère des revenus records pour les plus gros, grands patrons, stars de foot, de cinéma et chanteur. Après, un artiste est toujours libre de ne pas matraquer ses fans. C'est ce que revendiquent Indochine ou les Cure, qui sont partis en guerre contre la tarification dynamique.
0: C'est vrai qu'on a, on n'a pas envie de passer à côté, hein, une star planétaire comme elle, si douée. Anne-Laure, vous y allez au concert ?
2: Oui, je vais au concert.
0: Ah bah moi, j'ai pas eu de place. J'ai fait la queue, je devais être la 858 000e.
2: Ouais, non, mais c'était infernal. Il
0: faut bien le reconnaître. Il faut bien le reconnaître. Ça serait peut-être plus facile pour les frérots de la Vega si jamais ils se reproduisent ensemble.
2: Eh ben peut-être.
0: Qui sait ? Bon bah on les écoute en tout cas. C'est tout de suite.

0: vacances, ça, je trouve. Hein. On pourrait être dans une cabriolet sur la route des vacances. Ça marcherait très bien. C'était les Frérots de la Vega avec Sweet Darling. Et pour nous, il est temps d'accueillir à 7h20 Adeline. Bonjour Adeline.
1: Bonjour.
0: Alors, on dit Adeline ou Adeline ?
1: Peu importe.
0: Non, mais c'est vrai que souvent, on a tendance à mâcher un peu les oui. prénoms et tout ça. Donc, vous venez de revenir dans la région du côté de Beaune, Adeline, c'est ça ?
1: C'est ça, exactement, oui.
0: Où est-ce que vous étiez ?
1: Alors, moi, j'ai passé 6 ans sur Valence.
0: OK.
1: Et voilà, et je reviens dans ma région, je retourne aux sources. Voilà.
0: Ah, c'est cool. Et donc, c'était pour le boulot, pour l'envie de revenir
1: Oui, ben voilà, j'ai toute ma famille qui est ici, donc je voulais revenir chez moi.
0: Bon,
1: voilà.
0: Ben écoutez, bienvenue chez vous, j'ai envie de dire.
1: Merci.
0: Et puis déjà, vous avez récupéré les bons réflexes, vous écoutez ici Bourgogne, donc c'est déjà pas mal.
1: Ben voilà, c'est... Voilà. Transmission de mère en fille, donc voilà.
0: Bon, bah magnifique. Le cadeau qui est à remporter ce matin, le colis gourmand avec ses 3 pots de moutarde de chez Edmond Fallot avec différents parfums, la crème de cassis de chez Védrenne, les anis de Flinvigny, la visite guidée pour 2 personnes avec dégustation de la veuve en balle. La question était, qu'est-ce qu'on appelle l'or noir de Bourgogne ? Dites-moi.
1: Le cassis.
0: Bien joué, bravo Adeline. Franchement bien joué parce que on a eu énormément d'appels et les réponses c'était le raisin, les graines de moutarde, la truffe, beaucoup. Eh bien non, c'était bien le cassis. Il y avait un petit piège en effet et vous n'êtes pas tombé dedans. Donc je suis ravie de vous offrir ce colis.
1: Eh ben merci, c'est gentil.
0: Eh ben écoutez Adeline, je vous fais de gros bisous. Je vous souhaite une bien belle journée. Régalez-vous avec les barbecues de cet été et ce colis gourmand. Et je vous dis à très bientôt.
1: Merci beaucoup, bonne journée à
0: bonne
1: vous.
0: Bonne journée,
1: également.
0: À bientôt.
1: À bientôt.
2: Tu sais ce qu'il dit le cassis ?
0: Tout de suite et tous les jours, surtout, une nouvelle entreprise à découvrir en Bourgogne grâce à vous, Anthony Lang. Et aujourd'hui, on visite une maison de joie, pas comme les autres.
3: Depuis 2023, la commune des Poisses se dispose d'un endroit assez original qui propose des activités sportives, de détente et de bien-être. Cet espace qui respire la convivialité a été baptisé la Maison de Joie. Éléonore de Guiteau, bonjour.
4: Bonjour Anthony.
3: Vous êtes à l'initiative du projet. Aviez-vous l'impression de combler un manque ou aviez-vous envie de créer un besoin ?
4: Bonne question. Écoutez, je crois ni l'un ni l'autre. C'est vraiment venu d'un élan spontané intérieur. J'avais envie de créer un lieu où on puisse pratiquer, se rassembler. Et puis je crois que c'est le lieu aussi qui m'a inspirée, parce qu'il est très beau.
3: Qu'est-ce que c'était avant ?
4: C'était, en fait, pendant 200 ans, ça appartenait à une famille, la famille Virly, qui avait une ferme. La Maison de Joie, elle est installée dans le bâtiment de stabulation, qui se trouve juste à l'entrée, en fait. Et à l'étage, il y avait ce grand plateau qui était l'ancien grenier à foin. Donc ça a demandé de faire des travaux, d'isolation, etc. Mais l'espace était déjà là, ouvert, avec cette lumière, cette vue. Donc ça s'est fait assez naturellement.
3: Quelles sont les activités que vous proposez à la Maison de Joie ?
4: Alors, aujourd'hui, on propose principalement 2 types d'activités. On a des cours réguliers qui ont lieu toutes les semaines, de septembre à juin, vraiment voilà, sur toute l'année scolaire. Et on propose 3 types de yoga différents, du yoga kundalini, yoga jivamukti, yin yoga. Hein, sachant que le yoga, c'est un peu, j'aime bien toujours cette expression, je dis que le yoga, c'est comme les tomates. Il y en a autant de types que de goûts, de saveurs. On propose aussi du pilates, du crossfit pour les cours réguliers. Et ensuite, on a des activités prévues les week-ends. Donc, il y a beaucoup de choses organisées autour de la sonothérapie, des bains de gong. On a aussi un stage autour de la communication non violente.
3: En gros, quel est le profil de vos adhérents ? Alors, essentiellement féminin ou pas ?
4: Donc, c'est vrai que c'est majoritairement féminin, mais il y a un à plusieurs hommes dans tous les cours. Hein. J'ai un cours de yoga, il y a même 3 hommes qui viennent régulièrement, là, celui du jeudi soir. Hommes, femmes, et surtout, les clients qui fréquentent la salle aujourd'hui, c'est l'intergénérationnel. Ça va vraiment de 30 ans à 80 ans.
3: Alors, pour votre actu, on tape Maison de Joie sur Facebook, hein, et on a tous les détails nécessaires.
4: Oui, et sur Instagram.
3: Merci beaucoup, Éléonore.
4: Je vous en prie, Anthony, avec plaisir.
0: Et le sport, c'est aussi la santé. Donc, si ça peut vous donner des idées, n'hésitez pas à vous renseigner, punaise, si c'est près de chez vous. Ah, pas simple, hein, l'articulation le matin à 7h24. Hein. Allez, on les reconnaîtrait entre 1000, ces voix d'hommes si aiguës. The Bee Gees, You Should Be Dancing. Un petit peu de disco, ça réveille. Et de bonne humeur. Vous écoutez Ici Bourgogne.

0: The Bee Gees, You Should Be Dancing. Il est bientôt 7h30.
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0: Vous écoutez Ici Bourgogne, bienvenue. Si vous venez d'ouvrir les yeux, il est bientôt 7h30. Et il est d'ailleurs 7h30 et l'info d'ici en Bourgogne, c'est une pêche de sauvegarde qui a eu lieu hier dans le canal de Bourgogne.
6: Et oui, conséquence de la sécheresse qui touche la Côte d'Or depuis plusieurs mois déjà. Les poissons et les autres espèces aquatiques souffrent beaucoup de cette sécheresse. Alors ces prélèvements sont en fait organisés pour tenter de sauver ces poissons en les emmenant un petit peu plus en aval dans le canal, ou en les déplaçant carrément dans la Saône, par exemple. Reportage juste après le point sur l'actualité en France et dans le monde. C'est le 90 secondes et c'est avec vous, Valentine Letès.
7: Rafale de vent, sécheresse et chaleur. Le cocktail explosif auquel les pompiers devront faire face aujourd'hui dans le sud. 8 départements sont maintenus en vigilance orange canicule aujourd'hui. Après une nouvelle nuit suffocante, 27 degrés déjà relevés ce matin à Nîmes et Avignon. Un nouvel embrasement est donc redouté dans le massif du Gros-Bessillon. Près de 6000 hectares ont déjà brûlé dans le Var. Selon nos reporters sur place, les pompiers arrosent et noient les souches et les vallons le plus vite possible avant l'arrivée du vent. Faire face et ne laisser aucun agriculteur seul face à ce désastre. C'est l'objectif de ce plan global annoncé par le gouvernement, avec des mesures d'urgence pour les exploitants pour renflouer leur trésorerie ou prendre en charge leurs cotisations sociales. Le détail est attendu d'ici la fin du mois. Empêchés de travailler pendant le méga feu de Gironde, les salariés de La Poste devront peut-être rattraper leurs heures. Le groupe l'envisage, selon nos confrères de France Inter. Une question de cadre légal pour garantir l'intégralité de leur prochain salaire. Le public interdit demain dans le massif des Dentelles de Montmirail, où se déroule la 16e et 7e étape du Tour de France Femmes en direction du Mont Ventoux, à cause de, là encore, du risque d'incendie dans le Vaucluse. 6e étape aujourd'hui entre Montbrison dans la Loire et Tournon-sur-Rhône en Ardèche. Un plongeon d'argent, la France a décroché sa première médaille au championnat d'Europe de natation à domicile. Jules Bouillet termine 2e au plongeon depuis le tremplin de 3 mètres.
6: Et l'actualité chez nous en Bourgogne nous emmène ce matin au bord du canal de Bourgogne, à Thorée-en-Plaine. C'est là qu'une pêche de sauvegarde s'est déroulée hier. En effet, à cause de la chaleur et de la sécheresse en ce moment, le canal perd beaucoup d'eau par endroit et ça met en danger les poissons qui n'arrivent plus à respirer. La Fédération de pêche de Côte d'Or a donc organisé cette opération avec les services de la protection du milieu aquatique. Le reportage de Marie Pruvot.
8: C'est entre les écluses 67 et 68 de Thorée-en-Plaine que l'opération a eu lieu. Une expérimentation unique dans le canal de Bourgogne face à une situation exceptionnelle. L'aval de Longvie n'est plus alimenté par l'Ouche. Jean-Pierre Sonvico est président de la Fédération pour la pêche et la protection du milieu aquatique.
9: VNF essaye de garder l'eau sur certains biefs et puis sur d'autres, ça va monter parce que il y a les fuites, les écoulements et il faut sauver les poissons pour éviter quand même un problème aussi de salubrité. Si on a des quantités de poissons qui mourraient, voilà. C'est un transfert, hein, c'est pas une pêche de sauvetage.
8: Un transfert et non pas une pêche de sauvetage puisque ce n'est pas fait dans l'urgence mais bien préparé. Le bief a été abaissé la veille à une trentaine de centimètres et les poissons regroupés. De quoi faciliter le travail des hommes de Jean-Philippe Coinet, responsable technique à la Fédération de pêche de Côte d'Or.
10: On est là pour la deuxième journée sur le bief 68S et en fait on va récolter les poissons qu'on a réussi à concentrer dans la partie aval du bief. Voilà. Là les collègues sont en train d'installer en fait un filet pour éviter que les poissons remontent dans la partie asséchée du bief. Et on va tirer un filet avec une poche, un filet un peu spécial pour capturer ces poissons et pouvoir les évacuer de ce canal qui va être totalement abaissé. Donc il y a des ailes sur les côtés, hein, le filet est droit sur les côtés, puis on a cette poche comme une chaussette. Et on voit qu'il y a déjà des poissons à l'intérieur. Voilà. Et ils ne peuvent pas ressortir.
8: Avec des bacs et des sacs spéciaux, les poissons sont déplacés dans des cuves oxygénées en attendant de les remettre à l'eau. Et malgré les quelques curieux venus observer d'un peu trop près les opérations, les pêcheurs se disent satisfaits.
10: Le bilan est plutôt positif parce qu'il y a eu quasiment pas de mortalité piscicole. Vous l'avez vu ce matin, il y a très peu de poissons morts. On a réussi à faire descendre une bonne partie de la quantité de poissons prévue dans le bief aval, sans le manipuler, parce que actuellement on est quand même en période de canicule, donc manipuler des poissons c'est complexe. Il y a peu d'eau, les eaux sont chaudes. Donc voilà, on est plutôt satisfait en tout cas de l'opération au final.
8: Les poissons récupérés ont ensuite été relâchés dans la Saône pour leur assurer de plus grandes chances de survie, mais rien ne dit que ce genre d'intervention ne se reproduira pas.
6: Reportage ici Bourgogne, signé Marie Pruvot, et pour rappel, la voie Pouilly-Dijon-Saint-Jean-de-l'Aune n'est plus navigable depuis la fin du mois de mai. À suivre dans l'info d'ici à 8h, les vendanges, c'est pour bientôt. En Bourgogne, cette année, les vignerons s'apprêtent à vivre la récolte la plus précoce de l'histoire. La sécheresse et le peu de pluie inquiètent nos vignerons. Impossible pour l'instant de donner une date précise pour le coup d'envoi des vendanges. Ça risque bien d'être irrécupérable. Les mots de Pauline Ferrand-Prévot hier à l'issue de la 5e étape du Tour de France féminin. La tenante du titre a encore accumulé du retard sur la maillot jaune. Elle le sait, désormais, elle ne gagnera pas le Tour cette année, mais elle va continuer de s'accrocher. La météo, Laure, il fait encore beau aujourd'hui.
1: Bien sûr, oui, il fait beau. Le soleil va très largement se produire sur toute la Bourgogne et toute la journée. Et du côté de chez vous, vous nous partagez un petit peu vos réveils, vos paysages. Et ça, c'est trop chouette. Merci à vous. On a notre petit Gaston, notre star des petits escargots du côté de Is-sur-Tille qui annonce 16 degrés. En ce moment, il y a un petit peu de nuages à Is-sur-Tille ce matin, mais ça va se dégager. On a aussi du côté de chez Marie-Odile 20 degrés à Chevigny-Saint-Sauveur. Dans la vallée de l'Ouche, il fait 10 degrés chez Françoise. Il fait également 15,5 degrés du côté de Ternan chez Dominique. Bonjour aussi à Alexandra qui nous indique 13 degrés ce matin à Maulois. Notre Martine nationale du côté de Chassagne-Montrachet qui nous partage les vignes elle aussi et qui indique 20 degrés. Bonjour à tous, merci de nous suivre. C'est un vrai bonheur tous les jours.
6: Sur les routes de Bourgogne, vous roulez tranquille en ce moment?
1: Oui, rien à signaler. Pas de difficultés particulières. Petite micro-difficulté, mais vraiment micro-difficulté du côté de la rue Charles-Dumont à Dijon. Donc faites le tour, comme il dirait dans les bronzés fonds du ski, si jamais vous devez emprunter cette route. Mais surtout, vous nous appelez au 03 80 42 15 15 pour nous informer de la moindre difficulté sur les routes. On compte sur vous, les amis.
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1: On l'aime, on lui fait des déclarations d'amour tous les jours. Oui, c'est Jean-Jacques Goldman qui arrive à nouveau sur Ici Bourgogne. On ira, mais on ira partout avec Jean-Jacques. On ne se lassera jamais de sa musique, j'espère que vous non plus. En tout cas, on essaye de vous faire plaisir tous les jours.
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0: Un jour, on ira avec Jean-Jacques Goldman. Il est 8h20.
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0: Pierre, l'homme au cabas ici Bourgogne et ses 3 euros en poche arrivent pour tenter une bonne négociation, mais c'est pas toujours simple. Guillaume, je crois que vous êtes tombé sur plus fort que vous en négo ce matin.
2: Bon, ça négocie tellement que j'approche de madame, elle me dit qu'est-ce qu'on gagne. Non, attendez, c'est pas parce que c'est la radio qu'on gagne forcément tout le temps quelque chose. Donc là, c'est ici au CER, ici Bourgogne. Il y a deux radios qui participent à ce bel ouvrage, n'est-ce pas, une série sur les brocantes et vide-greniers. Et là, je vous trouve toutes les deux et je me dis qu'il y a des bonnes clientes.
3: Tout à fait.
2: Quel est votre prénom ?
3: Anne-Laurence.
2: Bonjour Anne-Laurence. Vous êtes avec qui ?
3: Mon amie Laurence.
2: Vous faites dans la simplicité, vous, hein ?
3: Tout à fait, oui, oui.
2: Voilà. Bien, qui gère les affaires, c'est Laurence ou Anne-Laurence ?
4: Ah bon, On a chacune notre...
3: Voilà, tout à fait. On gère nos propres affaires. Il y a deux stands, vous voyez.
2: Alors, Laurence, elle fait quoi, par exemple ?
3: Beaucoup d'objets de bar.
2: Ah d'accord, super. Parce que madame, si Laurence a écumé quelques bars.
3: Voilà, donc des verres, des carafes, des cendriers. Oui, après, il y a des assiettes et des objets de vaisselle également.
2: Et vous avez récupéré où ?
3: Chez mes parents. Chez mes grands-parents.
2: D'accord.
3: Voilà. Des objets qui ont déjà un certain âge, voilà, pour certains qui ont à peu près 50, 60 ans.
2: Oui, mais qui ravivent un peu la mémoire de la famille.
3: Tout à fait. Tout à fait.
2: Les dimanches chez les grands-parents.
3: Oui, puis même la semaine, parce qu'ils tenaient un bistrot.
2: Donc c'est ça, le coup du bistrot, ça y est. C'était où, non ? Il était où le bistrot ?
3: Dans le Jura.
2: Dans le Jura.
3: Pas en Côte d'Or.
2: Mais c'est pas grave. Attendez, vous parlez un jurassien, je suis content. C'est où ? C'est où ?
3: Vers Chaussin, pas très loin de Chaussin.
2: Vers Chaussin, ça me parle. Et Anne-Laurence ?
4: Eh bien, moi, ce que je vends, c'est aussi des souvenirs voilà, de mon papa, de mes grands-parents, et puis un peu des affaires de ma fille.
2: Vous avez les schtroumpfs, c'est marrant, ça me rappelle les souvenirs aussi. Des petits personnages de schtroumpfs en caoutchouc. Qu'est-ce qu'on a d'autre également ?
4: Un peu de vaisselle, voilà, quelques verres, un vieux téléphone.
2: Et alors ?
4: Il faut que ça soit, voilà, c'est un peu hétéroclite.
2: Et alors, les affaires depuis ce matin, Laurence, Anne-Laurence ?
3: Moyen.
2: Moyen, bien. Et Anne-Laurence ?
4: Pareil.
2: Pareil, ben moi c'est bien, vous êtes à l'unisson toutes les deux.
4: Mais bon, on passe un très bon moment.
2: Eh ben c'est le principal. Alors, avant de vous quitter, mesdames, j'ai un budget de 3 euros. Les deux radios qui m'emploient m'ont dit, voilà, t'as un budget de 3 euros par jour pour mettre dans le cabas, ici, Bourgogne-Auxerre. Qu'est-ce que je repars avec quel objet pour 3 euros ?
3: Alors, pour 3 euros, peut-être un verre.
2: Un seul verre ?
3: Ouais, un seul verre. Non mais, on va voir. Mais un verre ancien. Donc,
2: alors, montrez-moi le verre ancien. Je sens l'arnaque, Laurence.
3: Mais pas du tout, vous doutez.
2: Pas du tout. T'as 3 euros le verre. Voilà, il faut qu'il soit beau. Alors, c'est effectivement un verre à bière.
3: Voilà. Non,
2: que vous dépariez parce que vous en avez 12, vous m'en vendez qu'un.
3: Pas du tout. Il m'en reste plus que 3.
2: D'accord. Voilà. Vous les vendez à l'unité ?
3: Pas forcément, oui. Oui.
2: Donc, 3 euros le verre, je repars avec ?
3: Ouais, c'est pas mal, non ?
2: Je sais pas. Écoutez, j'ai un doute, mais je prends quand même 3 euros, je prends un verre sérigraphié de bière avec plaisir. Merci à toutes les deux, en tout cas. Bonne journée.
3: Bonne journée, à très bientôt, au revoir.
2: Et à demain, les amis, je repars avec mon verre. Je vais essayer de ne pas le casser, ça serait dommage.
0: Ah oui, ce serait bête. Non, parce qu'il est maladroit parfois aussi, Guillaume. Hein, on le connaît. Bon, il n'y a plus qu'à nous inviter à l'apéro, mais bon, on partage le verre.
5: Exactement.
0: Hein. Il en a plus qu'un. Bon, à demain, Guillaume, on adore suivre votre périple qui nous fait bien sourire tous les jours.
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0: Et depuis ce lundi 3 août, un nouvel arrêté préfectoral réduit encore les consommations d'eau en Côte d'Or. La situation est très tendue dans les cours d'eau du Châtillonnais et le Morvan, qui est tout proche, a poussé la préfecture à renforcer les mesures déjà mises en place. Alors aujourd'hui, plusieurs cours d'eau de Côte d'Or et de Saône-et-Loire sont en crise. La situation est inédite d'après l'OFB, l'Office français de la biodiversité. Notre invitée ce matin pour en parler, c'est Virginie Pucelle, directrice régionale de l'OFB en Bourgogne-Franche-Comté. Franche-Comté. Elle est au micro de Marie Prevot.
5: Bonjour Virginie Pucelle.
8: Bonjour.
5: Les derniers relevés de l'Observatoire national des étiages révèlent des chiffres alarmants sur les cours d'eau français. Quelle est la situation de la Bourgogne ?
8: Alors effectivement, nous vivons une situation de sécheresse qui est très marquée et en plus qui s'aggrave de jour en jour. Les causes évidemment sont les épisodes de canicule répétés que nous vivons et les déficits de pluie depuis le printemps. Et donc ceci a entraîné un très fort assèchement des sols et qui marque des records historiques dans la région. Et surtout des linéaires de cours d'eau qui sont en assec, donc c'est-à-dire sans eau, en proportion assez inédite. Au 1er août, dans la région Bourgogne-Franche-Comté, 40% des petits cours d'eau sont en assec. Donc la situation est vraiment critique. Et en Côte d'Or, plus particulièrement, nous avons 67% des petits cours d'eau qui sont en assec. Pour comparer, au 1er juillet, dans la région, nous avions seulement 27% des petits cours d'eau en assec et seulement 43% Côte d'Or. Donc on est en plus dans une situation qui s'est considérablement dégradée sur le mois de juillet.
5: Et quelles sont les conséquences pour la biodiversité ? On entend parler de pêche de sauvegarde en Côte d'Or. Est-ce que c'est la solution ?
8: Déjà, en termes de conséquences de cette situation de sécheresse, il ne faut pas oublier qu'il y a deux grands impacts. Le premier, c'est de manière très basique la disponibilité de l'eau pour l'ensemble des usages, qu'ils soient eau potable, domestique, agricole ou industriel. Mais déjà, il y a des impacts très forts sur cette disponibilité. C'est pour ça que chaque préfet de département prend des mesures de restriction pour gérer au mieux la ressource en eau sur la durée. Le deuxième impact, effectivement, je dirais à plus moyen et long terme, c'est le fonctionnement global des milieux aquatiques. D'une manière générale, et l'impact sur la biodiversité, il est trop tôt pour dire tirer des enseignements, encore une fois, de longue durée, mais voilà, on voit que les milieux souffrent énormément de ce stress hydrique et il y aura des conséquences marquées de manière certaine sur le fonctionnement de ces milieux.
5: Et du coup, dans le cadre de restrictions d'eau, l'Office français de la biodiversité réalise des contrôles. Alors, en quoi cela consiste et est-ce que ces mesures sont respectées ?
8: Nous, en fait, l'OFB, les équipes contrôlent le respect de ces mesures. Donc, on a un binôme tous les jours qui tourne dans chaque département dédié au contrôle du respect des mesures sécheresse. Donc, des contrôles sur le terrain très réguliers. On va en priorité sur les secteurs en crise. Et on contrôle, ça c'est important, tous les types d'usages. Les particuliers, les collectivités, les activités industrielles, commerciales ou agricoles. Et tout manquement, je dirais, caractérisé aux mesures de restriction est susceptible de faire l'objet de verbalisation. Sur tous les contrôles que l'on fait depuis le début de l'été, oui, globalement, les restrictions sont respectées. Donc là maintenant, on est en niveau de crise, avec un arrêté plus restrictif, on pourrait peut-être avoir plus de non-conformité sur cette période d'août. Mais voilà, encore une fois, j'invite vraiment chacun à vérifier ce qui est possible ou pas possible de faire dans cette situation actuelle.
5: Merci Virginie Pucelle.
0: Et merci à vous Marie Prevot. Restez bien avec nous juste après Charlotte Cardin et Tant pis pour elle. On retrouvera Marion Rousse et Emmanuel Collardet pour continuer de suivre le Tour de France féminin.
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0: Tant pis pour elle, c'était Charlotte Cardin. Restez bien avec nous, on parle du Tour de France féminin tout de suite. Et oui, à la veille de l'étape Rennes vers le Mont Ventoux, pas de répit pour les coureuses et la sixième étape du Tour de France femmes s'annonce très rythmée. Explication de Marion Rousse, la directrice, en compagnie d'Emmanuel Collardet.
1: Bonjour Marion Rousse.
2: Bonjour.
1: 153 km de Montbrison dans la Loire, direction l'Ardèche, avec une arrivée à Tournon-sur-Rhône et ça va être compliqué dès le début de cette étape.
2: Oui, en effet, les difficultés commenceront avec l'entrée en Ardèche à Saint-André-en-Vivarais. Avec le col de la Louvesque, on sera à un peu plus de 1000 mètres d'altitude pour 8 km 600 à plus de 5% de moyenne, ce qui favorisera un écrémage et peut-être une belle échappée pour se lancer ensuite.
1: C'est une configuration qu'on retrouve souvent d'ailleurs sur la route de ce Tour 2026, une difficulté dès les premiers kilomètres et puis ensuite ça s'enchaîne, pas le temps de s'observer.
2: Ce qu'on a vraiment voulu dans la conception du parcours, c'est de garder un suspense avec plusieurs scénarios de course envisageables, avec des sprinteuses qui passent peut-être bien les bosses, mais également des baroudeuses qui n'auront pas non plus énormément d'opportunités sur cette édition. Et donc c'est vrai que de placer à chaque fois des difficultés dans les premiers kilomètres de course fait que c'est souvent une échappée de costaud qui part et qui peut bien souvent résister au peloton.
1: Quand on regarde le détail de ce parcours, il y a tout forcément pour favoriser une belle échappée.
2: Oui, c'est un petit peu le parcours qu'on a pu voir la veille avec pratiquement pas un mètre de plat et surtout une belle descente ensuite pour terminer vers Tournon-sur-Rhône qui aboutira à une arrivée sous les ombrages du quai Varsonnet.
1: Et c'est une étape à relief mais sans ascension trop rude. Autrement dit, est-ce que c'est la transition idéale avant le très grand moment qui nous attend demain ?
2: Alors il faudra reprendre un petit peu de force sur un Tour de France femme avec Zwift qui aura déjà été très éprouvant et c'est vrai qu'on est à la veille de l'étape Rennes et que aujourd'hui il faudra se méfier quand même de cette étape parce qu'on pourra pas se payer le luxe de rester à l'arrière du peloton, mais je pense qu'une échappée aura toutes ses chances aujourd'hui.
1: Très belle journée à vous sur la route du Tour, Marion Rousse.
2: Merci.
0: Merci à tous les deux, merci pour toutes ces explications. On continue de vous suivre, évidemment. Et tout de suite, c'est David Bowie, Let's Dance. Et juste après, si vous aimez l'histoire, eh bien, on a notre Stéphane Bern qui va nous rejoindre pour nous parler encore de plein de choses passionnantes. Restez bien avec nous, il est bientôt 8h. J'espère que vous passez un bon début de journée avec nous, avec Ici Bourgogne.

0: David Bowie, Let's Dance, vous écoutez ici Bourgogne, bienvenue.
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0: Et oui, chaque jour avec Ici Bourgogne, un peu d'histoire avant l'actu avec Stéphane Bern. Bonjour Stéphane.
4: Et bonjour.
0: Et ce matin, on voyage au temps pas si lointain des duels.
4: En politique, il fut une époque où les débats étaient vraiment tranchants. Quand deux députés réglaient leurs désaccords, sabre à la main. Nous sommes le 21 avril 1967, Neuilly-sur-Seine. Deux parlementaires s'affrontent en duel. C'est la 5e République version cap et épée. Imaginez la scène. Le jardin d'un hôtel particulier, un maître d'armes, des témoins, et non pas trois mousquetaires, mais deux députés en chemise blanche, sabre en main. Le duel oppose Gaston Defferre, maire de Marseille et chef des députés socialistes, au jeune député gaulliste René Ribière. Tout a commencé quelques jours plus tôt, à l'Assemblée nationale. Lors d'un débat houleux, Defferre excédé envoie balader Ribière avec un « Taisez-vous, abruti ».
5: Calmez-vous, calmez-vous.
6: S'il vous plaît.
5: Je vais aller faire un petit tour à la buvette, ça va vous détendre.
4: Niveau insulte, on est sur de la maternelle petite section. Mais pour ce dernier, il est hors de question d'en rester là. Dans la salle des quatre colonnes, il demande à Defferre « Vous m'avez traité d'abruti ? Pouvez-vous me dire pourquoi ? » Parce que je le pense. Je vous en demande réparation par les armes. Contre toute attente, Defferre accepte. Le duel se fera à l'épée, comme au 19e siècle. Plus chic que le revolver, plus propre et surtout plus photogénique. Devant journalistes et témoins choisis, l'affrontement dure 4 minutes et s'arrête à la 3e touche, au moment où quelques gouttes de sang coulent. Ribière est légèrement blessé à l'avant-bras. Ce sera le dernier duel officiel de France, la fin d'une tradition chevaleresque vieille de plusieurs siècles. Aujourd'hui, les députés ne s'affrontent plus en duel, mais sur les plateaux télé. Ils ont rangé leurs sabres, mais pas leurs égaux.
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0: Merci de nous rejoindre les amis, c'est un vrai plaisir de vous retrouver chaque jour. J'espère que vous passez un bon début de journée, il est 8h. Et nous retrouvons l'info avec vous, Anne-Laure Labalette. Et il fait encore très chaud et très sec en Côte d'Or.
7: Vous le savez, beaucoup de nos rivières et de nos cours d'eau sont à sec ou presque en ce moment. Et par conséquent, ça impacte la vie des animaux aquatiques, celle des poissons essentiellement. Du coup, des pêches de sauvegarde ont lieu en ce moment en Côte d'Or. C'était le cas notamment hier à Thoré en plaine sur le canal de Bourgogne. Mais est-ce qu'elles sont vraiment efficaces pour préserver les espèces, ces pêches? Réponse avec Virginie Pucelle, directrice régionale de l'Office français de la biodiversité. Elle était notre invitée juste avant 8h.
8: Alors, tout dépend de la situation décrite, en fait. Enfin, effectivement, quand il y a des impacts sur le milieu avec des cours d'eau en assec, déjà de manière naturelle, en général, les poissons ont réussi de la manière la plus propice pour eux à suivre les écoulements du temps qu'il y en avait. Donc, il y a plutôt des regroupements de poissons à certains endroits. Et voilà, la pêche de sauvegarde, ça peut être un des moyens de sauvegarde de certains poissons, mais dans des situations bien précises, dans des contextes bien précis, ça dépend de la température de l'eau, de la quantité de poissons à sauvegarder, etc. C'est vraiment une analyse à faire au cas par cas. En tout cas, il n'y a pas de baguette magique et il n'y a pas de solution miracle.
7: Virginie Pucelle, la directrice régionale de l'OFB, l'Office français de la biodiversité, au micro de Marie Pruvot.
0: Cette chaleur, elle fait beaucoup souffrir les vignes également.
7: Et c'est vrai que depuis le mois de juin, on a enchaîné les canicules, des canicules comparables à celles de 1976, voire encore plus intenses. Tout ça avec très peu de pluie, pas simple, surtout dans une période cruciale pour le raisin qui est en pleine maturation. Cette année, nos vignerons s'apprêtent donc à vivre les vendanges les plus précoces de leur histoire, mais un impossible pour eux de fixer une date exacte de vendange pour le moment. Dans le Châtillonnais, Ghislain Brigand est viticulteur à Massingis et président du syndicat de défense des intérêts viticoles des coteaux du Châtillonnais. Lui aussi doit composer avec le calendrier.
6: Très compliqué à fixer. Ça devait être précoce, après on reculait. Maintenant, on a peut-être tendance à avancer un peu, mais on est encore un peu dans l'inconnu. C'est une fourchette, hein. On sait qu'on va vendanger entre le 20 et le 25, ça peut démarrer, mais c'est encore pas très certain. On a même eu la crainte d'aller au-delà du 25 août, et puis maintenant, la véraison avance assez vite finalement, parce que les raisins sont tout petits, les baies sont toutes petites, et la véraison qui est le changement de couleur des baies avance bien. On a peur que la maturation aussi se passe très vite par concentration, et du coup on va avancer à date des vendanges, on va se préparer à partir du 20. C'est plus une contrainte qu'un problème, il faut être vigilant et puis savoir s'adapter. Et je dirais en amont et puis au jour le jour aussi.
7: Et chaque année, en Bourgogne-Franche-Comté, selon la CAVB, la Confédération des Appellations et des Vignerons de Bourgogne, ce sont 40 000 vendangeurs qui sont recrutés.
0: Le Tour de France Femmes a définitivement quitté la Bourgogne
7: la
0: hier.
7: La cinquième étape entre Mâcon et Belleville en Beaujolais et remportée par la néerlandaise Demi Vollering a été difficile pour nos coureuses avec beaucoup de dénivelé notamment. À l'arrivée hier, la grosse déception pour notre chouchoute française, la tenante du titre Pauline Ferrand-Prévot. Elle a encore accumulé du retard sur la maillot jaune, elle en est à 5 minutes au total, mais elle ne baisse pas les bras.
9: Je suis quand même assez petite et que forcément des filles qui font 10 kilos plus, elles vont pousser plus. Donc moi je me sens pas déçue, je me sens juste à ma place et je savais qu'il y allait avoir un écart et on expectait plus ou moins 2 minutes. Donc voilà, c'est, on va dire qu'on est dans les temps. Il va falloir voir et aussi bien timer les efforts parce qu'il fait chaud, parce que c'est dur, on a le ventoux, mais il y a aussi encore la dernière étape. Donc voilà, je pense que je suis quelqu'un qui s'entraîne aussi beaucoup et qui arrive plutôt bien à faire des efforts aussi avec de la fatigue dans les jambes. Donc voilà, c'est sûr, il y a aujourd'hui, il y a le Ventoux, mais il y a aussi la dernière étape où il y a encore plein de choses qui pourront se jouer.
7: Voilà, le Mont Ventoux, c'est pour demain. Aujourd'hui, c'est une étape de 153 km entre Montbrison dans la Loire et Tournon-sur-Rhône en Ardèche. La Suissesse Marlène Reusser est toujours maillot jaune. En tout cas, en étant passé deux fois en Bourgogne cette année, on remarque autour de nous un véritable effet Tour de France, un engouement autour du vélo. Le club de rollers dijonnais a par exemple décidé de créer sa section de cyclisme féminin. Et puis cette autre initiative à Dijon, celle de Nolwenn Deray, influenceuse sur Instagram, elle a créé Slow Ride, des sorties à vélo entre filles. Mais attention, prévient Nolwenn, ça n'a rien de féministe pour le moment. L'idée, c'est de pratiquer le vélo loisir entre filles.
10: On est là pour gagner en confiance, s'entraider, apprendre ensemble, se faire des copines pour continuer à rouler après. Et voilà, dans la bonne humeur. Tout le monde a sa place sur un vélo. Maintenant, le cyclisme, depuis longtemps, c'est un sport qui est quand même majoritairement représenté au masculin. C'est trop chouette de voir que ça se développe de plus en plus au féminin. Juste avec le Tour des Femmes ou ce genre de course où les femmes sont beaucoup plus mises en avant qu'avant. Ça reste intimidant parfois quand on débute en tant qu'adulte d'arriver dans un milieu où parfois il y a des gens très très forts qui sont... des hommes, il y a des femmes très très fortes aussi. La volonté là aujourd'hui, c'est juste de laisser peut-être l'espace aux nanas, d'être tranquille, de faire ce qu'elle veut et de ne pas se préoccuper de jugement. Tous les hommes ne jugent pas, encore une fois, il faut vraiment que je fasse attention. Le but de ce genre de sortie 100% féminine, c'est vraiment de ne pas se mettre la pression avec quoi que ce soit et juste kiffer entre nous.
7: Des propos recueillis par Élie Ducot pour Ici Bourgogne dans l'info d'ici à 8h30. On vous emmène justement au parc de la Colombière à Dijon où on a suivi la première sortie slow ride. Ils sont là, ils sont tout beaux pour la nouvelle saison de Ligue 2 de foot. Les nouveaux maillots du DFCO ont été dévoilés pour la saison 2026-2027. Le maillot domicile aura donc des bandes rouges et grenat. Le maillot extérieur, lui, est plutôt dans les tons gris. On vous a mis toutes les photos pour que vous alliez les voir sur ici.fr. Vous pouvez aussi les commander, ces maillots, dès maintenant, sur le site du DFCO. Ils seront expédiés à partir du 12 août. Le DFCO Hinault Dijonnais qui reprennent la Ligue 2 ce samedi avec un déplacement du côté de Montpellier. On prépare la rentrée aussi à la JDA Hand, la billetterie pour le premier match de la saison 2026-2027 en Ligue féminine est ouverte. Les Dijonnaises recevront Brest, les championnes de France. La rencontre aura lieu le 2 septembre. La JDA Hand, qui, on le rappelle, a fini championne d'Europe la saison dernière.
0: Et un incendie cette nuit dans une usine de Montceau-les-Mines en Saône-et-Loire.
7: Oui, dans l'entreprise Port 71 située rue Guillaume Apollinaire. C'est une entreprise entreprise de découpe de viande. Le feu s'est déclaré dans un fumoir à l'extérieur de l'usine. 1000 mètres carrés ont été détruits, mais il n'y a eu aucune victime. Une vingtaine de pompiers étaient sur place. Les pompiers de Saône-et-Loire qui partiront d'ailleurs demain en direction du sud. Une colonne de 20 sapeurs pour aller prêter main forte à leurs collègues sur les incendies récents dans le département du Var. Nos pompiers bourguignons partent avec 7 véhicules. Ils sont attendus à Lille-sur-la-Sorgue. Et pour la météo, c'est encore une belle journée qui s'annonce, Laure.
11: Tout à fait. Le soleil s'impose largement sur toute la Côte d'Or dès ce matin avec un ciel parfaitement dégagé. Ou tout du moins, ça va se dégager vraiment au cours de la journée. En ce moment, il fait du côté de Châtillon-sur-Seigne ou encore Recey-sur-Ours 17 degrés. Pour Montbard, Venard-et-les-Laumes, Vitteau et Arnay-le-Duc 18 degrés. Pour Beaune, Dijon, Nuits-Saint-Georges, Genlis, on monte jusqu'à 19 et au plus fort des températures pour l'heure. C'est du côté de Pontaillé-sur-Saône, Saint-Jean-de-Laune et Sœur avec 20 degrés. Et les températures pour les maximales atteindront entre 27 à 29 degrés sur la plupart du département et on grimpera jusqu'à 32 vers l'est de la Côte d'Or.
7: Et si on est au volant de la voiture, en ce moment, circule comment sur nos routes de Bourgogne ?
11: Eh bien, très moyen à Talent, rue des Fassoles. Voilà, donc il y a pas mal de monde dans cette rue pour l'heure, donc je ne sais pas pourquoi. Il y a également un petit peu de monde du côté de la rue Monge à Dijon, mais sinon ça circule partout ailleurs. Très très bien. Je vous le rappelle encore une fois, notre numéro, vous nous appelez à tout moment au 03 80 42 15 15. C'est Alexandra qui prendra l'information pour nous en informer et nous en informerons ensuite les automobilistes et les auditeurs. Bien sûr, on fait la route ensemble tous les jours avec Ici Bourgogne. Il est 8h08, bienvenue à tous.
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11: C'est l'histoire d'un mec qui rêvait d'être chanteur. Mais oui, une star de la chanson, il a bien réussi. Daniel Balavoine, le chanteur.

0: 7h12, Daniel Balavoine, le chanteur.
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0: Dans quelques instants, on vous mettra en garde comme chaque jour grâce à Aude Razeau. Et oui, la police nationale tire une sonnette d'alarme. Si vous avez entendu parler de policières un petit peu aguicheuses, attention, on vous dit tout dans quelques instants. Mais pour l'heure, il est temps de gagner des cadeaux. 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Donc c'est vraiment un spectacle qui est captivant, qui mêle subtilement vraiment la musique de chambre et les lectures intimes. Donc si vous aimez ce genre de choses ou si vous voulez découvrir, c'est le moment de remporter vos deux places. 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Il va falloir répondre à une petite question. On met des petites difficultés. Non, mais elle est gentille, celle-ci. Je vais vous parler d'un chanteur. Et oui, il chante les yeux revolvers. Sa voix est reconnaissable dès les premières secondes. Qui est ce chanteur qui fête ses 63 ans aujourd'hui? Et oui, c'est son anniversaire, le 6 août, 03 80 42 15 15. Pour aller voir ce concert lecture le 15 août, si vous n'avez rien de programmé, c'est l'occasion. Je le rappelle, il chante les yeux revolvers, sa voix est reconnaissable dès les premières secondes. Allez, on s'y plonge. On s'y plongerait, tiens, n'est-ce pas, Laure? Ça, c'est vrai. Hein, c'est votre type Marc Lavoine ou pas?
2: Il a des beaux yeux, je trouve.
0: Il a des yeux revolver, oui, c'est vrai. Appelez-nous tout de suite, 03 80 42 15 15. Il fête son anniversaire aujourd'hui. Qui est-il?
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0: Et c'est pas vrai, le rendez-vous anti-arnaque dont je vous parlais avec Aude Razeau. La police nationale tire donc la sonnette d'alarme. Des fausses policières particulièrement aguicheuses essaient de tromper les internautes.
8: Effectivement, elles sont jeunes, elles sont jolies, tenues moulantes, voire suggestives, tantôt en soutien-gorge, tantôt au volant d'une voiture de police. Elles multiplient les vidéos sur les réseaux sociaux. Elles nous disent qu'elles ont tout juste 18 ans, qu'elles s'engagent par sens du devoir et de la justice. Et puis, elles font un peu pleurer dans les chaumières. Les hommes apparemment refusent de sortir avec elles à cause de leur métier. Elles sont très très tristes. Problème. Non seulement ces femmes ne sont pas policières, mais elles n'existent même pas. Elles sont créées de toutes pièces par intelligence artificielle.
0: Aude, la police, la vraie, estime que ces vidéos discréditent la profession, mais quel est le but en fait de ces contenus mensongers?
8: Eh bien, si on creuse un peu, l'objectif c'est toujours le même, faire des sous. En fait, ces policières imaginaires cherchent à orienter l'internaute vers des contenus érotiques payant. Il y a des liens à chaque fois et bien sûr, vous êtes invité à cliquer. Alors personnellement, je trouve que la ficelle est un peu grosse. L'un de ces profils s'appelle quand même Vilaine Policière. Bon, c'est assez explicite, je trouve. Certaines vidéos Instagram multiplient les allusions sexuelles. Bon, grosse ficelle, pas pour tout le monde, visiblement, puisque dans les commentaires, je vois aussi pas mal d'internautes, des messieurs qui s'emballent et qui couvrent ces femmes de compliments. Ces vidéos font des centaines de milliers de vues, parfois plusieurs millions. Pour repérer le trucage. Déjà, toujours se méfier des profils de personnes jeunes et jolies qui, je cite, veulent apprendre à vous connaître. Vous pouvez bien sûr choisir de cliquer en toute connaissance de cause sur ces contenus érotiques, mais ça devient, attention, beaucoup plus dangereux quand la discussion s'engage. Et puis, gardez les pieds sur terre, hein, toujours, il est quand même très très improbable qu'une vraie policière publie ce genre de vidéo.
0: En effet, comme quoi il faut se méfier de tout. Tout de suite, on continue en musique avec Wither Island in the Sun.

0: fait du bien un petit peu de rock aussi sur cette radio Weezer Island in the Sun. Et on accueille Claudie. Bonjour Claudie.
1: Oui, bonjour.
0: Comment ça va Claudie?
1: Ça va, je suis contente. Parce que je m'apprêtais à aller chercher des places justement.
0: C'est pas vrai?
1: Si.
0: Eh mais vous n'avez pas encore gagné Claudie, hein?
1: Ah bon, ben tant pis. Je vais quand même les chercher. Des clients sous les yeux, là.
0: C'est vrai. Ah ben écoutez, ça tombe bien. Je ne vais pas faire durer le suspense plus longtemps. Je ne sais pas
1: c'était
0: si vous avez...
1: C'était soit ça, hein, la veille. C'était soit ça ou le concert de la veille avec le cinéma muet.
0: Ah oui, d'accord. Ben, vous pouvez faire les deux, du coup.
1: Ben oui.
0: Eh ben voilà. Oui. Bon, ben Claudie, ce jeune homme qui fête ses 63 ans, on écoute. Happy birthday. Comment il s'appelle ce chanteur?
1: Ben Marc Lavoine.
0: Ben Marc Lavoine, évidemment. Et en plus, Claudie, je ne sais pas si vous avez fait gaffe, mais en parlant avec Anne-Laure tout à l'heure, je l'ai dit que c'était Marc Lavoine.
1: Oh, je l'ai entendu.
0: Même pas. Oh, bah alors,
1: ah, c'est... J'ai pas triché là, je t'ai entendu.
0: Et je vous en aurais même pas voulu, hein. Là, c'était vraiment offert sur un plateau. Mais oui, mais il nous fait tourner la tête, ce Marc Lavoine aussi.
2: C'est ça, c'est ses yeux qui nous ont perturbés, hein.
0: Bah oui,
1: ah,
0: oui.
1: Bah oui, hein.
0: Bah oui, ah, vous aussi, c'est votre type, Claudie.
1: Sa petite femme, elle va être jalouse.
0: Hein. Oh, ben. Ah, bah sa petite femme, sa grande femme, ah, hein, oui. Parce que.
2: Adriana.
0: Il l'expose, hein, Adriana.
1: Grande, plutôt grande. Ah, bah, je suis allée à un concert dernièrement avec un virtuose dans le Morvan, un pianiste.
0: Ouais.
1: Bah alors, un génie. Un titre. Il faisait le titre, mais il est mondialement connu, hein.
0: Ah oui.
2: Vous avez passé un bon moment.
1: Pierre-Yves Plat, un breton.
0: Ok.
1: Vraiment, c'était génial.
0: Eh ben, écoutez, vraiment, Claudie, vous savez quoi, ça fait super plaisir de vous offrir ce cadeau parce que vous avez l'air tellement enjoué, vous profitez de la vie pleinement. Et ça, c'est trop chouette. C'est ça qu'on aime, Alexis.
1: J'aimerais bien que ce soit Roberto Alagna, hein.
0: Ah, ben, la prochaine fois.
1: Moi, j'ai chanté avec lui à Salon.
0: Oh là là, là, là. C'est pas vrai.
1: Si, je n'en reviens pas encore. Il est génial aussi.
0: Bon, bah écoute, ça sera pour la prochaine fois, Claudie. On vous fait des gros bisous.
1: Vous faites signe hein, quand il vient. Hein.
0: Promis, bah, continuez de nous écouter. Hein. On vous informera.
1: Oui, d'accord.
0: Gros bisous,
2: Claudie. Belle journée.
1: Merci beaucoup. Au revoir.
0: Au revoir. Eh bien, tout de suite, il est temps de retrouver nos bourguignons avec Stéphane Conchon, bien sûr. Circuit court, 100% Côte d'Or, tout ce qu'on aime ici. Voilà, on mange bien en Bourgogne, on vous le fait savoir et on vous fait surtout découvrir les gens qui nous permettent de bien manger ici en Côte d'Or avec vous. Stéphane, vous êtes où?
3: Ici à Is-sur-Tille, on est dans la maison Le Carnésien. On est même dans l'arrière-boutique de la maison Le Carnésien que les habitants du secteur connaissent bien. C'est une boucherie, mais c'est aussi un atelier de transformation, Sébastien Asdrubal.
4: Oui, tout à fait. C'est notre dernier lancement avec mon frère. On s'est lancé dans cette activité. Hein. On est éleveur. On a toujours eu plusieurs casquettes. Hein. On aime faire plein de choses dans la famille. Donc mon frère fait le commerce de bestiaux en plus de s'occuper de la ferme. À un moment donné, on s'est dit... Les cours, les tarifs, ça nous plaît pas, on vend pas, c'est pas bien. Et ben on a dit, puisque c'est ça, on va se lancer nous-mêmes dans la transformation et la vente en direct.
3: Depuis tout petit, vous êtes entouré d'animaux, en fait, vous, hein?
4: Oui, tout à fait. Moi, j'ai vécu à la ferme, hein, la maison est au pied de la ferme. Donc, j'ai vécu au milieu des champs, au milieu des vaches. Et c'est peut-être ça qui a créé la passion, hein, ce côté nature qui me plaît énormément.
3: Quatre générations, ça veut dire des décennies d'activité. Ça veut dire que vous avez vu énormément évoluer les choses dans la famille. Déjà, la consommation de la viande, elle a considérablement évolué ces dernières années.
4: Mais il paraît. Je sais pas. Nous, on arrive toujours à vendre notre viande au niveau de la ferme. Toutes les semaines, on a des nouveaux clients. Donc, il y a toujours beaucoup de mangeurs de viande. Donc, peut-être qu'ils viennent plus chercher la qualité. Ils désertent peut-être plus des commerces un petit peu plus industrialisés. Moi, il n'y a pas de souci là-dessus.
3: Vous êtes infiniment animé par ce que vous faites, hein, visiblement, Sébastien.
4: Ben, ça doit venir de quatre générations, sûrement. Hein. Ça vient de mes parents. Ils nous ont appris la valeur du travail, le plaisir de travailler. Moi, travail, ça vient du mot torture, mais moi, ce n'est pas du tout une torture. Moi, j'aime travailler. Je n'ai pas de souci pour me lever le matin pour aller voir mon équipe qui bosse super bien, qui sont toujours agréables. Donc là, c'est un nouveau métier. Ben, je suis très content parce que je découvre des tas de choses et je ne suis pas prêt d'avoir fait le tour de tout ce qu'il y a encore à découvrir.
3: Ouais, c'est-à-dire que quand vous mettez la tenue de boucher, vous êtes un petit peu un apprenti aussi.
4: Ah, mais complètement. Hein. Moi, je ne suis pas boucher du tout. Et de temps en temps, quand je les vois transpirer un peu trop, j'essaie de les aider. Je sais pas si je les aide beaucoup, mais j'espère que ça leur remonte au moins le moral.
3: Oh, vu les têtes qu'ils font, c'est pas
4: gagné. Ouais, je sais pas, j'ai un doute là d'un coup. Hein.
3: Ici, il y a Carnésien, rue François Mitterrand, et de l'autre côté, il y a le McDo.
4: Ouais.
3: C'est quand même deux salles, deux ambiances. Hein.
4: Ben oui, mais il en faut plus tout le monde, hein. C'est très bien.
3: Vous les livrez pas en face?
4: Oui, ils m'ont jamais demandé, hein, bizarrement.
3: Peut-être un jour.
4: Mais mes steaks sont trop gros pour McDo, oui. Faut des petits steaks pour mettre chez eux.
0: Bon, en tout cas, on se régale au Carnésien à Y-sur-Tille. Merci Stéphane. Tout de suite, un duo franco-britannique, France Gall et Elton John, donné pour donner. Il est 8h25.

0: On adore ce duo France Gall, Elton John, donné pour donné, et c'était signé Michel Berger.
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0: Et il est 8h30, l'info d'ici en Bourgogne, c'est l'engouement pour le vélo cet été.
2: Les deux Tours de France, hommes et femmes, sont passés par chez nous, alors forcément, ça a donné des idées à plusieurs personnes. À Dijon, une influenceuse Instagram, Nolwenn Deré, a créé Slowride, des sorties à vélo uniquement entre filles. Alors l'idée, bien sûr, c'est de passer un bon moment ensemble, de se faire des copines aussi, pourquoi pas. On l'entendra juste après le point sur l'actualité en France et dans le monde. C'est 90 secondes avec vous, Valentine Letesse.
3: Risque très élevé de feux de forêt aujourd'hui. C'est rouge dans les Bouches-du-Rhône, le Vaucluse, l'Aude et le Var, où l'incendie du Gros Bessillon brûle toujours. Les pompiers disputent désormais une course contre la montre pour noyer les arbres, les souches et les vallons avant le retour de fortes rafales de vent ce jeudi et des températures encore jusqu'à 40 degrés. Situation stable dans la Drôme, 240 hectares parcourus par le feu, mais pas de progression cette nuit, malgré quelques reprises, précisent les pompiers ce matin. C'est une information ici, Limousin, cambriolage cette nuit du musée Jacques Chirac en Corrèze, moins d'un an après un vol estimé à plus d'1 million d'euros. Des voleurs se sont à nouveau introduits dans le musée. Le chef étoilé Jean Humbert, placé sous le statut de témoin assisté, à l'issue de plus de 30 heures de garde à vue pour des accusations de violence conjugale, pas de mise en examen pour l'instant, par manque d'indices graves ou concordants selon le juge d'instruction. Au secours de Duralex, le repreneur de Tupperware France est aussi candidat pour reprendre la verrerie. Cédric Meston l'indique à France Inter à quelques heures de la clôture des candidatures, fixée à midi aujourd'hui. C'est le 5e redressement judiciaire en un peu plus de 20 ans pour Duralex et ses 243 salariés. Les espoirs de victoire s'envolent pour Pauline Ferrand-Prévot. La Française ne remportera pas le Tour de France femme pour la 2e année de suite, largement distancée hier sur la 5e étape. La 6e, c'est aujourd'hui entre Montbrison dans la Loire et Tournon-sur-Rhône en Ardèche.
0: Et l'actualité chez nous en Bourgogne, c'est bien sûr cet engouement pour le vélo depuis le début de l'été. L'effet, bien sûr, Tour de France. Les coureurs de la Grande Boucle, hommes et femmes, ont fait étape en Côte d'Or cette année. Et forcément, ça a donné des idées. À Dijon, une influenceuse Instagram qui s'appelle Nolwenn Deré a créé un groupe de vélo féminin. Il s'appelle Slowride et le but, c'est de faire des sorties entre filles, de s'entraider, de se faire des copines aussi, pourquoi pas. Élie Ducot, vous avez rencontré le petit groupe au départ de sa première sortie vélo au parc de la Colombière à Dijon.
4: Elles sont 15, prêtes à partir pour une boucle d'une trentaine de kilomètres.
5: Ok, on est toutes là.
4: Certaines
5: parfait.
4: Sont débutantes et font très rarement du vélo.
6: Des fois, les rouler toutes seules, on n'ose pas trop quand on n'a jamais fait de route.
4: Justine est venue pour profiter et rencontrer du monde.
6: Que ce soit 100% garçon, 100% fille, en soi, ça change pour ma part pas grand-chose. C'est juste que là, ça permet aussi de faire de nouvelles connaissances.
4: On a notre place partout, dit l'une des participantes, tandis que Zoé, les pieds déjà sur les pédales, vient pour faire connaissance et découvrir les alentours de Dijon.
7: On voit beaucoup, même en amateur, beaucoup plus d'hommes sur la route que de femmes. C'est rare de croiser des femmes, je trouve, à vélo. Mais c'est bien que ça se démocratise et on voit que ça plaît de plus en plus et qu'il y a des femmes qui ont envie justement de découvrir plus ce sport et de vraiment faire partie d'un collectif.
4: L'idée de créer un groupe de vélo féminin a été soufflée par les abonnés du compte Instagram de Nolwenn Deré, qui est à l'initiative du projet.
5: Alors, déjà les filles, merci d'être là. Je suis trop contente de vous voir pour cette première sortie, ça fait trop plaisir.
4: L'ambiance ici, c'est la bonne humeur, la bienveillance, pas de jugement. L'influenceuse explique que le but, c'est de s'adapter au rythme des cyclistes les plus lentes pour que personne ne se sente exclu ou à l'écart.
5: Le but, c'est de rendre accessible le vélo aux femmes qui souhaitent débuter entre elles.
4: Débuter entre elles, elle tient à insister là-dessus, ça ne veut pas dire exclure les hommes.
5: En fait, la mixité choisie, c'est pas définitif. C'est juste un espace qui permet peut-être de prendre conscience pour ensuite intégrer les communautés mixtes. Il y en a plein des sorties mixtes sur Dijon, c'est trop chouette, mais ça peut être intimidant. Je suis pas en train de dire qu'une sortie vélo avec des hommes, c'est nul. Le but aujourd'hui, c'est de prendre confiance pour ensuite prendre sa place partout si on a envie.
4: Nolwenn Deré est catégorique, ce n'est pas un événement féministe.
5: Je dirais pas que c'est féministe, le but c'est juste la bienveillance. Je veux juste faire un truc accessible pour que les femmes elles prennent leur place sur la route.
4: Car dit-elle, son projet est mal compris et sur les réseaux sociaux ça s'agite. Elle reçoit une série de commentaires négatifs, mais elle garde le sourire, notamment quand elle voit l'engouement autour du Tour de France Femmes.
5: Ça fait trop plaisir de voir que c'est suivi, qu'il y a de plus en plus de moyens, même si évidemment ça reste minime à l'échelle
7: masculin, mais c'est normal, c'est tellement récent par rapport au Tour de France masculin. Ça fait plaisir de voir qu'on a des championnes, que maintenant on parle de Pauline Ferrand-Prévot, n'importe qui sait, je pense il y a quelques années, citer une cycliste connue féminine, c'était compliqué.
4: La sortie Slow Ride entre femmes est la première, et il y en aura d'autres dans les mois à venir.
2: Le reportage ici Bourgogne et à vélo, signé Élie Ducot. À suivre dans une demi-heure dans l'info d'ici à 9h, la sécheresse en Bourgogne. Depuis des semaines déjà, notre canal de Bourgogne souffre beaucoup. Et pour préserver au maximum les espèces de poissons qui y vivent, une pêche de sauvegarde s'est déroulée hier à Thorée-en-Plaine. On vous explique tout dans une trentaine de minutes. Encore une belle journée chez nous en Bourgogne, Laure.
0: Oui, c'est ça, ça va être lumineux, on va dire, parce que le soleil sera dominant tout au long de la journée. Il fera un petit peu moins chaud qu'hier. Pour les maximales cet après-midi, elles seront situées entre 27 et 29 degrés et ça grimpera jusqu'à 32 dans l'est de la Côte d'Or. Et du côté de chez vous, les amis qui viennent nous faire des petits coucou, Anne-Laure, il y a plein de bonjour pour toi aussi. On a du côté de Thorée-sous-Charny, 16 degrés chez Liliane, du côté du Champ du Bois à Poinçon-les-Larrets, 16 degrés pour Catherine Muriel qui nous envoie une jolie photo aussi en Bourgogne où elle indique déjà 17,5 degrés pour l'heure du côté de Saint-Sauveur. Un petit coucou à Christiane, un autre coucou à Florence aussi. On fait la météo ensemble, il fait 17 degrés à Lacanche chez Florence. Donc ça annonce une bien belle journée et ce matin il fait bon.
2: Alors il y avait une demi-heure, il y avait quelques petits ralentissements. Est-ce que c'est toujours le cas à Dijon?
0: Il y a quelques petits ralentissements à droite et à gauche. Rien de bien méchant. Je suis en train de rafraîchir mes alors avenue du Drapeau un petit peu. Voilà, il y a pas mal de circulation avenue du Drapeau à Dijon. Rien de bien méchant. Il y a le boulevard du Chanoine-Kir aussi où il y a un petit peu de circulation pour l'heure. Voilà, c'est un petit peu parsemé par-ci par-là, mais rien de bien fou pour cette heure-ci. Vous nous appelez 03 80 42 15 15 si vous voyez quoi que ce soit, bien sûr, et on vous en informera, mais pour le moment ça circule plutôt tranquillement.
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0: J'ai demandé à la Lune, Indochine, nous on va lui demander plein de trucs à la Lune cette semaine et aux étoiles aussi. Il y a la nuit des étoiles tout le week-end, il y a l'éclipse la semaine prochaine, le 12. D'ailleurs, venez chercher vos lunettes à la radio, on en a plein à vous fournir pour protéger vos yeux.

0: Bonsoir Indochine, j'ai demandé à la Lune.
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0: Les connaissez sans les connaître vraiment et dans Rancard avec l'histoire, ici Bourgogne, chaque jour vous offre 2 minutes avec des personnalités de Bourgogne-Franche-Comté qu'on ne peut plus croiser. Et avec nous aujourd'hui, un Jurassien qui a fait voyager son nom dans le monde entier, enfin surtout ses valises.
2: Bonjour, bonjour, je me présente, Louis Vuitton. Eh oui, le Louis Vuitton, fabricant de bagages. Et je crois qu'il est temps de vous révéler une information très importante sur mes fameux sacs à main de luxe. Je suis né en 1821 à Anchet, un petit village du Jura. À l'époque, pas de TGV, pas d'autoroute. Alors à 13 ans, quand je décide de quitter ma région pour rejoindre Paris, eh bien c'est à pied que je fais le trajet. Eh oui, vous avez bien entendu, près de 500 km à pied. Après plusieurs années de voyage et de petits boulots, j'arrive enfin à la capitale. Mon premier boulot sur place, emballeur. Ça consiste à préparer les bagages des familles riches avant leur voyage. Je mets leurs affaires dans des malles lourdes et bombées. Qu'est-ce que ça s'empile mal et qu'est-ce que c'est pas pratique. Alors, j'ai une idée. Une idée toute simple. Fabriquer des malles plates. Plus pratiques pour les trains et les bateaux. Le succès est immédiat. Mais vous savez, mon nom, Louis Vuitton, vous le connaissez surtout pour les sacs à main de luxe. Eh bien, ça peut vous paraître étonnant, mais je n'ai jamais, je dis bien jamais, fabriqué de sac à main. Eh non. Mais non. Le célèbre sac Louis Vuitton, que l'on connaît aujourd'hui, n'existait même pas de mon vivant. Moi, je fabriquais essentiellement des malles, des coffres et des bagages de voyage. Les sacs de luxe, les défilés et les collections de mode sont arrivés bien après ma mort, grâce à mes descendants. En quelque sorte, je suis devenu une marque mondiale, sans jamais le savoir. Alors la prochaine fois que vous croiserez un sac Louis Vuitton, souvenez-vous qu'avant d'être un symbole de luxe, c'était surtout l'histoire d'un gamin du Jura qui a eu une bonne idée et qui n'avait pas peur de marcher un peu pour la réaliser.
0: Comme quoi, une bonne idée, ça peut changer la vie.
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0: Et il est temps d'accueillir Valère Correa et ses bons plans. Bonjour. Et chaque jour, dans ce bon plan pour notre pouvoir d'achat, eh bien, vous nous guidez. Et aujourd'hui, on va parler des déstockers.
5: Oui, je voulais faire un point avec vous sur ce type de magasin. Il y en a un petit peu partout, en physique, sur le net aussi, et ils sont sur tous les secteurs, hein, habillement, bricolage, décoration, alimentation. Alors c'est vrai que ça peut être un super bon plan budget, les déstockeurs, mais à condition de comprendre les règles du jeu et surtout de savoir faire la différence entre les vrais déstockeurs et le reste. Un déstock, c'est un magasin dans lequel vous allez trouver des produits que le circuit classique ne veut plus. Ça ne veut pas dire que ce n'est pas conforme, que c'est cassé d'occasion, mais ça veut dire qu'il y a trop de stock. On est sur des invendus de saison, des produits dont l'emballage n'est plus aux couleurs de la marque ou dans le cadre de faillite. Comme les marques préfèrent, bien sûr, vendre à très bas prix plutôt que de détruire leurs invendus, les déstockeurs vont pouvoir acheter d'importantes quantités et faire bénéficier les consommateurs de prix imbattables.
0: Donc des prix bas, des articles conformes, c'est tout bénef pour nous et les consommateurs.
5: Oui, les déstockeurs, c'est un bon plan budget. Clairement, vous pouvez espérer du moins 40, moins 50, moins 70% parfois par rapport au prix classique. Alors bien sûr, on est dans des magasins assez basiques, qui jouent d'ailleurs la carte hard discount bien souvent. Attention quand même, avant d'acheter un article, moi je vous suggère un petit réflexe facile à mettre en œuvre. Comparer son prix en ligne avec les autres enseignes pour vous assurer de faire une bonne affaire. Mais c'est une piste vraiment intéressante et vous avez pas mal d'enseignes d'ailleurs qui sont bien implantées partout en France, comme Noz par exemple, ou encore Stockomanie. Et si vous, vous êtes déjà adepte des déstockages ou que vous avez peut-être aussi des bons plans conso pour faire des économies, pensez à m'écrire. Mon mail, c'est parisideseconomies@radiofrance.com.
0: Merci beaucoup Valère et restez bien avec nous. Juste après Shakira, eh bien, on va retrouver notre invité direction Autun pour parler d'un spectacle grandiose. Augusto de Nome, le rêve du roi. On en parle dans quelques instants. 8h45. Ah ça, ça donne envie de danser. Shakira, Burna Boy, Die Die.

0: Ça, c'est vraiment la chanson qui nous a fait danser tout l'été et on n'a pas fini. Shakira, Burna Boy, Die, Die et Viva España. Et nous accueillons notre invité tout de suite, les amis, et oui, tous les jours dans Debout la Bourgogne. Eh bien là, c'est la direction Autun. Il ne reste plus que quelques représentations pour découvrir Augusto Donum, le rêve du roi, le grand spectacle historique qui fait revivre près de 2000 ans d'histoire dans le théâtre romain d'Autun. Donc chaque été, c'est des centaines de bénévoles, des costumes d'époque, des effets spéciaux, des projections monumentales qui donnent vie à un véritable voyage dans le temps. Et pour nous en parler, nous recevons Michaël Guigeau, président de l'association Spectacle Historique d'Autun. Bonjour Michaël.
1: Bonjour à tous, merci de m'accueillir sur votre antenne ce matin.
0: Eh bien écoutez, c'est avec plaisir, avec un spectacle comme le vôtre, on ne pouvait pas passer à côté. Si jamais nos auditeurs ne le connaissent pas encore, eh bien c'est le moment d'en parler. Et justement, j'aimerais bien que vous nous expliquiez un petit peu ce qu'est Augusto Donum. Comment vous présenteriez le spectacle en quelques mots?
1: Alors c'est un grand spectacle, son et lumière vivant, avec plus de 300 bénévoles qui l'animent.
0: Wow.
1: Et on remonte le temps, on va de l'Antiquité à la Renaissance en passant par le Moyen-Âge, avec des scènes grandioses, des scènes féeriques, et aussi beaucoup de ferveur et d'action.
0: Oh là là, donc là il reste deux représentations, hein, c'est bien ça?
1: Tout à fait, nous jouons donc vendredi soir et samedi soir. Hier on a joué à guichet fermé dans le Théâtre Antique.
0: Wow.
1: On avait une ambiance tout à fait incroyable, avec les spectateurs et les acteurs. Vraiment, vraiment un sacré souvenir hier soir.
0: Et justement, le fait que ce cadre soit si exceptionnel dans ce théâtre antique, en quoi ce lieu apporte-t-il une telle dimension particulière à l'expérience, justement?
1: Donc ce lieu, c'est le Théâtre romain d'Autun. Ce spectacle a été imaginé pour que les spectateurs soient assis dans les gradins, comme il y a 2000 ans, et les acteurs jouent sur un espace unique de 2 hectares. Et donc effectivement, ce théâtre antique était l'un des plus grands du monde romain à l'époque. Il pouvait contenir 20 000 spectateurs avec tout simplement des scènes de théâtre déjà jouées à l'époque. Et 2000 ans après, on rejoue un petit peu toutes ces scènes de vie qui étaient, on va dire, présentes dans l'Antiquité.
0: Et donc là, il y a combien de places dans le public?
1: Aujourd'hui, environ 2000 places.
0: D'accord.
1: Donc, on a simplement les vestiges du théâtre antique.
0: Oui.
1: Et donc, on compte bien remplir encore cette séance de vendredi et celle de samedi.
0: Ah oui, c'est comme vous le disiez hier, vous étiez à guichet fermé.

0: on a envie de revenir l'année d'après.
1: C'est l'objectif. Donner envie, à, en tout cas, à, aux familles, aux groupes d'amis de revenir d'année en année, voir ce spectacle qui ne fait que grandir.
0: Mais écoutez, ça a l'air magique ce que vous nous proposez. Merci beaucoup, Michaël Guigeau, d'avoir été avec nous ce matin pour nous parler de ce spectacle grandiose, Augusto Denum, le rêve du roi dans ce théâtre antique romain à Autun. Une belle occasion de replonger dans l'histoire de la cité augustéenne au cœur d'un spectacle grand format, comme vous le dites. Donc, il reste encore des places, les amis. Foncez à Autun encore demain et samedi. Merci beaucoup, Michaël, et je vous souhaite une belle fin de semaine.
1: Merci beaucoup.
0: À bientôt.
1: Au revoir.
0: Une autre histoire. Eh bien, c'est Gérard Blanc qui la raconte. Vous écoutez Ici Bourgogne et il est bientôt 9h, les amis.

Gérard Blanc, une autre histoire ici Bourgogne. Et tout de suite, comme tous les matins, on suit avec attention les conseils du docteur Kirzek. Et ce matin, on revient sur l'importance de la crème solaire, notamment

0: notamment pour les enfants.
1: Bonjour à toutes et à tous. Le casse-tête de tous les parents. Comment protéger ses enfants du soleil sans passer 20 minutes à se battre avec le tube de crème? Et surtout, comment être sûr qu'on l'applique correctement? La protection solaire chez les enfants, c'est pas une option, c'est vraiment une nécessité absolue. La peau est plus fine, plus fragile. Les coups de soleil dans l'enfance augmentent significativement le risque de mélanome à l'âge adulte. Mais effectivement, se faire tartiner de crème, c'est pas toujours une partie de plaisir, sauf si on transforme le geste en jeu. Et c'est ça l'objectif. Alors, pour les bébés de moins de 6 mois, déjà, la règle est claire, il n'y a pas d'exposition directe au soleil. On les protège avec des vêtements couvrants, un chapeau et on les place à l'ombre. À partir de 6 mois, on peut utiliser une crème indice 50+, spécialement conçue pour les enfants, sans parfum, sans alcool et résistante à l'eau. Et pour les enfants plus grands, c'est le même indice 50+ qui est recommandé car la peau reste fragile. Quant à la quantité, il faut être généreux, hein, l'équivalent d'une cuillère à café bombée pour le visage et le cou et une bonne noix par bras et par jambe. Vous allez voir, le tube, il va pas faire long feu. En moyenne, il faut prévoir 30 à 40 grammes de crème pour couvrir tout le corps d'un enfant.
0: Alors du coup, quelles astuces ludiques vous pouvez nous donner ?
1: Il existe plusieurs façons de transformer l'application en jeu. Allez, je vous en donne quelques-unes. La peinture solaire. On utilise le stick ou la crème comme un pinceau. On dessine sur la peau des étoiles, des cœurs, des rayures, ce que vous voulez. Et puis l'enfant participe, il va tendre son bras, sa jambe. Il est tout fier de son tatouage éphémère. Et on n'oublie pas le bout du nez, les oreilles et les pieds. Le jeu du miroir, c'est la deuxième astuce. Devant un grand miroir, c'est l'enfant tout seul qui va appliquer la crème sur son ventre ou ses joues, sous l'œil vigilant du parent. Cela lui donne un sentiment un peu d'autonomie. Et puis on va corriger les zones qui sont manquer en douceur, évidemment. Troisième astuce, la chanson de la crème. On invente une petite comptine de 30 secondes. C'est le temps idéal pour que la crème pénètre. Et on chante ensemble pendant qu'on l'applique. La routine devient rassurante et attendue. Évidemment, on applique la crème avant de sortir, au moins 20 minutes avant l'exposition. Et la bonne nouvelle, c'est qu'il va falloir renouveler l'application toutes les 2 heures et systématiquement après chaque baignade. Enfin, on complète par une bonne hydratation, évidemment. Ça n'empêche pas la crème solaire de boire. Donc, il faut boire régulièrement et le soir, il y a une crème après soleil apaisante pour la peau. Ça, c'est très bien aussi. Et toutes les protections, vêtements anti-UV, les chapeaux à large bord, je les conseille aussi. Allez, bon été, bonne santé, à l'écoute d'ici, bien sûr.
0: Merci beaucoup, docteur. Et il est temps d'accueillir notre ami Yannick Bourna pour faire la suite de cette émission.
2: Bonjour Laure, bonjour à tous.
0: Bonjour.
2: Alors ce matin, eh bien, on plante le décor à Saint-Jean-de-l'Aune. On va être avec l'office de tourisme et on va vous donner toutes les activités à faire. On va parler notamment de kayak. Vous aimez le kayak,
0: là ? Ah, j'adore. Eh ben, je suis nulle, hein, par contre. Hein.
2: C'est vrai ?
0: Ah ouais, faut pas le faire avec quelqu'un que vous aimez parce que vous risquez de discuter.
2: Ça peut briser une amitié, ça peut briser des couples.
0: Clairement.
2: Bon, on va en parler ce matin dans votre émission Bienvenue chez vous de 9h à midi. On est ensemble dans la joie et dans la bonne humeur. À demain alors.
0: Bonne journée, à demain.
2: Passez une bonne journée.
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2: Et merci d'avoir choisi Ici Bourgogne. Il est 9h. Belle matinée. Et tout de suite, les infos, c'est avec vous, Anne-Laure Labalette. Bonjour.
4: Bonjour Yannick et bonjour à tous.
2: Direction le bord du canal de Bourgogne à Thorey-en-Plaine.
4: Avec la sécheresse qui s'abat chez nous depuis des semaines déjà, le canal souffre et les espèces de poissons qui y vivent aussi. Ils n'arrivent plus à respirer pour certains. C'est pour ça qu'hier, à Thorey-en-Plaine, la Fédération de pêche de Côte d'Or ainsi que les services de la protection du milieu aquatique ont organisé ce qu'on appelle une pêche de sauvegarde, une pêche de prélèvement. Écoutez le reportage de Marie Pruvot.
5: C'est entre les écluses 67 et 68 de Thorey-en-Plaine que l'opération a eu lieu. Une expérimentation unique dans le canal de Bourgogne face à une situation exceptionnelle. L'aval de Longvie n'est plus alimenté par l'Ouche. Jean-Pierre Sonvico est président de la Fédération pour la pêche et la protection du milieu aquatique.
6: VNF essaye de garder l'eau sur certains biefs et puis sur d'autres, ça va manquer parce que il y a les fuites, les écroulements et il faut sauver les poissons pour éviter quand même un problème aussi de salubrité. Si on a des quantités de poissons qui mourraient, voilà, c'est un transfert, hein, c'est pas une pêche de sauvetage.
5: Un transfert et non pas une pêche de sauvetage puisque ce n'est pas fait dans l'urgence mais bien préparé. Le bief a été abaissé la veille à une trentaine de centimètres et les poissons regroupés. De quoi faciliter le travail des hommes de Jean-Philippe Coinet, responsable technique à la Fédération de pêche de Côte d'Or.
7: On est là pour la deuxième journée sur le bief 68S et en fait on va récolter les poissons qu'on a réussi à concentrer dans la partie aval du bief. Voilà. Là les collègues sont en train d'installer en fait un filet pour éviter que les poissons remontent dans la partie asséchée du bief. Et on va tirer un filet avec une poche, un filet un peu spécial pour capturer ces poissons et pouvoir les évacuer de ce canal qui va être totalement abaissé. Donc il y a des ailes sur les côtés, hein, le filet est droit sur les côtés, puis on a cette poche comme une chaussette, et on voit qu'il y a déjà des poissons à l'intérieur. Voilà. Et ils ne peuvent pas ressortir.
5: Avec des bacs et des sacs spéciaux, les poissons sont déplacés dans des cuves oxygénées en attendant de les remettre à l'eau. Et malgré les quelques curieux venus observer d'un peu trop près les opérations, les pêcheurs se disent satisfaits.
7: Le bilan est plutôt positif parce qu'il y a eu quasiment pas de mortalité piscicole. Vous l'avez vu ce matin, il y a très peu de poissons morts. On a réussi à faire descendre une bonne partie de la quantité de poissons prévue dans le bief aval, sans le manipuler, parce qu'actuellement on est quand même en période de canicule, donc manipuler des poissons c'est complexe. Il y a peu d'eau, les eaux sont chaudes. Donc voilà, on est plutôt satisfait en tout cas de l'opération au final.
5: Les poissons récupérés ont ensuite été relâchés dans la Saône pour leur assurer de plus grandes chances de survie, mais rien ne dit que ce genre d'intervention ne se reproduira pas.
4: Un reportage ici Bourgogne, signé Marie Prevot, et pour rappel, la voie Pouilly-Dijon-Saint-Jean de l'Aune n'est plus navigable depuis la fin du mois de mai. La sécheresse, la chaleur et peu de pluie, c'est compliqué aussi pour la vigne alors que les vendanges approchent à grands pas. Nos vignerons s'apprêtent en tout cas à vivre le millésime le plus précoce de l'histoire. Mais pour le moment, impossible de fixer une date précise pour le coup d'envoi des vendanges. C'est à lire sur notre site ici.fr. Une colonne de 20 pompiers de Saône-et-Loire part demain matin en direction du sud. Ils vont prêter main forte à leurs collègues sur les incendies récents dans le département du Var notamment. Nos pompiers bourguignons partent avec 7 véhicules. Ils sont attendus à Lille-sur-la-Sorgue.
2: Le Tour de France Femmes a quitté la Bourgogne hier.
4: La 5e étape entre Mâcon et Belleville en Beaujolais est remportée par la néerlandaise Demi Vollering a été difficile pour nos coureuses. Notre française Pauline Ferrand-Prévot a encore accumulé du retard sur la maillot jaune, 5 minutes au total actuellement. Irrécupérable pour la championne qui dit donc adieu à sa victoire sur ce tour, mais Pauline Ferrand-Prévot ne baisse pas les bras. Pour autant, elle espère encore, pourquoi pas, une victoire d'étape et pourquoi pas la dernière de ce tour. Aujourd'hui, 6e étape entre Montbrison dans la Loire et Tournon-sur-Rhône en Ardèche. La Suissesse Marlène Reusser est toujours en jaune. C'est le gadget collector de la nouvelle saison du DFCO. À quelques jours de reprendre le championnat en Ligue 2 ce samedi face à Montpellier, le club a imaginé une écharpe connectée pour les abonnés au stade, une écharpe dans laquelle l'abonnement est intégré. Plus besoin de billets donc pour venir à Gaston Gérard. Les premières écharpes ont été distribuées la semaine dernière. Les nouveaux maillots du DFCO sont là aussi pour cette nouvelle saison en Ligue 2. Deux maillots différents, un maillot domicile avec des bandes rouges et grenat. Le maillot extérieur, lui, est plutôt dans les tons gris. On vous a mis toutes les photos. Vous pouvez les voir sur ici.fr. Vous pouvez également commander ces maillots dès maintenant sur le site internet du DFCO. Ils seront expédiés chez vous à partir de la semaine prochaine, à partir du 12 août. Pour la météo, Yannick, c'est encore une belle journée chez nous aujourd'hui.
2: Oui, du soleil et encore du soleil. Ça fait plaisir. Et le ciel sera bien bleu aujourd'hui. Pas de nuages, pas de pluie. Ça, c'est la bonne nouvelle du jour. Température maximale 30 degrés à Dijon, 31 à Beaune, 26 à Saulieu, 27 à Montigny-sur-Aubais, Châtillon-sur-Seine, 28 degrés à Montbard et 30 degrés à Chalon-sur-Saône.
4: Et sur la route, on est comment là en ce moment?
2: Là, ça circule très très bien en Côte d'Or et en Saône-et-Loire. Rien à signaler. Si vous, toutefois, vous rencontrez la moindre difficulté, appelez-nous dès maintenant 03 80 42 15 15.
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2: Il est 9h05, merci d'avoir choisi ici Bourgogne. Tout de suite, on va écouter un titre de Supertramp avec dans ce titre une pochette, on va dire, mythique. C'est une femme qui représente une serveuse simulant la Statue de la Liberté tenant un verre de jus d'orange à la place du flambeau devant une maquette de New York fabriquée avec des ustensiles de cuisine. Vous l'avez reconnu, c'est Breakfast in America.

0: C'était Breakfast in America à l'écoute de votre radio, ici Bourgogne.
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0: On est ensemble jusqu'à midi, actu locale, musique et bonne humeur au programme de ce jeudi 6 août. Ce matin, eh bien, on va s'intéresser à la commune de Saint-Jean-de-l'Aune. On sera dans quelques secondes avec Mylène Farjou de l'Office de tourisme de Saint-Jean-de-l'Aune. On va s'ouvrir l'appétit avec Nathalie qui va, elle, nous parler de sa ferme fruitière. Et puis, on va aussi découvrir vos petits bonheurs comme ceux de Aurore et Françoise qui adorent passer du temps en famille et faire des balades en forêt. Et puis, comme tous les matins, oui, on va vous offrir des cadeaux et vous allez jouer pour gagner aujourd'hui votre parcours petit éco pagayeur pour deux adultes et deux enfants au pagay des bords de Saône à Saint-Jean-de-l'Aune. Allez, on prend la direction de Saint-Jean-de-l'Aune et que faire pendant les vacances à Saint-Jean-de-l'Aune? Eh bien, pour en parler, nous sommes avec Mylène Farjou de l'Office de tourisme de Saint-Jean-de-l'Aune. Bonjour Mylène.
2: Bonjour Yannick.
0: Comment ça va Mylène?
2: Ça va, super, merci.
0: Alors Mylène, ce dimanche, eh bien, vous nous donnez rendez-vous pour un marché artisanal. Qui seront les exposants et surtout quels sont les produits qu'on va découvrir?
2: On a une quarantaine d'exposants qui seront présents sur le port de Plaisance à Saint-Jean-de-l'Aune et on a des artisans qui viennent de Bourgogne-Franche-Comté qui seront présents, à la fois des artisans côté gastronomie mais aussi des artisans producteurs de bijoux, artistes, etc. Donc ça sera une belle gamme de producteurs et d'artisans qui seront présents là toute la journée à partir de 9h30 le matin.
0: Alors ça démarre de 9h30 et ça finit à quelle heure?
2: Jusqu'à 18h30 le soir, donc toute la journée pour tout le monde, pour toute la famille.
0: Donc ça veut dire qu'on peut y aller le matin, prendre un peu les produits, faire un petit pique-nique le midi, revenir l'après-midi, eh bien pour s'acheter un peu des souvenirs, découvrir un peu les produits réalisés par nos artisans locaux.
2: Oui, on a également de quoi se restaurer sur place avec food truck et puis des animations toute la journée puisqu'on va avoir des ateliers moutarde en partenariat avec Reine de Dijon qui seront organisés pendant le marché pour fabriquer sa propre moutarde et puis aussi des jeux pour les enfants autour de l'artisanat, autour de la fabrication de bracelets, autour des jeux en bois également présents sur le site et un groupe folklorique qui sera présent sur la journée pour une animation musicale.
0: Ah bah oui, donc ce n'est pas simplement un marché artisanal, Mylène, on est là vraiment pour faire la fête et pour célébrer cette saison estivale.
2: Tout à fait, oui, c'est une vraie petite fête au bord de l'eau.
0: Et puis vous allez nous parler également ce matin d'une visite théâtralisée à La Lanterne à Sœurs. Ça se passe où exactement à Sœurs et quel sera le programme de cette visite théâtralisée?
2: Donc là, on sera au musée de plein air de l'Étang Rouge à Sœurs et donc c'est une visite qui se passe avec, c'est une sorte de voyage dans le temps où on se retrouve au 19e siècle avec Ferdinand, un paysan du Val-de-Saône et sa femme qui s'appelle Marie et donc on découvre cet ancien village qui a été reconstitué au fil des années et on va parcourir avec lui les différentes maisons pour comprendre comment les gens vivaient autrefois. Donc ça se passe à La Lanterne, au coucher du soleil et on termine avec une lecture de contes bourguignon assis dans l'herbe sur des coussins au clair de lune.
0: Là on plante vraiment le décor comme à l'époque, Mylène, j'ai envie de dire. Oui, avec oui, la lanterne, c'est le coucher de soleil, il y a une petite lecture de contes, c'est vraiment sympa à faire ça.
2: Oui, c'est très sympa et l'idée c'est vraiment de voyager dans le temps, on n'est pas seulement dans une visite traditionnelle, on est là, on voyage avec les personnages dans la Bourgogne d'autrefois.
0: Est-ce qu'il faut réserver sa lanterne à l'avance ou c'est vraiment, on arrive sur place et on peut faire la visite?
2: Alors, il est préférable de réserver auprès de l'Office de tourisme parce qu'il y a un nombre de places limité. Donc, il vaut mieux réserver. Mais après, voilà, si jamais vous décidez au dernier moment, vous pouvez tenter de venir. Il ne restera peut-être pas de place. Mais voilà, pour l'instant, il en reste. Donc, n'hésitez pas à vous inscrire.
0: Voilà, c'est ce que j'allais vous demander. Pour le moment, il en reste. Donc, si vous voulez aller participer à cette visite théâtralisée à La Lanterne à Sœurs, eh bien, il faut tout de suite contacter l'Office de tourisme.
2: C'est ça.
0: Merci beaucoup Mylène Farjou de l'Office de tourisme de Saint-Jean-de-l'Aune. On vous retrouve aux alentours de 10h30. On va encore parler de plein d'activités à retrouver autour de chez vous. Merci beaucoup Mylène et puis je vous dis à tout à l'heure.
2: Merci, à tout à l'heure.
0: Il est 9h13 et vous écoutez Ici Bourgogne, votre média de la vie locale. Dans quelques instants, eh bien, on va s'intéresser à vos petits bonheurs. Oui, qu'est-ce que vous aimez faire? Quels sont vos petits passe-temps? On va découvrir ceux de Aurore et François. Ça sera juste après cette nouveauté musicale. Le dernier titre du chanteur marseillais Soprano. Voici DJ.

0: DJ de Soprano, de quoi nous réveiller de bonne humeur ce matin à l'écoute de votre radio, ici Bourgogne.
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0: Allez, juste avant de jouer et de vous faire gagner votre parcours petit éco-pagayeur pour deux adultes et deux enfants au pagay des bords de Saône à Saint-Jean-de-Laune, eh bien on va s'intéresser à vos petits bonheurs. Alors oui, on est avec Aurore aujourd'hui qui adore passer du temps en famille et Françoise, elle, qui est fan des balades en forêt.
1: Des petits bonheurs.
3: Ben, moi c'est Aurore et là je suis récemment une maman de deux petits jumeaux et voilà donc c'est les 8e et 9e enfants d'une grande famille du coup et puis bah, malgré en avoir eu autant et ben on est toujours autant surpris et heureux en fait d'accueillir des nouveaux petits bébés à la maison avec leurs petits regards comme ça là c'est génial.
1: Les petits bonheurs.
4: Bonjour, c'est Françoise, pharmacienne dans une vie antérieure. Et le dernier petit bonheur que j'ai eu, c'est en me promenant en forêt où il y avait plein de gros chênes qui avaient été abattus, qui étaient entassés le long du chemin. Et je m'approche d'un, et qu'est-ce que je vois ? Un papillon, un magnifique papillon. Il avait l'air presque d'avoir des plumes. C'était le bombyx du chêne. Une femelle d'ailleurs, parce que le mâle est beaucoup plus coloré. Voilà, ben ça m'a fait plaisir de découvrir ça. Je me suis approchée, j'ai vu ce papillon. Alors, il est ocre, avec comme des plumes, et puis deux petites taches noires, j'ai vu. Je l'ai pris en photo, j'ai recherché sur Internet avec ma photo, et on m'a dit que c'était le bombyx du chêne. Donc, bingo, c'était bien lui. Mais vraiment, ça m'a laissé un souvenir éblouissant. Et j'ai regardé après quelle était sa chenille. Et je crois déjà avoir rencontré sa chenille dans d'autres endroits.
0: Ah, qu'est-ce qu'on aime connaître un peu vos petits bonheurs. Allez, à 9h18, eh bien c'est l'heure de vous rapprocher de votre téléphone parce qu'on joue ensemble depuis chez vous et avec la complicité de Côte d'Or J'adore et l'Office de Tourisme de Saint-Jean-de-Laune, eh bien on vous offre votre parcours petit éco-pagayeur pour deux adultes et deux enfants au pagay des bords de Saône à Saint-Jean-de-Laune. 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Vous savez quoi? Pour avoir eh bien vos 4 entrées pour les pagay des bords de Saône, eh bien vous nous appelez dès maintenant 03 80 42 15 15. Le temps que vous nous appelez, eh bien on va écouter un titre qui est sorti en 1993 sur l'album Sans plus attendre de la chanteuse belge Axel Red et son mythique titre, bien sûr, Sensualité.
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0: On le connaît tous par cœur, ce refrain. Sensualité de Axel Red sur votre radio. Ici Bourgogne, on prend la direction de Chagny où on retrouve Isabelle. Bonjour Isabelle.
1: Oui, bonjour Yannick.
0: Comment
1: bonjour.
0: Ça va aujourd'hui Isabelle?
1: Eh bien écoutez, très bien, je suis très heureuse d'avoir participé et d'avoir gagné surtout.
0: Attendez, Isabelle, c'est moi qui vais vous annoncer que vous avez gagné Isabelle, enfin.
1: Ah bon, bah alors excusez-moi, alors j'espère avoir gagné.
0: Voilà. Bon bah félicitations Isabelle, c'est vrai, vous avez gagné eh bien, votre parcours petit éco-pagayeur pour deux adultes et deux enfants au pagay des bords de Saône à Saint-Jean-de-l'Aulne. Avec qui vous allez faire cette activité Isabelle?
1: Avec mes deux petits-enfants, Charlie et puis Maëlle. Donc ça va être génial, ils vont être super contents, merci beaucoup.
0: Eh bien avec grand plaisir. Isabelle, vous êtes fort en pagaie ou pas?
1: Oui, j'ai déjà fait la descente de l'Ardèche.
0: Ah bah oui, bon, en plus c'est une descente mythique, voilà. Vous allez voir, ça va être un peu plus facile hein, quand même.
1: Oui, je pense, peut-être moins mouvementé.
0: Ça va être moins mouvementé, mais ce qui est super, c'est quand on passe, vous savez, ces fameux petits rapides.
1: Oui, bien sûr. Je vous remercie beaucoup. Voilà, je
0: suis avec grand plaisir. Vous faites quoi aujourd'hui, Isabelle?
1: Là, actuellement, je suis chez des gens, je fais des ménages.
0: Ok.
1: Et sinon, cet après-midi, je reprends mon emploi, je travaille aux Hospices de Beaune.
0: Aux Hospices de Beaune. Eh bien, écoutez, voilà. Isabelle, je vous souhaite une excellente journée. Félicitations à vous et vous allez vous créer des souvenirs avec votre famille. Et ça, c'est très important, Isabelle.
1: Eh bien écoutez, je vous remercie beaucoup, merci ici Bourgogne et bonjour à tous les auditeurs.
0: Merci beaucoup Isabelle, passez une excellente journée. Dans quelques instants, eh bien, je vais vous donner une idée de sortie cinéma, oui avec un nouveau film, c'est le film Les Gendarmes. Mais tout de suite place à un duo, c'est Philippe Bailey avec Phil Collins, voici Easy Lover.

0: C'était le titre Easy Lover, Philippe Bailey en duo avec Phil Collins pour vous accompagner à l'écoute d'Ici Bourgogne.
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0: Et si vous partiez voir les gendarmes de Saône-et-Loire au cinéma?
2: En 2004, avec le GIGN, on a retrouvé un type qui s'était perdu dans la forêt amazonienne. Bravo chef, il était mort, on l'a retrouvé quand même.
3: 20 km/h au-dessus, bah c'est 135 euros d'amende.
4: Pour fast food, il y a fast. Hein.
3: Bah moi, je suis pas très fast. Je suis plutôt très, très furious.
5: Quand on épouse un gendarme, c'est la gendarmerie qu'on épouse.
6: Bah, je te laisse dire à ta fille qu'elle devrait faire une croix sur Saint-Arpart. Oh, stylé, quoi. 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
0: Toute la brigade de gendarmerie de Charnay-lès-Mâcon se prépare à l'annuelle grande fête des jardins. 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Retrouvez cette comédie avec Marc Rizot, Alice David, Arnaud Ducré et Fred Testo, les gendarmes. Eh bien, c'est la nouvelle comédie à voir au cinéma, notamment au Ciné Cap Vert de Quetigny.
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0: Avant de savoir ce que Guillaume Pierre a trouvé dans les brocantes du coin, on va écouter L'été indien de Joe Dassin.
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0: Les belles paroles de Joe Dassin et son titre L'été indien sur votre radio Ici Bourgogne.
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0: Et tous les jours, Guillaume Pierre fait le tour des brocantes pour essayer de trouver la meilleure affaire possible. On rappelle que Guillaume a seulement 3 euros en poche par jour. Alors qu'est-ce qu'il a pu nous dénicher aujourd'hui, Guillaume ?
3: Bon, ça négocie tellement que j'approche de madame, elle me dit qu'est-ce qu'on gagne ? Non, attendez, c'est pas parce que c'est la radio qu'on gagne forcément tout le temps quelque chose. Donc là, c'est ici Auxerre, ici Bourgogne, il y a deux radios qui participent à ce bel ouvrage, n'est-ce pas, une série sur les brocantes et vide-greniers. Et là, je vous trouve toutes les deux et je me dis qu'il y a des bonnes clientes.
4: Tout à fait.
3: Quel est votre prénom ?
4: Anne-Laurence.
3: Bonjour Anne-Laurence. Vous êtes avec qui ?
4: Mon amie Laurence.
3: Ah, vous faites dans la simplicité, vous, hein ?
4: Tout à fait, oui, oui.
3: Voilà. Bien, qui gère les affaires ? C'est Laurence ou Anne-Laurence ?
5: Ah bon, on a chacune notre...
4: On a chacune notre... Voilà, tout à fait. On a chacune... on gère nos propres affaires. Il y a deux stands, vous voyez.
3: Alors Laurence, elle fait quoi, par exemple ?
4: Beaucoup d'objets de bar.
3: Ah d'accord, super. Parce que madame, si Laurence a écumé quelques bars.
4: Voilà, donc des verres, des carafes, des cendriers. Oui, après, il y a des assiettes et des objets de vaisselle également.
3: Et vous avez récupéré où ?
4: Chez mes parents, chez mes grands-parents.
3: D'accord.
4: Voilà, des objets qui ont déjà un certain âge, voilà, pour certains qui ont à peu près 50, 60 ans.
3: Oui, mais qui ravivent un peu la mémoire de la famille.
4: Tout à fait, hein, bah, tout à
3: les
4: fait.
3: Les dimanches, voilà. Chez les grands-parents. Hein ?
4: Oui, puis même la semaine, parce qu'il tenait un bistrot. Donc,
3: ah, donc c'est ça, le beaucoup du bistrot, ça y est. C'était où, non ? Il était où le bistrot ?
4: Dans le Jura.
3: Dans le Jura.
4: Pas en Côte d'Or.
3: Mais c'est pas grave, attendez, vous parlez un jurassien, je suis content, c'est où ? C'est où ?
4: Vers Chaussin, pas très loin de Chaussin.
3: Vers Chaussin, bah ça me parle. Et Anne-Laurence ?
6: Eh bien moi, ce que je vends, bah, c'est aussi des souvenirs voilà, de mon papa, de mes grands-parents, et puis un peu des affaires de ma fille.
3: Vous avez des schtroumpfs, c'est marrant, ça me rappelle les souvenirs aussi. Des petits personnages de schtroumpfs en caoutchouc. Qu'est-ce qu'on a d'autre également ?
6: Bah, bon, un peu de vaisselle, voilà, quelques verres, un vieux téléphone.
3: Et alors ?
6: Il faut que ça soit, voilà, c'est un peu hétéroclite.
3: Et alors les affaires depuis ce matin, Laurence, Anne-Laurence ?
4: Moyen.
3: Moyen, bien. Et Anne-Laurence ?
4: Pareil.
3: Pareil, ben, moi c'est bien, vous êtes à l'unisson toutes les deux.
6: Mais bon, on passe un très bon moment.
3: Eh ben, c'est le principal. Alors, avant de vous quitter, mesdames, j'ai un budget de 3 euros. Les deux radios qui m'emploient m'ont dit, voilà, t'as un budget de 3 euros par jour pour mettre dans le cabas, ici, Bourgogne-Auxerre. Qu'est-ce que je repars avec quel objet pour 3 euros ?
4: Ah. Alors, pour 3 euros, peut-être un verre.
3: Un seul verre ?
4: Ouais, un seul verre. Non, mais on va voir. Mais un verre ancien. Donc,
3: alors, montrez-moi le verre ancien. Je sens l'arnaque, Laurence.
4: Mais pas du tout, vous doutez.
3: Pas du tout. T'as 3 euros le verre. Voilà, il faut qu'il soit beau. Alors, c'est effectivement un verre à bière.
4: Voilà. Non,
3: que vous dépariez parce que vous en avez 12, vous m'en vendez qu'un ?
4: Pas du tout. Il ne m'en reste plus que 3.
3: D'accord. Voilà. Vous les vendez à l'unité ?
4: Pas forcément, oui. Oui.
3: Donc, 3 euros le verre, je repars avec ?
4: Ouais, c'est pas mal, non ?
3: Je sais pas. Écoutez, j'ai un doute, mais je prends quand même 3 euros, je prends un verre sérigraphié de bière avec plaisir. Merci à toutes les deux, en tout cas. Bonne journée.
4: Bonne journée, à très bientôt, au revoir.
3: Et à demain, les amis, je repars avec mon verre. Je vais essayer de ne pas le casser, ça serait dommage.
0: Ah bah oui, faut pas le casser. Bon, en tout cas, vous avez déniché une belle affaire. C'est toujours bien, un petit verre à 3 euros. Merci beaucoup, Guillaume Pierre, dans quelques instants. Eh bien, on va parler de la ferme fruitière La Forêt à Bourgoin. On sera avec Nathalie, elle va nous expliquer le concept de sa boutique. Ça sera juste après ce titre qui a relancé la carrière de Tina Turner. C'était en 1983 avec Let's Stay Together.
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0: Let's Stay Together de Tina Turner sur votre radio, ici Bourgogne.
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0: Et ce matin, eh bien, on part à la rencontre de nos artisans locaux. On transforme les fruits, on fait ressortir les saveurs avec la ferme fruitière La Forêt à Bourgoin. On est avec Nathalie. Bonjour Nathalie.
3: Bonjour.
0: Nathalie, tout d'abord, merci d'être avec nous. Alors, avec vous, Nathalie, eh bien, on n'a plus besoin de faire le tour des fermes pour trouver nos produits fermiers.
3: Alors, écoutez, oui, vous pouvez les trouver en majorité sur la région dijonnaise et beaunoise. On travaille essentiellement, effectivement, avec des partenaires et des revendeurs, donc avec aussi nos collègues fermiers de la région qui ont souvent des boutiques et vendent à côté de leurs produits les nôtres pour agrémenter un petit peu leur choix.
0: Alors, justement, comment vous choisissez les producteurs avec lesquels vous travaillez, Nathalie ?
3: Je vous dirais que c'est plutôt eux qui nous choisissent. La plupart du temps, on fait partie de Bienvenue à la ferme. Donc en fait, on se connaît tous un petit peu dans la région. Et puis, sur les marchés, on arrive à se retrouver de temps en temps. Donc nous, on a une reprise de société en fait de Daniel Cachot qui existait déjà auparavant et qui avait déjà pas mal de contacts. Donc, comme on a suivi ses recettes et qu'on a continué en fait dans sa lignée, on a gardé beaucoup de clients et on en a retrouvé d'autres par la suite, par le bouche à oreille beaucoup et puis des gens qui nous rencontrent, l'office du tourisme qui vend aussi nos produits. Donc.
0: Et justement, Nathalie, quelles sont les recettes que vous faites en ce moment?
3: Alors nous, en fait, on est donc producteur de fruits, donc on a beaucoup d'arbres fruitiers, mirabelles, couettes, cerises, on fait du cassis, de la mûre, des pommes.
0: C'est vraiment le paradis chez vous.
3: Voilà, on a pas mal de choses. Alors c'est vrai que cette année, ça souffre un petit peu plus du fait de la chaleur, mais enfin bon, on arrive quand même à s'en sortir pas trop mal. Donc en fait, moi, toute l'année, je fais des confitures, je ne prends pas que mes fruits. J'ai aussi des fruits qui viennent d'autres producteurs, donc je propose une variété assez large de confitures puisque j'ai à peu près 16 saveurs différentes. J'aime bien expérimenter un petit peu. Alors en général, je fais pas de mélange, c'est des fruits, le fruit unique. Je m'amuse pas à faire poire vanille ou choses comme ça. En général, c'est vraiment
0: On reste dans le traditionnel. Vous, quel est votre goût préféré, Nathalie?
3: Alors moi je suis très cerise griotte, j'aime bien ça. Après c'est vrai qu'elles ont toutes leurs particularités. Alors bon, je dirais un petit peu l'inconvénient qu'on a, c'est que pour être confiture, il faut quand même qu'on mette un petit peu, enfin qu'il y ait quand même un peu de sucre. Donc il y a peut-être certains fruits où c'est un petit peu trop sucré à mon goût, mais bon, ça après c'est la législation qui est comme ça aussi aujourd'hui, ça va peut-être évoluer. Mais on fait des confitures, on fait des nectars, on fait du jus de pomme. Donc on a quelque chose d'un petit peu qu'on trouve moins dans la région. On fait du nectar de rhubarbe,
0: ah oui,
3: qui est quelque chose d'assez peu fréquent ici. On en trouve beaucoup dans les Vosges, mais pas trop ici. Et c'est vrai que c'est un produit qui marche beaucoup. Ça surprend par son goût. Donc c'est vrai que les gens qui n'aiment pas la rhubarbe, c'est pas dans leur.
0: Mais
3: dans
0: c'est
3: leur
0: vraiment attesté.
3: C'est vraiment quelque chose qu'on vend beaucoup. Ça, le jus de pomme, le cassis, qui est quand même emblématique aussi de la région. Et puis à côté, on fait de la framboise, de la groseille, de la pêche de vigne aussi, qui est un petit peu moins courante. Mais on fait en grande bouteille, en 1 litre, en 25 centilitres, pour pouvoir aussi proposer tout ce qui est brasserie, bar, hôtel, restaurant, gîte.
0: C'est vraiment des bons produits qu'on retrouve chez vous à la ferme fruitière La Forêt, située à Bourgoin. Merci beaucoup Nathalie de nous avoir présenté vos recettes et aussi votre activité. Je vous souhaite une très très belle journée, Nathalie.
3: À vous aussi.
0: Merci.
3: Plaisir, au revoir.
0: Au revoir. Dans quelques instants, on va se rapprocher de notre vétérinaire, le docteur Pierre Fabin, qui aujourd'hui va nous donner des conseils pour gérer la diarrhée de notre chien. Ça sera juste après Amir et son titre à l'imparfaite.

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1: À l'imparfaite, le titre de Amir sur votre radio, ici Bourgogne. Allez, on va vous donner des conseils pour vos animaux.
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1: La diarrhée chez le chien est un symptôme plutôt fréquent, mais pas toujours anodin. Alors comment savoir s'il faut simplement surveiller ou consulter ? Réponse avec vous, docteur Pierre Fabin.
4: Petite précision pour commencer, un épisode de diarrhée isolé, ce n'est pas forcément inquiétant. Comme nous, les chiens peuvent avoir un petit dérèglement digestif passager. Ils mangent une cochonnerie dehors, ils stressent un peu, ils changent de croquette trop brutalement, et paf, c'est la coulante. Tant que votre chien garde la forme et l'appétit, et que ça ne dure pas plus d'un jour ou deux, on peut surveiller à la maison. Un petit jeûne de 12 à 24 heures, puis une reprise en douceur avec du riz très cuit et du blanc de poulet, peuvent suffire à remettre tout ça en ordre.
1: Et quand doit-on consulter son vétérinaire, docteur ?
4: Quand la diarrhée dure plus de deux jours ou si elle revient régulièrement. Et là, il faut chercher une cause sous-jacente. Parasites, intolérance alimentaire, maladie inflammatoire chronique ou infection. Et si en plus, il y a du sang dans les selles, de la fièvre, des vomissements, une perte d'appétit ou un chien tout amorphe, pas d'hésitation, là c'est une urgence. Chez le chiot ou le chien âgé, il faut encore plus se méfier. Le risque, c'est la déshydratation. Un petit corps perd très vite beaucoup d'eau et une diarrhée apparemment banale peut dégénérer très vite. Même chose pour les chiens de très petite taille.
1: Est-ce qu'on peut donner un traitement à la maison ?
4: Les antidiarrhéiques humains, c'est non, ça peut carrément empirer les choses. Par contre, la smectite, qu'on connaît surtout sous le nom de Smecta, peut être donnée si on est dans un cas non urgent, à raison de un sachet pour 10 kilos, 2 à 3 fois par jour. Mais ce qui est le plus utile, c'est de réhydrater. On peut proposer un bouillon maison sans sel ou un complément réhydratant pour chien. Et surtout, observez votre animal. La fréquence, la couleur, l'odeur, la consistance. Oui, je sais, c'est pas très glamour, mais c'est très utile. Et puis, si vous avez un doute, mieux vaut appeler. En tant que véto, je préfère toujours un appel inutile que de voir un chien très malade arriver trop tard, parce que c'était juste une petite diarrhée.
1: Merci beaucoup, docteur Pierre Fabin, pour vos conseils précieux qu'on a le plaisir d'écouter tous les matins. Dans moins de 5 minutes, c'est le retour de l'information avec Anne-Laure Labalette. Et puis juste après, on va vous amener faire du kayak. On va prendre la direction des bords de Saône. Ce sera juste après Lynn Marlin, Sitting Down Here.
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0: La belle baleine de l'Imaline pour vous accompagner sur votre radio ici Bourgogne.
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0: Vous écoutez Ici Bourgogne, il est 10h, belle matinée. Et tout de suite, on fait un point sur l'actualité avec vous, Anne-Laure Labalette. Il fait encore très chaud et très sec en Côte d'Or.
2: Et vous le savez, hein, beaucoup de nos rivières et de nos cours d'eau aussi sont à sec ou presque. Et ça impacte la vie des animaux aquatiques et celle des poissons essentiellement. Du coup, des pêches de sauvegarde ont lieu en ce moment chez nous en Côte d'Or. C'était le cas hier à Thorée-en-Plaine sur le canal de Bourgogne. Des membres de la Fédération de pêche de Côte d'Or et des services de la protection des milieux aquatiques ont prélevé des poissons en détresse pour les remettre en aval du canal, où certains ont aussi été remis dans la Saône. La sécheresse, la chaleur et peu de pluie, c'est compliqué également pour la vigne, alors que les vendanges approchent à grands pas. Nos vignerons s'apprêtent à vivre une des récoltes les plus précoces de l'histoire. Mais pour le moment, impossible pour eux de fixer une date précise pour le coup d'envoi des vendanges. C'est à relire sur notre site internet ici.fr. C'est une information de nos confrères d'ici Limousin. Le musée Jacques Chirac à Saran en Corrèze a été cambriolé cette nuit. On ignore pour l'instant le préjudice subi. Les gendarmes procèdent en ce moment aux constatations. Il y a 10 mois, le même musée avait déjà été cambriolé par des hommes armés de fusils à pompe. Et puis fin juillet, chez nous en Côte d'Or, des voleurs ont dérobé, souvenez-vous, en plein jour, le torque de la Dame de Vix, un collier en or très précieux d'une valeur inestimable. Sur le Tour de France Femmes, c'est la 6e étape aujourd'hui, entre Montbrison dans la Loire et Tournon-sur-Rhône en Ardèche. 153 km au programme, la Suissesse Marlène Reuss toujours en jaune. Hier, notre chouchoute, la Française Pauline Ferrand-Prévot, a dû dire définitivement adieu à une victoire du Tour. Elle a accumulé près de 5 minutes de retard sur la maillot jaune, mais la Française ne baisse pas les bras. Elle espère pourquoi pas gagner une étape d'ici la fin de ce Tour.
0: Et puis, c'est le gadget collector de la nouvelle saison du DFCO.
2: Et oui, à quelques jours de reprendre le championnat de Ligue 2 de foot ce samedi face à Montpellier, le club a imaginé une écharpe connectée pour les abonnés au stade. Une écharpe, en fait, dans laquelle votre abonnement est directement intégré. Plus besoin de billets papier, donc, pour venir à Gaston Gérard. Les premières écharpes ont été distribuées la semaine dernière. Et il fait encore très beau et très chaud aujourd'hui en Bourgogne.
0: Et oui, le ciel sera bien bleu aujourd'hui avec un beau soleil qui va nous accompagner tout au long de la journée. Oui, pas de pluie, pas de nuages, ça c'est une bonne nouvelle. Vous allez pouvoir profiter tranquillement de vos activités en extérieur. Température maximale pour cet après-midi, 30 degrés à Dijon, 31 à Beaune, 26 à Saulieu, 27 à Montigny-sur-Aube et Châtillon-sur-Seine, 28 degrés à Montbard et 30 degrés à Chalon-sur-Saône.
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0: Il est 10h03, vous écoutez Ici Bourgogne, voici Les Vertiges de l'amour et c'est signé Alain Bachung. Passez une belle matinée dans la joie et dans la bonne humeur.

0: Six de l'amour, Alain Bachon pour vous accompagner sur votre radio, sur votre média de la vie locale, ici Bourgogne.
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0: Actu locale, musique et bonne humeur au programme de ce jeudi 6 août. Dans la prochaine demi-heure, eh bien, on va vous emmener faire du kayak sur les bords de Saône. On va vous parler des parcours au départ de Saint-Jean-de-Launay et puis on va continuer de vous parler des activités à découvrir avec l'Office de tourisme de Saint-Jean-de-Launay. Mylène sera avec nous pour nous en parler. Mais tout de suite, place à la nouveauté musicale avec le dernier titre de la gagnante de la Star Academy, Marine. Voici Escroc.

0: C'était le titre Escroc de Marine sur votre radio, ici Bourgogne. Allez, on va pagayer un peu.
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0: Oui, et si on se mettait à faire du kayak, on enfile nos combinaisons et on retrouve Patricia qui va nous parler des sentiers nautiques au départ de Saint-Jean-de-Launes. Bonjour Patricia.
3: Bonjour Yannick, bonjour les auditeurs.
0: Merci d'être avec nous. Patricia, alors quels sont les parcours que l'on peut découvrir en kayak au départ de Saint-Jean-de-Launes? Qu'est-ce qu'on va voir sur ces parcours?
3: Alors cette année sera à votre disposition le petit parcours éco-pagayeur, parce que les autres sont pas navigables à cause de la sécheresse bien sûr. Donc on part de Saint-Jean-de-Launes du club et on revient au club.
0: D'accord, donc on fait plutôt une boucle. Est-ce que ce parcours, il se fait à la journée? Combien de temps on a pour le faire, ce parcours?
3: Alors, ce parcours est donné pour 2 heures pour que les gens puissent se rendre compte du temps réel qu'il faut. Par contre, ça n'est pas limité.
0: D'accord, donc c'est-à-dire qu'on peut faire 20-30 minutes, on se pose, on fait une petite halte, on mange, on pique-nique, et après on repart et on reprend la navigation.
3: Ah Yannick, vous avez complètement raison. Le meilleur, c'est de partir vers les 10h30. On emmène le pique-nique, on met ça dans des bidons étanches. On fait le pique-nique au bord de l'eau, c'est fabuleux.
0: Et à travers ce parcours, quel paysage va-t-on voir? Qu'est-ce qu'on va découvrir? Est-ce qu'il y a des difficultés aussi sur ce parcours?
3: Alors, à Saint-Jean-de-Launes, il n'y a aucune difficulté. L'eau est plate, complètement. On démarre donc sur la Saône avec un paysage où la Saône est très large. Après, on s'enfile dans un petit bras-mort de Louche qui est féerique, avec des lentilles. Au fur et à mesure qu'on avance en canoë, les lentilles se ferment derrière nous. C'est ombragé. Les gens y vont à l'aller comme au retour, tellement c'est beau. Et après, on remonte Louche, où là, on est dans une petite rivière qui est étroite, qui est ombragée, avec une eau très claire, où on voit tout ce qui est poisson. Donc ça, c'est fabuleux. Et sans parler des oiseaux, des martins pêcheurs, on a une famille de cygnes avec 5 cygnaux qui sont d'une gentillesse. Bien sûr, on les respecte, ils sont chez eux, c'est nous qui allons sur leur territoire. Mais il y a plein de choses à découvrir sur ce parcours.
0: Est-ce qu'il faut réserver à l'avance pour venir faire du kayak, Patricia, ou on peut venir directement sur place?
3: Alors, il est préférable de réserver quand
0: d'accord.
3: même, comme si on est quand même plus
0: comme si on est sûr de venir. On vient avec l'esprit léger. Et justement, Patricia, on va parler un peu de cette traversée, donc il n'y a aucune difficulté, donc ça laisse place un peu à la joie et à la bonne humeur. Est-ce que vous... Alors, moi, parce que moi, je sais que je fais souvent ça quand je fais du kayak, j'aime bien chanter. Est-ce que vous aussi, Patricia, vous aimez bien chanter quand vous faites du kayak?
3: Alors, moi, je chante pas quand je fais du kayak, tout simplement parce que ça me lave la tête quand je suis sur l'eau.
0: D'accord.
3: Donc, je préfère être au calme. Mais bien sûr, nous avons des gens qui aiment chanter, qui aiment s'amuser. C'est ce qu'on disait tout à l'heure, qui amènent un ballon pour jouer sur l'eau. Enfin, vraiment, il y a vraiment plein de choses à faire, quoi.
0: On est là vraiment pour se créer des souvenirs au bord de la Saône à Saint-Jean-de-Launes. Merci beaucoup Patricia de nous avoir présenté ce parcours.
3: Avec grand plaisir Yannick.
0: Et puis je vous souhaite une très belle journée. Je vous dis à très bientôt Patricia.
3: Eh bien, à très bientôt et bonne journée à tous aussi.
0: Au revoir. Il est 10h13. Vous écoutez Ici Bourgogne et tout de suite, on écoute la bande originale du film Rocky Balboa. Voici Eye of the Tiger de Survivor.

0: Ah, ça, en tout cas, ça motive pour faire du sport. Eye of the Tiger de Survivor sur votre radio. Ici, Bourgogne, vous restez avec nous parce que dans quelques instants, on va aller être dans votre rendez-vous. Les passeports de l'été. Alors, est-ce que vous connaissez le musée du temps à Besançon? On va vous donner toutes les informations concernant ce musée dans quelques instants. Ça sera juste après Benjamin Biolay et son titre « Rends-moi l'amour ».
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0: Benjamin Biolay, son titre Rend l'amour sur votre radio, ici Bourgogne. Allez, on va remonter le temps ensemble.
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0: Tous les matins, Arnaud Fromage nous parle des incontournables de notre région Bourgogne-Franche-Comté. Et aujourd'hui, Arnaud, vous allez nous parler de l'inévitable musée du temps à Besançon.
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4: Les papiers, allez
1: hop. Arnaud Fromage.
4: Je savais pas qui vous parlait, je m'en fous.
5: Ah, vous êtes là, pile à l'heure, comme j'aime. Moi, c'est le musée du temps, à Besançon. Alors autant vous dire que ce genre de petits détails me tient très à cœur. Pas comme ce fichu douanier, ça fait quand même un bon moment là que j'attends mon tour. Ah, je crois que c'est à moi.
6: Bien, prenez place, contrôle les papiers. Qu'est-ce qu'il y a dans votre passeport ?
5: Des montres, des horloges, des sonnantes et des toquantes. Bref, tout ce qu'il faut pour que vous compreniez comment l'humanité a essayé depuis des millénaires de mesurer et de comprendre le temps. Ah oui, j'en transporte du bagage.
6: Poursuivez.
5: Mes premières collections sont tout simplement des sabliers, des clepsydres, des cadrans solaires et puis tous ces drôles d'outils qui ont permis de connaître l'heure. Et puis, plus vous progressez dans mes couloirs, ceux du splendide Palais Granvelle quand même, je me permets de le caser, plus vous avancerez dans le temps. Les fameuses horloges comtoises, et puis les montres, toujours plus complexes.
6: Dites-moi plus.
5: Prenez la Leroy 01, une énorme montre qui est restée la plus complexe du monde jusqu'en 1989. Il a fallu 7 ans de recherche et de travail pour la réaliser. Son mouvement compte 975 pièces et elle est capable d'afficher 24 informations en plus de l'heure. Et cette montre, entièrement en or 18 carats, c'est l'un de mes trésors.
6: Un dernier élément à déclarer ?
5: Oui, si vous êtes un peu fou, il faut absolument que vous alliez voir l'extraordinaire horloge d'Amédée Bernardi. C'est un peu le facteur cheval de l'horlogerie. Il a passé 20 ans à construire tout seul une horloge faite de briques et de brocs, sans aucune connaissance préalable. Entièrement réalisée en bois, elle rassemble 75 personnages animés, et j'en suis fier parce qu'elle vient tout juste d'être restaurée et que ça faisait 20 ans qu'elle n'avait pas été montrée au public.
6: Ça suffit. Demande accordée, passeport de l'été.
0: Merci beaucoup Arnaud Fromage, vous restez avec nous parce que dans quelques instants, dans moins de 5 minutes, eh bien, je vais vous donner des idées pour faire la fête en Côte d'Or. Ça sera juste après ce titre de George Michael en duo avec Elton John. Bon, il y a pire comme duo, hein. Voici Don't Let the Sun Go Down on Me.

0: Elton John en duo avec George Michael, Don't Let the Sun Go Down on Me, pour vous accompagner sur votre radio de proximité en Côte d'Or et en Saône-et-Loire. Ici Bourgogne, allez, on va continuer à faire la fête.
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0: Ce dimanche 9 août à Saint-Rachaud, il y a la fête traditionnelle de la moisson. Au programme, dès 16h, la moisson avec le tiercé des faucheurs, des animations pour les enfants, buvettes et snacks sur place. La traditionnelle potée se fera à partir de 19h et elle sera suivie du bal musette. Le vendredi 14 août, rendez-vous à 19h au champ de foire à Mervent. Le groupe Groovy Noir se vous attend pour un moment volcanique et le duo sera prêt à vous faire vibrer avec son énergie communicative. Le samedi 15 août à Vincelles, il y aura le concert exceptionnel en plein air. L'association bistronomique de Vincelles vous invite à une grande soirée musicale et conviviale au cœur de l'été. Concert gratuit de Dimitri Musikov. Profitez d'un concert en plein air dans le cadre agréable du théâtre de Verdure et laissez-vous emporter par l'ambiance festive et chaleureuse de cette soirée exceptionnelle. Voilà de quoi faire la fête et de passer des bons moments en Côte d'Or.
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0: Et juste avant de reprendre la route pour aller à Saint-Jean-de-Launay pour parler avec l'office de tourisme avec Mylène, eh bien, on écoute Julien Clerc, Si on chantait.

0: Merci, enchanté, Julien Clerc à 10h34 sur votre radio de proximité en Côte d'Or et en Saône-et-Loire. Vous écoutez Ici Bourgogne.
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0: Et on reprend la direction de Saint-Jean-de-l'Aune avec Mylène de l'Office du Tourisme. Vous êtes toujours avec nous, Mylène?
3: Toujours.
0: Alors Mylène, tout à l'heure, eh bien, on a parlé d'une visite théâtralisée au musée de l'Étang Rouge. Cette fois-ci, ce sera du côté de l'Hôtel Dieu.
3: Oui, tout à fait, à l'Hôtel Dieu de Sœur, donc les hospices qui ressemblent un petit peu aux hospices de Beaune. Et donc là, on a une sœur hospitalière et un évêque qui nous accueille au sein de cet hôpital et qui nous font découvrir l'intérieur de l'hôpital avec l'apothicairie, la salle de malades, la chambre de l'évêque, les salles de vie des sœurs également. Donc c'est une nouveauté cette année qu'on propose à sœurs.
0: D'accord. On va parler également, Mylène, du Club des Curieux. C'est marrant comme nom. Il y a de nombreux ateliers pour enfants. Quels sont ces ateliers?
3: Alors, le Club des Curieux, oui, c'est une nouveauté qu'on propose aussi cette année. Et c'est une série d'ateliers qui sont organisés à chaque vacances scolaires. Donc, on a tout un programme destiné aux enfants à partir de 6 ans. C'est à la fois des ateliers créatifs, mais aussi des ateliers découvertes. Donc, on a, par exemple, des visites de ruches au musée de l'Étang Rouge. On a des ateliers autour de la vannerie sauvage, autour de l'argile et autour de la création plutôt des loisirs créatifs à l'office de tourisme, et puis aussi un atelier autour des nœuds marins pour être un vrai petit matelot au sein de la péniche Aster à Saint-Jean-de-l'Aune.
0: Ça, c'est juste réservé pour les enfants de Saint-Jean-de-l'Aune ou les autres peuvent également venir s'inscrire?
3: C'est ouvert à tous, qu'on soit de Saint-Jean-de-l'Aune ou qu'on soit de Dijon, de Beaune ou d'ailleurs. Il suffit de réserver parce que là également les places sont limitées. Et donc les enfants à partir de 6 ans, accompagnés d'un adulte pour que tout se passe bien. Et donc on a tout un programme qui est disponible sur notre site internet pour tout l'été et ensuite pour les prochaines vacances scolaires cet automne.
0: Et toutes ces activités sont à retrouver tout le mois d'août?
3: Oui, c'est ça, tout le mois d'août.
0: Avec les deux mois d'été, justement, Mylène, quelle est la période où il y a le plus d'activités à faire à Saint-Jean-de-l'Aune? Est-ce qu'on est plus rempli au mois d'août, au mois de juillet?
3: Alors, il n'y a pas vraiment de période plus remplie que d'autres. Là, on a beaucoup de touristes, mais on a aussi des locaux qui viennent s'approprier les bords de Saône, que ce soit sur Sœur, sur Saint-Jean-de-l'Aune ou dans les villages alentours. C'est actif toute l'année. À partir du mois d'avril où la navigation reprend ou commence à faire beau, c'est vrai que le tourisme redémarre et il y a des activités toute la saison pour tout le monde.
0: Merci beaucoup Mylène Fargeau de l'Office de Tourisme de Saint-Jean-de-l'Aune de nous avoir parlé et nous présenter ces nombreuses activités. Il y a de quoi faire à Saint-Jean-de-l'Aune cet été. Merci beaucoup Mylène.
3: Merci, au revoir.
0: Je vous souhaite une belle journée. Actu locale, musique et bonne humeur, ça continue sur votre radio. Ici Bourgogne avec Laurent Voulzy. Voici Le Pouvoir des Fleurs.

0: découvre des fleurs de Laurent Voulzy pour vous accompagner ce matin dans la joie et dans la bonne humeur. Vous restez avec nous parce que dans quelques instants, eh bien, on va aller au cœur de l'école des métiers de Dijon Métropole à Longwy, au milieu des machines à coudre. On va retrouver Stéphane Conchon qui s'était incrusté dans l'atelier couture du centre de formation. Ça sera juste après Alex Warren et son titre Ordinary.
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0: Ordinary, c'était Alex O'Haren sur votre radio ici Bourgogne.
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0: Le bruit des machines à coudre de l'école des métiers de Dijon Métropole à Longwy. Stéphane Conchance est invité dans l'atelier couture du centre de formation, un endroit dans lequel on forme des adultes au métier de la couture en leur proposant de s'insérer dans le monde du travail. C'est Sandrine Artaud, la responsable, qui a assuré la visite des lieux. Et comme toujours, Stéphane a voulu toucher à tout et se rendre utile à quoi ?
3: Donc on va faire un jet testé pour vous, l'ourlet d'un jean.
4: Un jean d'essai, parce qu'on garde les vieux jeans pour faire plein de pièces. Donc je vais vous faire essayer ça.
3: Vous avez déjà coupé une jambe à moitié ouais.
4: Voilà, et le jean est un peu manchot, mais il ne faut pas regarder.
3: On s'en fiche.
4: Il a une hygiéniste, mais voilà.
3: Alors qu'est-ce qu'il faut faire déjà pour commencer ?
4: Alors déjà, il faut savoir que la couture, c'est beaucoup de préparation. Voilà, la machine, c'est la dernière étape. Alors quand on a un jean comme ça...
3: Oui.
4: On va essayer de faire à l'identique de ce que le client nous a donné.
3: C'est-à-dire que vous avez un autre ourlet sur l'autre jambe qui vous sert un petit peu de repère.
4: Donc on va prendre nos repères. Par exemple, là, j'ai un ourlet qui a 1,5 plié en deux. Donc ça veut dire qu'on a 1,5 plus 1,5. C'est beaucoup de maths, la couture. Là, ça va être votre pli.
3: Okay.
4: Voilà, vous n'allez pas couper à l'épingle parce que sinon, vous allez vous retrouver bête. Voilà, quand je suis arrivée ici, j'ai fait l'erreur. J'ai coupé directement.
3: Et vous manquez 3 cm.
4: Il manquait le repli.
3: Ah, le repli.
4: Voilà.
3: Ouais, ouais.
4: Là, c'est une erreur classique.
3: Là, vous êtes en train de me préparer la machine à coudre.
4: Oui. Et j'essaie de vous enfiler le fil que je ne vous ai pas préparé.
3: Je m'assois, là.
4: Asseyez-vous.
3: C'est bon, je peux prendre la place.
4: Voilà.
3: Il va falloir
4: gérer la pédale.
3: Oui.
4: Gérer la pédale.
3: C'est ce qui permet de faire marcher le mécanisme.
4: Voilà.
3: C'est ça.
4: Et de lever le pied surtout. Vous avez un pied presseur, là, un pied de biche.
3: Ouais.
4: Voilà. Vous allez mettre votre pied.
3: Ça s'appelle un pied de biche, l'endroit de la machine à coudre.
4: Le pied que vous voyez là, pied presseur.
3: Pied presseur.
4: Voilà, pied de presseur ou pied de biche, on peut dire les deux.
3: Ok.
4: Alors posez votre pied sur la grosse pédale.
3: Oui.
4: Voilà, et appuyez sur votre talon.
3: Comme ça.
4: Voilà, vous voyez, ça lève.
3: Ah oui, ça lève. Okay.
4: Ça lève.
3: Et alors après.
4: Là, vous baissez votre pied, vous laissez aller. Là, c'est coincé.
3: C'est coincé. On a coincé le tissu entre le socle de la machine.
4: Voilà.
3: Ouais.
4: C'est ça.
3: Et après, que ça, c'est bien excitant.
4: Quand on veut avancer, on va aller avec le devant du pied, comme si vous embrayiez.
3: Ah, d'accord, ok. J'ai fait avec le talon pour lever.
4: Voilà.
3: Et là, ok.
4: Voilà, alors chaque machine a sa vitesse.
3: Et il faut que je fasse attention à mes doigts, parce que sinon, ils vont passer dans l'aiguille.
4: Il y a un protège-doigts. Hein. Ouais. Allez-y. Oh, ouais. Alors, moins vite.
3: Ok. Ah, ça va ?
4: Faut guider le tissu. Allez-y. Et vous pouvez essayer de guider le tissu si vous voulez.
3: Ah bah, hein, tiens, allez, allons-y.
4: Faut aller bien en bas, 1 mm. Ah, ça pique, hein.
3: Ah, ça pique.
4: Ça pique la couture, hein.
3: Ah ouais, il y a des aiguilles.
4: C'est le métier
3: là.
4: Qui rentre.
0: Ouais, ça pique un peu, mais j'ai bon espoir que Stéphane va devenir un très grand couturier à l'avenir. Dans quelques instants, on va parler des applis de rencontre. Ça sera dans votre rendez-vous. C'est tendance, mais tout de suite, c'est Sauvez-moi de Jeanne Masse.

0: Marché numérique, ce défilement de profils d'hommes et de femmes, tout ça en lasse plus d'un. Cette femme de 33 ans par exemple, croisée dans la rue, fait partie de ces gens fatigués.
1: Je trouve ça tellement atroce parce que c'est un peu, on juge les gens très vite, mais c'est le principe des applis aussi. Et après on est obligé de rester, une demi-heure par politesse face à une personne et c'est quoi ta couleur préférée, t'as des frères et sœurs, c'est atroce.
0: D'ailleurs, les applis de rencontre comme Meetic, Tinder, Bumble constatent une large baisse de leur trafic et elles ont du mal à reconquérir de jeunes utilisateurs. Vous imaginez, même les applis de rencontre se prennent des vents.
2: Et Muriel, est-ce qu'on connaît les causes réelles de ce grand ras-le-bol des célibataires ?
0: Alors d'abord, il y a cette recherche infinie de l'amour et ce contraste entre les attentes et la réalité. Il y a trop de désillusions. Du genre, quoi ? Tu ressembles à Michel Houellebecq alors que sur la photo, t'es le sosie de Georges Clooney ? Quoi ? T'as pas vraiment quitté ta femme ? Et sur les réseaux sociaux, beaucoup partagent leur déception.
3: Avant, on n'avait pas les applications de rencontre. Donc si on était un peu fatigué le soir et qu'on avait quand même un peu envie de rester chez nous, on se forçait à sortir en fait. À aller dîner avec des amis, à aller au bar, à aller dehors, à faire quelque chose. J'ai envie de ça.
4: Que tu penses des applications de rencontre aujourd'hui ?
5: Après, c'est pas ce que je préfère, on va dire.
4: Pourquoi ?
5: Pas trop de contact humain.
6: Je matche avec un monsieur, donc je dis, faisons la conversation. Et après seulement une phrase, il m'annonce que comme il mesure plus d'1m90, il va pas donner suite. Moi, pleine d'humour, je lui réponds « Ah, pourtant, on m'a toujours dit que c'était pas la taille qui compte ». Visiblement, j'aurais pas dû faire cette blague.
0: En plus, l'algorithme, c'est un sale égoïste qui ne pense pas à notre bonheur. Non, bien sûr que non, l'algorithme, il ne pense qu'à lui. Il ne pense qu'à se nourrir de notre addiction. L'algorithme, il est pas là pour nous faire rencontrer l'âme sœur. Il est là pour satisfaire un modèle économique. Aurélie Jean, autrice du livre « Le code a changé, amour et sexualité au temps des algorithmes » aux éditions de l'Observatoire, l'explique très bien dans ce podcast.
7: Si ces applications de rencontre pouvaient te trouver le grand amour en un clic, elles mettraient la clé sous la porte. Donc c'est pas leur objectif. Bien comprendre qu'elles ont quelque part le même modèle économique que n'importe quel autre réseau social, qui est justement ce modèle économique de l'attention, où on va essayer de garder ton attention le plus longtemps possible sur ces applications.
0: Bref, entre nous et les applis de rencontre, ça ne matche plus vraiment. La flemme de draguer en ligne, ça oui, c'est tendance. Reste à savoir si la rupture sera temporaire ou si elle sera définitive. Alors faudrait peut-être que les applis aillent voir un thérapeute de couple.
2: Mais c'est aussi bien aussi les rencontres là comme ça dans le réel. Oui. Bon, dommage pour les applis de rencontre. Dans quelques instants, ce sont les infos de 11h présentées par Élie Ducos, ça sera juste après Eddie Mitchell. Tu peux préparer le café noir.
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0: Ça, c'est de la belle balade. Tu peux préparer le café noir. Eddy Mitchell pour nous accompagner dans la joie et dans la bonne humeur, en détente même, sur votre radio ici, Bourgogne.
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0: Et vous avez choisi ici, Bourgogne, et vous avez bien raison. Il est 11h. Belle matinée. Et tout de suite, les infos, c'est avec vous. Élie Ducos, bonjour.
2: Bonjour Yannick, bonjour à toutes et tous.
0: Le fabricant de vélos dijonnais Lapierre vient de demander son placement en redressement judiciaire.
2: On l'a appris ce matin, l'entreprise installée à Dijon depuis 80 ans subit le désengagement de son propriétaire, le groupe néerlandais Hassel. Lapierre cherche donc un investisseur et va demander une période d'observation, le temps de consolider son plan de financement. Une audience est prévue le 25 août au tribunal de commerce de Dijon. 106 personnes travaillent chez Lapierre, qui a réalisé l'an dernier un chiffre d'affaires de 100 millions d'euros. C'est à lire en détail sur ici.fr. Cette demande de placement en redressement judiciaire intervient en plein Tour de France Femmes, alors que Lapierre fabrique les cadres et les guidons de l'équipe néerlandaise Picnic Post, qui est engagée dans la course. Le Tour de France Femmes va traverser aujourd'hui la Loire et l'Ardèche, 153 km. Départ de Montbrison, arrivé à Tournon-sur-Rhône, après la traversée des monts du Vivarais. Au classement général, l'Helvétique Marlène Réusseur est toujours en jaune. Hier à Belleville, en Beaujolais, la Française Pauline Ferrand-Prévot a définitivement dit adieu à une victoire du Tour. Avec quasiment 5 minutes de retard sur la maillot jaune, son dernier espoir reste une victoire d'étape. 20 pompiers de Saône-et-Loire partent demain en renfort dans le sud de la France. Ils sont attendus dans le Vaucluse à Lille-sur-la-Sorgue pour remplacer leurs collègues partis lutter contre le grand incendie dans le département du Var. Les pompiers de Saône-et-Loire qui ont aussi du travail à domicile. Cette nuit, ils ont lutté contre un incendie dans l'entrepôt d'une usine à Montceau-les-Mines. C'est l'entreprise Port 71, spécialisée dans la découpe et la préparation des colis de viande. Le feu s'est déclaré dans un fumoir. 1000 mètres carrés ont été détruits sans faire de victimes.
0: Avec la sécheresse et la chaleur, la vigne souffre.
2: Et les vendanges approchent à grands pas et elles seront sûrement les plus précoces de l'histoire. Mais pour l'instant, impossible de fixer une date précise pour le coup d'envoi. C'est à lire sur ici.fr. À Saran, en Corrèze, le musée Jacques Chirac a été cambriolé cette nuit vers 4h du matin. Information de nos confrères d'ici Limousin. Le préjudice subi est inconnu. Les premières constatations sont en cours par les gendarmes qui sont appuyés d'un hélicoptère. Le musée avait déjà été braqué et cambriolé en octobre dernier. Musée Jacques Chirac qui abrite 5000 cadeaux diplomatiques offerts à l'ex-président. La météo, Yannick, ça donne quoi ?
0: Eh ben, ça donne que le ciel sera bien, bien bleu aujourd'hui. Tiens, parce qu'on aura du soleil et puis encore du soleil. Voilà, pas de nuages et pas de pluie. Donc ça, c'est la bonne nouvelle. Température maximale 30 degrés à Dijon, 31 à Beaune, 26 à Saulieu, 27 à Montigny-sur-Aube et Châtillon-sur-Seine, 28 degrés à Montbard et 30 degrés à Chalon-sur-Saône.
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0: Et jusqu'à midi, on va jouer à votre jeu bien honnête. Ça sera juste après Color des Innocents.

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1: Color des innocents sur votre radio, ici Bourgogne.
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1: Et bienvenue dans votre jeu bien honnête. On est ensemble jusqu'à midi. Je vais vous donner les règles de ce jeu. Vous devez venir nous poser vos questions pour savoir ce que l'on cherche ou qui on cherche. Et si la réponse est oui à votre question, eh bien vous aurez le droit de nous faire une proposition. Le cadeau du jour, c'est ce fameux passeport de l'été avec plus de 700 euros de cadeaux à l'intérieur. Deux entrées pour 27 destinations dans toute la Bourgogne-Franche-Comté. Pour jouer avec nous, eh bien, c'est très simple. 03 80 42 15 15. Je vous rappelle les indices de cette nonnette en course. Eh bien, nous cherchons un homme, un chanteur qui n'est pas né en Bourgogne, mais qui a passé une partie de sa vie à Dijon. Qui s'agit-il? Appelez-nous dès maintenant 03 80 42 15 15 et venez d'abord nous poser votre question. On se retrouve juste après Woman in Love de Barbra Streisand.

0: Woman in Love de Barbra Streisand sur votre radio, ici Bourgogne.
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0: Je vous rappelle le principe de ce jeu bien honnête. Eh bien, vous devez venir nous poser vos questions pour savoir ce que l'on cherche ou qui on cherche. Si la réponse est oui à votre question, eh bien, vous aurez le droit de nous faire une proposition. Le cadeau du jour, c'est bel et bien ce passeport de l'été avec à l'intérieur 700 euros de cadeaux, 27 destinations dans toute la Bourgogne-Franche-Comté. 03 80 42 15 15 pour participer et jouer avec nous. Les indices de cette honnête en cours, eh bien, c'est un homme que l'on cherche. Un chanteur qui n'est pas né en Bourgogne, mais qui a passé une partie de sa vie à Dijon. Pour cela, eh bien, on reçoit Florian Deladoye-Sérigny. Bonjour Florian.
3: Bonjour.
0: Comment ça va Florian ?
3: Ça va très bien.
0: Bon alors Florian...
3: Je ne suis pas Deladoye.
0: Comment ?
3: Je dis je ne suis pas Deladoye.
0: Vous êtes où Florian ?
3: Je suis à Arc-sur-Ty.
0: À Arc-sur-Ty.
3: Arnay-le-Duc, excusez-moi.
0: Arnay-le-Duc. Bon, bah, vous êtes sûr.
3: On va aller se baigner avec le beau temps qu'il fait.
0: Ah bah oui.
3: Elle est en Fouché.
0: Florian, quelle est votre question ?
3: J'aurais voulu savoir si le chanteur était originaire de Savoie.
0: Oui, le chanteur est originaire de Savoie. Il est né en Savoie, exactement. Alors de qui s'agit-il ?
3: Je pensais à Damien Seize.
0: À Damien XVI. C'est votre dernier mot, Florian ?
3: Oui.
0: Bah, c'est gagné, Florian. Félicitations.
3: Oh, trop bien.
0: Florian, vous repartez.
3: En plus, j'adore ce chanteur.
0: Ah, il a des belles paroles. Il est très engagé, en tout cas.
3: Oui.
0: Alors, Florian, vous repartez avec ce passeport de l'été, l'équivalent de 700 euros de cadeaux à l'intérieur. Eh bien, vous avez 27 destinations dans toute la Bourgogne-Franche-Comté. Dans ces 27 destinations, vous avez deux entrées à chaque fois.
3: Super, merci.
0: C'est pour
3: beaucoup.
0: Deux personnes. Merci à vous, Florian, de nous avoir appelés. Je vous souhaite une bonne baignade pour aujourd'hui.
3: Merci. C'est la meilleure radio, c'est ici Bourgogne.
0: Ah, bah merci de le reconnaître, Florian. Passez une très bonne journée.
3: Merci, vous aussi.
0: Au revoir. On va prendre la direction de Châtillon-sur-Seine où on va retrouver Alain qui est avec nous. Bonjour, Alain.
4: Bonjour Yannick.
0: Comment ça va Alain ?
4: Ça va très bien.
0: Bon, vous venez de l'entendre. Ça y est, nous avons eu notre...
4: Oui, ça a été gagné, oui. Non, j'avais la réponse, mais c'est pas grave.
0: Ben oui, hein, donc on est parti sur une nouvelle nonnette.
4: Chacun son tour à une nouvelle nonnette, oui.
0: Voilà, donc on est parti sur une nouvelle nonnette. Alain, on est toujours sur le même cadeau. Hein. C'est ce passeport de l'été. Alors Alain, je vous offre l'honneur de nous poser votre première question pour trouver cette nouvelle nonnette.
4: Alors, est-ce que le contenu de la nonnette est à Dijon ?
0: Est-ce que le contenu, vous m'avez dit ?
4: De cette nouvelle nonnette est à Dijon.
0: Oui, ça se passe à Dijon. Voilà. À qui ou à quoi pensez-vous ?
4: Alors, c'est la deuxième question. Est-ce que c'est au centre de Dijon ?
0: Oui, alors, est-ce que c'est au centre de Dijon ? Je vais vous dire non. Non. C'est à Dijon, mais ce n'est pas au centre de Dijon. Voilà.
4: Alors, on va dire le port du canal.
0: Le port du canal. Non, ce n'est pas le port du canal, Alain. Bon, je vous remercie d'avoir joué avec nous. Vous pouvez encore réfléchir et écouter attentivement les indices qui vont sortir. Bon, en tout cas, ça se passe du côté de Dijon pour cette nouvelle nonnette. Alain, merci de nous avoir appelés. Je vous souhaite une très très belle journée. Vous aussi, vous pouvez encore nous appeler et découvrir cette nouvelle nonnette mystérieuse. On le rappelle qu'elle est à Dijon et que le cadeau, eh bien, c'est ce passeport de l'été. 03 80 42 15-15, on se retrouve juste après cette nouveauté musicale avec le duo Marc Lavoine et Patrick Fiori. Voici Occupé sur votre radio ici Bourgogne.

0: Marc Lavoine en duo avec Patrick Fiori et leur dernier titre Occupé sur votre radio. Ici Bourgogne, j'ai une info trafic à vous donner. Ça se passe à Dijon sur le tram, le T2. Eh bien, il circule que entre Monge, cité de la gastronomie, et Dijon. Valmy, voilà, le jeu bien honnête, et bien ça continue. Jusqu'à midi, vous pouvez encore nous appeler 03 80 42 15 15. Je vous rappelle que c'est le passeport de l'été, le cadeau du jour. Un cadeau qui vaut 700 euros avec à l'intérieur 27 destinations dans toute la Bourgogne-Franche-Comté. L'indice de cette nouvelle nonnette mystérieuse, eh bien c'est que ça se passe à Dijon. Alors qui on cherche ou qu'est-ce qu'on cherche? Eh bien appelez-nous dès maintenant 03 80 42 15 15 et venez nous poser votre question pour savoir eh bien ce qu'on cherche.
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0: Il est 11h22, tout de suite on va se plonger dans l'album C'est la vie de Johnny Hallyday, c'est sorti en 1978 et tout de suite on va écouter ce titre, cet extrait J'ai oublié de vivre dans lequel Johnny Hallyday reconnaît qu'il a une vie assez étourdissante.

0: Belle parole de Pierre Billon, interprétée par Johnny Hallyday pour ce titre « J'ai oublié de vivre ».
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0: Votre jeu bien honnête jusqu'à midi. Je vous rappelle les règles de ce jeu. Eh bien, vous venez nous poser vos questions, pas savoir ce que l'on cherche ou qui on cherche. Et si la réponse est oui à votre question, eh bien, vous aurez le droit de nous faire une proposition. On prend la direction de Dijon. On retrouve Patricia. Bonjour, Patricia.
3: Bonjour.
0: Comment ça va, Patricia? Vous avez une voix qui est très souriante.
3: Oui, bah oui, c'est l'été, il fait bon. Voilà, donc c'est la détente.
0: C'est la joie de vivre.
3: Oui.
0: Patricia, vous faisiez quoi juste avant de nous appeler?
3: J'étais en train de faire un tri de livres pour mettre des livres que j'ai déjà lus dans une boîte à livres.
0: Dans une boîte à livres, c'est sympa ça, Patricia.
3: Mais oui.
0: Alors, quelle est votre question, Patricia?
3: Alors, j'aimerais savoir si c'est un monument.
0: Non, ce n'est pas un monument ce que l'on cherche ou qui on cherche.
3: Pas un monument. Bon, je vais écouter les prochaines questions et réponses et puis je vais tâcher de faire une autre proposition demain.
0: Ah bah oui, peut-être avant midi là s'il y a encore de la place à voir.
3: Voilà,
0: faut toujours tenter. Qui ne tente rien n'a rien, Patricia.
3: C'est ça. Voilà.
0: Bon, vous avez quoi de prévu aujourd'hui, Patricia? Ah bon, écoutez, bonne journée.
3: Excusez-moi, j'ai pas entendu.
0: Oui, je vous demandais, vous aviez quoi de prévu aujourd'hui, Patricia?
3: Un petit déjeuner à l'extérieur et puis un petit peu se rafraîchir dans de l'eau d'une piscine, voilà.
0: Ah bah vous avez bien raison. Hein, et voilà. Surtout, restez bien dans l'eau, Patricia, parce qu'il va faire chaud cet après-midi et on sera mieux dans l'eau.
3: Voilà, un petit rafraîchissement.
0: Passez une très belle journée.
3: Merci, vous aussi, à bientôt.
0: Au revoir, reste à Dijon et on retrouve Véronique. Bonjour Véronique.
4: Bonjour Yannick.
0: Comment ça va Véronique?
4: Ça va très bien et vous?
0: Ça va, super.
4: Bon.
0: Oui, il fait beau.
4: Oui, tout va bien.
0: Il va bien. Alors, Véronique, j'allais vous appeler Véro. Non, Véronique.
4: Vous pouvez, on se connaît. Hein.
0: Je me doute que tout le monde vous appelle Véro.
4: Ouais.
0: Véronique, quelle est votre question?
4: Est-ce que c'est un jardin?
0: Non, ce n'est pas un jardin, Véro.
4: Mince. Bon, tant pis. Hein.
0: Bon, Véro, là, dans quelques minutes, qu'est-ce qu'on va manger de bon chez vous?
4: Alors, à midi, ça sera poulet rôti et du riz.
0: Poulet rôti et du riz. C'est bon, ça. Bon, là, c'est un bon plat d'été, ça.
4: Voilà, et après, je vais aller travailler dans ma boulangerie.
0: Ah, bon, vous me laissez une baguette de côté, alors.
4: Je pense que vous avez dû manger un bon vacherin aussi.
0: Comment ça?
4: Non, c'est pas vous.
0: Ah, ça me dit rien.
4: Non, c'est pas vous, alors.
0: Je vous remercie, Véronique, de nous avoir...
4: Merci beaucoup, je vous rappellerai.
0: Merci, Véronique. Passez une très belle journée. À bientôt.
4: Merci pour votre accueil. Au revoir.
0: Au revoir. Allez, tout de suite, on enchaîne en musique avec Come Back to Me de Kenny Williams.

0: Come Back to Me pour vous accompagner sur votre radio. Ici Bourgogne. Allez, on part au cinéma.
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0: Et si vous partiez voir Les Gendarmes de Saône-et-Loire au cinéma?
2: En 2004, avec le GIGN, on a retrouvé un type qui s'était perdu dans la forêt amazonienne. Bravo, chef. Il était mort, on l'a retrouvé quand même.
3: 20 km/h au-dessus, bah, c'est 135 euros d'amende.
4: En fast food, il y a fast. Hein.
3: Bah, moi, je suis pas très fast. Je suis plutôt très, très furious.
5: Quand on épouse un gendarme, c'est la gendarmerie qu'on épouse.
6: Bah, je te laisse dire à ta fille qu'elle devrait faire une croix sur sa terre part. Trop stylé, quoi. 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
0: Toute la brigade de gendarmerie de Charnay-lès-Mâcon se prépare à l'annuelle grande fête des jardins. Mais l'arrivée d'un jeune stagiaire désinvolte, débarqué tout droit de la capitale, et de deux voleurs de nains de jardin, eh bien, va venir bouleverser leur organisation bien huilée. Retrouvez cette comédie avec Marc Rizzo, Alice David, Arnaud Ducré et Fred Testo. Les gendarmes, c'est à retrouver dès maintenant au cinéma, notamment au Ciné-Cap-Vert de Quetigny.
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0: Allez, vous pouvez encore nous appeler dès maintenant 03 80 42 15 15 pour jouer à ce jeu bien honnête. Je vous rappelle les indices pour cette nonnette mystérieuse. Eh bien, c'est à Dijon et ce n'est pas un monument ce que l'on recherche. Voilà. Appelez-nous dès maintenant et vous allez peut-être repartir avec le passeport de l'été. Voici Maxime Le Forestier, né quelque part.

0: C'était Maxime Le Forestier avec son titre Né quelque part. Allez, le jeu bien honnête, on y retourne tout de suite.
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0: Le jeu bien honnête jusqu'à midi. Je vous rappelle les règles de ce jeu. Vous devez venir nous poser vos questions pour savoir ce que l'on cherche ou qui on cherche. Si la réponse est oui à votre question, eh bien vous aurez le droit de nous faire une proposition. Le cadeau du jour, c'est ce passeport de l'été avec l'équivalent de 700 euros de cadeau à l'intérieur. 27 destinations, 2 entrées par personne. 2 entrées pour 2 personnes à chaque fois dans toute la Bourgogne-Franche-Comté. Pour jouer avec nous, eh bien c'est ce numéro 03 80 42 15 15. On prend la direction de Saint-Loup de Varennes où on retrouve Françoise. Bonjour Françoise.
2: Oui, bonjour.
0: Comment ça va, Françoise ?
2: Eh bien, ça va très bien. Quand je vous ai, ça va très bien.
0: Eh bien, vous savez quoi ? Quand nous aussi, on vous a, ça va très bien aussi, Françoise.
2: Eh bien, c'est super.
0: Alors, Françoise, quelle est votre question ?
2: Alors, est-ce que c'est une sculpture en pierre ?
0: Est-ce que c'est une sculpture en pierre ? Non, ce n'est pas une sculpture en pierre, Françoise. Ah, mais ça, on le rajoute aux indices.
2: D'accord.
0: Voilà, donc on rappelle que pour le moment... On rappelle que pour le moment, les indices, donc c'est, ça se trouve... À Dijon, ce n'est pas un monument. Et donc, du coup, ce n'est pas une sculpture. Voilà.
2: Très bien, merci.
0: Je vous remercie. Françoise, n'hésitez pas encore à réfléchir un petit peu et venir nous refaire une petite proposition, nous reposer vos questions, Françoise.
2: Pas de problème, merci.
0: Je vous souhaite une belle journée, puis je vous dis à très bientôt. Merci, Françoise. On prend la direction de AT, où on retrouve Jean-Marie. Bonjour, Jean-Marie.
3: Oui, bonjour.
0: Alors, la forme, Jean-Marie ?
3: Ah oui, tiens, hier, j'ai dit que c'était un chanteur, on l'a trouvé aujourd'hui, mais je ne l'avais pas, donc pas de regret.
0: Pas de regret, bon. Hein? Et là, peut-être que vous allez l'avoir. Quelle est votre question, Jean-Marie ?
3: Est-ce que c'est un plan d'eau ?
0: Est-ce que c'est un plan d'eau ? Bon, bah, vous ne l'aurez toujours pas aujourd'hui, alors, Jean-Marie. Non, ce n'est pas un plan d'eau.
3: Ben, je vous dis à plus.
0: Ben oui, vous avez quoi de prévu aujourd'hui, Jean-Marie ? Vous allez vous baigner ? C'est ça qui vous a donné l'idée du plan d'eau ?
3: On bricole. Hein. On s'occupe en plus en tant que retraité, on en a un agenda qui est complet, donc il faut choisir le...
0: Ça c'est quand même le comble, d'avoir un agenda encore plus rempli quand vous êtes à la retraite, Jean-Marie.
3: Ah ben ça c'est certain.
0: Bon, c'est le bonheur la retraite, Jean-Marie.
3: Ah, oui, mais bon, le temps passe vite, alors donc on profite quand même un peu.
0: Voilà. Eh oui, bon, vous avez bien raison. Passez une excellente journée, Jean-Marie.
3: Bon, ben, je vais essayer de tenter un petit coup après.
0: Eh oui, peut-être que la prochaine fois, ça sera la bonne. Allez, ayez confiance en vous, Jean-Marie.
3: Ben oui.
0: Merci. Allez. À bientôt. Au revoir. Vous pouvez encore nous appeler dès maintenant 03 80 42 15 15. Je vous redonne les indices de cette nonnette mystérieuse. Ça se trouve à Dijon. Ce n'est pas un monument, ce n'est pas une sculpture et ce n'est pas un point d'eau. De quoi s'agit-il ou alors de qui s'agit-il ? Appelez-nous dès maintenant 03 80 42 15 15. Le cadeau du jour, c'est ce passeport de l'été. Vanessa Paradis avec ses épines du cœur pour vous accompagner.
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0: Les épines du cœur, Vanessa Paradis, à l'écoute d'Ici Bourgogne, il est midi moins quart.
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0: Allez, tout de suite, on prend la direction de Beaune où on retrouve Dominique. Bonjour Dominique.
3: Bonjour Yannick.
0: Merci d'être avec nous. Dominique, comment ça va aujourd'hui?
3: Oh, ça va très bien. Le soleil brille. Bon, pour l'instant, il ne fait pas trop chaud. Alors, on apprécie parce que la chaleur, vraiment, c'est difficile pour tout le monde. Et encore, on n'a pas trop à se plaindre. Voilà.
0: Ben oui, on n'a pas trop à se plaindre.
3: Oui, par rapport à tout ce qu'on voit, c'est tellement dur et terrible.
0: C'est vrai. Je suis d'accord avec vous, Dominique. Alors, quelle est votre question, Dominique? Oui, moquez-vous.
3: Depuis le début, je me moque. Je me moque parce que c'était pareil quand je voulais poser ma question. Je pars toujours dans des délires pas possibles. Est-ce que la manette est un manège?
0: Est-ce que c'est un manège? Non, ce n'est pas un manège, Dominique. En tout cas, c'était bien tenté.
3: Ah oui, c'était bien tenté. Bon, alors, je vais chercher. J'ai fait avancer le chemisier, comme on dit.
0: Vous faites avancer cette nonnette mystérieuse, effectivement.
3: Ouais, cette nonnette mystérieuse,
0: effectivement, Dominique, vous pourrez nous rappeler demain. Hein. Je pense que vous allez réfléchir et on va vous retrouver demain, Dominique.
3: Oui, on va réfléchir. Donc, le manège est une bonne piste. Oh, dites-moi oui.
0: Je vous ai répondu non, que ce n'était pas ça.
3: Ben non, c'est pas ça.
0: Vous êtes une petite maline, Dominique. Hein.
3: Oh, pour une fois.
0: Pour une fois. Vous croyez vraiment que je vais tomber dans le piège, Dominique?
3: Ah,
0: non, mais sans déconner.
3: T'aurais pu.
0: Bon, merci de nous avoir appelé, Dominique.
3: Je vous en prie, passez une bonne journée.
0: Mais également. À vous aussi, au revoir. On reprend la direction de Dijon. On retrouve Didier. Bonjour, Didier.
4: Bonjour, Yannick.
0: Comment ça va, Didier?
4: Et puis on vient de faire un petit tour de manège avec Dominique, hein. C'était sympa.
0: Ah bah oui, c'était sympa. Mais alors Didier, vous aussi, vous avez une voix souriante. Décidément, ce matin, vous avez tous des voix souriantes. Vous êtes vraiment tous de bonne humeur, hein.
4: Ben oui, parce que nous sommes heureux de parler à la radio.
0: Eh ben oui. Eh ben je suis très heureux aussi de parler à la radio. Vous savez quoi, Didier?
4: Oui, j'ai remarqué.
0: Alors Didier, quelle est votre question?
4: Et la nonnette est-elle un centre commercial?
0: Un centre commercial, Didier, non, ce n'est pas un centre commercial.
4: Eh, dommage.
0: J'adore faire mes petits moments de suspense et hop, la fin et la chute est terrible. Non, ce n'est pas un centre commercial.
4: C'est un piège, quoi, en fait. Hein.
0: Bon, on est là pour s'amuser aussi, Didier.
4: Oui, tout à fait.
0: Alors, Didier, bah écoutez, pareil, je vous invite à nous rappeler demain, vous allez cogiter un petit peu aujourd'hui. Hein, qu'est-ce que vous avez prévu de beau aujourd'hui?
4: Eh bien, écoutez, vous avez eu mon épouse Patricia tout à l'heure qui vous a donné la réponse. Un petit déjeuner à l'extérieur et piscine.
0: Piscine, bon, bah voilà. Ça, c'est une belle journée, ça, Didier. Vous avez bien raison, profitez-en. Merci de nous avoir appelés, Didier. Merci, je vous souhaite une très très belle journée. Je vous rappelle les indices de cette nonnette mystérieuse. Alors, ce n'est pas un centre commercial, ça se situe à Dijon, ce n'est pas un monument, ce n'est pas une sculpture, et ce n'est pas à point d'eau. Alors, de quoi s'agit-il ou de qui s'agit-il? Appelez-nous dès maintenant 03 80 42 15 15. Voici Sorry Angel de Serge Gainsbourg.

0: Angel de Serge Gainsbourg à l'écoute de votre radio ici Bourgogne. Allez, vous allez jouer encore avec nous au jeu Bien Honnête jusqu'à midi pour découvrir cette nonnette mystérieuse.
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0: Dans moins de 5 minutes, ça va être le retour du journal avec Élie Ducos. Mais tout de suite, on prend la direction de Dijon. On retrouve Janine. Bonjour Janine.
6: Oui, bonjour.
0: Comment
6: bonjour
0: ça va
6: Yannick.
0: Janine?
6: Ça va très bien, merci.
0: Ah bah oui. Bon, Janine, alors, quelle est votre question?
6: Moi, je voulais savoir si c'était un événement musical.
0: Un événement musical.

0: là en Saône-et-Loire?
1: Oui, ça va, bien assez.
0: Bon, alors, Claude, quelle est votre question?
1: Alors, ma question, est-ce que c'est un événement qui a à voir un peu avec la gastronomie?
0: Non, ce n'est pas un événement qui a à voir avec la gastronomie.
1: Bon, ben, tant pis, vous jouerez.
0: Vous avez pensé à la gastronomie parce que vous avez faim, Claude?
1: Ça va pas tarder, oui.
0: oui, bon. Alors, qu'est-ce qu'on mange de bon chez vous à midi, Claude?
1: Oh, je vais vous dire, je suis dans mon camion, donc ça va être vite fait.
0: Ça va être vite fait? Bon, un petit truc sur le pouce, c'est ça, comme on
1: voilà,
0: dit?
1: Voilà, c'est ça.
0: Bon, alors Claude, vous savez quoi? Vous pouvez encore nous appeler à partir de demain, à partir de 11h, le jeu bien honnête continue, hein, ce n'est pas fini, on redémarre de 11h à midi pour trouver cette nonnette mystérieuse. Je vous redonne rapidement les indices. Alors ça se passe à Dijon. Ce n'est pas un monument, ce n'est pas une sculpture, ce n'est pas un point d'eau, ce n'est pas un centre commercial, ce n'est pas un événement musical. Alors voilà, savoir qu'est-ce que l'on cherche ou qui on cherche. Vous pouvez nous appeler demain à partir de 11h, 03 80 42 15 15. Le cadeau sera le même. Ça sera toujours ce passeport de l'été, l'équivalent de 700€ de cadeau, avec à l'intérieur 27 destinations, 2 entrées pour chaque destination dans toute la Bourgogne-Franche-Comté. Voilà Claude, je vous souhaite une belle journée et puis je vous dis à très bientôt.
1: Merci, bonne journée à vous aussi.
0: Merci, bonne journée. Oui, vous pourrez nous appeler, on revient demain. Dans quelques minutes, c'est le retour de l'information avec Ellie Ducoup. Puis juste après, eh bien, ça sera les meilleurs moments de Au Taquet avec Valérie Damido et Éric Bastien pour vous accompagner. Il est 11h56. Allez, oui, on va danser. Vous l'aurez reconnu aux premières notes. 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

0: Vous allez pouvoir vous répéter ce refrain tout au long de l'après-midi, voire même en mangeant là dès ce midi et pendant l'émission Au Taquet qui arrive juste après le journal de midi.
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0: Vous écoutez Ici Bourgogne, il est midi, bon appétit. Et tout de suite, le journal, c'est avec Élie Ducot. Les cycles Lapierre sont en difficulté.
2: Oui, on l'a appris ce matin. Le fabricant de vélos dijonnais vient de demander son placement en redressement judiciaire. L'entreprise est installée à Dijon depuis 80 ans. Bonjour Anne Auger.
3: Bonjour. Élie.
2: L'explication, c'est que la maison mère est au bord de la faillite aux Pays-Bas.
3: Oui, c'est en fait le groupe hollandais Axel, propriétaire de plusieurs marques de fabricants de vélos en Europe, qui est en très grande difficulté depuis plusieurs mois, incapable de régler ses dettes et de trouver un repreneur. C'est ce qui fait qu'aujourd'hui, Lapierre doit trouver un autre financeur, un autre investisseur, et c'est tout l'enjeu du redressement judiciaire. La marque dijonnaise a des arguments, certes, mais le contexte économique est difficile, les pertes d'exploitation s'accumulent depuis plusieurs années. La marque assure les avoir réduites de moitié l'an dernier et avoir diminué ses coûts de production également. Mais les ventes sont en baisse partout dans ce secteur. Alors aujourd'hui, l'incertitude, elle porte sur l'avenir des 106 emplois à Dijon. La marque se dit déterminée dans son communiqué à sauver l'activité ici localement. Toutes les collectivités sont mobilisées, l'État également, pour trouver l'investisseur providentiel. Nous allons nous battre pour préserver un maximum d'emplois, assure William Perrier, le directeur général de Lapierre.
2: Merci Anne Auger. L'audience aura lieu le 25 août au tribunal de commerce de Dijon. Cette demande de placement judiciaire intervient en plein Tour de France Femmes. Lapierre fabrique les cadres et les guidons de l'équipe néerlandaise Picnic Post, qui est engagée dans la course. Le départ du Tour de France Femmes, c'est aujourd'hui à 13h35. L'étape du jour, 153 km à travers les monts du Vivarais, entre Montbrison dans la Loire et Tournon-sur-Rhône en Ardèche. Au classement général, l'Helvétique Marlène Réusseur est toujours en jaune. Hier, à Belleville en Beaujolais, la Française Pauline Ferrand-Prévot a dit adieu définitivement à une victoire du Tour. Elle a quasiment 5 minutes de retard sur le maillot jaune.
0: Le DFCO entame sa saison en Ligue 2.
2: Premier match samedi à Montpellier. Et pour bien commencer la saison, le gadget collector fait son entrée. Le club présente sa nouvelle écharpe connectée pour les abonnés du stade Gaston Gérard. L'abonnement est en fait directement intégré dans l'écharpe, plus besoin de billets papier pour assister au match. Les écharpes ont été distribuées la semaine dernière, le reportage d'Axel Lefebvre.
4: Il y a une petite chouette qui est sur un carré de cuir. On le passe devant la borne et on rentre.
5: Ce sont donc des dizaines et des dizaines d'abonnés qui ont afflué jeudi 30 juillet aux abords du stade Gaston Gérard à Dijon pour récupérer leur écharpe connectée, leur nouveau sésame pour assister aux rencontres du DFCO.
6: Cette écharpe, c'est d'abord le retour du DFCO en Ligue 2. C'est les couleurs du club avec la chouette qui est bien sûr l'emblème de Dijon. Donc ça va certainement aussi être fédérateur au niveau du public puisque tout le monde aura la même écharpe. J'espère que le public dijonnais sera à la hauteur pour pouvoir maintenir cette équipe du DFCO en Ligue 2.
5: Des supporters enjoués qui ont donc découvert cette écharpe connectée, une première en France.
7: Moi je trouve que c'est une bonne idée parce que déjà ça oblige tous les gens à venir avec leur écharpe, donc ça fera jouer dans le stade quand il faudra la remuer tout ça, ça fera rouge, c'est original, c'est high-tech, moi ça me va, j'aime bien.
5: Pour certains, c'est la surprise, on ne sait pas trop comment fonctionne cette nouvelle écharpe connectée. Beaucoup de supporters se posent encore des questions. Les premières journées de championnat feront donc office de test pour cette innovation.
2: Reportage Axel Lefebvre. Et hier, le DFCO a aussi dévoilé les nouveaux maillots du club pour la prochaine saison. Ils sont à voir en photo sur le site et l'appli Ici Bourgogne.
0: En Saône-et-Loire et en Côte d'Or, il fait encore très chaud.
2: Et beaucoup de nos rivières et de nos cours d'eau sont à sec ou presque. Les milieux aquatiques et leurs habitants souffrent, en particulier les poissons. Pour essayer de les protéger, la Fédération de pêche de Côte d'Or réalise des pêches de sauvegarde, comme hier sur le canal de Bourgogne à Thorey-en-Plaine. Les poissons ont été récupérés pour les déplacer en aval du canal où il y a plus d'eau. Et certains ont aussi été remis dans la Saône. Le reportage est à écouter sur ici.fr. La sécheresse et les très fortes chaleurs qui risquent aussi de bousculer le calendrier des vendanges. Elles devraient être les plus précoces de l'histoire. Impossible en revanche de fixer une date exacte. Tout dépendra de la météo dans les prochaines semaines. C'est un vrai casse-tête pour le recrutement des saisonniers. C'est aussi à lire sur notre site et notre appli Ici Bourgogne. En Corrèze, le musée Jacques Chirac a été cambriolé cette nuit vers 4h du matin. Information de nos confrères d'Ici Limousin, le musée avait déjà été braqué et cambriolé en octobre dernier. Le musée Jacques Chirac, situé à Saran, dans le massif des Monédières, abrite 5000 cadeaux diplomatiques offerts à l'ex-président. La météo, Yannick, encore beaucoup de soleil.
0: Oui, encore beaucoup de soleil, un ciel bien dégagé. Cet après-midi, vous pourrez aller tranquillement vous balader à vélo, aller sur les différents points d'eau. Les températures maximales, eh bien, seront comprises entre 26 degrés à Saulieu et 30 degrés à Dijon. Voilà, le beau temps continue en Bourgogne, en Côte d'Or et en Saône-et-Loire. Voici Valérie Damido et Éric Bastien pour les meilleurs moments de Au Taquet.
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9: Bonjour, bonjour. Comment allez-vous aujourd'hui? Cet été, nous profitons des meilleurs moments d'Au Taquet avec Valérie Damido et Eric Bastien. L'occasion de passer un bon moment à l'heure du déjeuner et de nous changer les idées si, par exemple, on est au travail. Ce jeudi, nous ferons la connaissance de Richard qui a tendance à casser sa table basse, de Max qui aime bien cuisiner, d'Adèle qui collectionne les Barbies, sans oublier Patrick qui délègue la gestion de ses papiers à d'autres car il n'aime pas ça. On les adore, nos candidats, sur votre radio ici.
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9: Direction l'année 1995 maintenant. Que faisiez-vous d'ailleurs cette année-là? Est-ce que vous vous en souvenez? Jacques Chirac était élu président, Toy Story sortait au cinéma et Florent Pagny nous proposait une première compilation avec ce titre qui d'ailleurs donnera son nom à l'album. Bienvenue chez moi sur votre radio ici.

0: Il sera sur les routes de France à partir de mi-octobre. Amiens, Lille, Pau et ailleurs. Florent Pagny, bienvenue chez moi. Et bienvenue surtout dans la vie de Richard d'ici Loire-Océan. Richard qui est un vrai maladroit. Sa table basse, ou plutôt ses tables basses en sont témoins. Tout cela a beaucoup amusé Valérie Damido et Eric Bastien sur votre radio ici.
1: Richard, c'est notre petit Pierre Richard.
2: Oh, ah, Pierre Richard, hein.
1: Pierre Richard.
2: Évidemment.
1: Alors, il paraît que il t'arrive quand même pas mal de problèmes. Par exemple, à chaque fois que tu fais des fêtes à la maison avec ta femme, tu danses et tu casses la table basse. Est-ce que c'est vrai cette histoire ?
3: Bah ouais, c'est vrai, ouais. Mais essaie de danser, c'est pas pareil.
1: C'est-à-dire ? Tu essaies ?
3: Bah, je suis un peu n'importe quoi parce que j'aime bien m'éclater, mais bon, c'est vrai que à chaque fois la table basse, ça mange. Maintenant, on a décidé d'acheter une table basse massive. Donc, c'est plus la table basse qui va casser.
1: Ah, bah oui, là, si tu prends un truc en marbre, c'est sûr que ça ne bougera pas. Tu prends un cube de béton et hop, là, on n'en parle plus.
2: Ça fait mal, hein.
3: Non, bon. C'est vrai.
1: Bon, il paraît qu'une fois, tu as quand même coupé les cheveux de ton fils de 8 ans, tu as oublié d'enlever le sabot, il a été rasé à blanc.
2: Oui, mais il a réparé après. Il n'y a pas de problème.
3: Non, j'avais oublié de mettre le sabot. Le sabot.
1: Oui.
3: Et quand j'étais attaqué, bah, moi, j'attaque toujours de face. Hein. Enfin, des problèmes, c'est comme des problèmes.
2: Défigurer le gamin.
3: C'est un Iroquois d'envers, on va dire.
2: Oh non !
1: Mais pauvre gosse, mais il doit il a dû te détester, cet enfant.
3: Ah oui.
1: Oh, mais
3: une heure ou deux avant qu'il veuille quelque chose.
1: Oh my god.
2: Il a cherché à être adopté après ou à partir de chez toi parce que.
1: Attends, parce que c'est pas tout. Il veut justement, bah, pour se faire pardonner de la coupe qu'il a fait à son gosse, il décide d'aller acheter des rollers chez Decathlon.
2: C'est pas une bonne idée, je pense.
1: Pas du tout, parce que quand il arrive dans le magasin, il voit un skate, il se dit, quand j'étais jeune, je faisais du skate. Donc, hop là, parce que moi j'ai fait la même, hein, donc je vois bien ce que t'as fait. Tu sais, quand j'étais jeune, je faisais du skate, il est monté sur le skate, sauf que comment te dire? Eh ben, il a tout fait tomber dans le rayon, n'est-ce pas?
3: Et puis moi avec.
1: Et ben voilà. Non, il faut arrêter là maintenant, hein. Il faut arrêter, mon petit chat, il faut arrêter, c'est. C'est plus possible, parce que va t'arriver des bricoles. Tu vois, il y a un moment donné... Non, il faut rester
2: très... On n'a plus l'âge, hein, c'est fini, ça.
3: C'est ça, oui.
1: Alors, c'est la question à choix multiple qui peut te faire marquer 3 points de plus. Je vais te poser la question, te proposer des réponses, et à mon top chrono, t'auras 10 secondes pour me donner ton choix. Tiens, on va chanter.

0: Vous savez qui manque à cette bande? Mamido.
1: Mamido.
0: On n'a pas retrouvé qui est Mamido, la chanteuse Mamido. On cherche toujours.
1: Oui, c'est vrai. Alors écoute bien. Nous allons parler du Mardi Gras, car aujourd'hui, mardi 17 février, c'est Mardi Gras.
0: C'est pas vrai.
1: Et alors, je vais te demander pourquoi on se déguise à Mardi Gras historiquement. Alors je te propose, pour effrayer l'hiver, pour se cacher des autorités religieuses, pour inverser les rôles sociaux le temps d'une fête, pour ressembler à Éric Bastien.
0: Mais oui.
1: Alors, pourquoi on se déguise historiquement? Pour effrayer l'hiver, pour se cacher des autorités religieuses, pour inverser les rôles sociaux le temps d'une fête, ou pour ressembler à Éric Bastien. Top chrono, 10 secondes.
2: Ressembler à échanger les rôles sociaux.
1: Échanger les rôles sociaux.
2: C'est un déguisement, il y a...
1: c'est ça. Et oui, Mardi Gras, ça prolonge les fêtes médiévales et les hiérarchies étaient inversées. Les pauvres jouaient les riches, les fous les puissants. Et tout le monde permettait à tout le monde d'avoir l'anonymat, la liberté de se déguiser. C'était génial. Voilà, 7 points pour toi.
0: Mais vous n'avez pas réinventé les règles sur cette question, du coup.
1: Mais il n'y a pas de règles à réinventer.
0: Oui, bien sûr.
1: L'énoncé des règles n'a qu'à être plus clair.
0: Vous avez répété 2 fois la question. Ce n'est pas 10 secondes que vous lui avez offert, mais 20 secondes.
1: Mais je répète toujours 2 fois la question. Qu'est-ce que tu racontes? Même toi, tu le fais.
0: Je vais faire pareil, Laetitia.
1: Mais tout le monde fait pareil, on répète toujours 2 fois.
0: Laetitia qui va gagner. Je fais tout pour que tu sois avec nous vendredi, Laetitia.
3: Merci, merci.
0: Mais oui, mais tu sais, j'ai pas un bon coaching. Hein. Je fais ce que je peux, mais j'essaye. Laetitia, alors, ma petite Laetitia, avec l'Indre-et-Loire qui habite à Fondette. On m'a dit que ton chéri était musicien. Il joue de quoi?
3: Eh ben, il joue de presque tout.
0: D'accord.
3: Il fait de la guitare, de la basse, du piano, de la batterie, tout ce qui fait de la musique, il arrive à sortir quelque chose de vraiment entendable.
1: T'es marié avec Rémi Bricard?
0: C'est la vie en couleur. En fait, son chéri, c'est le catalogue La Redoute. Il sait tout faire. Et alors, du coup, il a un groupe. Et toi, tu chantes dans le groupe. Alors, comment il s'appelle ce groupe?
3: Alors en fait, le groupe avec lequel je chante s'appelle les Nordic Singers et je suis en deuxième chanteuse, oui, avec Anne qui était la voix chanteuse.

0: Vous écoutez ici la recette Jack et Carla. Valérie Damido et Eric Bastien sont maintenant avec Max d'ici Gironde qui va nous donner envie avec ses spécialités culinaires et Clotilde d'ici Berry qui va nous étonner avec un talent inutile, complètement improbable. Je vous promets, il y a de quoi de rester perplexe sur votre radio ici.
1: Alors, il paraît, mon petit Max, que tu adores cuisiner parce que ta maman était chef cuisinière d'un grand restaurant.
2: Absolument.
1: Donc elle t'a appris à cuisiner.
2: J'ai surtout beaucoup regardé.
1: Et alors, c'est quoi ta spécialité?
2: Oh, la spécialité, comme j'avais dit à Gwenaëlle, mais elle ne connaissait pas, la spécialité ici, quand même, c'est la lamproie à la bordelaise.
1: Et qu'est-ce que la lamproie? Qu'est-ce que c'est? Moi non plus, je ne connais pas la lamproie.
3: Pas non plus, non.
1: Qu'est-ce que c'est?
2: C'est vrai. La lamproie, c'est un poisson anguille, mais voilà. Grosse, plus grosse, puisque ça peut faire un kilo.
1: Ah oui, quand même.
2: On peut plus la pêcher en Gironde, mais on peut la pêcher, on en trouve encore, je dirais, en Loire, dans la Loire et dans la Dour.
1: Ah d'accord, il n'y en a plus en Gironde, bah, c'est bien dommage.
3: Mais on ne peut pas la pêcher, si j'ai bien compris.
1: Mais on ne peut plus la pêcher en Gironde.
2: C'est interdit, elle est protégée ici.
1: Bah oui.
2: On ne peut pas.
1: La surpêche,
2: mais on peut toujours en trouver, on peut se débrouiller par des pêcheurs qui peuvent en faire venir de Loire. Et à ce moment-là...
3: C'est du braconnage. Hein.
2: On peut la cuisiner, mais c'est un poisson qui est onéreux.
1: D'accord, ok. Alors, par contre, tu fais du confit de cochon, il paraît, tu fais des beignets et tu fais des pets de nonne.
2: Ah oui.
1: Alors, ce nom m'a toujours fait rire, je ne sais toujours pas ce que c'est. Hein.
3: Une pâtisserie.
1: Oui, merci, mais j'ai 61 ans, je ne sais pas ce que c'est. C'est quoi un pet de nonne?
2: C'est un gros beignet.
1: Ah, c'est un gros beignet, mais à
2: c'est
1: quoi?
2: C'est des beignets de la mi-carême.
1: Ah, bah c'est bientôt alors.
2: Et oui, c'est bientôt. Oui.
1: Eh oui, la mi-carême, c'est bientôt. Oui. Et voilà.
3: Attends, 61 ans voilà. Pour savoir ça quand même.
1: Ben voilà. Eh ben oui, qu'est-ce que tu veux?
2: On apprend à tout âge.
1: Exactement, mon petit Max. Mais oui, mais ça lui passe par-dessus. Alors écoute bien, c'est une question à 3 points. Je vais te mettre un extrait de quelque chose, je vais te faire les propositions. Et à mon top chrono, tu auras 10 secondes pour me donner ta proposition. Écoute bien l'extrait.
4: Atmosphère. Est-ce que j'ai une gueule d'atmosphère?
1: Atmosphère, que jingle d'atmosphère. Dans quel film on entend cette réplique? Les enfants du paradis, Hôtel du Nord, Quai des brumes, La vie d'Éric Bastien.
3: Oui,
1: voilà.
3: Bien sûr.
1: Atmosphère, ce que jingle d'atmosphère. Les enfants du paradis, Hôtel du Nord, Quai des brumes, La vie de Bastien. Top chrono, 10 secondes.
2: Je dirais Quai des brumes, mais je ne suis pas sûr. Je dis Quai des brumes.
1: C'est pas ça, c'est Hôtel du Nord. C'est le film de Marcel Carné, 1938. Elle se dispute Arletty sur le pont du canal Saint-Martin. C'est Hôtel du Nord, elle est face à l'hôtel d'ailleurs dans l'extrait. Bon bah pas 2 points, mais c'est pas grave, tu vas te rattraper.
3: T'as de beaux yeux, tu sais, ça c'est Quai des brumes. T'as de beaux yeux, tu sais, avec Gabin notamment. Clotilde, oui. Qui est notre petite Clo, qui est picarde, qui habite aujourd'hui dans l'Ain parce qu'elle s'est installée à la campagne, qui fait mijoter de bons plats, qui pêche la carpe. On parlait de pêche en étant aussi. Alors, on a 3 points, mais on va peut-être faire mieux, Clotilde. Dis donc, un petit peu de voyage. Tu as été en Sardaigne lors de tes études. C'était à quelle occasion? Tu as fait des études de quoi en Sardaigne?
5: Parce que j'ai fait un stage lors de mon BTS, gestion et maîtrise de l'eau.
3: Ok.
5: Et je me suis retrouvée 3 semaines en Sardaigne pour faire un stage dans une usine d'eau potable.
3: Bah, sympa ça, t'as pas mal voyagé, ouais, hein, t'as sympa, été au Maroc, à Bruxelles, à Amsterdam, à Milan, avec Cédric. Et pourtant t'as peur en avion, donc tu te forces, tu te forces du coup?
5: Bah oui, je prends sur moi, mais je suis contente quand on atterrit. Quoi.
3: Donc, oui, bah, j'imagine bien. Alors là t'as envie d'aller sur l'île de la Réunion.
5: Oui.
3: Ah ouais, t'as envie de danser les Segas, seulement c'est 10 de mémoire, 10, 11, 12 heures hein, pour aller jusque dans l'océan Indien.
5: Ouais, c'est pas à côté.
3: Hein. Bah, je te le souhaite d'y aller. Si t'étais un animal, puisqu'on parlait de la pêche, bah tu serais un poisson.
5: Voilà, un poisson dans l'eau,
3: ouais. Petit poisson, petit popa. Un tout petit poisson ou un gros poisson?
5: Un petit poisson dans un étang tranquille, quoi.
3: Un petit poisson, quoi. Alors, tu sais, on aime bien parler des talents inutiles et on découvre parfois des choses assez hallucinantes. Mmh. Et Gwenaëlle, que l'on cite souvent, a découvert que tu avais, comme les autres, un talent inutile. Tu sais, alors là, j'ai halluciné parce que je pense qu'on peut mettre X-Files. Allons-y. Elle sait imiter la pantoufle.
5: Exactement.
3: Alors, est-ce que tu peux développer et nous expliquer?
1: Oui, ce serait pas mal que tu développes.
5: Il faudrait le voir pour le croire.
3: C'est-à-dire, tu fais quoi pour imiter la pantoufle?
5: J'imite la pantoufle, mais ça va être compliqué.
3: Non, non, mais ce que tu fais, en fait, tu t'allonges par terre.
1: C'est visuel.
3: Oui, bien sûr, oui. Mais tu t'allonges par terre sans bouger.
5: Voilà.
3: Mais surtout, pourquoi tu fais ça?
1: C'est inutile, donc...
3: Pourquoi tu imites? Qui te demande de nous imiter la pantoufle?
1: Ça la fait rire.
3: Bah écoute, envoie-nous des images parce que j'ai une curiosité quand même par rapport à ça.
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0: Chicago, If You Leave Me Now. À suivre votre agenda d'été avec tous les bons plans pour profiter de la période estivale dans votre région, puis retour de la musique avec Renan Luce sur votre radio ici.
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0: Et nous avons une pensée ce midi pour tous ceux qui sont dans les feux, notamment dans le Var et dans le Diwa en Drôme. Bon courage à vous. La suite des meilleurs moments d'Otakès, c'est juste après Renan Luce, La Lettre, sur votre radio ici.

0: tournée à partir de fin septembre. Renan Luce dans la playlist d'ici La Lettre. Faisons connaissance maintenant avec Patrick d'ici Provence qui a un gros point commun avec Valérie Damido et Emmanuel d'ici Loire-Océan dont la spécialité en cuisine a fait saliver Eric Bastien. Je suis d'accord avec lui, ça a l'air délicieux.
1: Donc, mon patoche, tu as 3 points, c'est pas mal, j'ai envie de te dire.
2: Oui.
1: Alors, on parlait de points communs, toi et moi. On a un énorme point commun, toi et moi. C'est surtout qu'on a la même passion pour notre taulier national, notre Jojo Alfred.
3: Les gens de chaîne s'en va le jour,
1: Alors, Johnny, hein, on est quand même... passion de Johnny, tu l'as vu souvent en concert ?
2: Oui, je l'ai vu 4 fois. Bon, pas dans les grands stades et tout, mais bon, je l'ai vu à Marseille, au Dôme, tout ça, dans des zéniths. Ouais, je me suis régalé, parce qu'on le voyait, il n'était pas trop loin, quoi. Je l'ai vu à l'Arena d'Aix aussi. Oui, non, c'est sympa.
1: Ah oui, comment, mais dis donc, c'est bien, 4 fois déjà.
2: Hey. Oui, c'est vrai. Oui. Avec mes fils. Alors, je voulais te dire, Valérie, parce que j'ai un fils qui est DJ à Nice.
1: Oui.
2: Voilà, il s'appelle Mario, et voilà, je l'aime, et j'aime mon autre fils. On est tous dans l'événementiel dans la famille. Il est magicien à Aix-en-Provence.
1: Et il s'appelle comment?
2: Pierre. Voilà, ah. Pierre, il est magicien. J'ai 2 petits-enfants, Gabriel et Elsa, qui, voilà, 6 ans et 3 ans. Magnifique.
1: Alors, Pierre le magicien, Mario le DJ, et les petits-enfants, ils vont faire quoi alors? Acrobates?
2: Ah ben peut-être, le cirque, oui, peut-être.
1: Eh oui, pourquoi pas, j'ai envie de te dire.
2: C'est dans les gènes.
1: Eh ouais, bah oui, c'est dans les gènes, exactement, voilà. Ouais. Alors, bah oui, c'est dans les gènes, parce que t'étais plutôt un artiste, parce que par exemple, tout ce qui est administration, paperasse... Oh,
2: ouais, non, c'est pas mon fort.
1: Eh ouais, bah t'es comme moi, moi j'ai un
2: problème. Moi c'est ça, les paillas, les barbecues, enfin les apéros... Enfin,
4: La vie, qu'est-ce qu'on s'en fout des papiers?
1: Alors les papiers, le barbecue, tout ça, bien sûr, mais du coup, c'est qui gère tes papiers?
2: Ben, c'est des copines, des voisines.
4: Les pauvres. Il fait travailler tous les gens, le voisinage, lui.
2: Voilà.
4: La compta, le secrétariat.
2: Les aides sociales. Enfin, voilà, quoi, je me débrouille quand même, ça va. Ouais.
1: Tu te débrouilles, d'accord. Alors, écoute bien, c'est la question à choix multiples, c'est pour marquer 3 points de plus. C'est une question de télévision. Écoute bien la question. Et je te propose des choix, et à mon top chrono, tu auras 10 secondes pour me donner ton choix. Quelle chaîne de télévision a vu le jour le 20 février 1986? Alors, M6, Canal+, La 5 ou ma chaîne de vélo? Donc, quelle chaîne de télé a démarré sa carrière le 20 février 1986? M6, Canal+, La 5 ou ma chaîne de vélo? Top chrono, 10 secondes.
2: Ouais, je vais partir sur Canal+.
1: Et c'est... Wow. Non, chérie.
2: Non.
1: C'est la 5.
2: La 5, oui. J'ai hésité.
1: Et ouais. C'est 20 février 86, c'est Berlusconi qui lance ça. Ça a été la première chaîne privée gratuite en France et elle a cessé d'émettre en 92, donc c'est dire si c'est vieux.
4: C'était triste.
1: C'était
4: Jean-Claude Bourret, je me souviens. Oui. La 5 est morte et tout, c'était dur. Ouais.
1: Bon, et ben pas de points pour toi, mon chat, mais tu restes en tête avec 3 points.
4: Bon, Emmanuel avec ici Loire-Océan, oui. Emmanuel en Vendée, à Tresseptier, on a 2 points déjà. Emmanuel, on est pas mal. Emmanuel qui adore la cuisine, on n'a rien dit, mais bon, il paraît que tu excelles dans le hachis parmentier de canard. À la patate douce en plus, rien que ça. Oh, qu'est-ce que ça a l'air bon.
5: Déjà, ça change du hachis parmentier normal.
4: Ah, je suis d'accord.
5: C'est caché, voilà.
4: Oh,
5: c'est bien meilleur.
4: Oh là là, bien là. Hachis parmentier de canard à la patate douce.
1: On
4: a un petit bus, on va venir à la maison avec plaisir. Dis donc, alors Emmanuel, t'as des talons, on vient de le dire, dans la cuisine, mais t'es un peu Miss Gadin, hein, a priori.
5: Un peu, oui.
4: Parce que petite, tu t'amusais avec tes sœurs, tu perdais l'équilibre à un moment donné, voilà, et tu tombes sur un cactus. Et où est-ce que t'étais où pour tomber sur un cactus?
5: Moi j'étais chez chez des amis à mes parents ou des voisines, je sais plus le contexte exactement, mais il faisait chaud, c'était un été et boum, je me suis cassé la figure. Les fesses les premières dans le cactus.
4: Ouais.
5: Du coup après ça a fait un petit peu mal.
4: On a dû enlever les épines à la pince à épiler, mais ta fille aussi a un petit côté Miss Gadin, parce que ta fille joue au badminton, toi tu veux lui montrer comment jouer, 2 coups de raquette plus tard, tu glisses, et qu'est-ce qui se passe?
5: Ben, je me rupture les ligaments croisés.
4: Ah oui, quand même. Ah là, on est du très très haut niveau. pour le pauvre. Non, mais on rigole.
5: Je suis pas sportive du tout. Donc
4: non.
5: J'ai fait ça avec des tongs. Forcément, faut surtout pas faire du badminton avec des tongs.
4: Mais, ah bah,
5: c'est très dangereux.
4: Mais oui, au travail, t'as glissé, tu t'es retrouvé sur la terre. Voilà, c'est des clients qui t'ont relevé. En fait, ta vie, c'est vidéo gag. Voilà.
5: C'est vidéo,
4: c'est vrai, t'aurais pu passer dans l'émission. En plus, il t'est arrivé un truc comme ça où t'as été filmé par des caméras de surveillance en train de te vautrer. Donc, évidemment, ça a fait le tour. Oh là là.
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0: Le prochain rêve, nouveau duo de Grand Corps Malade avec Stilto. Le premier sera en tournée à partir de janvier, la seconde en concert le 30 août prochain à la Foire en Seine à Châlons en Champagne. Valérie Damido et Eric Bastien sont maintenant avec Gérard d'ici Sud-Lorraine qui a une passion pour les petites voitures, mais pas n'importe lesquelles. Et Valérie d'ici Loire-Océan qui nous raconte la rencontre avec son mari sur votre radio ici.
1: Alors, notre ami Gérard, dis donc, il paraît que tu bricoles pas mal, que tu sais peindre, que tu sais poser du papier peint.
2: Ah, c'est la seule chose que je sais faire.
1: Ah,
2: c'est déjà énorme. Bricoleur à part peindre et du papier peint. Sinon, je suis, à mon grand regret, je suis pas du tout bricoleur. Dieu merci, mon fils est beaucoup plus bricoleur que moi.
1: Oh, mais enfin, poser du papier et peindre, tu sais, c'est dur quand même déjà.
2: Ah. Hein. Ah non, bah vous en savez quelque chose, Valérie.
1: Oui, bah j'en sais quelque chose, c'est pour ça que je te dis que maroufler, c'est pas... voilà. Alors, en revanche, il y a une nouvelle passion pour toi qui vient d'arriver dans ta vie. Tu construis des trucs en Lego, qu'est-ce que tu construis?
2: Ah, je construis des petites voitures en Lego, qui c'est une passion, on peut appeler ça comme ça, oui et non. C'est-à-dire que je suis tombé malade il y a 2 ans, et pour oublier un petit peu ce qui m'arrivait, mon fils qui construisait beaucoup de petites voitures en Lego m'a donné envie d'en faire. J'en achetais une et puis ben maintenant je crois que j'en suis à 60 et j'ai dû même obligé d'acheter une étagère pour les mettre parce que j'en avais partout.
1: Ah oui. Ah d'accord, mais alors est-ce que tu as fabriqué les voitures de James Bond?
2: Alors non, parce que la voiture la plus connue de James Bond, c'est l'Aston DB5. Mais elle est sortie à construire en Angleterre, mais pas en France, malheureusement.
1: Eh ben, c'est l'occasion d'aller en Angleterre.
3: Ben oui.
1: Tu vas passer un week-end à Londres et tu vas t'acheter l'Aston Martin.
3: Il y a une boutique Lego à Londres extraordinaire en plus. Hein.
1: Oui, il y a une très grande boutique. Et elle est magnifique, cette boutique. Elle te plairait énormément.
2: Alors,
1: on
2: va donner l'adresse,
3: alors. Ah bah, à Leicester Square.
1: Exactement, Leicester Square.
3: Leicester Square, on dit. Voilà. À la Eric Bastien, on dit Leicester Square.
1: À la normale, on dit Leicester Square.
3: Leicester Square.
1: Voilà. Alors, on va tout de suite jouer à la question à choix multiples qui peut te permettre de gagner 3 points de plus. Je te rappelle que tu es en tête. Donc, je vais te poser la question, je vais te faire des choix de réponses. Et à mon top chrono, tu auras 10 secondes pour me donner ton choix. Écoute bien la question.
2: D'accord.
1: Qu'est-ce qu'une gavotte? C'est quoi une gavotte? Alors, petit 1, une danse folklorique, une petite barque en bois, un vêtement traditionnel ou le surnom d'Éric Bastien.
3: Oui.
1: Qu'est-ce que la gavotte? Une danse folklorique, une barque en bois, un vêtement traditionnel ou le surnom d'Éric Bastien. Top chrono, 10 secondes.
2: C'est une danse folklorique, je crois.
1: Une danse folklorique. Est-ce que c'est une danse folklorique? Oui, c'est une danse traditionnelle bretonne qu'on va écouter immédiatement. Alors on fait ça en ronde, hein, souvent. C'est aussi en Cornouailles, en Haute-Bretagne. Et on la danse beaucoup encore aujourd'hui dans les fest-noses. Bravo, ça te fait 6 points, Gérard. Tu t'envoles.
3: Oui, Valérie, tu n'es qu'à 1 point, mais t'es pas très loin, mais t'inquiète, ça va aller. Valérie, avec ici Loire-Océan, qui habite à la montagne, ça s'appelle vraiment la montagne où elle vit. Alors Valérie, on a dit tout à l'heure que t'es mariée à Bruno, que vous aviez des enfants qui ont déjà plus de 30 ans, hein, pour l'un. Ça veut dire que vous êtes rencontrés il y a tout juste 40 ans, me semble. C'est bien ça, tu confirmes? 1986?
4: Oui, tout à fait, ouais. En 86.
3: Est-ce que tu sais ce qu'on écoutait à la radio comme slow en 1986, entre autres?
4: I'm still loving you.
3: Ah oui, il y avait peut-être ça.
1: Ouais, mais...
3: On va te le trouver, parce que moi je voudrais qu'on parle de ce solo et de ta rencontre avec Bruno. C'était au bal des pompiers, un 15 août, et c'était au Croisic. Regarde, on te le met pour toi. Hein. Alors Bruno t'a invité à danser un slow. Mais il s'est rien passé.
4: Ah. Non.
3: Parce que toi t'étais pas libre en fait.
4: Tout à fait.
3: Eh ouais, c'est ça. Alors, vous aviez des amis en commun. Vous êtes revus ou pas? Oui.
4: Oui, on s'est revus.
3: Alors, vous êtes revus?
4: On s'est revus à la patinoire.
3: Oui, alors attends, parce que Bruno a invité tout le monde chez ses parents à boire un verre, et toi, t'en as profité. Elle avait envie, hein. T'as repéré son nom de famille sur la boîte aux lettres?
4: Oui.
3: T'as cherché partout, et dans l'annuaire à l'époque, son numéro de téléphone, et tu l'as appelé pour le voir. Et qu'est-ce qu'il t'a dit?
4: Il m'a dit, ben non, je peux pas, je vais à la plage avec mes parents.
3: Oh! Alors, ils avaient 18 et 20 ans. Et puis, finalement, il a changé d'avis dans l'après-midi. Hein.
4: Voilà, on a pu aller boire un verre.
3: Et voilà, et ça s'est passé comme ça.
4: Et voilà.
3: Avec du Still Loving You. Et c'était il y a 40 ans, rencontré en août 86 et marié en 92. Waouh, 34 ans de mariage, c'est une belle rencontre, hein.
4: Ben oui, bien sûr.
1: Bon, enfin, il a
4: avec
1: quand même.
4: Enfants.
1: Heureusement que t'es gentil, hein, parce que le gars qui te dit non, je joue à la plage avec mes parents.
3: Non, mais il avait 18 ans.
1: Et alors?
3: Il suivait ses parents.
4: Ah, il avait 20 ans, mais
3: il avait
4: 20 ans. Bah ouais,
3: il
4: avait 20
3: ans.
4: Quand même, quoi.
3: Ouais, mais non, mais ouais. Il a changé d'avis dans l'après-midi.
1: Oui,
3: ça
1: bah moi, je suis désolé, je la trouve sympa. Moi, j'aurais dit, bah, tu sais quoi?
3: Il l'a fait attendre un peu. C'est une technique, ça.
1: Technique de quoi?
3: Oh, c'est vous, les filles, qui nous faites attendre souvent. Donc pour
1: ah bon? Bah, ouais. J'ai jamais fait attendre personne.
3: Regarde, c'est un bon coup, là, ça fait 34 ans de mariage.

0: YouTube dans la bande son de votre radio ici. Dans un instant, Valérie Damido et Eric Bastien reviennent avec Jean-Louis d'ici Saint-Étienne, Loire, et Adèle d'ici Berne-Bigorre. L'occasion d'apprendre que Bambi n'est pas un fan, selon Eric. Vous ne verrez plus le dessin animé de la même façon. À tout de suite sur votre radio ici.
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4: Alors, Jean-Louis, tu as 2 points. Bravo, c'est magnifique. Je suis très fier de toi.
5: Ouais.
4: Donc, dans tous ces trucs qu'on a racontés sur toi, on a l'impression que tu es un homme extraordinairement parfait. Or, tu as un défaut. Comme tous les hommes, tu es têtu.
6: C'est bien ça.
4: Alors, ça se manifeste comment, cet entêtement? Par exemple, t'es têtu sur...
6: Mais je suis têtu.
4: Mais oui.
6: Têtu, voilà.
4: Mais ça veut dire que même quand t'as tort, t'es têtu, tu t'entêtes.
6: Ah, oui, c'est un petit peu ça, oui.
4: Même quand ta femme te dit que tu as tort, tu continues à t'entêter.
5: Ah oui, c'est le principe.
6: Non, non, je reconnais les erreurs aussi, hein, ici.
4: Ah, mais quand tu...
6: Je ne suis pas 100% têtu, non, non.
4: Ah, d'accord, tu as un tétinou, quoi, tu es un tétinou.
6: Voilà. Oui, oui, oui. Bon. Voilà.
4: Alors, on t'a demandé si tu étais un animal, tu aimerais toi être un chien. Pourquoi un chien? T'aimes bien les chiens?
6: Ah, j'ai toujours aimé les chiens, oui. Ouais. Petit ou gros, moyen, toute race de chiens, oui, j'aime bien.
4: Mais t'en as pas?
6: Eh non, malheureusement. Parce qu'on a un petit chat, et le chat, il voudrait pas trop accepter le chien.
4: J'ai deux chiens et un chat, ça s'entend comme larron en foire, je peux te le dire.
6: Mais la nôtre, c'est une petite poreuse.
4: Ah, bon, elle va apprendre, t'inquiète, prends un chien.
6: Peut-être, avoir un chien. Oui.
4: La vie est courte, il faut prendre ce qu'on aime, voilà. Qu'est-ce que t'aimerais être comme chien, toi?
6: Bon, c'est des chiens, bon, des anciennes races, mais parce qu'on a eu un berger allemand, voilà.
4: C'est mignon, les bergers allemands, moi j'aime bien, c'est gentil en plus.
6: Oui.
4: Bon, mon chat.
6: Ou alors un berger australien, c'est sympa.
4: Oh, c'est sympa, bon, des bergers, quoi. Oui. Alors écoute bien, tu as 2, t'es en tête, je te propose de marquer 3. Tout de suite, avec une question à choix multiples. Je te pose la question, je te propose des réponses, et à mon top chrono, tu as 10 secondes pour me donner ta réponse. Alors écoute bien. Dans la chanson All You Need Is Love des Beatles, il y a une introduction. Oui. Dans cette chanson, il y a un début, il y a une introduction qui débute le morceau, et c'est un chant français. Alors, quel est ce chant français qui démarre « All You Need Is Love » des Beatles? Je te propose « La vie en rose »,« Douce France », »,« La Marseillaise » ou bien évidemment le jingle de votre radio ici. Alors, par quel chant français, attends, débute le morceau « All You Need Is Love » des Beatles, « La vie en rose »,« Douce France »,« La Marseillaise », les jingles d'ici, top chrono 10 secondes.
6: Bon, on va dire « Douce France ».
4: Et non, c'est la Marseillaise et je te le fais vérifier.
5: Pardon.

0: Eh oui. Eh bien non, pas de... Et voilà, c'était... Voilà. Bah écoutez, oui, j'ai envie de vous dire...
1: Bah, c'est comme ça.
0: J'ai envie de vous dire pas de points.
1: Adèle, est-ce que tu l'avais en toute honnêteté? La réponse,
2: non, pas du tout.
1: Non, tu l'avais pas, tu connaissais pas. Ah, ok.
0: Adèle, elle connaissait déjà pas Ophélie Winter.
1: Oui, je suis quand même surpris, Adèle.
2: Je suis nulle en musique, moi.
1: Ah oui, non, mais non, quand même. On connaît Ophélie. Bon, c'est pas grave. Allez, on va se rattraper avec une autre question dans un instant. Tu t'y connais mieux en Barbie. Pareil, tu collectionnes des Barbie. T'en as encore aujourd'hui ou c'était quand t'étais petite, ça?
2: Ouais, j'ai encore un sac avec mes anciennes Barbie. Mais je les garde au cas où j'ai une petite fille.
1: Ah oui, t'as raison, exactement. Bah, t'as bien raison. Tu collectionnes, alors, tu t'entendrais bien avec mon fils, les cartes Pokémon.
2: Oui, aussi.
1: T'en as combien?
2: Alors là, aujourd'hui, j'en ai plus. Je les ai toutes données à mes neveux.
1: Mais tu sais que ça vaut de l'argent.

0: Parce que tu me vois venir. Quel est ton porte-bonheur?
1: Mon porte-bonheur? Ah, c'est
0: Bambi.
1: Une peluche.
0: Ah, c'est pas une girafe. C'est quoi, Bambi?
1: Ben non.
2: Mais c'est un fond, mais
0: ah, oui, c'est un fond. Oui, c'est la même famille.
2: Hein? Mais ça oui, va.
0: Je voyais Bambi comme une girafe.
2: Non, mais le mec.
0: J'étais convaincu que Bambi était une girafe.
2: Je demande pardon infiniment à tous les
0: mais
2: gens
0: le fond,
2: qui nous
0: c'est
2: écoutent.
0: Le petit de la girafe, non?
2: Allez, Bambi, c'est le petit de la biche et du cerf et c'est un fan.
0: Ah, oh, mais c'est les cervidés, c'est la même chose, tout ça, non?
2: C'est pas... Ah, parce qu'une girafe, c'est un cervidé?
0: Bah, c'est quoi une girafe? C'est une girafée, non? Je ne sais pas du tout.

0: sera sur scène au mois d'octobre à la Grande Motte, Bordeaux, Lille et ailleurs. Allez plus haut. Merci d'avoir passé cette heure avec nous. Les meilleurs moments de Taquet, c'est fini pour aujourd'hui. La suite demain avec une histoire de chou-fleur cru, de médium et de sanglier, entre autres, sur votre radio ici.
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0: 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Il est 13h. Le journal Morgan.

0: Camille Omar.
1: Il fait encore très chaud et le Mistral souffle sur les braises dans le Var. Les pompiers craignent une reprise de feu. On sera sur place dans un instant. Et si les fabricants de cigarettes s'aidaient à financer la lutte contre les incendies, une proposition de loi est sur la table. La sécheresse qui fait aussi le malheur des agriculteurs. L'herbe jaunie ne nourrit pas les bêtes. Ils craignent des grosses pertes de rendement. Dans l'actualité aussi, le musée Jacques Chirac en Corrèze cambriolé pour la deuxième fois en moins d'un an. Et le départ de la 6e étape du Tour de France Femmes aujourd'hui entre Loire et Ardèche.
0: La crainte encore d'un nouvel incendie dans le Var.
1: Département en vigilance rouge aujourd'hui pour un risque très élevé de départ de feux de forêt, tout comme les Bouches-du-Rhône, le Vaucluse et l'Aude. Le Var encore marqué par l'incendie du Gros Bessillon et ses 6000 hectares de végétation qui ont brûlé. Le feu est stabilisé depuis plusieurs jours, mais il faut encore traiter les points chauds. Pas évident avec le vent qui se lève aujourd'hui, Faustine Calmel.
2: La montagne est calcinée. De loin, c'est un désert de cendres et de branches noircies.
3: Ça va, on va, les gars ?
2: Dans lequel évolue Franck Boller, pompier volontaire venu de Dordogne, prêté main forte, lance à eau dirigée vers les arbres brûlés.
3: Là, on a pour mission de noyer toutes les souches et de noyer vraiment la partie haute de ce vallon, parce que là-bas, il y a un gros massif. Et avec le Mistral ou l'intramontane qui devrait revenir, pour éviter toute sorte de feu et que malheureusement, ça reparte là-bas.
2: Là-bas, c'est encore en partie vert, chêne et cyprès debout qu'il faut préserver, défend le capitaine Antoine Baron des pompiers du Var.
4: Il reste encore les feuilles, il reste encore beaucoup de combustible. On peut avoir des braises qui se réactivent en fonction des vents et mettre le feu à cette végétation qui est à moitié brûlée. C'est cette interface-là qu'il faut impérativement traiter.
3: On va partir de là, t'inquiète.
5: Parce que là, on est parti vachement bas. Il va falloir qu'on refasse une boucle pour retirer, pour redescendre.
2: Les équipes tirent les lances depuis les camions en contrebas jusqu'en haut des versants pentus dans des vallons encaissés. Un relief qui rend ce travail effectué en pleine chaleur harassant et parfois impossible.
4: Quand c'est vraiment trop inaccessible, on a des unités spécialisées qui sont transportées directement par hélicoptère avec du matériel, avec des grosses bonbonnes d'eau directement à un endroit inaccessible par voie terrestre.
2: Autre moyen pour s'approcher des zones à traiter, la création de pistes. 30 km de chemin ont été dégagés au bulldozer dans la forêt et il faut faire vite, le vent est attendu en début d'après-midi.
1: Le Var, qui fait partie des 8 départements du sud-est de la France, toujours en vigilance orange canicule aujourd'hui. Après l'hommage, la reconnaissance de leur engagement pour les deux pompiers qui ont lutté contre les flammes au péril de leur vie en Gironde, Anthony Berthaume et Wilfried Schmitter, tous deux décédés lors de l'incendie à Mérignac le 21 juillet. Ils sont cités à l'ordre de la nation.
0: Et pour financer la lutte contre les incendies, justement, un député propose de taxer l'industrie du tabac.
1: Car on sait que 9 départs de feu sur 10 sont d'origine humaine et dans 15% des cas, partie d'un mégot jeté dans la nature. Cette proposition de loi est portée par Yannick Neuder, député LR d'Isère et ancien ministre de la Santé.
6: Il y avait déjà des comportements qui sanctionnent les fumeurs qui jettent leurs mégots. Mais il n'y avait rien au niveau des fabricants de tabac sur cette lutte contre l'impact environnemental des mégots. Donc c'est aussi une juste répartition de la charge vis-à-vis aussi des fabricants. C'est 2% en gros du prix de vente, ce qui fait à peu près 15 euros pour 1000 cigarettes vendues. Donc ça représente à peu près un fonds de 350 millions d'euros qui sera utilisable pour les SDIS, pour l'Office national des forêts, pour le Centre national de la propriété forestière, pour les associations, pour les collectivités locales, pour permettre justement la régénération des zones humides, la régénération des forêts, les équipements pour les pompiers et la dépollution des sols et des eaux.
1: La végétation partie en fumée aux quatre coins de la France car elle est très, très sèche à cause des vagues de chaleur et ça se voit dans les champs des agriculteurs, notamment sur cette exploitation de vaches laitières et de porcs en Bretagne, dans le pays Bigoudin, à Plouhinec et Madoé.
0: Du haut de l'exploitation de Nicolas Le Goff,
7: cette parcelle-là, il n'y a vraiment plus rien.
0: On aperçoit une pâture brunie par le soleil.
7: Ça va ? Ouais, on va faire le tour.
0: Mais il y va à contre-cœur, les larmes aux yeux, trop difficile de voir ce champ brûlé.
7: On va pas voir les parcelles, ça fait mal au cœur. Moi j'y vais accompagné à chaque fois, puis j'ai envie de chialer, c'est pas simple.
0: Pour comprendre l'ampleur du désastre, l'éleveur s'accroupit, prend l'herbe, enfin la paille dans sa main, pas besoin de l'arracher, il n'y a plus de racines.
7: Là, la terre est à nu, donc on voit que l'herbe se décroche complètement du sol. Le milieu racinaire est mort, quoi. Il n'y a plus de vie quoi, dans le sol. Quoi. La végétation est morte sur le sol. On avait connu ça en 2022.
8: Bernardo, c'était une sécheresse historique. Est-ce que là, c'est semblable?
7: C'est pire. Sur le mois de juin, on a eu 15 mm d'eau. Sur le mois de juillet, on a eu 6 mm d'eau.
0: Il en faudrait au minimum deux fois plus.
7: Sur la commune, on est sur des terres légères, donc avec très peu de capacité à retenir l'eau.
0: La conséquence directe, il veut nous la montrer, les vaches ne broutent plus dehors, mais mangent à l'intérieur.
7: Du coup, là, elles mangent la ration d'hiver en plein été.
0: Puiser dans son stock d'hiver, c'est aggraver sa situation financière.
7: C'est des coûts alimentaires qui explosent. Aujourd'hui, on voit les cours de la céréale qui s'emballent. C'est sûr, il y a beaucoup de spéculation sur le marché. Le blé a pris pas loin de 50 euros la tonne en quelques jours.
0: Et il pourrait dépenser jusqu'à 50 000 euros de céréales en plus pour compenser l'herbe qu'il n'a pas pu récolter.
1: Pour répondre à la détresse du monde agricole, le gouvernement a annoncé hier un plan pour venir en soutien des agriculteurs qui subissent les conséquences de la sécheresse. Le musée du président Jacques Chirac à Saran en Corrèze a été une nouvelle fois cambriolé. Un vol avec effraction la nuit dernière. C'est la deuxième fois que ça arrive en moins d'un an, Philippe Graziani.
9: C'était en octobre 2025. Il y avait eu deux casses au musée de Saran. Le premier le dimanche 12 en plein jour. Quatre individus cagoulés et armés d'un fusil à pompe s'étaient fait remettre le fond de caisse et une montre de collection. Ils avaient été interpellés quelques heures après leur forfait. Et deux jours plus tard, la nuit, cette fois entre le 13 et le 14, il y avait eu un vol avec effraction dans les réserves. Le où les voleurs étaient repartis avec des bijoux et montres de luxe pour 1 million d'euros de butin. Ils n'ont pas été identifiés. Cette fois, le mode opératoire est différent. Cette nuit, le ou les braqueurs sont entrés par la porte principale en cassant une vitre. Seul indice sur les objets volés, à travers les vitres du musée, on voyait les enquêteurs investiguer dans la partie dévolue aux expositions temporaires consacrées cette année à la mode diplomatique et aux Inuits. Personne n'en dit plus, ni Claude Chirac présente sur place ce matin, ni la maire de Saran. Quant au département propriétaire du musée, il rappelle juste les travaux en matière de sécurité réalisée après les vols d'octobre.
1: Info ici Limousin, Philippe Graziani.
8: 13h07, elle espère toujours retrouver sa fille en vie.
1: La mère de Manon Rolando, cette agricultrice de 31 ans, portée disparue depuis 4 mois près de Nantes. Sa disparition a ému beaucoup de monde, une battue a été organisée pour la retrouver, une cagnotte lancée pour aider sa famille à continuer de nourrir les animaux de la ferme. Le conjoint de Manon Rolando a été interpellé en Algérie où il s'est enfui avec leur fille de 15 mois. Situation très difficile à vivre pour Nathalie, la maman de Manon Rolando, qui en appelle à Emmanuel Macron.
10: Je veux pas faire de politique, je veux juste que ça avance, je veux juste des réponses, je veux juste savoir si monsieur Boukhari, il parle là-bas, ce qu'il a à dire, et il y a que lui qui a la vérité et qui peut me faire avancer l'enquête.
11: Vous savez que les liens entre la France et l'Algérie sont complexes.
10: Je sais qu'ils sont complexes, mais ce n'est pas une histoire politique là, c'est une histoire de droit commun, et peut-être que grâce à cette affaire, grâce à Manon, les relations humaines vont s'améliorer. Ça reste une famille qui souffre, ça reste une petite fille aussi qui n'a plus sa maman, donc nous sommes tous des humains. Alors certes, peut-être qu'il faut que je sois patiente, parce que tout ça c'est en haut, mais je ne peux plus attendre. Parce que Manon, elle est peut-être séquestrée quelque part, et peut-être qu'on a encore le temps de la sauver, donc je ne peux plus.
1: Et le bébé de ce couple a été récupéré par la grand-mère en Algérie. Ce témoignage très fort de la maman de Manon Rolando au micro d'Anne Bertrand d'ici Loire-Océan à écouter en longueur sur notre site ici.fr.
8: Duralex a bon espoir de trouver un repreneur.
1: Le fabricant de verre dans le Loiret est en redressement judiciaire depuis le mois de juin et les candidats à sa reprise avaient jusqu'à midi pour faire une offre. Un dossier solide a été déposé, celui de Cédric Meston, cofondateur de la marque française de produits végétariens Apivore. Le jeune entrepreneur a racheté l'année dernière Tupperware et a permis son sauvetage. Une autre entreprise française est en grande difficulté financière. Cycle Lapierre demande son placement en redressement judiciaire. Le fabricant de vélos installé à Dijon depuis 80 ans cherche un investisseur capable de financer durablement son avenir.
8: La sixième étape du Tour de France Femmes démarre dans une vingtaine de minutes.
1: Les 153 km de Montbrison dans la Loire à Tournon-sur-Rhône en Ardèche. Six grosses montées au programme, les regards sont tournés vers la Bretonne, Cédrine Carbaol, française la mieux classée, 9e au général, et une mentalité de battante, Manon Vautier-Cholet.
12: Avec une casquette rose aux couleurs de son équipe, c'est la Française Cédrine Carbaol que Catherine attend sur la ligne d'arrivée.
13: J'admire sa volonté, son courage, comme une gagnante, ouais, avec sa force, son envie.
12: Parce que Cédrine Carbaol, elle a la niaque, et ça c'est sa maman Françoise qui le dit. Tout récemment retraitée, elle gère le fan club de la Bretonne sur la Grande Boucle. Cédrine Carbaol. Et elle lui souhaite
14: le meilleur d'elle-même, pas de chute évidemment, et de sortir de là avec le sourire, qu'elle se fasse plaisir.
12: La Finistérienne commence le vélo adolescente, connue pour ses qualités de descendeuse, elle aime surtout passer à l'attaque et tout est encore possible, confie son amie et concurrente dans le peloton, Célia Lemoël.
14: Elle est un peu plus à l'aise dans les montées plus longues qui dépassent 20 minutes, donc bon, je me dis elle a encore de quoi faire des belles étapes, notamment la dernière, parce que c'est un enchaînement de montées et de descentes, donc ça lui va très bien. Je viens de dire, rien n'est encore joué.
12: Première française à gagner une étape depuis Jeannie Longo en 2024, Cédrine Kerbaol vise le plus haut du tableau.
15: Bah, l'objectif, évidemment, ça va être de suivre les filles du classement général, de ne pas s'affoler, de rester calme.
12: Cédrine Kerbaol qui se trouve à moins d'une minute du top 5.
8: Sixième étape à vivre cet après-midi sur ICI.
12: Merci.
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8: Pour un week-end au soleil, au bord de la mer, avec de la douceur de vivre, il y a Nice et sa promenade des Anglais. Une promenade qui date de la fin du 18e. Un lieu de rencontre et de vie que nous découvrons ou redécouvrons maintenant avec Partir.
19: La promenade des Anglais, c'est cette avenue célèbre à Nice, ornée de palmiers, qui longe la mer Méditerranée et ses plages de galets. On vient y faire du sport, flâner sous les pergolas, nager ou tout simplement bronzer. Ici, on l'appelle la prom, tellement elle fait partie du quotidien. Mais moi, je vais vous donner envie de la découvrir autrement, en suivant les pas de celles et ceux qui l'ont créée à la belle époque. Et à la fin de cet épisode, vous saurez pourquoi le littoral niçois s'appelle aussi la baie des anges. Je m'appelle Nadia Gabriargue. Je suis animatrice à ICI Azur. Et j'adore la promenade des Anglais parce qu'elle est cosmopolite. Toutes les nationalités s'y donnent rendez-vous. Quand je m'y balade, j'ai l'impression de voyager, de faire un petit tour du monde. C'est précisément ce mélange de populations et l'essor du tourisme qui ont fait la promenade des Anglais. Et je trouve ça passionnant. Bienvenue dans Partir, la promenade des Anglais dans l'ambiance de la belle époque. Notre point de départ, c'est le parc de la colline du château. Vous ne pouvez pas le manquer, il est tout au bout de la promenade des Anglais. D'ici, on surplombe la ville de Nice et la mer Méditerranée. Juste devant nous, filant tout droit, la promenade des Anglais avec ses palaces et ses immeubles prestigieux, emblématiques de la belle époque. La vue panoramique à 360 degrés est à couper le souffle. Au fait, pour profiter pleinement de votre balade, n'oubliez pas votre crème solaire, un chapeau et des lunettes de soleil. Parce que Nice fait partie des villes les plus ensoleillées de l'Hexagone, avec près de 300 jours de beau temps par an. Le gros avantage, c'est que vous pourrez déjeuner à l'extérieur, même si vous venez en hiver. L'histoire de la promenade des Anglais démarre dans les années 1760. Avec l'arrivée des premiers hivernants britanniques. Ce bord de mer, ce climat, les montagnes derrière la ville, ils adorent. À l'époque, la prom n'est qu'un modeste chemin de terre poussiéreux qui longe la côte. On a du mal à l'imaginer. Au début du 19e siècle, un pasteur anglais a l'idée d'une collecte pour le transformer en un sentier piétonnier. Puis à la fameuse belle époque, le front de mer est prolongé, arboré, embellie, et peu à peu, le chemin des Anglais devient la promenade des Anglais. En 2021, le lieu est classé au patrimoine mondial de l'UNESCO. Si vous
17: vous venez en été, sachez que comme cette colline du château où nous démarrons, il existe trois autres oasis de fraîcheur sur la promenade des Anglais. Des jardins qui existaient déjà à la Belle Époque et qui vous accueillent gratuitement. Le jardin Albert Ier, le jardin de l'Arménie et le jardin de la Villa Masséna. Dans ce jardin, il y a un mémorial qui compte beaucoup pour les Niçois. Il a été installé pour qu'on n'oublie jamais les victimes qui ont péri dans l'attentat du 14 juillet 2016. Depuis le Belvédère, on voit bien l'enfilade des plages le long de la promenade des Anglais. Et à Nice, les plages, ce sont des galets. Mais même si c'est tentant, sachez qu'il est interdit d'en ramener chez soi. En parlant des plages, il existe des plages privées et des plages publiques pour que tout le monde puisse en profiter. Avant de vous jeter à l'eau, regardez bien la couleur des drapeaux. Il y a bien sûr les traditionnels verts, jaunes et rouges, mais il y a aussi un drapeau violet qui indique la présence de méduses. La plage du Centenaire et Carras Plage sont équipées pour l'accueil des personnes en situation de handicap. Mais je vous ai promis de découvrir la promenade des Anglais autrement, dans l'esprit de celles et ceux qui l'ont créée au XIXe siècle. Pour cela, depuis le belvédère de la colline du château, on peut emprunter le chemin qui descend vers la prom, mais on peut aussi profiter d'un ascenseur gratuit.

0: voici donc sur la promenade des Anglais, un lieu qui invite immédiatement à la douceur de vivre. Il suffit d'ailleurs de regarder autour de soi. Les cyclistes côtoient les joggeurs, les touristes, et les promeneurs profitent d'un moment de détente. Les familles et les amis s'y retrouvent. On y vient pour déjeuner, pour partager des moments de fête comme la célèbre bataille des fleurs, l'arrivée du Paris-Nice ou encore l'Ironman. C'est d'ailleurs à la belle époque que la pratique du sport se développe, avec notamment le cyclisme et le tennis, introduits par les aristocrates venus du Royaume-Uni, tant pour se montrer que pour la bonne santé. Pour apprécier la vue sur la mer et l'horizon, vous pouvez profiter des fameuses chaises bleues. Bien plus que du mobilier urbain, elles appartiennent au patrimoine niçois. Bleu comme la mer, bleu comme le ciel, cette mythique chaise est conçue en 1948. À l'époque, il faut payer pour s'y asseoir, auprès des chaisières. C'est comme ça qu'on appelle les loueuses de chaises. Mais ce n'est plus le cas depuis longtemps. Évidemment, ne passez pas à côté d'un bain de mer. Franchement, il est à portée de main. À Nice, on se baigne été comme hiver. D'ailleurs, la Belle Époque a lancé une tradition qui perdure aujourd'hui encore, celle du bain de mer des fêtes de fin d'année. À ne manquer sous aucun prétexte, même en tant que simple spectateur. Le lieu que j'adore sur la promenade des Anglais, c'est le célèbre hôtel Negresco. On le remarque tout de suite avec sa façade blanche monumentale et sa coupole rose caractéristique. Une coupole classée monument historique. Et c'est même tout le toit qui est classé. C'est une femme, Jeanne Augier, qui est à l'origine du Negresco tel qu'on le connaît et qui a soigné chaque détail de son établissement pendant plus de 60 ans. Catherine Deneuve, Michael Jackson, le peintre Dali ou encore la diva Montserrat Caballé, tous ont séjourné au Negresco. J'ai rendez-vous avec Tom Aubry. Il est chercheur en histoire et créateur du compte Instagram Nhistorique.
1: Le Negresco, c'était vraiment un lieu phare de cette promenade des Anglais. Déjà, c'est un hôtel musée. Il y a des œuvres d'art partout. C'est magnifique, ça vous en met plein la vue. Mais c'est aussi un symbole, c'est un peu la tour Eiffel de Nice, si j'ose dire, avec cette coupole rose qui domine toute la promenade. C'est un symbole même du tourisme lors de sa construction et même de son inauguration. Ce n'est pas moins de 7 têtes couronnées qui assistent à l'événement.
0: Faites-vous plaisir et offrez-vous un café, un verre ou même une glace dans l'esprit Belle Époque au restaurant La Plage du Negresco. Véritable jardin sur la mer, c'est l'endroit idéal pour profiter de la douceur de vivre de la Riviera et rêver face à la Grande Bleue. Il faut bien sûr être habillé convenablement, on laisse les tongs au placard, mais vous pouvez passer un moment sans vous ruiner non plus. Comptez autour de 6 euros pour une glace, 7 euros pour un café et 15 euros pour un cocktail sans alcool. En hiver, c'est à l'intérieur de l'hôtel ou en terrasse que vous serez installé, mais l'esprit reste le même. Juste à côté du Negresco, il y a un autre joyau architectural de la Belle Époque qu'il ne faut surtout pas manquer. Il s'agit de l'élégante Villa Massena, classée au titre des monuments historiques. Son jardin est un peu anglais, un peu français, dans l'esprit cosmopolite de la promenade. Au départ, c'était un verger. Il y a d'ailleurs aujourd'hui encore tout un alignement d'agrumes. Citronniers, orangers, mandariniers. Parmi les différentes essences, des arbres fruitiers typiques du climat méditerranéen offrent l'occasion d'une balade sensorielle et parfumée de la Côte d'Azur.
1: Lorsque je suis rentré pour la première fois dans la Villa Massena, ça a été un véritable voyage dans le temps. J'ai découvert des tableaux magnifiques, un escalier monumental et des ornementations un peu partout. Et c'est vraiment caractéristique de ces villas de la Belle Époque parce que on y vivait dans cette villa. Ça appartenait à la famille Massena et elle a été léguée à la ville il y a plus d'un siècle pour en faire un musée.
0: Je vous propose maintenant un exercice d'imagination. Tournez-vous vers la mer et imaginez un édifice somptueux de 20 mètres de haut, construit sur pilotis, où l'on allait jouer, se restaurer ou encore écouter des concerts. Le casino de la Jetée Promenade. Ce lieu mythique était le rendez-vous incontournable de la haute société de passage sur la Côte d'Azur. Malheureusement, le bâtiment a été détruit pendant la Seconde Guerre mondiale. Des fouilles archéologiques sous-marines ont été menées et ont permis de retrouver des vestiges de cet édifice. Aujourd'hui, grâce à une expérience immersive et gratuite, il est possible de faire un bond dans le passé et de redécouvrir ce casino comme à la belle époque. Pour cela, rendez-vous au centre du patrimoine situé dans le Vieux-Nice, où grâce à un casque de réalité augmentée, vous allez vous plonger dans une formidable reconstitution digitale conçue pour tous dès l'âge de 10 ans.
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0: Au fait, je vous ai promis au début de l'épisode que je vous dirais pourquoi la baie de Nice s'appelle aussi la baie des anges.
1: On nous raconte qu'une certaine sainte réparate, une martyre chrétienne, aurait été décapitée et on aurait mis son corps sur une barque et la barque serait arrivée sur la baie des anges et cette fameuse barque, les pêcheurs l'auraient vue poussée par des anges. Donc, ils auraient donné le nom de baie des anges. Mais ça, c'est un peu la légende chrétienne.
0: Il y a en réalité une deuxième origine à cette appellation qui prend sa source dans la mer. Autrefois, le long de la côte, vivaient en grand nombre des petits requins plats et inoffensifs que les pêcheurs attrapaient parfois dans leurs filets. Leurs grandes nageoires latérales faisaient penser aux ailes des anges. La baie est alors devenue la baie des anges. Cette espèce, appelée ange de mer, aujourd'hui rare en Méditerranée, est considéré comme très menacé. Le souvenir incontournable de votre séjour, celui qui installera un peu de douceur de vivre, de la promenade des Anglais dans votre intérieur, c'est évidemment une belle affiche. La promenade avec le Negresco, le Vieux-Nice, la baie des Anges, la place Masséna. Vous aurez l'embarras du choix pour une quinzaine d'euros. Vous avez encore un peu de temps devant vous. Si votre week-end n'est pas terminé, j'ai une dernière idée pour vous. Un pique-nique façon belle époque pour découvrir la cuisine niçoise. Et pour le préparer, nous allons nous rendre juste derrière le front de mer, sur le marché du Coursalia, qui se tient du mardi au dimanche.
3: Allez, donc il y a une soca avec ceci, une épice saladière, une soca, alors tenez, deux pizzas.
4: Ce sera tout ?
3: Ça sera tout.
0: Bienvenue sur le marché du Coursalia, un festival de couleurs et de saveurs, un vrai marché méditerranéen. Et c'est ici que nous allons préparer notre pique-nique. Un pique-nique typiquement niçois, évidemment. La cuisine niçoise, qui compte plus de 200 recettes, est reconnue patrimoine culturel immatériel français depuis 2019. Et à la belle époque, elle se distingue déjà, et notamment avec une spécialité emblématique de Nice, le fameux pain bagnat, que l'on pourrait traduire par pain baigné ou pain mouillé. Très pratique en pique-nique. Autrefois, on le préparait avec du pain rassis qu'on frottait avec de l'ail, qu'on réhydratait avec de l'huile d'olive et le jus des tomates bien mûres. Et puis on le garnissait, tout comme on le fait encore aujourd'hui, avec des cébettes, des tomates, du poivron, un œuf dur, des fèves, de l'artichaut violet, des radis, des olives noires, des miettes de thon à l'huile d'olive ou de l'anchois. Ah, on n'oublie pas le basilic et la gousse d'ail, hein ? À la belle époque, c'était l'encas des pêcheurs et des travailleurs du matin.
3: On a la soca, la fameuse soca, donc là, ça ne s'invente pas, faite au feu de bois. Donc farine de pois chiche, huile d'olive, eau, sel. Alors je sonne la cloche dès que la soca arrive, donc pour signaler aux gens qui se promènent et qui ont pris un ticket, qui ont déjà prépayé, quoi, payé la soca. On la fabrique au feu de bois chez Teresa, rue droite. Et donc voilà, on attend l'arrivée. Donc à peu près toutes les 10 minutes, on a l'arrivée de la soca fraîche, qui se mange comme ça, bien chaude, et puis voilà.
0: La soca, moi je l'aime bien poivrée. Très pratique pour le pique-nique. Muni de vos provisions, il ne vous reste plus qu'à vous installer sur les chaises bleues ou sur votre serviette, sur une des plages de la prom, et comme à la belle époque, face à la mer, appréciez le moment. C'est simple, convivial, et c'est une activité plaisir qui fera à coup sûr l'unanimité. Et il faut absolument aussi goûter à la pissaladière, au beignet de fleurs de courgettes, au farci ou à la tourte de blette. C'est frais et tous ces produits que vous trouverez sur le marché sentent bon l'arrière-pays niçois. Mais ça, vous le découvrirez quand vous viendrez.
4: Sans faute, car tout cela a l'air délicieux. Merci Nadia Gabriargue d'Ici Azur. 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Et demain, nous partirons au Mont Ventoux qui sera une étape du Tour de France Femmes. D'ailleurs, en parlant du Tour, nous faisons un point sur l'étape du jour juste après Jean-Pierre Madère sur votre radio Ici.

0: Kumba, Jean-Pierre Madère. Nous partons maintenant à Montbrison dans la Loire pour la 6e étape du Tour de France Femmes. Le départ est prévu dans les prochaines minutes et l'arrivée aura lieu à Tournon-sur-Rhône en Ardèche. Plus de 153 km à vivre avec ICI, radio officielle du Tour.
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3: Bienvenue sur cette 5e étape du Tour de France Femmes édition 2026 que l'on vit ensemble tous les jours sur votre radio ICI, radio officielle du Tour. 153 km 400 aujourd'hui au programme entre Montbrison dans la Loire et Tournon-sur-Rhône dans l'Ardèche. Il fait encore très beau, très chaud. Ça va jouer bien sûr dans ce parcours une nouvelle fois bien accidenté. 135 participantes encore en course. Elles s'apprêtent à prendre le départ dans quelques instants à Montbrison. Bonjour Manon Vautier-Chollet.
4: Bonjour Olivier, bonjour à tous.
3: Vous êtes sur la moto ici, sur cette ligne de départ, le départ fictif qui va être donné pour se mettre en jambes.
4: Oui, c'est ça, et on les a vus, les 135 coureuses se préparer. On a aperçu notamment à l'avant la maillot jaune, évidemment, Marlène Reusser. Et là, ça y est, on a pris la route, Olivier. Donc, on est en train de faire les tout premières centaines de mètres de ce départ fictif. Ça va partir tranquille, hein, puisque le départ réel, il est quelques kilomètres après. Mais elles sont prêtes, les 135 coureuses. Elles sont toutes derrière la ligne d'arrivée depuis une dizaine de minutes maintenant. Elles ont pu garder peut-être un petit peu plus leur gilet réfrigérant, hein, parce que vous le disiez, il fait toujours très chaud. Donc voilà, ça leur permet de partir au plus frais. Départ dans quelques minutes, Olivier.
3: 29 degrés ici à Tournon-sur-Rhône. Nous sont attendus les coureuses en fin d'après-midi, mais beaucoup de difficultés également sur ce parcours. Il y a 6 côtes à franchir aujourd'hui, avec 17 points de montagne à glaner. On rappelle que bien sûr la Suissesse Marlène Reusser est toujours en jaune et que Demi Vollering est à l'affût pour prendre sa tunique. Opération Mission Impossible pour Pauline Serrand Prévost qui est à 5 minutes au classement, mais pourquoi pas peut-être un miracle, on l'espère, on croise les doigts. 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
5: 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La commune d'Arnay-sous-Vitaux vous invite à une visite guidée gratuite du célèbre moulin du Foulon. Cet ancien moulin hydraulique possède une histoire passionnante. Au 19e siècle, c'est lui qui alimentait la ville voisine de Vitaux en électricité. Et aujourd'hui, la magie de l'eau continue de faire tourner ses rouages, mais pour une toute autre raison, la fabrication traditionnelle de farine à base de blé tendre. Le temps d'une heure captivante, vous pourrez vous plonger dans le quotidien fascinant du meunier. Vous découvrirez pas à pas les différentes étapes qui permettent de transformer le grain de blé doré en une farine d'une finesse exceptionnelle. Des mécanismes historiques aux secrets de la meunerie d'hier et d'aujourd'hui, le parcours sera émerveillé petits et grands. C'est la sortie estivale du samedi matin à vivre en famille ou entre amoureux du patrimoine et des bons produits. C'est concret, vivant et particulièrement enrichissant. Et ce qui ne gâche rien, la visite guidée d'une heure est entièrement gratuite. 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Découvrez donc les secrets de fabrication de notre pain quotidien. Amen.
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Ici Bourgogne, c'était les Jackson 5 qui nous faisaient réviser l'alphabet dans les années 70. C'était ABC. Bienvenue si vous arrivez. Nous sommes ensemble jusqu'à 17h avec actu local, musique et bonne humeur. J'espère que l'été se déroule bien et que vous avez l'occasion de savourer glace et cocktail. Surtout si vous avez repris le boulot, hein. Bah oui, faut bien se consoler. Et puis de toute façon, le summer body sur la plage, c'est fini jusqu'à l'année prochaine. Pour les autres, profitez bien car le spectre du cartable viendra bientôt vous hanter. Bon après-midi, voici le nouveau Gauvin Cerce.

0: les hommes et les femmes de Bourgogne-Franche-Comté qui ont marqué l'histoire ont rendez-vous ici tous les jours. De qui s'agit-il aujourd'hui ? Bonjour !
1: Bonjour, bonjour ! Je me présente, Louis Vuitton. Eh oui, le Louis Vuitton, fabricant de bagages. Et je crois qu'il est temps de vous révéler une information très importante sur mes fameux sacs à main de luxe. Je suis né en 1821 à Anchet, un petit village du Jura. À l'époque, pas de TGV, pas d'autoroute. Alors à 13 ans, quand je décide de quitter ma région pour rejoindre Paris, eh bien c'est à pied que je fais le trajet. Eh oui, vous avez bien entendu, près de 500 km à pied. Après plusieurs années de voyage et de petits boulots, j'arrive enfin à la capitale. Mon premier boulot sur place, emballeur. Ça consiste à préparer les bagages des familles riches avant leur voyage. Je mets leurs affaires dans des malles lourdes et bombées. Qu'est-ce que ça s'empile mal et qu'est-ce que c'est pas pratique. Alors, j'ai une idée. Une idée toute simple. Fabriquer des malles plates. Plus pratiques pour les trains et les bateaux. Le succès est immédiat. Mais vous savez, mon nom, Louis Vuitton, vous le connaissez surtout pour les sacs à main de luxe. Eh bien, ça peut vous paraître étonnant, mais je n'ai jamais, je dis bien jamais, fabriqué de sacs à main. Eh non. Mais non. Le célèbre sac Louis Vuitton, que l'on connaît aujourd'hui, n'existait même pas de mon vivant. Moi, je fabriquais essentiellement des malles, des coffres et des bagages de voyage. Les sacs de luxe, les défilés et les collections de mode sont arrivés bien après ma mort, grâce à mes descendants. En quelque sorte, je suis devenu une marque mondiale, sans jamais le savoir. Alors la prochaine fois que vous croiserez un sac Louis Vuitton, souvenez-vous qu'avant d'être un symbole de luxe, c'était surtout l'histoire d'un gamin du Jura qui a eu une bonne idée et qui n'avait pas peur de marcher un peu pour la réaliser.
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1: Bon après-midi les amis, il est précisément 14h. Et c'est l'heure de retrouver les infos.
2: La végétation est sèche et les températures sont hautes sur une grosse partie de la France. 8 départements du sud-est sont maintenus en vigilance orange canicule et 4 sont en risque très élevé des pare-feux de forêt. Il s'agit du Var, encore marqué par l'incendie du Gros Bessillon et les Bouches-du-Rhône, le Vaucluse et l'Aude. Une reconnaissance symbolique pour les deux pompiers décédés lors de l'incendie à Mérignac en Gironde il y a un peu plus de 2 semaines. Anthony Berthomme et Wilfried Schmitter sont cités à l'ordre de la nation. Le musée Jacques Chirac à Saran en Corrèze a été cambriolé la nuit dernière. C'est une information

0: Nancy-Limousin. Un vol par effraction, moins d'un an après le vol d'un butin d'une valeur de plus d'un million d'euros. Duralex a potentiellement trouvé un repreneur. Le cofondateur de la marque française de produits végétariens, Apivore, a déposé un dossier de reprise. Il avait jusqu'à midi pour le faire. Le fabricant de verre dans le Loiret est en redressement judiciaire depuis le mois de juin. Son espoir se porte donc sur Cédric Meston, qui a déjà racheté et sauvé Tupperware l'an dernier. Plusieurs produits de la marque Simon de Decathlon sont rappelés. Des modèles de mousquetons, d'alpinisme et d'escalade. Produits vendus depuis 4 ans par l'enseigne, il présente un risque de casse. Les coureuses du Tour de France Femmes se sont élancées il y a une demi-heure maintenant pour la 6e étape entre Montbrison dans la Loire et Tournon-sur-Rhône en Ardèche. 153 km de parcours avec 6 montées au programme.
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2: La 16e étape du Tour de France Femmes, on la vit ensemble cet après-midi sur votre radio. Ici, radio officielle du Tour, 153 400 km aujourd'hui entre Montbrison dans la Loire et Tournon-sur-Rhône dans l'Ardèche. Une nouvelle fois, un parcours plein de relief, 2600 mètres de dénivelé positif pour les 135 participantes. La course est lancée depuis un quart d'heure. Peloton groupé pour l'instant. Elles vont affronter 6 cols et côtes sur leur parcours. La Suissesse Marlène Rösser est en jaune. Demi Vollering de l'équipe FDJ Suez, vainqueur 2023 est dans sa roue, déterminée à prendre le maillot de leader. Opération sauvetage, on l'espère, pour Pauline Ferrand-Prévot, qui est à 5 minutes des leaders. Cette course passera donc par plusieurs difficultés avec 17 points de la montagne à glaner. Cette 6e étape et le Tour de France Femmes est à vivre sur votre radio. Ici, prochain point dans une demi-heure.
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4: La météo avec un soleil qui va briller sans interruption aujourd'hui. Les températures sont tout juste compensées par un petit vent de nord à nord-ouest qui ne permettra pas au mercure de franchir les 30 degrés. Pour demain, même scénario avec un soleil toute la journée du matin jusqu'au soir avec des températures variant de 31 à 32 degrés sur Dijon, sur la plaine de Saône et du côté de Chalon également. Il faudra attendre ce week-end pour voir arriver quelques nuages et quelques pluies, surtout dimanche en l'occurrence parce que samedi sera effectivement aussi très chaud.
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0: Ici Bourgogne avec Billy Joel en 1983, et ce titre qui reflète bien la joie de vivre de cette époque, c'était Uptown Girl. C'est le moment d'aller chercher un café, pas de sucre pour moi, merci. On marque une pause et on retrouve Michel Sardou en léger différé de Broadway, suivi de Mylène Farmer et de Chamfort avec Bambou. À 14h30, des nouvelles du Tour féminin qui a quitté la Bourgogne pour l'Ardèche, mais on les suit quand même.
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0: Ici Bourgogne, c'était Champfort avec Bambou en 1981, chanson écrite et composée pour la compagne de Gainsbourg, Caroline Paulus, alias Bambou, mannequin, chanteuse, qui a passé une partie de son enfance dans le Morvan. Et si on prenait des nouvelles du Tour féminin?
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3: La 6e étape du Tour de France Femmes à vivre sur votre radio. Ici, radio officielle du Tour. Les coureuses sont parties tout à l'heure de Montbrison dans la Loire, direction Tournon-sur-Rhône dans l'Ardèche. On a déjà parcouru une trentaine de kilomètres sur cette étape qui s'annonce pleine de relief. Manon Vautier-Chollet sur la moto ici. Eh bien, la course commence déjà à s'animer.
4: Oui, là on est dans la deuxième difficulté, Olivier, la côte de la Prunerie, et on a, ça y est, trois coureuses en tête. Elles ont 20 petites secondes d'avance sur le peloton. Il y a notamment Nicola Noskova de la Cofidis, Los Adeguest, ça c'est pour la Lidl Trek, et puis Catherine Alroot pour Uno X Mobility. Ces trois coureuses qui tentent une petite attaque pour l'instant. Elles sont vraiment très très proches du peloton, mais elles vont peut-être essayer de faire la différence à la fin de cette côte, qui est la deuxième difficulté de la journée. C'est l'heure aussi du ravitaillement. D'ailleurs, on a vu toutes les équipes qui attendaient leurs coureuses sur le côté droit de la route pour leur donner un petit peu d'eau à la fin de cette deuxième difficulté avant de faire une petite descente, mais vraiment légère, parce qu'on le disait, ça va faire que monter et descendre aujourd'hui, il n'y a quasiment pas de plat. Mais voilà, ça commence un petit peu à s'animer. À noter aussi, c'est un petit peu compliqué pour elle malheureusement, alors que c'est la locale de l'étape, Morgane Coston. Elle a été distancée dès les premiers kilomètres, peut-être qu'elle va essayer de revenir dans le peloton. Morgane Coston, elle est originaire de Haute-Loire, la française, elle passe sur ses terres aujourd'hui, donc voilà, on espère pour elle qu'elle va réussir à faire une belle course ici au milieu de ses supporters. Et toujours un trio de tête, Olivier, juste derrière nous, avec des coureuses de la Lidl Trek, de Cofidis et de Uno X.
3: Manon Vautier-Chollet sur la moto ici, pilotée par Selim Guéribi. Puck Peters, la porteuse de maillot à poids, continue sa moisson et engrange des points sur la première difficulté. Il reste maintenant 126 km à parcourir pour les concurrentes. Prochain point dans une demi-heure sur votre radio ici.
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0: Samedi à 9h30, la Côte d'Or vous propose un véritable voyage dans le temps sur les traces d'un patrimoine oublié. L'Office de tourisme de la Covatie et la Société d'histoire Tille-Ignon vous invitent à découvrir l'histoire méconnue du camp américain au départ de Marcilly-sur-Tille. Accompagné par deux passionnés d'histoire locale, vous partirez explorer le site de cet immense camp logistique militaire mis en place par les forces américaines entre 1917 et 1918. Bien que ce véritable village dans le village ait aujourd'hui disparu du paysage, vos guides feront revivre sous vos yeux le quotidien, la logistique titanesque et l'empreinte fascinante laissée par les soldats américains durant la Grande Guerre. Pour votre confort, cette visite immersive de 3 heures s'effectue en minibus avec un accès adapté aux personnes à mobilité réduite sans fauteuil. Il est vivement conseillé de prévoir de bonnes chaussures de marche ou de sport, ainsi que de quoi vous hydrater tout au long de la matinée. C'est une sortie culturelle d'exception, idéale à partager en famille ou entre amateurs d'histoire. Le rendez-vous est pris ce samedi à 9h30 au départ de Marcilly-sur-Tille.
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0: Les Pasadenas, toute la musique que vous aimez est sur Ici Bourgogne. Bientôt 15h avec les infos, mais avant nous allons retrouver Elton John en 83, puis nous irons beurrer les toasts avec Coria qui nous prépare une soirée mondaine. On aura aussi Glenn Frey qui viendra avec sa clim. Bon après-midi avec nous, vous êtes ici sur la carte de la Bourgogne.
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1: 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Il est 15h. Et c'est l'heure de retrouver les infos.
2: Situation toujours à risque sur le front des incendies. 4 départements sont en vigilance très élevée pour les départs feux de forêt, notamment le Var où il reste encore des points chauds à éteindre dans le massif du Gros-Bessillon, ainsi que les Bouches-du-Rhône, le Vaucluse et l'Aude. 8 départements du Sud-Est sont maintenus en alerte orange canicule. Et après le plus gros incendie de l'été en Gironde, le Premier ministre Sébastien Lecornu se rendra sur place le 17 août. Dans 11 jours, ce méga-feu parti de Somos a brûlé 42 000 hectares de végétation. Et pour financer la lutte contre les feux et le reboisement des forêts brûlées, un élu propose de taxer l'industrie du tabac, 15 euros pour 1000 cigarettes vendues. Une proposition de loi portée par Yannick Neuder, député LR et ancien ministre de la Santé. 2 candidats sérieux pour reprendre Duralex, le fabricant de verre dans le Loiret qui est en redressement judiciaire depuis le mois de juin. Les offres de reprise étaient attendues jusqu'à aujourd'hui midi. Le patron d'Apivor, Cédric Meston, a déposé un dossier. Le groupe français Carl Simo avait annoncé il y a un mois avoir l'intention de le faire aussi. Attention, si vous avez acheté des mousquetons chez Decathlon, plusieurs produits de la marque Simonde, la marque de l'enseigne, sont rappelés des

0: des mousquetons d'alpinisme et d'escalade qui présentent un risque de casse. Ils sont vendus depuis 4 ans par l'enseigne. Et puis la sixième étape du Tour de France Femmes bat son plein, 153 km entre Montbrison dans la Loire et Tournon-sur-Rhône en Ardèche.
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2: La sixième étape du Tour de France Femmes à vivre sur votre radio. Ici, radio officielle du Tour, étape entre Montbrison et Tournon-sur-Rhône. 46 km parcourus sur les 154 au programme. Trois coureuses se sont détachées et possèdent maintenant 55 secondes d'avance sur le peloton. Il s'agit de la Tchèque Nicola Noskova qui avait déjà brillé lors de la première étape en remportant le prix de la combativité pour la Cofidis. Los Adegest de la Lidl Trek et Catherine Allerud, la Norvégienne de l'équipe UnoX Mobile. Donc une petite avance sur le peloton. On est sur les terres de Morgane Coston ici en Haute-Loire. Morgane Coston qui, elle, est en difficulté à l'arrière du peloton. Et on roule vers les terres de l'Ardèche, celle de Célia Géry, la championne de France, maillot de tricolore sur le dos. Il reste environ 110 km à parcourir. Prochain point dans une demi-heure sur votre radio, ici.
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4: La météo avec un soleil qui va briller sans interruption aujourd'hui. Les températures sont tout juste compensées par un petit vent de nord à nord-ouest qui ne permettra pas au mercure de franchir les 30 degrés. Pour demain, même scénario avec un soleil toute la journée du matin jusqu'au soir avec des températures variant de 31 à 32 degrés sur Dijon, sur la plaine de Saône et du côté de Châlons également. Il faudra attendre ce week-end pour voir arriver quelques nuages et quelques pluies, surtout dimanche en l'occurrence parce que samedi sera effectivement aussi très chaud.
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0: C'était Johnny Clegg, celui-là, hein, qui était capable de lever la jambe très haut dans ses chorégraphies. Zulu, belle carrière hein, pour un grand artiste qui a beaucoup œuvré pour le rapprochement des cultures et qui nous a quittés bien trop tôt. C'était Scatlings of Africa en 1987. Bienvenue dans cet après-midi musical. À 15h30, on fera un tour sur le tour, puis ICI Express vous donnera des pistes de sortie dans la région. Après la pause, nous aurons Cabrel et M. Pokora.
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0: La Fontaine, qui n'a aucun lien de parenté avec Molière. Ici Bourgogne, bienvenue. Si vous venez d'ouvrir le poste, il est 15h30, des nouvelles du Tour avec la rédac d'ici, sur le bord de la route.
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3: La 6e étape du Tour de France Femmes à vivre sur votre radio. Ici, partenaire officiel du Tour de France. 91 km encore à parcourir dans cette étape entre Montbrison et Tournon-sur-Rhône. Trois coureuses ont pris les devants et sont en train d'animer cette étape très accidentée. La Tchèque Nicola Noskova, qui avait déjà brillé dans la première étape pour la Cofidis. L'OS Adegest de la Lidl Trek, la néerlandaise. Et la Norvégienne Catherine Alrud de UnoX Mobility. Manon Vautier-Chollet sur la moto ici. Ces coureuses s'entendent bien, elles possèdent 2 minutes 25 d'avance sur le peloton.
4: Oui, c'est ça Olivier, vous le disiez, ça ne fait que monter et descendre ici, mais elles arrivent à maintenir leur écart avec le peloton et même à le creuser un petit peu plus. Et c'est à l'instant la coureuse de la Cofidis qui a pris les relais, donc c'est vrai que ça semble bien s'entendre. Et en plus, ça y est, nos trois coureuses ont les voitures de leur directeur sportif avec elles. Ça aide évidemment pour les ravitaillements, mais aussi pour les consignes s'il y a besoin. Nos coureuses, trio de tête, hein, 2 minutes 25 d'avance, qui sont à 500 mètres du sprint intermédiaire. Elles vont se battre pour les points, mais elles en auront toutes les trois. Et puis après, elles aborderont la quatrième difficulté de cette étape qu'on attend dans 4 kilomètres. Mais ça semble bien s'entendre et ça roule en tête. 2 minutes 25 d'avance pour notre trio de tête, Olivier.
3: Manon Vautier-Chollet sur la moto, ici pilotée par Selim Guéribi. Cette dernière difficulté, cette quatrième, pardon, c'est la côte de Praneuf, la dernière dans la Haute-Loire, avant d'entrer après dans l'Ardèche, sur les terres de Célia Géry, notre championne de France tricolore. On rappelle donc ces trois échappées qui possèdent 2 minutes 25 d'avance sur le peloton. On verra si ce peloton arrive à revenir dans une étape très accidentée. Ce Tour de France, cette 16e étape, est à vivre bien sûr sur votre radio ici. Prochain point dans une demi-heure.
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0: Ce samedi de 10h à 11h, poussons les portes d'un véritable joyau du patrimoine industriel et artisanal bourguignon. La commune d'Arnay-sous-Vito vous invite à une visite guidée gratuite du célèbre moulin du Foulon. Cet ancien moulin hydraulique possède une histoire passionnante. Au 19e siècle, c'est lui qui alimentait la ville voisine de Vito en électricité. Et aujourd'hui, la magie de l'eau continue de faire tourner ses rouages, mais pour une toute autre raison, la fabrication traditionnelle de farine à base de blé tendre. Le temps d'une heure captivante, vous pourrez vous plonger dans le quotidien fascinant du meunier. Vous découvrirez à pas les différentes étapes qui permettent de transformer le grain de blé doré en une farine d'une finesse exceptionnelle. Des mécanismes historiques au secret de la meunerie d'hier et d'aujourd'hui, le parcours sera émerveillé petits et grands. C'est la sortie estivale du samedi matin à vivre en famille ou entre amoureux du patrimoine et des bons produits. C'est concret, vivant et particulièrement enrichissant. Et ce qui ne gâche rien, la visite guidée d'une heure est entièrement gratuite. Le rendez-vous est pris donc samedi dès 10h au Moulin du Foulon à Arnay-sous-Vito. Découvrez donc les secrets de fabrication de notre pain quotidien. Amen.
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0: C'était à bas avec Monet, trois fois. La musique d'ici Bourgogne, ses actus locales et sa bonne humeur. Dans un instant après la pause, nous allons retrouver Amir avec La Fête, suivi du nouveau Céline Dion et de Robbie Williams, qui en 1997 s'émancipait de Take That avec le titre Angels. Beaucoup d'autres tubes suivront et deviendra une figure incontournable de la décennie suivante. Robbie qui nous fera aussi passer le cap dès 16h, c'est intéressant.
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1: Bon après-midi avec nous, il est exactement 16h. Et c'est l'heure de retrouver les infos d'ici et d'ailleurs.
2: Les pompiers ont réussi à maîtriser 8 reprises de feu depuis ce matin dans le secteur du Gros Bessillon dans le Var. La forte chaleur et le Mistral ont attisé des braises encore chaudes. Le Var et 3 autres départements sont en vigilance rouge concernant le risque incendie en forêt. Il fait aussi partie des 8 départements du Sud-Est maintenus en vigilance orange canicule. Après le méga-feu en Gironde, le Premier ministre se rendra sur place le 17 août. Sébastien Lecornu va y annoncer un plan pour reconstruire et adapter les zones brûlées. Cet incendie XXL a parcouru 42 000 hectares de végétation en juillet. C'est d'ailleurs sur un incendie à Mérignac en Gironde que deux pompiers sont morts le 21 juillet dernier. Anthony Berthaume et Wilfried Schmitter. Les obsèques de ce dernier ont eu lieu ce matin en présence d'une foule émue. Tous deux ont été cités à l'ordre de la nation à titre posthume pour leur engagement. Qui pour sauver Duralex? Près de 250 salariés sont dans le flou concernant leur avenir. La verrerie située dans le Loiret est en redressement judiciaire depuis le mois de juin. Les potentiels repreneurs avaient jusqu'à aujourd'hui midi pour déposer leur dossier. Deux candidats ont annoncé l'avoir fait, le patron d'Apivore et le groupe français Carle Simo. Des mousquetons de chez Decathlon présentent un risque de casse. Plusieurs modèles de la marque Simonde, celle produite et vendue par l'enseigne de sport, présentent un défaut d'assemblage. Ils font l'objet d'un rappel. La photo des mousquetons en question est sur notre site ici.fr.
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3: La 6e étape du Tour de France Femmes entre Montbrison et Tournon-sur-Rhône. On est pile poil à la mi-parcours dans cette étape très accidentée. 3 coureuses ont pris le large au kilomètre 25. Nicolas Noskova de la Cofidis, Loss de Guest de la Lidl Trek et Catherine Alrude pour Uno X Mobility. Elles possédaient jusqu'à 2 minutes 30 d'avance sur le peloton, mais une avance qui a fondu comme neige au soleil. Il n'y a maintenant plus que

0: 43 secondes pour elle sur ce peloton qui tente de revenir très vite avec la pression notamment de l'équipe EF Education Oatly de Cédrine Carbajal et puis également la FDJ Suez en embuscade pour Demi Vollering, bien décidé à prendre ce soir le maillot jaune à la Suissesse Marlène Rösser. Il fait très chaud ici alors qu'on se dirige vers l'Ardèche, 37 degrés à Tournon-sur-Rhône où les coureuses sont attendues dans maintenant 74 km dans cette étape qu'il reste à parcourir. Le prochain point, c'est dans une demi-heure sur votre radio ici.
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2: La météo avec un soleil qui va briller sans interruption aujourd'hui. Les températures sont tout juste compensées par un petit vent de nord à nord-ouest qui ne permettra pas au mercure de franchir les 30 degrés. Pour demain, même scénario avec un soleil toute la journée du matin jusqu'au soir avec des températures variant de 31 à 32 degrés sur Dijon, sur la plaine de Saône et du côté de Chalon également. Il faudra attendre ce week-end pour voir arriver quelques nuages et quelques pluies, surtout dimanche en l'occurrence parce que samedi sera effectivement aussi très chaud.
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0: Alexis Bourgogne, c'était Gérard Blanc, du Soleil de la Nuit, tube du printemps 1988. Et si nous allions nous intéresser à vos petits bonheurs, voici un échantillon de ce que vous nous dites dans les rues de Mâcon à Châtillon.
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2: Ben, moi c'est Aurore et là je suis récemment une maman de deux petits jumeaux. Et voilà, donc c'est les 8e et 9e enfants d'une grande famille du coup. Et puis bah, malgré en avoir eu autant, et ben, on est toujours autant surpris et heureux en fait, d'accueillir des nouveaux petits bébés à la maison avec leurs petits regards comme ça. Là, c'est génial.
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3: Bonjour, c'est Françoise, pharmacienne dans une vie antérieure. Et le dernier petit bonheur que j'ai eu, c'est en promenant en forêt où il y avait plein de gros chênes qui avaient été abattus, qui étaient entassés le long du chemin. Et je m'approche d'un, et qu'est-ce que je vois ? Un papillon, un magnifique papillon. Il avait l'air presque d'avoir des plumes. C'était le bombyx du chêne. Une femelle d'ailleurs, parce que le mâle est beaucoup plus coloré. Voilà, et ben ça m'a fait plaisir de découvrir ça. Je me suis approchée, j'ai vu ce papillon. Alors, il est ocre, avec comme des plumes, et puis deux petites taches noires, j'ai vu. Je l'ai pris en photo, j'ai recherché sur Internet avec ma photo, et on m'a dit que c'était le bombyx du chêne. Donc, bingo, c'était bien lui. Mais vraiment, ça m'a laissé un souvenir éblouissant. Et j'ai regardé après quelle était sa chenille. Et je crois déjà avoir rencontré sa chenille dans d'autres endroits.
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0: Et si Bourgogne avec John Lennon, bonne fin d'après-midi. La journée au taf se termine tranquillement. J'espère que ça s'est bien passé aujourd'hui et que vous n'avez pas trop croulé sous le boulot. Et si vous êtes en vacances, ce que je viens de dire ne vous concerne pas plus que ça. Dans un instant, le trio Frédéric Goman Jones, suivi de Benjamin Biolay.
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0: Paul Naref avec Radio, ici dans la radio, qui vous ouvre la Bourgogne et aussi l'Ardèche, si vous êtes fan de cyclisme féminin. Le point sur le tour, c'est maintenant, car il est 16h30.
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3: La 16e étape du Tour de France Femmes entre Montbrison et Tournon-sur-Rhône. Il reste 54 km à couvrir. On est dans la montée du col de la Louvée et deux coureuses sont détachées avec une légère avance de 14 secondes. Il s'agit de la néerlandaise Lost at the Guest pour la Lidl Trek et Catherine Alrude pour Uno X Mobility qui devrait être reprise d'ici peu. Car derrière, Manon Vautier-Chollet sur la moto Ici, vous nous le confirmez, le peloton s'est mis en marche et avec une certaine Célia Géry aux commandes.
4: Célia Géry, parce que ça y est, elle est de retour sur ses terres, la championne de France sur route, qui est un des choix, et je passe d'ailleurs devant deux portes, avec écrit sur les sages de deux passants qui tentent Célia. Là, on l'attend, et la française, on le sait, elle est excellente, elle peut faire mal hein, si elle passe à l'attaque. Célia Géry, qu'on risque de voir à l'avant pendant encore quelques kilomètres, la question ce sera de savoir si elle va tenter prendre une échappée et peut-être d'aller gagner une étape. On pourrait l'imaginer, sauf que n'oublions pas qu'elle roule pour sa leader Demi Vollering. Donc voilà, ce sera tout pour Demi Vollering, mais c'est Célia Géry qui va faire le spectacle sur ses terres en Ardèche, là, sur ses prochains kilomètres et jusqu'à l'arrivée.
3: Manon Vautier-Chollet sur la moto pilotée par Selim Guerribi. Oui, voilà, ça y est, les échappées qui sont reprises avec le peloton qui est là. Et Célia Géry, sans doute bien décidée à franchir en tête cette dernière difficulté, cette avant-dernière difficulté, l'école de la Louvée en Ardèche. Derrière, on descend sur Boussieu-le-Roi. Ensuite, il y aura Saint-Barthélemy-le-Plain avant d'arriver ici à Tournon-sur-Rhône. On rappelle bien sûr qu'aux avant-postes, on a la maillot jaune Marlène Rösser et Demi Vollering de la FDJ Suez, bien décidé à lui shipper cette technique, cette tunique de leader. Prochain point sur la course de votre radio ici dans une demi-heure.
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0: Samedi à 9h30, la Côte d'Or vous propose un véritable voyage dans le temps sur les traces d'un patrimoine oublié. L'Office de tourisme de la Covatie et la Société d'histoire Tille-Ignon vous invitent à découvrir l'histoire méconnue du camp américain au départ de Marcilly-sur-Tille. Accompagné par deux passionnés d'histoire locale, vous partirez explorer le site de cet immense camp logistique militaire mis en place par les forces américaines entre 1917 et 1918. Bien que ce véritable village dans le village ait aujourd'hui disparu du paysage, vos guides feront revivre sous vos yeux le quotidien, la logistique titanesque et l'empreinte fascinante laissée par les soldats américains durant la Grande Guerre. Pour votre confort, cette visite immersive de 3 heures s'effectue en minibus avec un accès adapté aux personnes à mobilité réduite sans fauteuil. Il est vivement conseillé de prévoir de bonnes chaussures de marche ou de sport, ainsi que de quoi vous hydrater tout au long de la matinée. C'est une sortie culturelle d'exception, idéale à partager en famille ou entre amateurs d'histoire. Le rendez-vous est pris ce samedi à 9h30 au départ de Marcilly-sur-Tille.
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0: Et si Bourgogne, c'était Vita, des idées de sortie pour les vacances ou le week-end, vous en voulez, et en voilà, justement, avec Arnaud Fromage et le passeport de l'été, direction Bezac, dans les couloirs d'un musée où on prend le temps de vivre malgré les minutes qui s'égrènent.
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2: Et ça y est, allez hop.
3: Arnaud Fromage.
2: Je savais pas qui vous parlez, je m'en fous.
4: Ah, vous êtes là, pile à l'heure, comme j'aime. Moi, c'est le musée du temps, à Besançon. Alors autant vous dire que ce genre de petits détails me tient très à cœur. Pas comme ce fichu douanier, ça fait quand même un bon moment là que j'attends mon tour. Ah, je crois que c'est à moi.
5: Bien, prenez place, contrôle les papiers. Qu'est-ce qu'il y a dans votre passeport ?
4: Des montres, des horloges, des sonnantes et des toquantes. Bref, tout ce qu'il faut pour que vous compreniez comment l'humanité a essayé depuis des millénaires de mesurer et de comprendre le temps. Ah oui, j'en transporte du bagage.
5: Poursuivez.
4: Mes premières collections sont tout simplement des sabliers, des clepsydres, des cadrans solaires et puis tous ces drôles d'outils qui ont permis de connaître l'heure. Et puis, plus vous progressez dans mes couloirs, ceux du splendide Palais Granvelle quand même, je me permets de le caser, plus vous avancerez dans le temps. Les fameuses horloges comtoises, et puis les montres, toujours plus complexes.
5: Dites-moi plus.
4: Prenez la Le Roi 01, une énorme montre qui est restée la plus complexe du monde jusqu'en 1989. Il a fallu 7 ans de recherche et de travail pour la réaliser. Son mouvement compte 975 pièces et elle est capable d'afficher 24 informations en plus de l'heure. Et cette montre, entièrement en or 18 carats, c'est l'un de mes trésors.
5: Un dernier élément à déclarer ?
4: Oui, si vous êtes un peu fou, il faut absolument que vous alliez voir l'extraordinaire horloge d'Amédée Bernardi. C'est un peu le facteur cheval de l'horlogerie. Il a passé 20 ans à construire tout seul une horloge faite de briques et de brocs, sans aucune connaissance préalable. Entièrement réalisée en bois, elle rassemble 75 personnages animés, et j'en suis fier parce qu'elle vient tout juste d'être restaurée et que ça faisait 20 ans qu'elle n'avait pas été montrée au public.
5: Ça suffit. Demande accordée, passeport de l'été.
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0: Marvin Gaye, Sexual Healing en 1982. Vous écoutez Sibourgogne et vous allez vous évader à 17h avec Cyril Hinault et ses invités, ses idées de sortie et ses cadeaux. Mais avant de se quitter, je vous ai gardé un peu de dessert avec Jennifer et Rick Astley. Bonne fin d'après-midi avec nous, les amis. On se retrouve demain, 13h30. Soyez ponctuels. Nous, on sera là, quoi qu'il advienne.
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0: musique continue sur votre radio locale ici Bourgogne. Dans la prochaine demi-heure, on a choisi Queen ou encore Félix Gray. On passe un bel été ensemble sur votre radio locale et aussi sur notre site ici.fr.
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0: Bon après-midi, encore chaud et beau aujourd'hui, il est 17h. L'actu locale avec Élie Ducos, bonjour.
2: Bonjour Cyril, bonjour à toutes et tous.
0: Un grave accident de la route en Saône-et-Loire.
2: 4 blessés, dont 2 graves en mi-journée à Montceny, près du Creusot, dans un violent choc latéral. Ça s'est passé à l'intersection des départementales 680 et 980. Une femme de 29 ans et une fillette de 4 ans ont été transportées à l'hôpital de Chalon-sur-Saône en état d'urgence absolue. 2 autres personnes, une femme de 29 ans et un homme de 28 ans, ont été transportés dans un état non critique à l'hôpital du Creusot. La circulation a été coupée une partie de l'après-midi. Le fabricant de vélos dijonnais Lapierre a demandé son placement en redressement judiciaire auprès du tribunal de commerce de Dijon. L'entreprise est installée à Dijon depuis 80 ans. 106 salariés sont aujourd'hui dans l'incertitude. L'enjeu de ce redressement judiciaire, c'est de trouver un autre investisseur, car son propriétaire, le propriétaire de Lapierre, le groupe hollandais Hassel, est en cessation de paiement. Le groupe Lapierre fabrique les guidons et les cadres des vélos de l'équipe néerlandaise Picnic Post, qui roule en ce moment sur le Tour de France Femmes. Les coureuses du Tour de France Femmes roule en ce moment dans les monts du Vivarais, entre la Haute-Loire et l'Ardèche, 153 km, une 6e étape accidentée. La Suisse Marlène Reusser est toujours maillot jaune, elle n'a que 12 secondes d'avance sur la néerlandaise Demi Vollering, vainqueur de l'étape hier à Belleville-en-Beaujolais. La Française la mieux classée au classement général est Cédrine Kerbaol, 9e. Pauline Ferrand-Prévot, elle est à 5 minutes de retard sur la maillot jaune. L'arrivée est bien sûr à vivre en direct sur ici Bourgogne, autour de 18h tout à l'heure avec Olivier Estran. Demain, les coureuses vont affronter le géant de Provence entre la Voulte-sur-Rhône et le Mont Ventoux. Quasiment 16 km à 8,8%, une ascension hors catégorie.
0: J-2 pour le DFCO.
2: Samedi, c'est le grand jour, le retour du DFCO en Ligue 2. Les choses sérieuses commencent. Un premier match à l'extérieur, à Montpellier. On en parle demain matin avec le directeur général du DFCO, Paul Fauvel, qui sera notre invité à 7h45. Et bien sûr, rendez-vous samedi à 20h30 pour le premier match de la saison qu'on vous fera vivre, comme tous les matchs du DFCO, sur ici Bourgogne, en direct de Montpellier. Vous avez eu chaud et ça ne va pas s'arrêter tout de suite, Cyril.
0: Exactement, ouais. toujours cette chaleur hein, sur la Bourgogne, là, on la connaît, on l'a vu, c'est bon, on est ok, on est bien bien enfermé avec les volets fermés à la maison. Cette nuit, c'est plutôt étoilé hein, sur l'ensemble de la région. On pourra ouvrir les fenêtres parce qu'il fait plutôt bon, frais. Et puis alors demain, à part quelques nuages discrets, il fait toujours aussi beau et aussi chaud. À Châtillon-sur-Seine, on attend 26 degrés. À Montbard, il fera 27. À Dijon et à Autun, on attend 29. Alors qu'à Beaune et Chalon-sur-Saône, la maximale est à 30 degrés.
2: Et vous savez ce qui se passe sur nos routes en ce moment ?
0: Non.
2: Rien.
0: Bah ouais. C'est dingue. Hein. À Dijon, à Chalon, à Beaune, à Montbard, la circulation est normale. Alors, quand on dit rien, ça veut pas forcément dire qu'il y a personne sur les routes.
2: C'est pas rien, rien.
0: Mais ça veut dire que même si de temps en temps il y a des travaux ou des ralentissements, de manière générale, le trafic s'écoule tranquillement en cet après-midi de jeudi.

0: Vous aussi, vous allez venir nous informer de ce qui se passe sur les routes dans vos déplacements de manière générale au 03 80 42 15 15. On est toujours là pour vous accompagner et avec la musique de votre radio locale.
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0: Les doigts de pied en éventail. Ah, ça c'est bien, ça c'est la position parfaite pour écouter ici Bourgogne. Vous voyez, vous avez le fauteuil comme ça. Hop, on a mis les petits accoudoirs. On a mis la petite tête aussi, c'est important, hein, voilà. Et puis alors on s'est posé, on a mis les doigts de pied en éventail sur la table du salon. Et on est là, à la fraîche, avec votre radio locale ici Bourgogne pour vous accompagner. Et la musique, là, ça la musique, vous pouvez compter sur nous. Hein. Vous avez vu depuis cet après-midi avec Anthony, vous en avez eu les tubes. Hein. Et ben ça continue encore et encore ici jusqu'à 19h en direct de la Côte d'Or et de la Saône-et-Loire.

0: C'est la musique d'ici Bourgogne et c'est cet après-midi encore pour vous.
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0: Catastrophe. Non mais vraiment, c'était une catastrophe. Hein. Vous avez, vous, toujours été nul en histoire à l'école? Alors à Autun, il reste encore des places pour le spectacle historique Augusto Dunum. C'est pour demain et pour samedi. Les secrets de ce spectacle hors norme, je peux vous le dire, l'histoire, vous allez l'adorer avec ce spectacle. À découvrir juste après Soprano. C'est le tout nouveau Soprano, ça s'appelle DJ et c'est sur votre radio locale ici Bourgogne.

0: Bien souvent dans la région, hein, en Bourgogne, en Côte d'Or et en Saône-et-Loire, Soprano, que vous écoutez sur votre radio locale, ici Bourgogne. Rien ne sert d'aller chercher sur tous les sites internet, dans les journaux, sur les panneaux lumineux. La sélection de sorties la plus pertinente, elle est ici. Tiens, à Autun, demain et samedi, ce sont les dernières représentations d'Augusto Dunum, le rêve d'un roi. C'est magique, c'est grandiose, c'est spectaculaire. Voilà ce que disent ceux qui l'ont déjà vu. Et ils vous le recommandent, évidemment. Michael Guigeot est le scénariste. Il raconte à Laure Mattioli l'histoire d'Augusto Dunum.
1: C'est un grand spectacle, son et lumière vivant, avec plus de 300 bénévoles qui l'animent.
2: Wow.
1: Et on remonte le temps, on va de l'Antiquité à la Renaissance en passant par le Moyen-Âge, avec des scènes grandioses, des scènes féeriques, et aussi beaucoup de ferveur et d'action.
2: Oh là là, donc là il reste deux représentations, hein, c'est bien ça ?
1: Tout à fait, nous jouons donc vendredi soir et samedi soir. Hier, on a joué à guichet fermé dans le théâtre antique.
2: Waouh.
1: On avait une ambiance tout à fait incroyable avec les spectateurs et les acteurs. Vraiment, vraiment un sacré souvenir hier soir.
2: Et justement, le fait que ce cadre soit si exceptionnel dans ce théâtre antique, en quoi ce lieu apporte-t-il une telle dimension particulière à l'expérience, justement ?
1: Donc ce lieu, c'est le théâtre romain d'Autun. Ce spectacle a été imaginé pour que les spectateurs soient assis dans les gradins, comme il y a 2000 ans, et les acteurs jouent sur un espace unique de 2 hectares. Et donc effectivement, ce théâtre antique était l'un des plus grands du monde romain à l'époque. Il pouvait contenir 20 000 spectateurs avec tout simplement des scènes de théâtre déjà jouées à l'époque. Et 2000 ans après, on rejoue un petit peu toutes ces scènes de vie qui étaient, on va dire, présentes dans l'Antiquité.
2: Et donc là, il y a combien de places dans le public ?
1: Aujourd'hui, environ 2000 places.
2: D'accord.
1: On a simplement les vestiges du théâtre antique.
2: Oui.
1: Et donc, on compte bien remplir encore cette séance de vendredi et celle de samedi.
2: Ah oui, c'est comme vous le disiez hier, vous étiez à guichet fermé. Est-ce qu'il reste quand même assez de place encore là pour vendredi, samedi, si on doit réserver ? Comment ça se passe ?
1: Alors, comment ça se passe ? Tout simplement, il faut aller sur le site augustodunum.fr ou alors prendre contact avec l'Office du tourisme d'Autun et se rendre sur place.
2: D'accord. Et il reste de la place quand même un petit peu pour vendredi
1: oui,
2: et samedi ?
1: Il reste quelques places, allez-y, sans aucun problème.
2: Mais ça va vite.
1: Oui, tout à fait, ça va très vite. Donc, dans la journée, il faudrait réserver, quoi.
2: Oui, exactement. Et alors, ça dure combien de temps, le spectacle, juste pour avoir une petite idée ?
1: 1h20 environ de spectacle. Et la particularité, c'est que quand ça commence, ça passe très vite. Et quand ça se termine, vous dites que c'est déjà fini.
2: Et on a envie de revenir l'année d'après.
1: C'est l'objectif. Donner envie, en tout cas, aux familles, aux groupes d'amis de revenir d'année en année voir ce spectacle qui ne fait que grandir.
2: Bah écoutez, ça a l'air magique ce que vous nous proposez. Merci beaucoup, Michael Guigeot, d'avoir été avec nous ce matin pour nous parler de ce spectacle grandiose, Augusto Dunum, le rêve du roi dans ce théâtre antique romain à Autun. Une belle occasion de replonger dans l'histoire de la cité augustéenne au cœur d'un spectacle grand format, comme vous le dites. Donc il reste encore des places, les amis. Foncez à Autun encore demain et samedi. Merci beaucoup, Michael, et je vous souhaite une belle fin de semaine.
1: Merci beaucoup.
2: À bientôt.
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0: Claire.
1: Vous aimez Zao de Sagazan? Bah nous aussi, figurez-vous. Attention, attention. Strike! Strike, les amis. Bah ouais. Bowling, karting, trampoline ou même laser game. Ça vous tente de faire ça? J'ai deux entrées pour les Games Factory de la région à vous offrir. De quoi bien s'amuser. En plus, c'est gratos pour vous. Qui fera les meilleurs strikes? Qui sautera le plus haut? C'est à découvrir dans la prochaine demi-heure de votre après-midi en musique avec, avant 17h30, le retour de Black. On profitera aussi de Sinse Emilia et aussi de Mécano. C'est sur votre radio locale, ici Bourgogne.
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0: Vous êtes comme nous, hein ? Vous profitez de cette fin d'après-midi tranquillement en Côte d'Or et en Saône-et-Loire. Oh, que vous avez raison.
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0: Sur nos routes et autoroutes, pour le moment, ça roule plutôt bien. On commence à avoir quelques ralentissements au nord de la métropole dijonnaise quand vous arrivez d'Asnières-les-Dijon ou de Messigny-Ventoux avant le rond-point Georges-Pompidou. Sinon, partout ailleurs, le trafic est fluide. Vous ferez attention à vous et si vous avez des infos, comme d'habitude, vous êtes là, vous êtes nos yeux. Hein. 03 80 42 15 15. À Corcelles-les-Arts, tiens, la départementale 113D est barrée la journée jusqu'à mercredi prochain. Des déviations sont mises en place évidemment dans ce secteur. Sur la ligne Mobigo 114, demain, à cause de travaux, certains arrêts de Couchet et Marsan-et-la-Côte seront déplacés. Prenez vos précautions si vous deviez les emprunter. Et puis toute la journée, écoutez Ici Bourgogne pour être tenu au courant de l'état du trafic en Côte d'Or et en Saône-et-Loire.
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0: Ça, cette chanson-là, normalement, on l'entend beaucoup dans les mariages, vous savez, au moment donné où on veut fêter les mariés. Eh ben, on l'écoute ensemble, c'est Ici Bourgogne.

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1: Mais alors tout, vous prenez tout. Hein. C'est une Sémilia sur votre radio locale ici Bourgogne. Préparez-vous dans un instant, je vous offre vos entrées pour aller dans les Games Factory de la région. Et puis avant ça, tiens, je vous demande si je vous donne 3 euros. Voilà. Qu'est-ce que vous achetez vous sur une brocante, sur un vide-grenier pour 3 euros? Bah, tous les jours, Guillaume Pierre, lui, il a ses 3 euros pour trouver un bel objet à mettre dans son cabas. Et aujourd'hui, Guillaume, il a de la négo dans l'air. Hein.
2: Bon, ça négocie tellement que j'approche de madame, elle me dit qu'est-ce qu'on gagne? Non, attendez, c'est pas parce que c'est la radio qu'on gagne forcément tout le temps quelque chose. Donc là, c'est ici au CER, ici Bourgogne. Il y a deux radios qui participent à ce bel ouvrage, n'est-ce pas, une série sur les brocantes et vide-greniers. Et là, je vous trouve toutes les deux. Et je me dis qu'il y a des bonnes clientes.
3: Tout à fait.
2: Quel est votre prénom?
3: Anne-Laurence.
2: Bonjour Anne-Laurence. Vous êtes avec qui?
3: Bah, mon amie Laurence.
2: Ah, vous faites dans la simplicité, vous, hein?
4: Tout à fait, oui, oui.
2: Voilà. Bien, qui gère les affaires, c'est Laurence ou Anne-Laurence?
3: Ah bon, on a chacune notre...
4: On a chacune notre... Voilà, tout à fait. On a chacune... on gère nos propres affaires. Il y a deux stands, vous voyez.
2: Alors, Laurence, elle fait quoi, par exemple?
4: Beaucoup d'objets de bar.
2: Ah d'accord, super. Parce que madame, si Laurence a écumé quelques bars.
4: Voilà, donc des verres, des carafes, des cendriers. Oui, après, il y a des assiettes, il y a des objets de vaisselle également.
2: Et vous avez récupéré où?
4: Chez mes parents, chez mes grands-parents.
2: D'accord.
4: Voilà. Des objets qui ont déjà un certain âge, voilà, pour certains qui ont à peu près 50, 60 ans.
2: Oui, mais qui ravivent un peu la mémoire de la famille.
4: Tout à fait, hein? Bah, tout à
2: les
4: fait,
2: dimanches, voilà. Chez les grands-parents.
4: Hein? Oui, puis même la semaine, parce qu'il tenait un bistrot. Donc,
2: ah, c'est ça, le coup du bistrot, ça y est. C'était où, non? Il était où le bistrot?
4: Dans le Jura.
2: Dans le Jura.
4: Ouais, pas en Côte d'Or.
2: Mais c'est pas grave. Attendez, vous parlez un jurassien, je suis content, c'est où? C'est où?
4: Vers Chaussin, pas très loin de Chaussin.
2: Vers Chaussin, bah, ça me parle. Et Anne-Laurence?
3: Eh bien, moi, ce que je vends, bah, c'est aussi des souvenirs voilà, de mon papa, de mes grands-parents, et puis un peu des affaires de ma fille.
2: Vous avez les schtroumpfs, c'est marrant, ça me rappelle les souvenirs aussi. Des petits personnages de schtroumpfs en caoutchouc. Qu'est-ce qu'on a d'autre également?
3: Bah, un peu de vaisselle, voilà, quelques verres, un vieux téléphone.
2: Et alors,
3: il faut que ça soit, voilà, c'est un peu hétéroclite.
2: Et alors, les affaires depuis ce matin, Laurence, Anne-Laurence?
4: Moyen.
2: Moyen, bien. Et Anne-Laurence?
3: Pareil.
2: Pareil, ben moi c'est bien, vous êtes à l'unisson toutes les deux.
3: Mais bon, on passe un très bon moment.
2: Eh ben, c'est le principal. Alors, avant de vous quitter, mesdames, j'ai un budget de 3 euros. Les deux radios qui m'emploient m'ont dit, voilà, t'as un budget de 3 euros par jour pour mettre dans le cabas, ici, Bourgogne-Auxerre. Qu'est-ce que je repars avec quel objet pour 3 euros?
4: Alors, pour 3 euros, peut-être un verre.
2: Un seul verre?
4: Ouais, un seul verre. Non, mais on va voir. Mais un verre ancien. Donc,
2: alors, montrez-moi le verre ancien. Je sens l'arnaque, Laurence.
4: Mais pas du tout, vous doutez.
2: Pas du tout. T'as 3 euros le verre. Voilà, il faut qu'il soit beau. Alors, c'est effectivement un verre à bière.
4: Voilà.
2: Que vous dépariez parce que vous en avez 12, vous m'en vendez qu'un.
4: Pas du tout. Il m'en reste plus que 3.
2: D'accord. Voilà. Vous les vendez à l'unité?
4: Pas forcément, oui. Oui.
2: Donc, 3 euros le verre, je repars avec?
4: Ouais, c'est pas mal, non?
2: Je sais pas. Écoutez, j'ai un doute, mais je prends quand même 3 euros, je prends un verre sérigraphié de bière avec plaisir. Merci à toutes les deux, en tout cas. Bonne journée.
4: Bonne journée, à très bientôt, au revoir.
2: Et à demain, les amis, je repars avec mon verre. Je vais essayer de pas le casser, ça serait dommage.
1: Oui, effectivement, à mettre dans le cabas très, très attentivement. Merci beaucoup, Guillaume Pierre. Allez, maintenant, je vous sors de votre sieste de fin de journée, là, parce que je vous offre, ça y est, c'est parti, 2 entrées pour les Games Factory de la région. Ce sont des centres de loisirs où on peut faire du laser game, du karting, du bowling, des jeux pour les enfants, il y a du karaoké, il y a des quiz également. Ça peut vite faire mal, hein, dans le budget de l'été quand on va faire ce genre d'activité. Alors maintenant, je vous offre 2 entrées pour les Games Factory de la région. Vous irez où vous voulez, quand vous voulez. Et pour ça, on va parler de records de saut sur un trampoline. À quelle hauteur a sauté Ernest, un Anglais, sur un trampoline? C'est le record de saut. Est-ce que c'était 8 ou 12 mètres? Vous avez la bonne réponse. 03 80 42 15 15. Tentez votre chance. Il s'appelle Ernest. C'était en 2022. Il a sauté le plus haut en trampoline. Oui, mais est-ce que c'était 8 ou est-ce que c'était 12? Vous jouez maintenant et vous gagnez donc vos entrées pour les Games Factory de la région. On va écouter Mécano, Pierre Demar. On va écouter l'arrivée du Tour de France, de cette sixième étape du Tour de France dans quelques instants. Ça se passe ici, sur votre radio locale.

0: musique de Mécano et les cadeaux d'ici Bourgogne. Cet après-midi, je vous offre donc des entrées pour les Games Factory de la région. On va à Corcelles-les-Citeaux chez Colette. Bonjour Colette.
1: Oui, bonjour.
0: Ravi de vous accueillir. Vous faites du trampoline, vous, dans la vie?
1: Moi, non, mais j'ai mon petit-fils, je l'ai déjà emmené, là, pendant les vacances. Oui, il fait du trampoline.
0: Eh ben, il va se faire plaisir, karting, laser game, il y a du karaoké, des enfants également.
1: Ouais. Il fait du karting, je l'ai emmené aussi, oui, il adore ça.
0: Trop bien. On parlait de trampoline avec Ernest, ce Britannique qui a battu le record de saut. Est-ce que c'était 8 ou 12 mètres?
1: 12 mètres.
0: Yeah, c'est incroyable, ça. Vous allez dire à votre petit-fils de faire pareil.
1: Ouais. Non, on fera pas pareil, nous, c'est pas possible. Hein.
0: Profitez-en bien quand même, Colette, et passez un bel été avec ici Bourgogne.
1: D'accord, je vous remercie beaucoup.
0: À bientôt, d'autres cadeaux à gagner ici, évidemment, toute la journée, vous pouvez compter sur nous. On est la radio des cadeaux, la radio de la musique, de la bonne humeur, et puis la radio aussi du Tour de France Femmes. C'est la 6e étape entre Montbrison dans la Loire et Tournon-sur-Rhône en Ardèche. Et maintenant, on va rejoindre la ligne d'arrivée hein, pour évidemment vivre les derniers kilomètres en direct avec ici Bourgogne.
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3: Olivier Estran, qu'on retrouve tout de suite pour les trois derniers kilomètres de cette étape entre Montbrison et Tournon-sur-Rhône. Olivier, vous allez nous faire vivre cette arrivée. Olivier ? Olivier Estran, qu'on va sans doute retrouver dans une minute. Pour vivre cette arrivée, il reste 2,5 km sur cette 6e étape du Tour de France entre Montbrison et Tournon en Ardèche. Deux Françaises sont dans le groupe de tête, groupe de 8 coureuses. 8 coureuses qui vont se disputer la gagne puisqu'elles ont 30 secondes d'avance sur le peloton et qu'il reste moins de 2 km. Et pour le moment, il y a deux Françaises devant. Olivier Estran, est-ce qu'on vous a retrouvé ?
4: Oui, je suis là.
3: Voilà. C'est parfait.
4: On est à 2 km de l'arrivée. Et en effet, ben voilà, dans ce groupe de tête, on a Célia Géry qui est sur cette terre ardéchoise, elle qui porte le maillot tricolore de la championne de France. Et puis Cédrine Kerbaol de l'équipe EF Education Oatly, la Française la mieux classée au classement général, 9e place. Elles sont aux côtés, attention, de championnes. Il y a Kim Lecourte, championne mauricienne, qui avait pris le maillot jaune l'an dernier, on s'en souvient, à Guéret dans la Creuse. Et puis Puck Peters qui est là avec son maillot à poids, qu'elle a encore conforté aujourd'hui. Voilà parmi les personnes qui sont dans ce groupe de tête. On va citer également Elisa Longo-Borghini, la championne italienne, Sarah Van Damme de l'équipe Visma, l'équipière de Pauline Ferrand-Prévot, Liane Lippert pour la Movistar. Voilà, c'est championnes qui sont là et qui ont 23 secondes d'avance sur le peloton maillot jaune, où on retrouve bien sûr donc Marlène Reisser et Demi Vollering. Mais il est très très vraisemblable que c'était échappé aille cette fois-ci au bout. On temporise. On temporise en ce moment dans les rues de Tournon-sur-Rhône. On se regarde. Et alors que derrière, ça y est, c'est parti.
3: Combien de kilomètres reste-t-il? C'est le dernier kilomètre.
4: C'est
3: non,
4: le dernier
3: Olivier.
4: Kilomètre. C'est la flash rouge. C'est la flamme rouge. Et ça y est, ça s'enflamme maintenant avec Kim Lecourte qui relance pour pouvoir appuyer sur les pédales et essayer d'imposer le tempo. Puck Peters dans sa roue. Et devant, c'est une autre coureuse qui est en tête.
3: Réjeanne Marcus de la Lidl Trek.
4: Réjeanne Marcus, elle est cachée par les immeubles au moment même où on parle. Réjeanne Marcus qui avait fait briller sur les précédentes étapes de l'équipe Lidl Trek et qui est à, on va dire, 20 mètres devant Kim Lecourte et son maillot de l'île Maurice. Derrière, on laisse encore un peu temporiser. C'est des sprints qui se lancent et qui se recalment tout de suite. On se jauge. On est à 500 mètres de la ligne d'arrivée. Vous entendez derrière moi le tonnerre de Tournon. Tout le monde qui est là pour claquer sur les barrières. Vraiment, il n'y a pas un centimètre carré de libre. Il y a 2, 3, 4 rangs de spectateurs. On est en plein centre-bourg. Et c'est Kim Lecourte qui lance son effort, qui part en tête avec Puck Peters dans sa roue. Et Célia Géry également qui est bien placée encore. Célia Géry, ça serait génial d'avoir une victoire ardéchoise ici à Tournon-sur-Rhône. Et c'est Kim Lecourte qui passe en tête sur la ligne d'arrivée. Kim Lecourte qui donc remporte cette étape ici à Tournon-sur-Rhône.
3: À Tournon, la championne de l'île Maurice, Kim Lecourte. C'est dommage pour Célia Géry, Olivier. Hein.
4: Elle était vraiment dans sa roue, ça s'est joué à très peu de choses. Et ça s'est joué vraiment au panache, à la bravoure. C'était une épreuve pour puncheuse. Ces femmes, elles ont tenu une échappée dans les 20 derniers kilomètres. Elles ont résisté. Kim Lecourt, elle est revenue dans les 5 derniers kilomètres. Elle fait partie des poursuivantes qui ont pu reprendre cette échappée de 6 championnes, de 6 puncheuses. Et voilà, on la voit, Kim Lecourt qui est à terre. Elle est au bout de son effort, mais elle rit. Elle n'y croit pas. Elle met la main sur les yeux, la main sur son casque, aux couleurs de son pays. Elle qui est championne de l'île Maurice et qui reprend ici une victoire d'étape sur le Tour de France femme. Elle est vraiment très très très heureuse. On l'avait croisée plusieurs fois bien sûr avant cette étape et on la sentait très en dedans, comme on dit, c'est-à-dire elle n'était pas satisfaite des performances qu'elle avait fait. Elle veut jouer les avant-postes, Kim Lecourt. C'est une championne qui veut montrer qu'elle est là, et tout ce qu'elle avait fait jusqu'à maintenant, même si c'était très bien, ne la satisfaisait pas. Et voilà, donc une nouvelle victoire d'étape
3: Victoire d'étape après l'année dernière. Et oui, Olivier, elle avait déjà remporté une étape l'année dernière. Peut-être qu'on va aller voir Manon Vautier-Cholet sur la ligne d'arrivée quelques mètres après pour voir ce que vous décriviez aussi, les réactions des coureuses qui ont passé la ligne, les déceptions peut-être de Célia Géry, de Cédrine Kerbaol qui était devant, et puis la joie de la mauricienne Kim Lecourt. Manon, vous nous entendez?
5: De l'histoire récente du Tour de France femme avec Zwift, donc pour Kim Lecourt-Pinard.
6: Vraiment fair play qui va féliciter Kim Lecourt. Kim Lecourt qui disait il y a 2 ans, j'étais en Afrique du Sud sur mon canapé, je m'imaginais pas là. Bah voilà, elle vient de gagner cette étape du Tour de France. Elle a tapé de joie sur son vélo en arrivant, en passant cette ligne d'arrivée. On a vu aussi passer Cédrine Kerbaol, notre française. Elle est passée comme une fusée. C'est l'une des meilleures descendeuses du peloton, on le savait. On y a cru ici, forcément. On est un petit peu chauvin. On s'est dit ça va être pour Célia Géry ou pour Cédrine. Ça ne l'a pas fait pour les Françaises. Cédrine Kerbaol qui a l'air forcément un petit peu déçue. Elle voulait le faire. Et puis vous le disiez, elle est 9e du général. Notre française, c'est ce qu'elle vise aussi. Elle aurait pu avoir en plus cette étape. Et puis je cherche Célia Géry du regard, notre championne de France avec son maillot bleu blanc rouge qui voilà en tout cas a fait le spectacle ici en Ardèche. Elle a été vraiment acclamée partout sur la route par ses supporters. Célia Géry qu'on voit très souvent à l'avant, elle pourra au moins retenir ça. Elle fait le spectacle en Ardèche, et puis il y a l'étape de demain, on peut l'attendre là aussi, notre française à l'avant que je cherche du regard. Je la voilà, elle se repose.
3: Il y a peut-être sa famille autour d'elle, non? Parce qu'il me semble que sa famille est présente sur la ligne d'arrivée. Manon,
6: elle est en train de faire un petit débrief pour le moment avec son équipe. Et forcément sa famille va l'attendre. Et puis il y avait tellement de pancartes, j'imagine qu'on a peut-être aussi croisé certains de ses amis ou certains qui l'ont connue. Et il y a un petit moment, c'était vraiment la championne des pancartes aujourd'hui, Célia Géry. Il y en avait beaucoup pour elle, et elle offre à l'instant un bidon à un jeune adolescent qui la remercie. Forcément elle offre son bidon, et ça c'est aussi une belle image. Elle est allée discuter avec Demi Vollering. Célia Géry, c'est sa leader pour le FDJ United Suez, puisque l'objectif de notre française, c'est d'emmener sa leader pour offrir un premier Tour de France à cette équipe française.
3: Olivier, on retourne avec vous sur la ligne. Vous avez le classement de l'étape?
4: Bien sûr, donc Kim Lecourt qui remporte cette étape à la 6e ici à Tournon-sur-Rhône. Dans sa roue, Cédrine Kerbaol qui confirme sa place de meilleure française dans ce Tour 2026. Pod Peters vraiment également au coude à coude. Elle qui conservera son maillot à pois après avoir encore brillé aujourd'hui dans ses monts de la Haute-Loire et de l'Ardèche. Sarah Van Damme fait 4e, et Célia Géry, notre ardéchoise pour la FDJ Suez, est en 5e place. Mais ça serait vraiment joué dans un mouchoir de poche. Ce qu'on va retenir également ce soir, c'est que Marlène Reusser va conserver son maillot jaune, puisque voilà, il n'y a pas de grosse différence avec Demi Vollering. On garde les 12 secondes d'écart au classement général.
3: Effectivement, Olivier, donc les maillots ne changent pas d'épaule ce soir, que ce soit jaune, blanc, à pois ou vert. Vous qui avez commenté cette étape, le scénario, c'était, elle s'est détachée quand, cette échappée qui allait au bout, pour ceux qui nous rejoignent à l'instant?
4: Elle s'est distinguée dans les 30 derniers kilomètres. C'est là où ça s'est joué en quelque sorte, avec le col de la Louvée, puis ensuite celui de Boussieu-le-Roi, où Puck Peter s'est passé en tête à 2 reprises. C'est là où l'échappée s'est mis en place, avec d'abord 6 coureuses. Il y avait Elisa Longo Borghini, championne d'Italie, Pod Peters qui donc est explosive en montagne, Célia Géry qui a montré son maillot et qui nous a fait espérer une victoire ici à Tournon-sur-Rhône, Cédrine Kerbaol qui était toujours aux avant-postes, Sarah Van Damme, l'équipière de Pauline Ferrand-Prévot, Eliane Lippert pour la Movistar. Elles ont été rejointes ensuite, on va dire, dans les 10 derniers kilomètres par Kim Lecourt qui a fait un très très très gros effort pour revenir, et à ses côtés, Réjeanne Marcus, la néerlandaise de l'île Bundle Trek. Voilà, les 8 coureuses qui ont animé la fin de course avec ce final où on s'est un peu observé sur ce dernier kilomètre.
7: Un jeu de poker, hein.
4: Voilà, exactement. Il y a eu un faux sprint au départ. Tiens, on y a cru. Liane Lippert qui est parti. Et puis, on s'est rassis. On s'est regardé. Et vraiment, dans les 200 derniers mètres, c'est là où Kim Lecourt a fait parler la poudre. Et elle a une explosivité, cette Mauricienne, qui n'est pas d'un grand gabarit, cette femme. Mais voilà. Et qui part tout en muscles, les épaules, les jambes. Et elle fait la différence. C'est elle qui s'impose, oui, vraiment, on va dire, d'un demi-vélo sur Cédrine Kerbaol, qui a tenté l'impossible pour la remonter. Et Puck Peeters dans sa roue également.
3: Effectivement, donc la victoire de la Mauricienne Kim Lecourt-Pinard. Vous rappelez les premières du classement général, Olivier, avant qu'on se quitte?
4: Alors, eh bien, au classement général, ça ne va pas bouger avec seulement Elisa Lango-Lamborghini qui se replace dans le top 5, le classement général. On a Marlène Rösser en premier, Demi Vollering en deuxième à 12 secondes derrière elle, Kasia Nevadoma, vainqueur 2024 à 1 minute 17, Elisa Lango-Lamborghini qui est maintenant à 2 minutes 28 et Antonia Niedermayer, la maillot blanc pour l'équipe Canyon-SRAM à 2 minutes 40.
3: Merci de nous avoir fait vivre cette étape, Olivier et Manon. Sixième étape du Tour de France, victoire de Kim Lecourt-Pinard à Tournon-sur-Rhône. On se retrouve à 18h30 pour le journal du Tour.
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0: Une entreprise mythique de Dijon, les vélos Lapierre, qui demande son placement en redressement judiciaire. On va tout vous expliquer dans quelques instants. C'est l'actu de ce jeudi. Et c'est juste après cette nouveauté qu'on adore et qu'on partage avec vous avant 18h. Grand Corps Malade et Stilto, c'est Ici Bourgogne, avec vous.
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0: On adore. Grand Corps Malade et Stilto sur votre radio locale ici Bourgogne.
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0: Bon après-midi avec REM et Zazie dans un instant, il est 18h. L'actu locale avec Élie Ducot, un grave accident de la route en Saône-et-Loire. C'était à 17h. On a avancé.
2: C'est les 106 salariés de La Pierre qui sont dans l'incertitude. Le fabricant de vélos dijonnais a demandé son placement en redressement judiciaire auprès du tribunal de commerce de Dijon. L'entreprise y est installée depuis 80 ans. Et l'enjeu de ce redressement judiciaire, c'est de trouver un autre investisseur, car son propriétaire, le groupe hollandais Axel, est en cessation de paiement. Le tribunal de commerce de Dijon rendra sa décision le 25 août. Le groupe La Pierre, une institution dans le matériel cycliste, fabrique les guidons et les cadres des vélos de l'équipe néerlandaise Picnic Post qui roule en ce moment sur le Tour de France Femmes. Le directeur général de La Pierre, William Perrier, se veut rassurant sur l'avenir de cette marque mythique.
3: On a tout en main, on a une marque qui a une ADN, une forte empreinte locale. Notre ADN, c'est la performance, le développement des produits, etc. Voilà, on va essayer de s'attacher à cet ADN-là pour reconstruire quelque chose de viable. La marque La Pierre fait partie des top marques sur le marché français et c'est juste inconcevable qu'elle disparaisse du paysage. Il y a un amour des salariés pour cette entreprise. Ça se sent dans les échanges depuis hier, au détour des couloirs, etc. Il faudra que nos partenaires, qui soient clients ou fournisseurs nous soutiennent aussi dans cette période-là. J'espère que voilà, tous ces ingrédients nous permettront de construire un plan fort que le tribunal de commerce appréciera à sa juste valeur et qui nous permettra de regarder devant. C'est la fin d'une ère pour La Pierre, ou en tout cas pour La Pierre sous ce format-là, et c'est le début de, je l'espère, un renouveau pour la marque ici à Dijon.
2: Propos recueillis par Pauline Aubel, et c'est à voir aussi en vidéo sur les réseaux sociaux d'ici Bourgogne. Les coureuses du Tour de France Femmes viennent d'arriver à Tournon-sur-Rhône en Ardèche. Vous venez d'entendre l'arrivée grâce à Olivier Estran. La coureuse mauricienne Kim Lecourt-Piennart remporte l'étape. La française Cédrine Kerbaol est deuxième. Rendez-vous dans le journal du Tour à suivre dans une demi-heure. Et demain, départ de la Voulte-sur-Rhône, les coureuses vont affronter le géant de Provence, le Mont Ventoux. Quasiment 16 km à 8,8%, une ascension hors catégorie.
0: Samedi, c'est le grand jour pour le DFCO.
2: J-2 pour le retour en Ligue 2, un premier match à l'extérieur à Montpellier. On en parle demain matin avec le directeur général du DFCO, Paul Fauvel, qui sera notre invité à 7h45. Et bien sûr, rendez-vous samedi à 20h30 pour le premier match de la saison sur ici Bourgogne, en direct donc de Montpellier. Le championnat du monde de pêche sportive, la semaine d'entraînement se termine et maintenant place à la compétition. Ça commence demain à 10h jusqu'à 14h et ça continue samedi. 15 nationalités et 3 catégories vont s'affronter par équipe de 4, moins de 25 ans, moins de 20 ans et moins de 15 ans. Les meilleurs pêcheurs vont s'affronter sur 3 sites, Mont-Solémine, Montchanin et Saint-Laurent-d'Andenay. Mercredi prochain, le 12 août, c'est l'éclipse totale de soleil. À Dijon, elle commencera à 19h24 et se terminera à 20h55. 92% du soleil sera occulté par la lune. Ce sera beau à observer, mais attention à ne pas faire n'importe quoi, car il faut des lunettes spéciales pour observer l'éclipse et elles sont de plus en plus difficiles à trouver. Ici, Bourgogne vous fournit des lunettes, mais dépêchez-vous de venir en récupérer dans nos locaux rue Guillaume Tell. Il n'en reste plus beaucoup et ce serait dommage de rater ça car la prochaine, ce sera qu'en 2081.
0: Ah oui.
2: Et toujours un temps estival sur la Bourgogne ce soir et demain, Cyril.
0: On n'a pas beaucoup de changements, effectivement, du ciel bien bleu et du soleil. C'est bien dégagé. Cette nuit, on a entre 11 et 17 degrés pendant la nuit. Parfait pour faire entrer la fraîcheur à la maison. Demain, toujours du soleil.

0: À Châtillon-sur-Seine, on ira jusqu'à 26 degrés. À Montbard, 27. À Dijon et à Autun, 29. À Beaune et à Chalon-sur-Saône, la maximale est à 30 degrés. Une météo que vous suivez dans votre commune, aussi sur l'application ICI.
1: Vous savez ce qu'il y a à signaler sur nos routes?
0: Non.
1: Rien.
0: Ben oui.
1: Le trafic est fluide. Voilà.
0: On est pas mal, ouais, effectivement. Fluide sur toute la métropole dijonnaise. Fluide à Beaune, à Chalon, à Nuit-Saint-Georges, à Montbard ou encore à Pouilly. On ne soit pas de difficultés sur nos autoroutes. Dans vos déplacements en transport en commun, ça se passe plutôt bien. Si on jette un petit coup d'œil à ce qui se passe en gare de Dijonville à l'heure actuelle, écoutez, on est sur un trafic qui s'écoule tout à fait normalement. Vous avez des infos au 03 80 42 15 15. Faut pas hésiter à nous appeler si vous aviez prévu de partir de Dijonville pour rejoindre Is-sur-Tille, donc en train. Il y a 10 minutes de retard.
2: Ah, 10 minutes, c'est quoi dans une journée? 10 minutes!
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0: 10 minutes, c'est deux fois Losing My Religion de REM. Comme ça, vous pouvez l'écouter deux fois. Nous, on va l'écouter une seule fois, ce qui est déjà pas mal, hein, sur votre radio locale ici, Bourgogne. C'est la musique que vous aimez, la bonne humeur et l'actu local. C'est comme ça toute la journée, 24h sur 24.

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0: Noble chevalier, belle princesse, la médiévale des seigneurs de Til, c'est ce week-end. Il y aura des combats, il y aura des jeux, il y aura même des parcours et vous allez tous savoir du programme bien chargé pour plonger dans le monde du Moyen-Âge. Dans quelques instants, j'ai invité pour vous l'organisateur. Voilà, il est quand même hyper bien placé pour nous en parler. Oh yeah, c'est juste après Zazie.

0: C'est la fin d'après-midi et c'est toujours ici Bourgogne pour vous accompagner. Et vous allez sortir ce week-end. Bah oui, j'ai repéré pour vous la 17e médiévale des seigneurs de Til à Vic-sous-Til. Combat, parcours, épreuves, animation, c'est Perceval qui en est l'organisateur et président de l'association Enchanté Til qui est avec nous pour nous en parler. Bonsoir Perceval.
1: Bonjour.
0: Alors d'abord, on va parler du lieu, la butte de Til et sa forteresse. Comment on peut décrire le lieu, Perceval ?
1: Ah ben c'est un lieu fantastique, pour ceux qui connaissent pas, c'est un lieu qui est bien sûr en hauteur, isolé, avec un panorama exceptionnel, avec sur cette vue sur l'Auxois et le Morvan, on est juste à la limite des deux régions, et c'est vraiment un endroit que je vous invite vraiment à découvrir pour ceux qui connaissent pas. Bon, on est ouvert en dehors de la fête médiévale, mais là, ce week-end-là, c'est vraiment un week-end exceptionnel où on est très heureux de partager cet endroit, un des plus vieux châteaux forts de France quand même, donc il faut vraiment venir.
0: Parce que le concept c'est quoi ? C'est des parcours, c'est ça ?
1: La fête médiévale, non, la fête médiévale qu'on fait chaque année, donc c'est la 17e, c'est une fête médiévale avec plein d'animations, avec différents campements, des compagnies, des passionnés de Moyen-Âge qui partagent leur savoir, déjà, autour de la cuisine, de l'armement, de la chevalerie, du costume, et autour de ça, on a des spectacles tout au long de la journée, des troupes de musiciens, les derniers trouvères qui sont des professionnels hein, qu'on fait venir, et qui sont fantastiques, quoi, qui font participer les gens, danser les gens. Il y a une troupe des scénettes médiévales aussi, qui sont recettes.
0: On peut parler, Perceval, on peut parler de ce que vous avez créé, du concept que vous avez créé ?
1: Oui, alors ça c'est tout nouveau. Alors, étant magicien moi-même, j'ai créé un parcours, j'ai une roulotte hein, que je me sers pour mes activités, pour mes spectacles, sur d'autres fêtes médiévales du reste. Ça c'est mon activité aussi. Et donc cette roulotte, pour le château, on a créé pour la 17e médiévale un parcours de jeu, enfin c'est avec des tours de magie que les gens vont faire sans savoir comment ça
0: fonctionne. Allô ? Et on a fait disparaître le magicien. Bon, Perceval était en train de vous expliquer que pendant ce parcours, vous allez en fait faire le tour de magie et vous allez être spectateur de ce tour de magie. C'est-à-dire que vous allez le faire, mais vous n'allez pas comprendre ce qui se passe. Et c'est ça qui est plutôt incroyable. Perceval, qui est donc l'organisateur, le président aussi hein, de l'association Enchanté Til pour cette 17e médiévale des seigneurs de Til à Vic-sous-Til. C'est samedi, 10h30, 20h, et puis dimanche de 10h30 à 18h30. 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Et on aurait tort de s'en priver parce que je peux vous dire que ici, il se passe plein de choses. Hein. Tiens, si vous n'êtes pas bourguignon, que vous venez là tout juste pour les vacances, vous allez vous en rendre compte, la Bourgogne, la Côte d'Or, la Saône-et-Loire, c'est plein de choses à faire, c'est plein de choses à découvrir, et ça nous on adore.

0: Actu local, musique, bonne humeur, c'est ici Bourgogne et c'est pour vous aussi en ce jeudi fin d'après-midi. On rentre peut-être du plan d'eau, du lac, on a pris un petit peu la chaleur, ben on se met au frais évidemment avec votre radio locale et un rancard maintenant. Vous les connaissez sans les connaître vraiment. Dans Rancard avec l'histoire, ici Bourgogne vous offre 2 minutes avec des personnalités de Bourgogne-Franche-Comté qu'on ne peut plus croiser aujourd'hui. Avec nous, un Jurassien qui a fait voyager son nom dans le monde entier. Enfin, surtout sur ses valises.
1: Bonjour, bonjour. Je me présente, Louis Vuitton. Eh oui, le Louis Vuitton, fabricant de bagages. Et je crois qu'il est temps de vous révéler une information très importante sur mes fameux sacs à main de luxe. Je suis né en 1821 à Anchet, un petit village du Jura. À l'époque, pas de TGV, pas d'autoroute. Alors à 13 ans, quand je décide de quitter ma région pour rejoindre Paris, eh bien c'est à pied que je fais le trajet. Eh oui, vous avez bien entendu, près de 500 km à pied. Après plusieurs années de voyage et de petits boulots, j'arrive enfin à la capitale. Mon premier boulot sur place, emballeur. Ça consiste à préparer les bagages des familles riches avant leur voyage. Je mets leurs affaires dans des malles lourdes et bombées. Qu'est-ce que ça s'empile mal et qu'est-ce que c'est pas pratique. Alors, j'ai une idée. Une idée toute simple. Fabriquer des malles plates. Plus pratique pour les trains et les bateaux. Le succès est immédiat. Mais vous savez, mon nom, Louis Vuitton, vous le connaissez surtout pour les sacs à main de luxe. Eh bien, ça peut vous paraître étonnant, mais je n'ai jamais... Je dis bien jamais fabriqué de sac à main. Eh non. Mais non. Le célèbre sac Louis Vuitton, que l'on connaît aujourd'hui, n'existait même pas de mon vivant. Moi, je fabriquais essentiellement des malles, des coffres et des bagages de voyage. Les sacs de luxe, les défilés et les collections de mode sont arrivés bien après ma mort, grâce à mes descendants. En quelque sorte, je suis devenu une marque mondiale, sans jamais le savoir. Alors la prochaine fois que vous croiserez un sac Louis Vuitton, souvenez-vous qu'avant d'être un symbole de luxe, c'était surtout l'histoire d'un gamin du Jura qui a eu une bonne idée et qui n'avait pas peur de marcher un peu pour la réaliser.
0: Merci Monsieur Louis Vuitton d'être passé par chez nous. On fait plein de rancards, hein. Demain, un autre génie, Georges-Louis Leclerc de Buffon, évidemment dans Rancards avec l'Histoire, un podcast ici Bourgogne. Je vais vous offrir du bon, je vais vous offrir du gourmand, je vais vous offrir des trucs, vous allez pas en revenir. Des pots de moutarde, de la crème de cassis, des anis de Flavigny, du crémant veuve en balle. Ça c'est dans la prochaine demi-heure de votre radio locale ici Bourgogne. Vous êtes tranquillement dans la voiture, vous êtes à la maison, peut-être au boulot aussi. Hein. Et comme ça, paf, d'un coup, vous pourriez gagner ce colis gourmand. C'est beau, hein, ah, c'est ce que je vous promets en tout cas dans la prochaine demi-heure. A tout de suite, c'est ici Bourgogne avec la musique. On reviendra avec les Pink Floyd et puis à 18h30, on va refaire un point sur le classement de cette 6e étape du Tour de France Femmes, arrivée en Ardèche aujourd'hui.
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0: c'est la musique d'ici Bourgogne. Bienvenue à vous, on est ensemble jusqu'à 19h, on est là avec vous, que vous soyez en Côte d'Or, en Saône-et-Loire, et là on va faire un détour en Ardèche, si vous voulez bien, puisqu'on va retrouver le journal du Tour pour faire un point sur la 6e étape du Tour de France Femmes avec ici Bourgogne.
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2: Bienvenue dans ce journal du Tour de France Femmes, où tout se joue à quelques centimètres parfois. C'est ça le vélo. Après 153 km de course entre Montbrison et Tournon, aujourd'hui, il a en effet manqué un rien, un tout petit rien, pour qu'une Française l'emporte. Bonsoir Olivier Estran.
3: Bonsoir Alexandre, bonsoir à toutes et à tous.
2: Vous nous avez fait vibrer sur cette étape. Malheureusement, la Française Cédrine Kerbaol passe à un rien de l'exploit.
3: Oui, un demi-vélo, puisque c'est Kim Lecourte, la Mauricienne, qui l'emporte sur cette étape ici à Tournon-sur-Rhône. Pourtant, elle avait ses chances, Cédrine Kerbaol, tout comme Célia Géry, l'Ardéchoise, qui nous a fait rêver dans les 30 derniers kilomètres. Il y avait une échappée avec d'abord 6 coureuses, parmi lesquelles ces deux Françaises, aux côtés de la championne italienne Elisa Longo-Borghini, de la maillot à pois, Puck Peters, de l'équipière de Pauline Ferrand-Prévot, Sarah Van Damme. Elles ont mené une attaque jusqu'au col de la Loupe. Et puis le col de Boussieu, la côte de Boussieu-le-Roi, la dernière difficulté. Et là, elles ont été rejointes par Kim Lecourte et Jeanne Marcus de l'équipe Lidl Trek. Donc, 8 coureuses qui s'engagent dans ce final. Et ça s'est joué au sprint avec seulement 20 secondes d'avance sur un peloton qui revenait derrière, mais qui avait décidé de ne pas jouer la gagne ce soir-là. Et donc, c'est Kim Lecourte qui a été la plus forte, vraiment dans les 50 derniers mètres. Explosive, la Mauricienne, qui s'était déjà un peu l'an dernier, on s'en souvient, sur l'étape de Guéret. Dans sa roue, Cédrine Kerbaol, Puck Peters, Sarah Van Damme, donc l'équipière de Pauline Ferrand-Prévot, et puis Célia Géry qui termine donc cinquième. Sans doute pas la place qu'elle espérait ce soir.
2: Effectivement, merci beaucoup Olivier Estran. À Tournon-sur-Rhône, où l'ambiance était folle pour tenter d'encourager la locale de l'étape, Célia Géry, toute jeune championne de France qui termine donc cinquième, vous l'avez dit, pas trop déçue.
4: Bah, je suis vraiment contente de ma journée. Ouais, j'ai tout donné, j'avais plein de gens pour me supporter sur les bords des routes et c'était vraiment agréable, même si forcément il n'y a pas la victoire au bout, donc toujours un petit peu de déception, mais bon, j'ai tout donné, et puis il y a quand même la récompense de la meilleure combative, donc c'est assez appréciable.
2: C'est Célia Géry qui masque peut-être bien sa déception, son manager nous glissait en début de tour qui a été mauvaise perdante, mais qui donc portera demain le dossard de la coureuse la plus combative, récompense quand même de ses nombreux efforts sur la route aujourd'hui. Si on ne vous parle pas du classement général, c'est qu'il ne bouge pas, en tout cas les leaders, Marlène Reusser en jaune, Demi Vollering de la FDJ Suez, deuxième, Cassia Nieviadoma, troisième, meilleure française, Cédrine Kerbaol, elle gagne une place, huitième à 3 minutes 07, maillot vert, toujours pour Lorena Vibes, maillot à pois, Puck Peters, les deux sont néerlandaises, maillot blanc sur les épaules demain de l'allemande Niedermayer. Voilà la situation du présent, mais on pense déjà à demain et on s'y voit déjà dans la souffrance des pentes mythiques du Mont Ventoux. Et oui, c'est ça le programme, c'est bien en haut du géant de Provence, dans le Vaucluse, que sera jugée l'arrivée de la 7e étape au départ de la Voulte-sur-Rhône, toujours en Ardèche. C'est le grand moment de ce Tour de France pour Marion Rousse, la directrice.
5: C'est l'étape reine, hein, donc évidemment que tous les regards seront tournés sur ce Mont Ventoux qui, pour moi, est peut-être la plus belle ascension, autant visuellement que sportivement parlant. Et en plus de ça, on a des bons souvenirs côté français. On se souvient l'année dernière de la belle victoire de Valentin Paré-Peintre. Tous les ingrédients réunis pour assister à une étape d'anthologie.
2: En plus de montée légendaire, le Ventoux fera office d'arbitre sportif pour ce Tour de France Femmes parce qu'il est toujours indécis. La deuxième du classement général, Demi Vollering, a 12 petites secondes de retard sur la première. La maillot jaune Marlène Reusser.
6: Ouais, il me plaît, le Ventoux, c'est long, c'est dur, il y a du vent. Je pense que c'est une bonne montée, une belle montée, et ça va être dur, ouais.
2: Marlène Reusser qui appréhende donc ce Mont Ventoux, les attaques probables de ses rivales qui tenteront de renverser la table, de lui chipper le maillot jaune. Une explication donc entre favorites que la Française Maëva Skiban s'attend à observer de l'arrière de la course, mais sans crainte devant la difficulté de la montée.
7: Je pense pas qu'on l'appréhende, enfin, c'est toujours un plaisir de remontée d'école mythique en course et d'arriver en haut de l'étape reine du Tour, je pense que c'est quand même quelque chose. Et bon, vraiment, si c'est, on est dans un mauvais jour, bon, c'est pas forcément une partie de plaisir, mais moi personnellement, je l'appréhende pas plus qu'une autre étape.
2: La Française Maëva Skib en étape exceptionnelle à vivre demain, donc la Voulte, le Mont Ventoux, départ midi 50, arrivée entre 17h15 et 17h50. Quelques restrictions à signaler pour le public sur la route. Les routes du massif des Dentelles de Montmirail interdites au public à cause du risque incendie. Un important dispositif le long du parcours. On vous fait vivre cette étape demain sur votre radio ici. On est partenaire de ce Tour de France Femmes. Alors à demain.
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0: Avec un trafic en temps réel depuis la Côte d'Or et la Saône-et-Loire pour vous indiquer un trafic qui est fluide à l'heure actuelle sur l'ensemble du réseau, sur les gros axes, pas de difficultés. On va prévoir aussi nos déplacements dans la métropole de Dijon avec les Nuits des Étoiles qui sont confirmées, hein, c'est demain et c'est samedi, pour profiter des animations de la SAB, la Société Astronomique de Bourgogne. Il y a Divia qui propose une navette spéciale entre Monges, Cité de la Gastronomie, et l'Observatoire des Hautes-Plates pour y aller et pour revenir, bien sûr. Hein. Il y aura des départs toutes les 17 minutes de Monge, Cité de la Gastronomie, à partir de 20h30 et des retours de l'Observatoire jusqu'à 2h. Tiens, puisqu'on parle des animations qui ont lieu là autour de ces Nuits des Étoiles, on n'oublie pas aussi l'éclipse solaire. Ce sera le 12 août prochain, la semaine prochaine. Et ici, Bourgogne sera là évidemment pour vous donner les dernières infos, les derniers bons conseils. Vous pouvez retrouver toutes ces infos d'ailleurs dès maintenant sur notre site ici.fr.
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0: Ça va piquer, hein? Ah bah ça va piquer, je vous offre dans le colis gourmand des pots de moutarde basilic au pain d'épices. Il y a aussi de quoi bien déguster la Bourgogne. Colis gourmand à gagner ici, à tout de suite.

0: Et 7h20, c'est ici Bourgogne que vous écoutez avec les Innocents. Wait, wait, wait, ça va arriver très rapidement. Et puis alors ce soir, est-ce que c'est plutôt camping ou série télé? Non mais vous avez le choix, hein. Ambiance radio camping sur ici Bourgogne avec vos chansons qui vont vous donner envie de danser un petit peu après le barbecue. Ou sinon, il y a la série Tom et Lola sur France 3. Voilà, donc bah à vous de choisir. Tiens, puisqu'on parle de télé, on peut, Johan Rock, aussi faire une pause gourmande et exotique grâce à France Télé.
1: Chef Pays, c'est un magazine culinaire qui met à l'honneur la gastronomie outre-marine. Diffusé sur la chaîne du service public Outre-mer Première, Brice Laurent Dubois, son présentateur, convie chaque jour un chef à cuisiner les produits du terroir. Au menu, steak de thon à l'huile tiède de citronnelle et quinoa coco, millefeuille à l'hibiscus garni aux chèvres frais ou tataki de thon au gingembre et curcuma. Ça y est, j'ai faim. Pas vous ?
2: Bonjour et bienvenue dans Chef Pays, votre émission culinaire des Outre-mer. Est-ce que vous êtes prêts pour une bonne dose de gourmandise ?
1: Bon, alors ok, tout ça sur le papier, ça donne envie, mais après tout, des émissions de cuisine à la télé, c'est pas ce qui manque. Alors, qu'est-ce qui fait la spécificité de celle-ci ? Réponse de l'animateur.
3: C'est vraiment le mot accessibilité, parce que on a tous les produits qu'on peut trouver facilement, on a des recettes des fois qui comportent 4 ingrédients avec un visuel incroyable, n'importe qui peut refaire sans forcément avoir un background de chef ou autre, tout le monde peut refaire les recettes. Après plus de 1000 émissions, je suis toujours surpris, parce qu'il y a quand même 6 chefs qui se relaient, je suis surpris par leur créativité, ils font des choses mais c'est épatant, et on s'est dit wow, j'y ai jamais pensé, et il y a aussi ce petit côté, ah ouais, ok. Pourquoi pas refaire à la maison? Parce que j'y avais pas pensé.
1: À noter que les ingrédients emblématiques des Outre-mer, avec lesquels les chefs cuisinent dans l'émission, sont tous trouvables par chez nous. Pour Brice Laurent Dubois, la cuisine, c'est sa vie, et celle aussi de sa famille, depuis plusieurs générations. Avant de faire de la télé, il a suivi un cursus dans l'hôtellerie-restauration. Et puis, invité un jour à participer en tant que chef à une autre émission culinaire, sur Franceau cette fois, l'envie lui est venue d'approfondir cette voie professionnelle qui n'était pourtant pas prévue au programme. Pour l'heure, c'est le deuxième été que ce magazine est diffusé sur l'antenne de France 3. Une opportunité qui, évidemment, le ravit.
3: C'est important pour la visibilité des territoires ultramarins. Nous sommes français, nous avons des produits qui méritent d'être mis en valeur. On peut parler de certains clichés au niveau gastronomique, par exemple aux Antilles, les acras, le colombo ou le tiponche, etc. Mais quand on pousse un peu plus loin, il y en a plein, ils ne peuvent pas répondre. Donc cette émission est d'utilité publique. Elle permet de découvrir la sensibilité des ultramarins, leur âme en fait.
1: Chef Pays, pour se régaler différemment et en toute simplicité, c'est à voir jusqu'à la fin du mois d'août en replay sur le site France.tv.
0: Eh ben, ça fait plaisir, ça donne envie. Chef Pays, on note ce bon conseil télé. Merci beaucoup, Johan. Vous y connaissez, vous, en moutarde? Qu'est-ce qui ne rentre pas dans la recette de la moutarde, à votre avis? Vinaigre, vin blanc ou jaune d'œuf? Vous savez quoi? Tiens, on va jouer. Allez, si vous me trouvez la bonne réponse, je vous offre tout un colis gourmand avec de la moutarde de chez Fallo, du cassis de chez Védrenne, des anis de Flavigny, et puis même une visite de Veuve en Balle, le crément, comme ça, tout est ok. Vous avez une bonne petite visite agréable. Ça vaut le coup. 03 80 42 15 15. Qu'est-ce qui ne rentre pas dans la composition de la moutarde? Vinaigre, vin blanc, jaune d'œuf. Vous avez la réponse? Mais qu'est-ce que vous attendez pour m'appeler là? On joue. Ici Bourgogne est là pour vous. 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

0: tout doucement, on se rapproche tranquillement de la soirée. Tout doucement aussi, on va se faire plaisir avec des bonnes petites choses à manger. Et oh, on est bourguignon, on est en Bourgogne, c'est normal, on en profite. Hein. Je vous offre ce colis gourmand, avec à l'intérieur une visite guidée, une dégustation de veuve en balle, des anis de Flavigny, de la crème de cassis Védrenne. Et alors, il y a des pots de moutarde de chez Fallot, vous allez nous en dire des nouvelles. Basilic, pain d'épices, moutarde verte à l'estragon, on adore. Dominique est avec nous depuis Dijon, bonjour Dominique.
1: Bonsoir.
0: Bienvenue à vous. Oui, ah oui, c'est vrai, on dit bonsoir à cette heure-là.
1: Oui, bon, oui, je voulais en faire à peu près.
0: On est perdu sur les codes, etc.
1: Alors, oui, il fait encore grand jour quand même.
0: Oui, on est d'accord. Hein. On parlait de moutarde. Je vous demandais lequel de ces ingrédients ne rentre pas dans la recette de la moutarde. Il y avait le vinaigre, le vin blanc et le jaune d'œuf. Et bien sûr, c'est...
1: Le jaune d'œuf.
0: Voilà. Après, libre à vous d'en mettre dedans, hein, Dominique.
1: Oui, pourquoi pas, mais bon.
0: Pas sûr du résultat.
1: Dans la maillot, ça va bien, mais là...
0: Oui, oui, c'est ça, ouais. C'est quoi votre plat mythique, votre plat préféré à vous, Dominique?
1: Eh bien, mon plat préféré, ça serait le coq au vin.
0: Le coq au vin, très bien.
1: Oui.
0: Parce que vous le faites vous-même?
1: Ben, quand on peut, oui, effectivement, oui.
0: C'est quoi?
1: C'est de plus en plus difficile de trouver des coqs, quand même.
0: Ouais, c'est ça, et puis... et en accompagnement, vous faites ça avec quoi, vous?
1: Ben, je mets des petites pommes de terre, rissolées.
0: Ouais. Des petits légumes, quoi.
1: Ah, oui.
0: Non, c'est pas mal, c'est pas mal.
1: C'est pas vrai.
0: Et avec un peu de moutarde, franchement,
1: voilà,
0: ça passe.
1: Un petit peu de moutarde éventuellement, c'est sûr.
0: Bien sûr. 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D'ailleurs, comment elle s'appelle, votre radio locale en Bourgogne?
1: Ici Bourgogne.
0: 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Profitez-en bien, et puis d'autres cadeaux, hein, toute la journée, dès 6h en direct de la Côte d'Or et de la Saône-et-Loire.
1: Ben merci beaucoup, bonne soirée à tout le monde.
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6: Ah, vous êtes là, pile à l'heure, comme j'aime. 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Pas comme ce fichu douanier, ça fait quand même un bon moment là que j'attends mon tour. 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
7: Bien, prenez place, contrôle des papiers. Qu'est-ce qu'il y a dans votre passeport?
6: Des montres, des horloges, des sonnantes et des toquantes. 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Ah oui, j'en transporte du bagage.
7: Poursuivez.
6: Mes premières collections sont tout simplement des sabliers, des clepsydres, des cadrans solaires et puis tous ces drôles d'outils qui ont permis de connaître l'heure. 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
7: Dites-moi plus.
6: Prenez là le Roi 01, une énorme montre qui est restée la plus complexe du monde jusqu'en 1989. 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
6: Oui, si vous êtes un peu fou, il faut absolument que vous alliez voir l'extraordinaire horloge d'Amédée Bernardi. C'est un peu le facteur cheval de l'horlogerie. Il a passé 20 ans à construire tout seul une horloge faite de briques et de brocs, sans aucune connaissance préalable. Entièrement réalisée en bois, elle rassemble 75 personnages animés et j'en suis fier parce qu'elle vient tout juste d'être restaurée et que ça faisait 20 ans qu'elle n'avait pas été montrée au public.
7: Ça suffit. Demande accordée, passeport de l'été.
0: 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Nouveauté maintenant, à bientôt 7h à 7h, voilà, 19h, hein. C'est Marc Lavoine et Patrick Fury, ça s'appelle Occupé et on le partage avec vous.

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1: Ça marche bien pour Marc Lavoine et Patrick Fiori, nouvelle chanson, et ça a très très bien marché cette saison encore pour Gauvin Serres, le chanteur. Il sera avec vous tout à l'heure à partir de 20h dans Décibel. Et puis avant ça, 100% années 80, Laurent Petit-Guillaume arrive sur votre radio locale ici Bourgogne.
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0: profiter de cette fin de journée avec Ici Bourgogne, évidemment. Je vous laisse avec Laurent Petit-Guillaume dans quelques instants. C'est sur votre radio locale, Ici Bourgogne, 100% à les 80.
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0: On vous souhaite de passer une bonne soirée avec nous en Bourgogne. Il est 19h. Actu locale, musique et bonne humeur, il est temps de retrouver l'info à 19h, c'est votre journal.
2: Elle faisait partie aujourd'hui des 4 départements en alerte rouge pour le risque des départs de feu. Et ça n'a pas manqué, l'Aude subit un nouvel incendie. Il s'est déclenché cet après-midi sur la commune de Montserret. Le feu a déjà parcouru 100 hectares en 3 heures. Les flammes se déplacent vers Saint-André-de-Roquelongue. Le préfet de l'Aude, Alain Buquet, demande aux habitants des deux villages de se confiner.
3: Il y a une inquiétude, mais il y a des très gros moyens qui sont mobilisés. On a plus de 250 pompiers sur place. 60 véhicules et 10 aéronefs qui luttent contre cet incendie dans des conditions climatiques qui sont défavorables. Il y a du vent, il fait chaud. On fait ce qu'il faut pour éviter que ça se déploie. On a des moyens aériens qui sont très importants. On fait des barrages de retardants. Les Canadair interviennent et font des largages assez rapides puisque on a les plans d'eau qui sont à proximité. Voilà, on fait le maximum pour éviter que ce feu s'étende. Maintenant, il y a un certain nombre de critères qu'on ne maîtrise pas, et notamment la violence et le vent qui est un peu changeant.
2: La zone en proie aux flammes se situe à quelques kilomètres de la zone touchée l'été dernier par le méga-feu des Corbières. Non, le Porge n'a pas été abandonné au profit des villas du Cap-Ferret. Voilà la réponse des secours à cette polémique qui prend de plus en plus d'ampleur. Une partie des habitants du Porge, nombreux à avoir perdu leur maison, estiment avoir été sacrifiés pour prioriser la protection de la riche presqu'île du Cap-Ferret. Le patron des pompiers de Gironde dément, soutenu par le président du département, Jean-Luc Glaise.
4: Le service départemental d'incendie et de secours, en Gironde comme ailleurs, c'est un service public. Par définition, le service public est au service de toutes et tous, et notamment doit sauver les vies de toutes et tous. Et donc, il y a une éthique chez les sapeurs-pompiers qui consiste effectivement à déployer les moyens opérationnels, non pas en fonction du revenu des personnes ou de la richesse, mais bien en fonction du danger que représente le déploiement d'un incendie. Il y a eu des forces sur le Porge et qui sont restées et qui ont même été consolidées au fil du temps. Les chiffres parleront et en tout cas sont déjà aujourd'hui tracés et traçables et donc permettent toute transparence en la matière. L'objectif premier des sapeurs-pompiers qui était de sauver toutes les vies a été rempli, et c'est d'autant plus remarquable que la veille du démarrage de l'incendie, ils avaient perdu 2 de leurs camarades dans l'incendie de Mérignac.
2: Et justement, une cérémonie poignante a eu lieu ce matin pour rendre un dernier hommage à l'un de ces deux pompiers décédés sur l'incendie du 21 juillet près de l'aéroport de Bordeaux. Des centaines de personnes réunies pour les obsèques de Wilfried Schmitter. Celles de son collègue Anthony Berthomme auront lieu demain. Un cas d'antivirus détecté en France. Un touriste franco-argentin a été testé positif aujourd'hui. Il était de passage dans notre pays pendant la deuxième quinzaine de juillet. Il est désormais isolé en Espagne. Un incendie qui tombe très mal à la veille d'un nouveau week-end de départ en vacances. La circulation des trains est interrompue aujourd'hui depuis 16h en gare de Tours en Indre-et-Loire après un incident sur un chantier. Trafic interrompu au moins jusqu'à demain à la mi-journée. La quasi-totalité des trains sont supprimés, notamment ceux en direction de Paris-Montparnasse. C'est l'angoisse de tous ceux qui louent un gîte pour les vacances d'été. Une arnaque signalée à plusieurs endroits dans la Drôme, sur l'île de Ré ou encore en Creuse. Des faux locataires proposent aux propriétaires de payer leur séjour via une application non vérifiée, un site qui leur permet en fait de récupérer leurs coordonnées bancaires, Nina Pavant.
5: Geoffroy Legrand en a encore la voix tremblante.
6: J'ai eu très peur, je me suis effondré.
5: Installé en Creuse depuis quelques mois seulement, c'était le rêve de sa vie d'ouvrir un gîte.
6: J'ai cru devoir tirer une croix sur mon rêve, quoi. Ça représente 6 mois de travail.
5: Lorsqu'il s'est rendu compte, trop tard, de la supercherie, Geoffroy Legrand a bien cru qu'il allait mettre la clé sous la porte. Cet escroc a écumé une grande partie des propriétaires de gîtes du département, comme Béatrice Jousset, qui elle aussi a pu échanger avec lui par téléphone.
7: Il insistait en disant « mais je ne peux pas récupérer mon argent avec ce système-là, ça vous a été envoyé, il faut absolument que vous cliquiez sur le lien ». Mais je lui ai dit non, ça je fais pas.
5: Aude, depuis plus de 20 ans, elle a un conseil pour les nouveaux propriétaires.

0: Quand vous envoyez un RIB sur un compte, ne laissez rien dessus, parce que si quelqu'un peut se servir de ce numéro de compte pour l'utiliser à mauvais escient, peut-être essayer de faire une fraude. Moi, quand j'envoie un RIB, sur ce compte-là, il n'y a rien.
1: Des arnaques de plus en plus sophistiquées qui inquiètent la Fédération des Gîtes de France en Creuse. Elle rappelle d'ailleurs qu'il ne faut jamais communiquer vos identifiants bancaires et qu'il n'y en a évidemment pas besoin pour recevoir un virement bancaire.
2: Nina Pavant d'ici Creuse. Une nouvelle déception pour les Françaises sur le Tour de France Femmes. Elles étaient deux dans le groupe de 10 qui s'est joué à la victoire à Tournon-sur-Rhône en Ardèche. Cédrine Carbaol, meilleure Française du général, termine deuxième. Derrière Kim Lecourte, la Mauricienne qui remporte cette sixième étape. La locale, l'Ardéchoise Célia Géry, se classe cinquième. Demain, place à l'étape Rennes, l'arrivée au Mont Ventoux.
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4: Vous avez eu chaud aujourd'hui, eh bien vous aurez chaud demain également. Hein. On a eu jusqu'à 34 degrés cet après-midi en Côte d'Or et en Saône-et-Loire. Bon, pour cette nuit, le ciel est étoilé. Et puis alors demain, à part quelques petits nuages discrets ici ou là, il fait toujours aussi beau et aussi chaud. Hein. À Châtillon-sur-Seine, 26 degrés maxi. À Montbard, 27. À Dijon et à Autun, il fera 29. Alors qu'à Beaune et à Chalon-sur-Saône, on va grimper jusqu'à 30. 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
6: Bonsoir à tous, c'est l'heure de mettre en pause le présent. Enfin, ça concerne surtout la programmation musicale. Hein. Rassurez-vous, continuez vos occupations, mais au rythme des tubes des années 80. Ça arrive dans un instant, ça commence comme ça.

0: Genesis, c'était Invisible Touch.
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0: Un single et un album que les fans de la première heure ont détesté. Tout ça parce que Phil Collins utilise pour cet album des sons très 80, influencés par la New Wave, mais normal, il faut vivre avec son temps. Laissons les grincheux de côté. Grâce à Invisible Touch, Genesis se retrouve en 1986 numéro 1 dans de nombreux pays. Les années 80, c'est aussi la décennie qui permet à Michel Berger de passer de compositeur reconnu à vedette de la chanson, grâce à des tubes comme « Celui qui chante ».
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0: Whitney Houston avec One Moment in Time. Une des chansons des Jeux Olympiques de l'été 1988 en Corée du Sud, où la France, cette année-là, a remporté 16 médailles, dont 6 en or. Et notre porte-drapeau, c'était l'escrimeur Philippe Riboud. Mais c'est surtout une sublime chanson de l'une des plus belles voix du monde, la regrettée Whitney Houston. Lui aussi, il a rejoint les étoiles éternelles. Michael Jackson arrive avec Billie Jean, juste après ça.
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1: Samedi à 9h30, la Côte d'Or vous propose un véritable voyage dans le temps sur les traces d'un patrimoine oublié. L'Office de tourisme de la Covatie et la Société d'histoire Tille-Ignon vous invitent à découvrir l'histoire méconnue du camp américain au départ de Marcilly-sur-Tille. Accompagné par deux passionnés d'histoire locale, vous partirez explorer le site de cet immense camp logistique militaire mis en place par les forces américaines entre 1917 et 1918. Bien que ce véritable village dans le village ait aujourd'hui disparu du paysage, vos guides feront revivre sous vos yeux le quotidien, la logistique titanesque et l'empreinte fascinante laissée par les soldats américains durant la Grande Guerre. Pour votre confort, cette visite immersive de 3 heures s'effectue en minibus avec un accès adapté aux personnes à mobilité réduite sans fauteuil. Il est vivement conseillé de prévoir de bonnes chaussures de marche ou de sport, ainsi que de quoi vous hydrater tout au long de la matinée. C'est une sortie culturelle d'exception, idéale à partager en famille ou entre amateurs d'histoire. Le rendez-vous est pris ce samedi à 9h30 au départ de Marcilly-sur-Tille.
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0: Le duo Bernard Lavillier et Nicoletta, c'était Idée Noire.
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0: Superbe succès de l'année en 1983. Mais on va chasser ces idées noires et passer à la suite. Alors là, c'est encore un cadeau. Une sublime chanson composée pour un film culte sorti en 87, Bagdad Café, à voir et à revoir. L'histoire d'une touriste allemande débarquant dans un café du désert américain, c'est juste génial. Et la chanson du titre du film, c'est un chef-d'œuvre. Calling You, interprétée par une chanteuse qui avait auparavant travaillé avec Prince. Elle s'appelle Jevita Steele. Souvenez-vous, voilà ce que ça donne.
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0: Mylène Farmer, maman à tort. Ici. Attention à ne pas prendre au premier degré, car très souvent les mamans ont raison. En fait, cette chanson évoque l'amour d'une petite fille en hôpital psychiatrique pour son infirmière. C'est le premier succès de Mylène en 84. Dans un instant, dès 20h, les essentiels de Décibel avec Émilie Mazoyer. La musique continue. Mais avant cela, on reste dans les années 80 avec Maniac, Michael Sambello, juste après ça.
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1: Un auteur, compositeur, interprète, guitare en bandoulière et casquette de gavroche vissée sur la tête. Gauvin Cers est avec nous.
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1: Souvent décrit comme l'héritier naturel de Renaud pour ses chansons tendres, engagées, qui posent des questions sans jamais donner de leçons. Gauvin Cers sort aujourd'hui son 4e album, Boulevard de l'enfance. Et il vient fêter ça en direct dans Décibels. Joyeux jour de sortie, Gauvin.
3: Merci beaucoup, Émilie. Ah. Je suis très touchée.
1: Bah oui, bienvenue dans Décibels. Bon, c'est pas la première fois qu'on se voit.
3: Non.
1: Gauvin. Mais voilà, on voulait marquer le coup aujourd'hui pour la sortie donc de ce 4e album qui s'appelle Boulevard de l'enfance. On s'était vu au moment de la sortie du premier extrait qui s'appelait Monter à Paris.

0: on change pas une équipe qui gagne. Hein. Le quatrième album, Gauvin, évidemment, tu es toujours à l'écriture, ouais. À la composition.
1: Ouais,
0: ça, le squelette des chansons, c'est toujours toi.
1: Ouais, l'écriture tout le temps, ça c'est vraiment le plus important pour moi.
0: Les paroles.
1: Je passe beaucoup de temps là-dessus. Raconter des histoires, c'est ce pourquoi je fais des chansons en fait. Et puis et la composition, la plupart du temps, même si là, voilà, quand j'ai l'impression de galérer un peu, de tourner en rond, je fais appel à des copains qui viennent me décoincer tout ça avec un joli papier cadeau, on va dire.
0: Ouais. Donc le papier cadeau et la musique. Tu peux douter. En revanche, les paroles, jamais.
1: C'est non, les ça, paroles, ton c'est toujours moi. Ça, c'est ça, c'est super important.
0: Et comment tu fais quand t'es bloqué sur un texte alors?
1: Je passe à un autre. Je le mets dans un tiroir ou. Enfin, c'est assez rare que je sois vraiment bloqué parce qu'en fait, quand je commence à écrire, c'est que souvent j'ai le sujet, l'angle par lequel je vais attaquer l'histoire où je vais un peu poser la caméra. Et ça, c'est souvent le plus dur. Et puis une fois que j'ai ça, que j'ai le titre, après j'essaye de dérouler mon histoire. Mais normalement, je sais que avec voilà, j'ai un petit peu d'expérience maintenant au bout de 4 albums. Je sais que je vais pouvoir aller au bout si je travaille, si je planche vraiment beaucoup, que je façonne mon truc. Je vais finir par arriver à avoir un texte. Après, que j'en sois content sur la durée, c'est pas forcément sûr à 100%. Je peux le mettre de côté et le récupérer plus tard parce que voilà, c'est pas pour maintenant quoi, tout simplement.
0: Alors, tu disais le mot point de vue, c'est effectivement toujours fascinant quand on écoute tes albums et quand on lit les paroles, ce que je vous recommande de faire les amis pour bien profiter des chansons, les points de vue que tu adoptes. Alors sur ce nouvel album Boulevard de l'enfance, évidemment, l'enfance et aussi la parentalité, puisque tu es jeune papa, voilà, sont évoqués. Mais là, je voulais démarrer avec une chanson qui s'appelle Ménage à l'Assemblée, où tu te mets dans la peau d'une femme de ménage qui fait le ménage au Palais Bourbon.

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1: Elle est absolument frappante, cette image, cette dame qui fait le ménage à l'Assemblée nationale quand il n'y a personne et qui regarde les dorures, les ors de la République.
2: Ouais.
1: Et pour autant, ça ne doit pas être évident de se mettre dans la peau d'une femme de ménage. Comment tu fais dans ces cas-là ?
2: C'est ça l'écriture des chansons aussi, je trouve. Enfin, bien sûr, il y a des choses très personnelles qu'on a vécues. Et voilà,
1: oui,
2: et
1: comme Monter à Paris qu'on a écouté juste avant.
2: Souvent, c'est les chansons les plus faciles à écrire parce que c'est du vécu. Mais j'aime bien aussi ne pas être trop nombriliste mettre en lumière aussi des gens qui sont souvent dans l'ombre, qui n'ont pas la parole.
1: Oui, mais tu dis « je ».
2: Et après,
1: c'est ça. Parce que mettre en lumière une dame, monsieur qui fait le ménage, etc. Ok, mais là, dire « je », et donc d'un coup, tu es une femme et tu fais le ménage.
2: Il faut arriver à déjà avoir de l'empathie. Je pense que c'est l'une des choses les plus importantes pour écrire ou même faire de l'art en général, je pense.
1: Ou vivre.
2: Et puis, voilà. et puis je pense qu'il faut être très observateur quand on écrit des chansons. Il faut arriver à capter des détails, des...

0: arriver à pouvoir décrire des mouvements, des gestes, ouais. Et puis essayer de capter un ressenti. Donc, faut aussi parfois, regarder des témoignages, lire,
1: regarder
0: des documentaires, etc., pour essayer de vraiment pouvoir se glisser dans la peau du personnage et pas taper à côté. C'est hyper important, comme le ferait quelqu'un qui se renseignerait pour écrire un bouquin, pour creuser dans un domaine, un sujet particulier. Souvent, ça met un petit peu plus de temps d'écrire ces chansons-là, mais elles sont, enfin, je trouve ça intéressant aussi de pas être tout le temps sur sa petite personne et de regarder le monde, d'observer la société. Et puis, effectivement, c'est aussi l'envie de donner la parole à ceux qui l'ont pas. Et là, cette chanson-là, c'était aussi le décor qui m'intéressait, cet endroit qu'on connaît tous où se jouent beaucoup de choses. Les grandes lois sont votées là-bas et où s'entrechoquent deux mondes très différents, à des horaires différents. Et voilà, je voulais faire parler celle qu'on n'entend jamais, quoi.
1: Et c'est pas la seule fois de l'album où tu te mets dans la peau d'une femme. On y reviendra tout à l'heure. Pour le moment, il faut qu'on parle évidemment de la chanson qui a cumulé 10 millions de vues et est-elle arrivée jusqu'à son destinataire? Tu vas nous le dire. C'est Monsieur le Président, où tu as écrit une petite lettre à Emmanuel Macron. Monsieur le Président, comme tu le dis dans la chanson, t'es pas le premier à écrire au Président. Qui t'a inspiré?
0: Non, c'est dans la tradition des déserteurs. Il y a eu Boris Vian et Renaud avant moi, comme je le dis dans le texte. Et c'est vrai que, alors moi, c'est pas sur le thème de l'antimilitarisme comme l'avaient fait mes prédécesseurs, mais c'est un petit peu la suite logique des Oubliés, quelque part, que j'avais écrite pendant le premier quinquennat. Et là, c'est un peu la version du deuxième quinquennat. Comme rien n'a vraiment changé, l'injustice sociale est toujours là, les fossés s'agrandissent. Et puis, c'était aussi l'accumulation des petites phrases un petit peu teintées de mépris. Quand on arrive dans une gare, on croise les gens qui réussissent et les gens qui ne sont rien. Je trouvais que ces phrases-là, enfin moi, ça a été la goutte d'eau qui a fait déborder le vase.
1: T'as trouvé que c'était un discours un peu violent.
0: Voilà, et qu'on pouvait pas parler comme ça aux gens, qui parfois souffrent d'une société qui est pas facile tous les jours. Donc voilà, j'avais envie de le dire en chanson. C'est un petit coup de colère très frontal pour le coup cette chanson, mais il en faut de temps en temps.
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0: J'espère qu'il va te répondre.
1: Bah ouais, ouais, je te tiendrai au courant. Je reviendrai pour te dire si jamais j'ai une réponse.
0: Tu fais la suite de la chanson.
1: Voilà.
0: Alors, Gauvin, l'album s'appelle Boulevard de l'enfance. On sait tous, de toute façon, et alors encore plus quand on devient parent, ce qui est ton cas, que voilà, on revient jamais vraiment de notre enfance.
1: Non,
0: et
1: ouais,
0: que, voilà.
1: Ça, c'est vrai.
0: Donc, c'est sûr que c'est un thème hyper important. Là où, dans ton album, c'est terrible et ça déchire le cœur, c'est qu'en fait, enfance, selon l'endroit où t'es né et l'époque où t'es né, ça veut vraiment pas dire la même chose. Donc, on croise des souvenirs de cours d'école dans une chanson comme Les avions en papier. Ils voleront.

0: c'est tes souvenirs d'enfance,
1: oui.
0: À toi.
1: Ouais, ça c'est les miens, c'est cette espèce de nostalgie, de l'insouciance qu'on a avec les copains dans le préau, où finalement on a peu de soucis. Le seul souci qu'on a, c'est que l'avion papier vole le plus loin c'est possible et avoir des baskets qui courent vite. Et c'est vrai que c'est une belle période quand même de la vie.
0: C'est merveilleux quand le but de ta journée, ouais, c'est de faire rire tes potes.
1: Exactement.
0: Si t'as réussi ça, t'as réussi ta journée.
1: Ouais, c'est magnifique.
0: C'est très joliment raconté dans cette chanson. Ceci dit, et alors là pour le coup, c'est pas caractéristique de 2026, ça a malheureusement toujours été le cas. Il suffit d'être né ailleurs pour avoir une enfance bien différente, et c'est ce que tu racontes en te mettant dans la peau d'un petit gars de 6 ans à, ouais, Kharkiv, en Ukraine.

0: À Kharkiv, ville ukrainienne, donc régulièrement bombardée par la Russie. Hier, il y a encore eu deux morts. Enfin voilà, tous les jours, on reçoit évidemment de mauvaises nouvelles de cet endroit du monde. Là, pour le coup, alors c'est quoi? C'est une phrase qui t'arrive en premier, ou alors c'est tu regardes les infos et tu te dis faut que j'en parle?
1: C'est une image, justement, un enfant avec sa maman sur le quai de la gare, et en fait tu vois dans le regard, dans les yeux, voilà, que il y a une espèce d'incompréhension, on comprend pas ce qui se passe dans les yeux de l'enfant, oui. Et la mère avec cette espèce de peur dans le regard, et j'avais envie de parler de l'exil, en fait, cet exil forcé du jour au lendemain. Tu tournes la clé de ton appartement et tu changes de vie, et parce que il y a des dirigeants à des milliers de kilomètres qui décident pour toi le sort de ton existence, et c'est souvent les gamins qui en pâtissent de ces décisions là et voilà, je voulais raconter à hauteur d'enfant justement le début de la guerre, avec un vocabulaire plutôt enfantin aussi, pour avec cette naïveté que les enfants ont.
0: Oui, ils pensent que c'est des feux d'artifice, voilà, exactement. Des bruits des bombes,
1: et donc ça permet aussi de pouvoir raconter, de dire plein de choses qu'un adulte ne dirait pas, et voilà, c'est et en même temps un enfant, on a l'impression qu'il ne comprend pas, et alors qu'en fait évidemment il saisit tout, et il va peut-être pendant des années subir ce traumatisme. Mais voilà, c'était dans l'idée aussi de raconter cet exil qui évidemment a lieu en ce moment en Ukraine, et dans malheureusement beaucoup de pays du globe. Voilà, c'est un conflit qui m'a beaucoup marqué ces 3-4 dernières années, que j'ai beaucoup suivi. J'ai entretenu aussi une relation épistolaire avec un professeur de français en Ukraine qui étudiait mes chansons. On est rentré en contact, et j'avais le besoin d'écrire sur ça, et sur cette enfance piétinée aux quatre coins du monde, et notamment en Ukraine.
0: En écoutant les chansons de cet album Boulevard de l'Enfance, nouvel album de Gauvin Serre, que je vous recommande évidemment, en fait on se dit... Mais merde, c'est vrai, l'enfance, c'est sacré. Alors nous, évidemment, on est vieux, donc notre enfance, elle est passée, on en a bien profité, enfin j'espère que vous en avez bien profité en tout cas, mais là, en ce moment même, au moment où on se parle, il y a des gosses pour qui il faudrait qu'on se batte, pour que leur enfance aussi, elle soit sacrée. Et t'es pas tout seul dans ce combat-là, puisque tu partages une chanson avec Francis.
1: Ouais, avec Francis, le Francis.
0: Le Francis, Cabrel de son nom de famille, mais enfin, est-ce nécessaire? Je ne sais pas. Lui aussi, ça c'est un thème qui lui a parlé.
1: Ouais, en tout cas, je lui ai envoyé ce texte-là. J'en avais envoyé deux, à vrai dire. Il a tout de suite dit qu'il voulait chanter sur celle-là.
0: Et, donc c'est la chanson titre de l'album, hein, Boulevard de l'enfance.
1: Oui, Boulevard de l'enfance, qui est très importante pour moi, qui résume bien aussi, je pense, cet album, dans le sens où ça parle de mon enfance à moi, de cette espèce de privilège justement d'avoir eu cette innocence, cette insouciance, et de la cour d'école, et en même temps aussi de regarder le monde et de se dire que c'est pas le cas partout. Et de dresser des portraits aussi d'autres enfants sur ce globe, et de se dire aussi finalement la naissance, c'est peut-être la plus grande injustice sur cette planète, et j'avais envie de le raconter en chanson à travers des portraits et de le partager avec quelqu'un, parce qu'il y a aussi beaucoup question de transmission quand même dans cet album, et c'est quelque chose qui me touche beaucoup dans la vie en général, le fait de transmettre son savoir aux autres.
0: Et t'as transmis quelque chose,
1: et
0: Cabrel?
1: Francis m'a évidemment transmis beaucoup de choses, déjà depuis que je l'écoute, depuis tout gamin, à des périodes très différentes, quand t'es enfant, quand t'es ado et que t'es un peu perdu, puis quand tu commences à écrire des chansons, il te transmet beaucoup de choses aussi sans le savoir, et puis depuis que je l'ai connu, il m'a aussi transmis c'est tellement de choses, sans forcément rien dire, mais avec son humilité, son charisme, sa manière de travailler, sa manière de gérer sa carrière aussi, de pas être toujours sous le feu des projecteurs, d'être dans son lot natal à Stafford, et de travailler quelque part comme un artisan de la chanson.
0: Je trouve
1: ça très classe et très élégant, et c'est quelqu'un qui m'inspire beaucoup. Ouais.

0: c'est hyper rare que Cabrel chante des mots écrits par quelqu'un d'autre.
1: Oui,
0: un peu
1: ouais,
0: comme
1: ouais.
0: toi non plus, tu chantes pas les mots des
1: vrai.
0: Autres
1: non,
0: normalement.
1: C'est vrai, ça me touche d'autant plus, honnêtement.
0: Ouais, hein.
1: J'avoue que quand j'ai envoyé le premier petit message, je m'attendais pas à ce qu'ils disent oui, il fait très peu de duos et tout ça. Et non, ça m'a bouleversé, vraiment. Enfin, c'est un cadeau exceptionnel. Quand j'ai entendu sa voix la première fois en studio, on se regardait comme ça, on avait tous les deux le casque et honnêtement, j'ai pris une claque émotionnelle, une décharge électrique en fait. En une seconde, quand il a ouvert quand il a dit la première phrase du deuxième couplet, et bon, j'étais déjà très heureux avant ce moment-là, mais à ce moment-là, je me suis rendu compte du cadeau que c'était de pouvoir partager avec un artiste comme lui.
0: Jeune papa depuis une petite année, forcément il y a une influence dans ton album,
1: oui.
0: Dans les textes aussi, mais peut-être même dans la façon dont il a été fabriqué. Est-ce que avec les nuits courtes, t'as été obligé de travailler différemment?
1: Bah ouais, un petit peu. En tout cas en studio, c'est vrai que la fin c'était un peu forcément un déchirement aussi de parfois partir à Bruxelles et de laisser le petit bonhomme tout seul à la maison.
0: Bah oui.
1: Et en même temps, voilà, c'était magnifique. J'ai pu l'amener en studio un petit peu. C'était des moments incroyables. Enfin voilà, qui resteront gravés pour moi. Mais c'est vrai que oui, ça a forcément influencé, en tout cas, ma manière d'écrire, d'appréhender les sujets.
0: Tu te trouves plus adulte?
1: J'en sais rien, faudrait demander à ma compagne. Mais ouais, peut-être un petit peu quand même. Je pense qu'il y a un petit pourcentage de moi qui a pris un petit peu en maturité. Et puis ouais, on essaye de faire un petit peu plus gaffe quand même. On est un petit peu plus responsable,
0: oui.
1: J'espère.
0: Et t'as remarqué, tu seras plus jamais insouciant.
1: Ouais, non, c'est vrai
0: fini.
1: Qu'il y a ce truc de.
0: Tu te feras toujours un petit peu de soucis quelque part.
1: L'inquiétude comme ça qui plane un peu au-dessus de la tête, qui est permanent, c'est quelque chose que je connaissais pas. Effectivement, ça c'est c'est vraiment une nouveauté.
0: C'est fou, hein,
1: peut-être
0: ça.
1: La plus importante, je trouve.
0: Ouais.
1: Le fait de se soucier pour quelqu'un d'autre que soi. Parce qu'en fait, pour soi, on se soucie jamais. Enfin, on est complètement déconnecté de ça depuis qu'on est né. Donc, ça fait tout bizarre, mais c'est magnifique dans la vie et c'est magnifique aussi dans les chansons. Donc, c'est voilà.
0: Alors, il y a cette chanson Un peu de nous deux où tu t'imagines ce petit garçon. Donc, je pense que tu as dû l'écrire avant qu'il naisse.
1: Ouais, après l'échographie des 5 mois, en fait, quand on nous a annoncé que c'était un petit gars, comme on voyait un petit peu le visage et tout, et c'est vrai que c'est une phrase qu'on nous dit beaucoup quand on va devenir parent, c'est à qui il va ressembler, quel trait de caractère il va avoir, est-ce qu'il va avoir le sale caractère de l'un des deux, est-ce qu'il va avoir tes yeux, est-ce qu'il va avoir. Et je trouvais qu'il n'y avait pas eu forcément une chanson qui parlait de ça, de cette espèce de mélange entre les deux parents. Et du coup, la chanson est arrivée très vite et ça a donné un peu de nous deux.
0: Un peu de nous deux, je pense qu'il va bien rigoler en l'écoutant quand il sera grand.
1: J'espère.

0: Joli mélange. Un peu de nous deux. Gauvin, on l'a dit tout à l'heure, oui, tu as des chansons qui parlent de toi, tes expériences, etc. Mais on ne peut pas te reprocher d'être nombriliste, franchement. Enfin voilà,
1: j'espère.
0: Oh bah là, en quatre albums, non, non, c'est bon, tu as gagné ta médaille. Voilà, tu t'intéresses aux autres. Donc la parentalité, oui, la tienne, évidemment, est importante pour toi. Mais tu te mets à nouveau dans la peau d'une femme, dans une chanson qui s'appelle « Presque une maman ». Écoutez, et puis après on en parle.
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0: Elle est hyper touchante, cette chanson, et elle va, je suis sûre, faire chaud au cœur de celles et ceux, parce que souvent on est deux aussi dans cette histoire-là, qui ont du mal à avoir des enfants. Mais là, en écoutant ça, je me dis c'est fou, parce que oui, je sens bien qu'il a fait sa recherche. Parce que, par exemple, je pense qu'il n'y a pas beaucoup d'hommes en France qui savent que le test de grossesse positif, c'est 2 barres.
1: Ouais.
0: La plupart s'en foutent, en fait,
1: ouais, ouais.
0: Que c'est positif quand on leur dit. Et puis, voilà. mais c'est fou. Ça vient d'où, cette chanson et cette telle empathie pour ces femmes qui rêvent?
1: Bah, c'est
0: en attendant
1: beaucoup de discussions, observations avec mon entourage proche. Et c'est vrai que de se dire que c'est arrivé à tellement de femmes, voilà, les pourcentages m'ont paru dingues, en fait, quand j'ai commencé à me renseigner sur
0: les
1: le sujet.
0: Couches, voilà, oui. Et mais personne n'en parle.
1: Voilà. Et en fait, c'est ça qui m'a interpellé. J'avais l'impression aussi qu'on dédramatisait vachement ce truc-là, alors que j'ai l'impression que ça laisse des traces profondes chez les femmes. Et voilà, évidemment, c'est le genre de chanson où on avance à petits pas pour pas taper à côté, parce que c'est trop important comme sujet, et puis surtout quand on est un homme, voilà, de se mettre dans la peau d'une femme.
0: Oui.
1: En fait, je trouvais que c'était obligatoire, parce que ce que je voulais raconter, c'était aussi le ressenti dans le corps. Et si j'avais parlé à la place du père, évidemment, je pouvais pas parler de ça. Et voilà, c'était aussi pour essayer de mettre un espèce de pansement sur ce sujet tabou, en fait, beaucoup, et qui arrive à beaucoup de monde. Et
0: même le mot fausse couche, ouais, alors que t'es réellement enceinte, en fait, avant de le perdre, ton bébé.
1: Exactement. Donc, ouais. Et puis j'avais l'impression aussi que beaucoup de femmes culpabilisaient de ça, alors que évidemment elles n'y sont pour rien. C'était une manière de leur dire, voilà, t'es pas toute seule, quoi.
0: Bah bravo, parce qu'avec délicatesse et précision, je trouve que ça tape vraiment là où ça doit, presque une maman à écouter, donc sur le nouvel album de Gauvin Serres. Et puis il y a une autre femme très importante, c'est
1: oui,
0: ta maman.
1: Oui.
0: Et oui, quatre enfants plus loin.
1: Il y a
0: plein de femmes. Alors quand même, là, ta maman, tu parles d'elle, voilà.
1: Tu n'es pas
0: sa peau, parce que
1: non,
0: là,
1: non, non,
0: après
1: non.
0: Sinon on va chez le psy.
1: Non, enfin, là je me mets.
0: Il faut pas. Mais n'empêche, tu parles pareil d'un sujet. Alors, je me souviens qu'il y avait eu un roman sur ce thème, mais évidemment le nom de l'auteur m'échappe, donc c'est complètement bête que je vous le dise. Enfin, il y a un roman.
1: Non, mais ok.
0: Voilà. Sur le syndrome du nid vide.
1: Oui, oui, oui.
0: C'est ça.
1: C'est exactement ce moment un peu charnière, où les enfants quittent le cocon familial et où la maman se retrouve toute seule,
0: ouais,
1: avec ses souvenirs, avec beaucoup de nostalgie.
0: Et parce qu'en plus, sur le chemin, elle a divorcé, donc il n'y a même pas
1: exactement.
0: Un mari, elle est vraiment toute seule, quoi.
1: Exactement, et c'est vrai que j'avais envie de parler de ce moment-là et de lui témoigner aussi tout l'amour que j'ai pour elle en chanson, ce qui est pas toujours facile à dire en vrai, et c'est pour ça que les écrits parfois sont importants, et ce qui est bien avec les chansons, c'est qu'on peut dire plein de choses aussi entre les lignes, et voilà, j'avais écrit une chanson sur mon papa dans le premier album, dans la bagnole de mon père, donc
0: oui,
1: je voulais aussi rééquilibrer les choses, et cette chanson est hyper importante pour moi, et j'espère qu'elle fera du bien à ma maman et à toutes celles qui se sentent un petit peu seules parfois dans une grande maison qui a eu beaucoup d'insouciance justement quelques années auparavant. En passant

0: quand elle a entendu cette chanson? Et tes frères d'ailleurs?
1: Tous mes frères ne l'ont pas entendu encore. Ouais. Je crois qu'il n'y a que mon plus grand frère qui l'a entendu. Parce que je voulais aussi garder un petit peu la surprise aussi de cette version arrangée que j'aime bien. Mais un jour, je l'ai joué quand même à ma maman dans cette maison-là. Et j'avoue, je flippais, j'avais les mains qui tremblaient, je me souviens, parce que je voulais pas... Je voulais pas faire une version ratée et c'était un moment. Enfin, je m'en souviens très bien de ce moment un peu suspendu et bon, je crois qu'elle avait les yeux qui piquaient un petit peu à la fin. Ouais.
0: Je vous recommande, les amis, ce très beau quatrième album de Gauvin Serse, Boulevard de l'enfance. À la prochaine.
1: À la prochaine, Amine. Merci pour ton accueil généreux à chaque fois.
0: Merci.
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0: L'âme tellement blues, Souad Massi, sa guitare, sa voix, sa plume aussi poétique que rock'n'roll, vous présente ce soir dans Décibel son nouvel album, Zagat. Bonsoir Souad Massi.
1: Bonsoir.
0: Bienvenue. Souad, les Françaises et les Français ont découvert votre voix sur une chanson de Marc Lavoine. Je crois que vous étiez arrivé en France pas très très longtemps avant, après avoir grandi en Algérie. Et la chanson, c'est Paris.

0: repenser à cette époque de votre arrivée en France, à Paris, avec nostalgie?
1: Beaucoup. Il y a 25 ans de ça déjà, c'était en 99. Et cette chanson, à chaque fois que je l'écoute, ça me renvoie directement au 9 janvier 99. La date où je suis arrivée en France.
0: 9-01-99. Swad, six ans plus tard et des poussières, vous voilà aux victoires de la musique pour votre troisième album, Mesquelil, album de musique du monde de l'année 2006 aux victoires. C'est Swad Massy.

0: celles et ceux qui vous écoutent à ce moment-là pourraient vous qualifier votre musique. Alors là, voilà, il y a une petite guitare presque un peu andalouse.
1: Calvert aussi, ouais, un peu.
0: L'album dont on parle aujourd'hui, Zagat, il est très rock. Parce qu'en fait, au fond, vous êtes une rockeuse.
1: Ben, je l'ai été. Je l'ai été quand j'étais jeune. Et j'avoue qu'avec les nouvelles chansons et avec tout ce qui se passe en ce moment, je ne pouvais pas faire autre chose que le rock.
0: Ouais, alors vous l'avez été, et vous avez même, je crois, monté avec votre frère un des premiers groupes de rock en Algérie.
1: Alors, avec mon frère, j'ai beaucoup composé, j'ai travaillé avec lui, mais le groupe dans lequel j'ai fait partie en Algérie, c'était Atacor, il existait déjà.
0: D'accord.
1: Avant, et je l'ai intégré quelques années plus tard de sa création.
0: Et alors, c'était comment d'être une fille rockeuse en Algérie?
1: Non, déjà, c'était pour moi, heureusement que j'ai eu affaire, j'étais un peu sous l'aile du bassiste, qui était un ami aussi.
0: Ouais.
1: Et ils m'ont vraiment aidé, parce que c'était pas évident pour une jeune femme de sortir déjà dehors et de faire de la musique. Mais pour moi, c'était une belle revanche sur la vie. Pour moi, il y avait plus rien qui pouvait m'arrêter.
0: C'est ça. Et comment vous l'avez découvert, ce rock? Qu'est-ce qui vous a initié?
1: Alors, déjà, moi, j'ai eu la chance d'avoir grandi au sein d'une famille mélomane qui adore toutes les musiques, et un oncle aussi qui était musicien, deux frères qui sont musiciens. Et ça m'a vraiment ouvert la porte vraiment pour entrer dans ce domaine.
0: Ouais.
1: Après, au sein de Atacor, c'est là où j'ai découvert Led Zeppelin, AC/DC, Aerosmith, U2. Atacor faisait beaucoup de reprises de ces groupes-là, et c'est là où j'ai découvert toutes ces belles musiques.
0: Et alors, votre instrument, la guitare, vous vous y mettez à quel moment et pourquoi?
1: Alors, j'ai commencé un peu tard, mais vers 17 ans, à jouer à la guitare, parce que c'est grâce à mon frère Hassan qui m'a, pour mon anniversaire, m'inscrite pour apprendre à jouer la guitare. Lui, il faisait du piano depuis déjà un moment. Et voilà, c'était mon cadeau d'anniversaire. Mmh. Et ça me permettait, c'était mon refuge, la guitare. C'était ma meilleure amie. J'étais très introvertie, et ça me permettait d'avoir une présence à qui parler.
0: Ouais. Et puis aussi un support pour composer.
1: Je composais beaucoup avec la guitare. J'aurais aimé jouer le piano, mais bon, quand mon frère il jouait très très bien, ça m'a complexé. Du coup, je me suis concentrée sur la guitare.
0: Bon, alors merci aux frangins, parce que c'est très bien, ça m'arrange beaucoup que Swad Massi ait choisi la guitare. L'album Zagat, il est très très guitare. Vous allez l'entendre tout à l'heure. On va se balader dedans, mais avant, Swad, pour revenir donc à cette histoire de votre duo avec Marc Lavoine, j'avais envie de vous interroger sur votre rapport avec la variété française, puisqu'il n'y a pas que avec Marc Lavoine que vous avez chanté. Vous êtes sur l'album de duo de Florent Pagny.
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0: ces chanteurs-là, vous les découvrez quand vous arrivez en France ou bien déjà en Algérie, vous les connaissiez?
1: Je les connaissais déjà d'Algérie parce que je regardais leurs clips et j'avais aussi, à l'époque, c'était des cassettes.
0: Ah oui.
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1: ça nous rajeunit pas. Et j'avais la cassette de Cabrel, Florent Pagny aussi, ouais. Quelques chansons de lui, ouais, je les écoutais en Algérie.
0: C'est vrai qu'il faut dire, pour celles et ceux qui ne vous connaissent pas, Souad, vous ne faites pas des albums pour aller compter les pâquerettes dans les prés. C'est quand vous avez des choses à dire que vous allez en studio, que vous composez, que vous écrivez, que vous enregistrez des chansons. Et c'est vrai que l'album Zagat, donc déjà rien que son titre mérite qu'on s'arrête dessus. Zagat, donc c'est une petite expression qu'on peut, dire en français, ça se gâte. C'est une expression algérienne.
1: Algéroise.
0: Ouais, algéroise même, ouais, c'est à Alger qu'on dit ça. Ouais. Et on dit ça, alors on peut dire ça parfois quand c'est rigolo, quand des enfants ont fait une petite bêtise et qu'ils ont peur de se faire attraper par exemple.
1: Non, mais je pense que c'est quand ils font des grandes bêtises, hein, ah, Zagat.
0: Zagat, c'est. Faut avoir cassé un vase, un truc comme ça dans la maison.
1: Ouais, on peut avoir plein d'imagination pour ça, mais c'est vrai que c'est quand il faut se cacher quelque part.
0: Ok. C'est-à-dire... Et donc là, c'est un peu votre réflexion sur le monde qui nous entoure, que ce soit la géopolitique ou même à des petits niveaux, même plus personnels. Zagat, ça se gâte, c'est une époque qui vous paraît morne, donc vous y répondez à coups de guitare.
1: Je pense que la majorité des personnes qui nous écoutent sont d'accord avec moi que ça se gâte partout. C'est triste. On se sent, on est acculé, on se sent vulnérable. J'ai l'impression que j'ai les poings liés. J'avais envie de transformer cette colère et cette peur en autre chose, en musique. J'ai acheté pas mal de cahiers. J'écrivais tout ce qui me passait par la tête. Et j'en ai fait des chansons. Fait des chansons parce que j'avais envie de sensibiliser les gens, j'avais envie de partager aussi. J'aime bien avoir l'avis d'autres personnes sur ce qui se passe. Et je l'ai fait en chanson.
0: Alors justement, l'avis des autres, c'est vrai que c'est, on sent que c'est important pour vous. Vous êtes dans la communication, dans le partage, Souad Massi. L'album, depuis qu'il est sorti, on est nombreuses et nombreux à en parler. Quel est le retour du public? Qu'est-ce qu'ils disent?
1: Alors, c'est difficile de parler de soi, mais j'aime bien, la plupart des gens aiment bien ce son rock, ça leur parle, ça leur rappelle un peu la période où il y avait beaucoup d'artistes engagés qui se révoltaient, qui participaient, qui avaient des festivals où ils chantaient, ça leur évoque cette période-là. Et ils aiment bien la pochette d'album, là, cette couleur.
0: Rouge!
1: Le
0: et
1: rouge,
0: noir.
1: Oui. La photo aussi, qui rappelle un peu les guerrières berbères.
0: Ouais.
1: Et c'est les échos que j'ai eus, elles sont très positives et ça me fait vraiment plaisir.
0: C'est super que vous parliez de ça, du côté ensemble. Je sais pas comment décrire mieux. Alors pourtant, ce n'est pas mais c'est ensemble. C'est-à-dire que on a vécu des périodes dans les années 80, dans les années 90, où on était rassemblés. Alors oui, derrière des artistes notamment, et on était tous ensemble et on chantait ensemble des chansons. Je me souviens par exemple de Salut à toi, des Berruriers Noirs, ou des choses comme ça. Où il y avait un sentiment de communauté qu'on a peut-être perdu. On parle même maintenant d'archipélisation de notre société, ça veut dire on est chacun sur un petit bout d'île avec un téléphone qui nous envoie que les infos qu'on aime, que des gens qui sont d'accord avec nous et on communique plus. Donc vous pensez que des chansons, des concerts, ça peut rassembler les gens?
1: Je pense que la chanson a toujours rassemblé les gens. Elle a toujours, on a toujours construit des ponts avec les chansons, la musique, et ce qui nous permet aussi de créer des ça. C'est parfois de s'isoler aussi, de réécouter des chanteurs ou des chansons qu'on aime bien. Moi, je suis à l'ancienne. J'aime bien mettre un CD et écouter tout l'album. Ça me permet aussi de me poser, parce que on reçoit tellement d'informations qu'on sait plus quoi prendre, et voilà.
0: Donc se plonger dans un album. Alors plongeons, tiens, puisque c'est l'heure, dans Agathe, l'album de Souad Massi. Vous croiserez Tilly.

0: On parlait tout à l'heure des guitares électriques, elles arrivent, mais je voulais qu'on parle de ce moment-là aussi, de l'album. Alors, pour le coup, ceux qui vous ont découvert à vos débuts vont dire « Ah, on retrouve notre Swad qu'on aime !» Presque folkeuse, en fait. Qu'est-ce que ça dit, cette chanson?
1: En fait, cette chanson, elle paraît triste. Elle est triste.
0: Un peu mélancolique.
1: Elle est mélancolique, mais il y a une forme d'amour aussi. Parce que je demande au soleil d'aller caresser la joue d'une autre personne qui est triste. Voilà, c'est une chanson aussi sur le partage.
0: Allez, on branche les guitares.

0: souvient de Rachida qui chantait du rock en arabe. Là, vous faites ça sur Zagat, cette chanson géniale. Il y a beaucoup de rock en langue arabe?
1: En tout cas, que ce soit au Maghreb ou au Moyen-Orient, j'ai rencontré pas mal de jeunes qui faisaient du rock ou du rap ou du reggae. Vous avez parlé de Rachida, je voulais juste rebondir parce que Justin Adams avait réalisé pas mal d'albums de Rachida et c'est lui aussi qui a réalisé cet album.
0: Ouais.
1: Peut-être que c'est pour ça qu'on retrouve aussi quelques sonorités.
0: On sent quelque chose, bien sûr. Il y a une cousinade quelque part. Mais ce qui est super, c'est que, en fait, vous aviez vos compositions et Justin Adams, il arrive en fait après, une fois que vous êtes en studio et que vous voulez donner une couleur particulière, c'est ça?
1: Dès le départ, j'avais envie d'aller vers le rock et c'est vrai que Justin Adams, il est venu, il m'a encadré et qu'il a réalisé, il a fait les arrangements et il a ramené sa couleur aussi, très rock.
0: Et il a même fait ressortir votre côté punk.

0: j'ai décidé, c'est mon nouvel hymne. 6 heures du matin, c'est l'hymne de la charge mentale. Swad, oh bravo.
1: À chaque fois que je suis dans le métro le matin, je pense à cette chanson. Je vois les gens fatigués. J'ai dit, on est tous pareils, on est tous fatigués. Ouais. Surtout les femmes.
0: Surtout les femmes. Ouais. Vous regardez beaucoup les gens vivre autour de vous pour vous inspirer?
1: C'est fou parce que moi, le matin, ou pas le matin, spécialement le matin, mais je ne regarde pas mon téléphone dans les transports parce que déjà je perds beaucoup d'affaires. Et je regarde les gens et c'est dur. Hein. Je ne voudrais pas critiquer, mais. Je fais partie des rares personnes qui regardent les autres ou qui lisent ou pensives, mais pas sur mon écran.
0: Ouais.
1: C'est pas que les ados ou que les jeunes, même les personnes de mon âge ou sont tous sur leurs écrans et ça me fait vraiment peur.
0: Oui, parce qu'on
1: se regarde plus.
0: On se regarde plus et on ne rêvasse plus. Parce qu'en fait, quand on est sur le téléphone, alors on a beau regarder des trucs débiles, n'empêche que le cerveau est occupé. Alors que c'est la divagation finalement qui fait la créativité.
1: Et parfois, je me dis, si jamais il arrive quoi que ce soit, un vol ou quelqu'un qui fait un malaise, on ne sait même pas comment il était habillé, on ne sait pas ce qui se passe autour de nous. Et on est vraiment dans notre monde, dans notre écran et ça nous, je ne sais pas, moi, ça, c'est quelque chose vraiment qui me fait vraiment peur.
0: Oui, c'est effrayant. En fait, on n'a pas conscience de notre environnement. Alors qu'on vit dans un monde où on devrait faire très attention à notre environnement.
1: Bien sûr,
0: Une des leçons de Zagat, l'album de Swad Massi. Allez,

0: bravo pour ce bel album, Zagat. C'est un album qui a été, vous diriez, plutôt facile à fabriquer, à imaginer, à inventer, ou ça s'est fait un peu dans la douleur ?
1: Est-ce qu'il était facile à faire ? Non, pas du tout. Moi, je prends beaucoup de temps pour écrire et je me prends la tête quand j'écris. J'essaie de choisir. Je fais très très attention quand je choisis mes mots et c'est vraiment à chaque fois c'est une période pour moi de recherche et de tension. Ça n'a jamais été facile.
0: Donc vous voulez à la fois être précise, incisive, quand on cherche le mot juste, c'est ça en fait qui se passe, c'est qu'on veut pas, on veut que tout le monde comprenne.
1: En fait, j'ai l'idée, j'écris bien sûr, après c'est vrai que j'écris en arabe à part les chansons que j'ai écrites en français,
0: ouais.
1: Mais c'est que je suis très très dure avec moi-même parce que je suis très exigeante, j'essaye tout, je me dis toujours que c'est pas assez, c'est pas bien, il faut que j'écrive mieux que ça, je suis très très dure avec moi-même.
0: Mais Swed, le monde entier vous aime, en France on vous adore, pour vos concerts, on vous attend en Allemagne, en Angleterre, en Hollande, est-ce que ça, alors même si j'entends et j'admire le fait que vous soyez si dure avec vous-même, mais est-ce que ça vous apporte quand même un peu de réconfort dans les moments de doute ?
1: Le réconfort, je l'ai sincèrement quand je suis sur scène. Quand je suis sur scène, parce que je partage la musique avec mes musiciens, il y a une interaction avec le public, je vois comment ils réagissent. C'est ce que j'aime, c'est ça mon réconfort. Mais après, dans l'écriture, non, ça a toujours été douloureux pour moi.
0: Bon, bah merci de vous faire un peu mal pour
1: c'est
0: nous
1: comme
0: faire
1: une grossesse.
0: De bien après.
1: C'est comme ça. Une grossesse, oui.
0: Mais c'est un beau bébé,
1: merci.
0: Sachez-le, sachez-le.
1: C'est mon troisième bébé.
0: C'est ça, un bébé.
1: Non, j'en ai d'autres, mais bon, c'est... Non, je parle des albums. Hein,
0: oui.
1: J'ai pas 10 enfants. Hein.
0: Alors, c'est un bébé, du coup, quand il filons la métaphore, un bébé qui a été enregistré à moitié en Angleterre
1: France.
0: Et à moitié en France.
1: Oui,
0: oui,
1: j'avais envie d'avoir ce son british.
0: Ça marche, hein. Ouais.
1: J'allais vers le rock et j'avais vraiment envie de ne pas tricher. Et même avec Justin, avec les musiciens avec qui j'ai travaillé en partie en Angleterre, j'avais besoin de cette énergie anglaise, on va dire, pour certaines chansons.
0: Et puis, il y a des invités aussi sur le disque. Alors, un grand philosophe du XIIe siècle, andalou de langue arabe, il s'appelle Averroès, et vous le citez dans la chanson « L'équation numéro 2 ». Et si vous vous dites « Oh là là, mais moi, en cours de philo, j'ai pas révisé Averroès », croyez-moi, cette phrase-là, vous la connaissez sans savoir même que c'est de lui.
2: L'ignorance mène à la peur. Et la peur mène à la haine, et la haine mène à la violence. Voilà l'équation.
0: Ah, et c'est très puissant, hein, ces mots d'Averroès. Ça vous arrive souvent de citer des auteurs dans vos chansons ou c'est une première ?
1: Alors, dans le passé, j'ai le plaisir de lire des poèmes avec des musiciens dans la formation Cœur de Cordou. Et je rendais hommage à certains poètes. Et ça m'a toujours inspirée pour écrire. C'est-à-dire que ça m'arrive de prendre au hasard un philosophe ou un écrivain et je lis une citation très connue et ça mûrit après dans ma tête et je peux composer à partir d'une citation, par exemple.
0: Voilà, Swed Massy, fit Averroès. C'est pas tout le monde.
1: Là, c'est la classe.
0: C'est la classe. Exactement. Il y a aussi Youssoupha. Youssoupha est sur l'album pour une chanson qui s'appelle Congo Connection. Alors oui, ça parle du Congo, mais ça peut parler de tout un tas d'autres pays d'Afrique.
1: Tout à fait. Où les enfants, où les gens sont exploités.
0: C'est
1: bien
0: ça.
1: Sûr.
0: C'est ça. Des pays qui devraient être les plus riches parce qu'ils ont les ressources énormes et pourtant les gens crèvent de faim.
1: Et dommage parce que il y a de la corruption. Et c'est toujours les pauvres qui payent. Et j'avais envie de soulever surtout le problème des enfants qui sont exploités dans les mines et pour fabriquer nos fameux téléphones, ordinateurs, avions, drones. Et voilà, tout est connecté. On le voit pas parfois, mais c'est des nouvelles drogues en fait.
0: Youssoupha et vous, c'est beau.
1: Ouais.

0: Alors elle fait ça, Souad Massi, dans son album Zagat, elle partage avec vous sa vision du monde. Alors oui, il peut être très laid en ce moment, il peut faire très peur, mais ça ne veut pas dire qu'on ne peut rien en faire. C'est ça en fait un peu votre philosophie. On peut en faire quelque chose de tout ça.
1: De toute façon, on n'a pas le choix.
0: Oui,
1: moi j'estime que quand on est adulte, il faut qu'on se surpasse pour rassurer nos enfants, ceux qu'on aime, et autant qu'artiste. Je pense que notre rôle, c'est aussi de pouvoir avoir l'intelligence de faire jaillir la lumière de l'obscurité. Je pense que c'est notre rôle aussi, à nous les artistes.
0: Ouais, alors il y a, pour terminer, ma chère Souad Massi, un duo avec Gaël Faye. Ça s'appelle « D'ici, de là-bas ». C'est l'identité, là, qui est questionnée. C'est quelque chose qui vous tracasse ou pas?
1: Alors, c'est une chanson que j'ai faite avec Gaël Faye, et c'est pour dénoncer le racisme.
0: Ouais.
1: C'est l'identité, oui et non, parce que moi je sais d'où je viens et je sais où je suis. C'est un bagage qui m'a enrichi plus qu'autre chose. C'est surtout pour dénoncer les amalgames, mm-hmm. Parce que nos origines, à nous, on va pas les effacer pour faire plaisir à certains. C'est juste pour dire que pour nous, c'est une richesse, cette double culture, et qu'on est là pour rayonner et pour construire, et que c'est possible.
0: Ouais, et c'est dit avec tellement de finesse, d'intelligence. Souad Massi, merci d'avoir rebranché les guitares électriques.
1: Ça vous va? Merci de l'invitation.
0: Super bien.

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3: Me voilà devant le gymnase Honoré et Jean Fleury, quartier Coubertin, quoi. Alors, il y a les gars de la ville là qui sont en train de nettoyer tout ça, les rues. Bon, je vais aller les embêter un petit peu, peut-être même essayer de conduire, aller savoir, sur un malentendu. Bonjour, je voulais savoir si je peux monter avec vous pour voir comment ça marche, votre petite machine.
4: On n'a pas, on a vraiment, vraiment pas le droit.
3: On met juste un petit tour.
5: Si vous voulez.
4: Oui, ok, d'accord.
3: Merci. Le volant est à droite.
5: Oui. Quand on n'est pas habitué, ça fait drôle la première fois, en fait.
3: Eh ben, il faudrait aller conduire en Angleterre.
5: Oui.
3: Comment ça marche, cette affaire?
5: C'est un joystick, c'est-à-dire qu'on fait descendre le joystick, les balais descendent, la machine démarre, on passe la vitesse 1, et puis voilà.
3: Alors, bon, les balais nettoient, donc ça envoie de l'eau et tout.
5: Ça envoie de l'eau, puis après... et ça ramasse toute la merde, si on peut dire comme ça. Ouais.
3: Voilà. Et ça la met où, toute la merde?
5: Ça la met dans la... Il y a une cuve à l'intérieur, ça la met tout à l'intérieur. Et après, quand on fait de matinée, on va vider.
3: Vous la videz où?
5: On la vide au jardin Le Coq. Il y a une benne affrétée exprès pour...
3: Ah, d'accord.
5: Voilà.
3: Vous êtes en train de faire un gros bouchon.
5: Mais c'est le service public. Mais après, c'est...

0: temps de faire des blagues, quoi.
1: On n'a pas trop le temps.
0: Bon, une petite blague vite fait sur un passant. Je peux essayer?
1: Non.
0: Oh, non. J'ai essayé de conduire, mais personne ne veut me prêter son matériel.
1: Non, c'est interdit.
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3: Bonjour Julie, bonjour tout le monde.
4: Il y a un débat, Lucie, sur l'origine de la Loire. Je ne sais pas si vous qui nous écoutez, vous êtes au courant, mais c'est ce que vous nous racontez en tout cas aujourd'hui.
3: Oui, alors je parle bien du fleuve. Le plus long fleuve qui s'écoule entièrement en France. 1020 km de long. Fleuve légendaire, royal, qui a vu naître ses fameux châteaux. Fleuve sauvage aussi, puisque c'est l'un de ses surnoms. Est-ce que vous savez où la Loire prend sa source, Julie?
4: Mais oui, carrément, je le sais, Lucie mieux sait qu'elle prend sa source au Mont Gerbier de Jonc.
3: Excellente réponse, bravo, c'est en Ardèche, dans le Massif central. Plus précisément, c'est une montagne, le Mont Gerbier de Jonc, très reconnaissable avec sa forme arrondie. C'est un ancien volcan qui semble avoir été posé là, comme ça, par un géant. La Loire prend apparemment sa source à environ 1400 mètres d'altitude. Et je dis environ parce que, encore une fois, il y a débat. Sur place, il y a trois sources différentes qui sont indiquées comme étant la source de la Loire. Il y a l'authentique source de la Loire, la géographique source de la Loire et la véritable source de la Loire. Les trois sont des filets d'eau ou au mieux des ruisseaux. Et là, c'est le moment de se souvenir de vos cours de primaire. Pour former un fleuve, il faut qu'il y ait une source, rejointe par d'autres sources affluentes, puis par des rivières affluentes, etc., etc., pour finalement que tout ça aille se jeter dans la mer. Mais alors, comment il peut y avoir une source géographique, une source véritable et une source authentique de la Loire? Eh bien parce que les propriétaires des terrains sur lesquels sont situées ces sources se sont chamaillés pendant longtemps pour savoir lequel était le propriétaire de la source de la Loire. Question certainement d'argent et de tourisme.
4: Bien sûr, aujourd'hui, Lucie, c'est fini quand même les chamailleries. Tout le monde s'est mis d'accord.
3: Bien sûr que oui, tout ça c'est terminé. Aujourd'hui, on parle des sources de la Loire. En fait, la Loire prendrait sa source dans la nappe phréatique sous le mont Gerbier de Jonc. Nappe phréatique qui fait jaillir non pas trois sources, mais une trentaine au pied du mont. Alors, il n'y a pas de source officielle en fait. Et cerise sur le gâteau, certains bénévoles se sont mis à chercher quelle était la vraie source de la Loire. Et ils se sont rendus compte que le premier affluent du fleuve prenait sa source plus haut et plus loin que ces fameuses sources dont je vous parlais tout à l'heure. Même si on n'est pas sûr de sa source principale, on est sûr qu'elle se jette à Saint-Nazaire. Et là, il n'y a pas besoin d'investigation.
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5: Le vin, ça prend du temps. 18 mois en général en Bourgogne avant d'être mis en bouteille. En ce moment, le millésime 2024 finit son élevage en fût comme à Beaune chez Philippe Pacalet. C'est dans le calme de ses caves qu'il nous raconte les notes aromatiques de son Gevrey 2024.
6: Donc là, on a changé de cave. On est plutôt sur du 2024, c'est ça?
7: On est sur des 2024 rouges.
6: Attendez, vous voulez que je prenne votre micro? C'est peut-être plus pratique. Hop, voilà. Donc là, vous avez ouvert le tonneau. Vous plongez la...
7: la pipette. Et on se retrouve avec un misime classique, c'est pour ça qu'on voit. On a une belle robe rubis, Gevrey Village. C'est quatre parcelles différentes. Gevrey, c'est toujours beaucoup de fruits. Hein. Ça fait un vin assez gourmand et toujours beaucoup de structure. Il y a les deux. Si on prend 10 personnes, toujours 7 qui l'apprécient. On va les soutirer pour les mettre en bouteille l'année prochaine.
6: Quand vous dites préparer, ça veut dire que...
7: on a mis un bouchon.
6: Ça, hein. Donc là, c'est le bouchon qui est à l'intérieur du...
7: Voilà, après on met le robinet.
6: D'accord.
7: Parce qu'on n'utilise pas de pompe, on fait par gravité. Ça évite d'aspirer le vin, c'est moins stressant.
6: C'est plus doux.
7: Voilà.
6: Ah, on peut stresser des vins.
7: Ouais, c'est de la matière vivante. Ouais. C'est comme nous, ça évolue. C'est un peu à l'image de l'homme, le vin. C'est un produit culturel. Il y a beaucoup de points communs.
6: Donc il faut lui apporter beaucoup de douceur. Ouais.
7: Même si la forme du vin, là, c'est le tonneau après la bouteille. Nous, on a un squelette, c'est différent. Mais c'est une construction différente.
6: Oui, mais nous, on se trimballe avec le même squelette toute la vie.
7: Voilà.
6: Eux, ils changent de squelette quand même.
7: Mais on ne grandit plus à partir de 21 ans, normalement.
6: Non.
7: Alors que les vins, dès qu'on les a mis en bouteille, ils grandissent, mais différemment, parce qu'ils sont aussi coincés dans cette bouteille.
6: C'est pour ça qu'on a cette forme de tonneau, finalement, parce qu'on aurait pu mettre ça dans des cubes, finalement.
7: Enfin... c'est un œuf coupé au deux bouts. L'œuf sous la terre, la gestation, enfin, il y a toujours une jolie philosophie avec tout ça, mais c'est, hein, il y a un sédiment qui se forme au fond du tonneau, qui s'appelle la lie, donc quand vous remuez le tonneau,

0: ça remélange, ça dynamise, quoi. C'est un peu comme un bébé avec son placenta, quoi. Il y a une naissance. Et ça protège le vin, donc ça dure un certain temps. C'est pour ça qu'on doit soutirer. J'ai un rôle protecteur et nourricier. C'est bien fait, quand même.
1: Philippe Pacalé à Beaune est le papa de 50 000 bébés, quand même. Bouteilles par an, c'est pas rien. Et ça fait partie de la fierté de notre région.
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1: Vous êtes dans un club de quelque chose, vous ? Genre, vous faites du foot le dimanche matin ou du tennis le mardi soir ? À moins que vous attendiez impatiemment le mercredi après-midi pour aller vous éclater au club des cheveux d'argent. Cathy, elle, son club à Bois-Guillaume, il s'appelle Invigno Meritas. Bon, je vous le dis, Cathy, dans son club, on cultive du raisin. Par contre, j'ai du mal à la trouver.
2: Ah, si on se carre pas au même endroit aussi, hein ?
1: Bah oui.
2: Comment tu vas ?
3: Bien, et toi ?
2: T'as vu le soleil ?
3: Bah écoute, regarde, l'exposition, ouais. Il est
2: magnifique, hein ?
1: On est au pied du conservatoire de musique de Bois-Guillaume.
3: Oui !
1: Et ici, Cathy et ses copains ont planté des vignes pour faire du vin.
3: Bah oui, le vin de Invigno Meritas.
2: Tu me les montres de plus près, alors ?
3: Allez, on y va.
1: Il y en a pas mal des vignes dans l'agglo rouennaise.
3: Il y en a à Bois-Guillaume, il y en a à Biorel, il y en a à Mont-Saint-Aignan.
1: Et les copains d'Invigno Meritas n'en ont pas qu'au conservatoire de Bois-Guillaume.
3: Deux arts sur le Mont-Fortin, avec 1431 pieds. Et tu peux voir les vignes de Rouen. Quand tu es en bas de la rue Jeanne d'Arc, tu lèves le nez au-dessus de la gare, tu vois les vignes.
2: Alors qu'est-ce que vous avez appris de monter cette association-là de viticulteurs amateurs ?
3: Une idée folle de Philippe Rivals, qui est d'une famille de vignerons dans le Tarn. Hein. Et il habite à Bois-Guillaume, en face d'un terrain, et il disait ça serait bien de mettre des vignes sur ce terrain. Et avec le propriétaire du terrain, Monsieur Humann, il nous a mis à disposition gracieusement son terrain. Et puis, courageusement, les vignerons de Bois-Guillaume ont planté différents cépages. Ça fait 10 ans.
1: Et pas toute jeune, l'association.
3: Ça fait 10 ans que l'association existe. On apprend sur le tas.
2: Tu connaissais rien avant, toi ?
3: Rien du tout.
1: Rien du tout.
3: Rien du tout.
2: Et là, t'es venu avec ton sécateur et tout.
3: Ouais, je peux te montrer comment on taille une vigne maintenant.
2: C'est la période, en fait.
3: Hein ? Ah, on va le faire, là, ça y est, on commence. Ouais. On attend un petit peu parce qu'on voudrait pas se taper des petites gelées le mois prochain.
2: Quand t'étais gamine, tu gaulais les pommiers ?
3: Oui, plutôt les pommiers qui
2: les aujourd'hui, tu tailles les vignes.
3: C'est ça.
2: Il a fallu prendre des cours ou quoi, alors ? Comment vous avez appris ?
3: On fait des cours ouverts à tout public. On a eu la semaine dernière une session de taille.
2: Ah, vous en donnez en plus ?
3: À Bois-Guillaume, les gens viennent.
1: Il y avait du monde à la dernière session de taille.
3: On était une quinzaine de personnes quand même.
2: C'était une session de taille.
3: Tu veux essayer ?
2: Vas-y, mais il faut pas trop couper alors. Mars, c'est pas encore trop le moment.
3: On peut commencer là. Sur le dessus, tu vois, t'as des départs comme ça. Ouais. Et à partir de là, tu comptes 1, 2 bourgeons et tu coupes.
2: Tout simplement.
3: Voilà.
2: Tu mets tout par terre.
3: Tout ce qui est mort, hop, tu coupes.
2: Combien il y a de pieds en tout à...
1: Elle te l'a dit tout à l'heure.
3: 1431. Et tu sais pourquoi ?
2: 1431.
3: Ça te rappelle pas une date ?
2: C'est pas Waterloo.
3: Non.
2: C'est pas...
3: C'est chez nous quand même, Rouen.
2: Ah, Jeanne d'Arc.
3: Eh ben oui.
1: C'est en 1431.
2: Quelle était... est-ce que vous avez une cuvée Jeanne d'Arc au moins ?
3: Pas encore.
1: Mais c'est une idée.
3: Bien vu, Fred.
1: Et il est comment ce vin ?
3: Il est bon.
1: Il est bon.
3: Très très bon.
1: Il leur reste des bouteilles des premières cuvées.
3: Oui, plein. Ouais.
1: Ouais. Il était pas aussi bon.
2: Vous les gardez pour la postérité. Quoi.
3: Exactement.
2: Pour la collection.
3: Pour les gens qu'on n'aime pas.
2: Ouais. Tiens.
1: Vous savez ce qu'ils font avec les feuilles de vigne ?
3: On fait des feuilles de vigne farcies.
1: Rien ne se perd.
3: C'est très très bon.
1: Tapez Invigno Meritas sur un moteur de recherche, vous aurez toutes les infos.

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1: Pour changer, je ne vais pas vous apprendre un mot, mais vous apprendre quelques subtilités pour écrire en breton. Et ensuite, place à un prénom pour changer aussi.
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1: Ouais, c'est la journée du changement. Alors, je vous apprends chaque jour des mots. La pratique orale, c'est bien, mais l'écrit, c'est important aussi. Alors, dans l'alphabet breton, il y a deux ou trois petites choses à savoir. En premier, vous verrez une lettre que vous connaissez, mais que vous ne prononcez pas bien. C'est le C'H qui sert à écrire le son RE, et donc pas CHE ni QUE, c'est RE. C'est un gros H aspiré. Pensez à un hangar, hein, voilà, comme ça, ça va vous aider. Ensuite, une autre chose à savoir, pas de bol, le Q n'existe pas en breton, on parle pas de Q, mais à la place, nous avons le K, qui sert à remplacer donc le Q, mais aussi le C, et ça sert à faire le son que. Un K, tout simplement. Donc avec ça, vous ne devriez plus confondre C'H, c'est le he, le hangar, hein. Et si c'est un K, eh ben là, vous pourrez dire K. Ça paraît bête comme chou, mais c'est important à connaître pour pouvoir écrire, mais aussi lire et retrouver la bonne prononciation. À vous de répéter ou alors écrivez-le quelque part pour vous en souvenir.
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1: Et pour changer des noms de lieux de famille, un prénom aujourd'hui qui est sûrement parmi les plus répandus, ou du moins dans le top des prénoms bretons, c'est Maël, avec sa variante Maëlan. Alors Maël, c'est un très vieux prénom, commun à d'autres langues celtiques. Maël, ça vient du Moyen-Âge, de l'époque du vieux breton, et ce nom était celui des princes ou des chefs de clan, à l'époque où la Bretagne était clanique, évidemment. Mais ce joli prénom est resté. Maël, c'est un prénom masculin, féminisé depuis peu, mais Maël, c'est le chef de clan, et dans Maëlan, eh bien là, on a une contraction de Maël et Tan, qui donne Maël Dan. Et ensuite, Maëlan, c'est-à-dire le chef de feu, donc au caractère bien trempé. C'est glissé en Maëlan. Voilà. Il est temps pour moi de vous laisser, de vous dire à demain, même heure, Canevarhoas.
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3: Pierre Nus s'installe pour les astuces de sa mamama. Bonjour Pierre.
4: Guten Morgen, Yvern. Salut Bissam.
3: Info pour celles et ceux qui viennent de découvrir peut-être une rayure sur un de leurs meubles.
4: Hop là, je vais d'en passer. Oui, ça arrive, hein. Une dent de chien, une griffe de chat, un jouet de bébé. Les roues des camions en plastique, ça laisse des traces des fois. Bon, un petit choc, ça peut parfois abîmer vos meubles préférés, mais ma mamama m'a rassuré. Elle m'a dit d'acheter des noix. Alors c'est pas parce que je porte le même patronyme que j'en fais la promotion, mais le cerneau de noix est riche en huile et graisse naturelle. Mais c'est l'intérieur de la noix, car n'y allez pas avec la coquille pour frotter sur le meuble, ça va empirer les choses. Vous frottez le cerneau directement sur la rayure en allant dans le sens du grain du bois. Bon, vous faut un peu frotter, hein.
3: Vous frottez longtemps. Un petit peu quand même.
4: Voilà, faut que l'huile sorte. Et il faut laisser agir l'huile pendant environ 5 à 10 minutes pour qu'elle pénètre le bois. L'huile libérée va dans la rayure, ça aide à nourrir le bois sec qui est exposé par la rayure. Et surtout, les pigments naturels de la noix vont aider à teindre la rayure. Et ça va mieux correspondre à la couleur du bois qui l'environne, ça la rend beaucoup moins visible, cette rayure. Ensuite, vous laissez agir, vous essuyez l'excès d'huile avec un chiffon doux et propre, n'y allez pas avec le côté vert de l'éponge, Gal, et vous lustrez légèrement la zone. Alors ça fonctionne beaucoup mieux sur les rayures peu profondes et sur les bois dont la couleur est proche de celle du cerneau de noix, donc un brun assez clair. Les meubles verts ou rouges, vous oubliez.
3: Oui, bah.
4: Merci, ma maman.

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1: À Dun-le-Palestel, vous êtes peut-être déjà passé par la Palette, un lieu social et culturel où on peut tout aussi bien avoir une aide administrative pour faire des papiers que découvrir un atelier cuisine. Mais c'était quoi ici avant ?
2: Laurence, je suis à l'atelier pâtisserie que Béatrice anime, très sympathique. Pour l'instant, je suis en train de faire mon coulis de framboise. Ici, c'est un cabinet dentaire. C'était le docteur Souverain qui a exercé ici pendant des années et des années. Et moi, j'étais une de ses patientes. J'étais gamine, hein, je me souviens. Et je venais ici, j'avais un appareil dentaire.
1: C'était ici, dans cette salle qui est en bas ?
2: Alors non, c'était à l'étage.
3: Béatrice Guimino.
1: La chef pâtissière. La Palette.
3: C'est un lieu social où on peut demander n'importe quoi. Le moindre papier, quand on a des problèmes, ils sont toujours là. Et au niveau animation, et tout.
4: Anna. Ici, on se rencontre, on se retrouve entre nous. Des fois, on s'est perdu de vue plus longtemps. Et on se retrouve autour d'une expo ou simplement autour d'un papier qu'on a besoin de faire imprimer. Donc du coup, ouais, c'est un espace aussi de rencontre. C'est ouvert à tout le monde.
1: Hélène.
5: J'ai habité dans le Palestel depuis 18 ans. Je suis une artiste ici. Je connais le Palette bien. Et aussi, j'ai un petit souvenir d'une maison, une part de le Palette. Avant, c'est deux bâtiments séparés. Et une, c'est le dentiste et une, c'est une petite maison. Je connais les deux propriétaires. Une, c'est une coupe, s'appelle Les et Jill Davis. C'est une coupe anglaise. Et avant ça, c'est une dame, elle est française. C'est Madame Disbourey, Madeleine, gentille dame. Quand j'étais arrivée en France, elle est super gentille avec moi. Elle avait son maison dans l'après-midi. Elle offert le biscuit, le poisson dans son cuisine. C'est une petite cuisine. C'est toujours existe le carrelage.
1: Ah oui, c'est vrai, il y a un magnifique carrelage dans la salle à côté de l'ancien cabinet de dentiste.
5: Oui, et ça, c'est le cuisine de Madeleine. Les deux familles, c'est vraiment adorable. Même bonnes énergies de son caractère qui toujours existe. J'ai trouvé dans le bâtiment de la Palette. Okay. C'est comme une deuxième maison pour moi. Aussi.
1: Dentiste, maison, puis lieux socio-culturels, les bonnes ondes ont traversé le temps à la Palette.
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6: Et adieu, mieux adieu, ou couchiba. Très bien, Franck.
7: Très, très bien. J'ai une pêche aujourd'hui.
6: Bon, mais tant mieux. Moi, je ne sais pas, je n'ai pas bien dormi la nuit dernière. Il passe plat dormite, là, l'année passée. Vous savez pourquoi?
7: Ben non.
6: Ben à cause de mes voisins. Ah. Ils m'ont empêché de dormir. Alors, mais, à quoi arrive au paga et les gringaux périéo? Alors, heureusement pour moi, grand gauch périéo, ça n'arrive pas souvent. Mais quand même, quel sagan que mes voisins ont fait la nuit dernière.
7: Quel sagan? Alors je connais pas, qu'est-ce que ça veut dire ça?
6: Le sagan, c'est le bruit. Le sagan, c'est le vacarme, le tapage. Vous voyez le genre de nuit que j'ai passé.
7: Oh là là, oui.
6: Alors faire du sagan, faire des sagans, c'est faire du bruit. Chez nous, en français régional, en francitan, vous pouvez entendre quel sagan, qu'une sagan, un sagan du diable, une sagan del diable, en version originale. Le sagan, c'est aussi le tapage consécutif à une querelle. Quel sagan!
7: C'est marrant parce que Sagan, moi, ça me fait penser à Françoise Sagan.
6: Ah, c'est vrai, vous avez tout à fait raison. Mais oui, Françoise Sagan, effectivement, une femme de lettres française. Ben, Noscudo, un Corsia Cazar en 1935, né dans le Quercy et dans le Lot à Cajar en 1935 et décédé en 2004. Alors, une précisionnette, elle passe au nom official. En réalité, Sagan n'était pas son véritable nom. Elle s'appelait Françoise Quarez. Fille finale, la question que nous pouvons poser à Franz. On peut se poser cette question. Pourquoi avait-elle choisi ce pseudonyme Sagan? Ben, peut-être espérait-elle que son nom fasse du bruit.
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8: Wikizef, petit guide à l'usage des étrangers du sud du péage d'Arras en vacances dans notre belle région.
9: Nous sommes de retour dans la famille. En ce moment, il fait beau, il fait froid. Ben, on est dans le nord, hein. Il y avait un indice. Hein. Et en plus, il y a un vent de voleur. C'est une situation que j'aime peu parce qu'en général, quand on dit oh, il fait froid, on nous répond ben non, il fait pas froid. C'est le vent qui est froid. Je pourrais la taper, la personne qui me dit ça. Parce que la conséquence directe du vent froid, c'est qu'il fait froid. Du coup, avance et ferme votre gif. Donc, je résume. Il fait froid, mais il fait beau. Il y a quelqu'un qui a allumé la lumière et d'un coup, vous voyez votre cousine enlever son manteau, tirer sur son col et pousser un soupir. Je sais pas ce que j'ai étouffe d'un coup. Et son mari de répondre. Qu'est-ce que t'as tes vapeurs de belle-mère? Ne paniquez pas. Oui, qu'ils aient fait là pour vous aider. Je vous comprends, ça surprend. Bon, ce n'est pas très 21e siècle comme expression. Mais c'est celle qu'utilisait ma grand-mère quand elle avait une bouffée de chaleur. Ou quand elle remarquait que quelqu'un avait anormalement chaud. Cocteau, tête rouge, ça a des vapeurs de belle-mère ou quoi?
10: Définition.
9: Les vapeurs de belle-mère sont originellement les bouffées de chaleur dont souffre la majorité de la gente féminine lors du dérèglement hormonal conséquent de l'arrivée de la ménopause. Quand je parle des filles et de leurs soucis, en général, je préfère partir dans le médical par les temps qui courent, c'est plus sûr. Et puis c'est imagé, parce que dans l'esprit de ma grand-mère, que je rappelle est enterrée au cimetière de l'Est depuis les années 80, je replace dans le contexte. Hein. La ménopause atteignait essentiellement les belles-mères. Ou si vous préférez, si t'es belle-mère, t'es forcément ménopausée. Et je tiens à préciser qu'elle disait ça aussi aux hommes. Mais quand est-ce que ça peut vous arriver d'avoir des vapeurs de belle-mère, par exemple?
10: Exemple.
9: En écoutant le discours de Vladimir Poutine, en s'apercevant que son match Tinder, ben, c'est sa sœur, avec leur nouvelle mode de pas mettre la photo en plus. Et alternative à vapeur de belle-mère, il y a « J'ai chaud, je crois que je viens de buer ».
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1: Moi, c'est Sabine,
2: Routy,
1: sage-femme à la maternité.
2: C'est ça. Vous venez d'arriver, vous sortez, vous arrivez, vous...
1: J'arrive. Juste pour vous. Ouais. J'étais diplômée en 96. J'ai toujours voulu faire ça. Je me suis décidée en troisième, mais j'ai pas changé mon fusil d'épaule.
2: Alors, on va où ?
1: Eh ben, on va monter en salle de préparation à la naissance.
2: Ah, c'est où ?
1: Deux étages.
2: Okay, avec les petits coussins d'allaitement, la petite tape pour le bébé.
1: Je pense qu'on apporte des informations, on les accompagne. C'est vraiment de l'échange avec les patientes.
2: C'est ça qui a changé le
1: oui.
2: plus.
1: Avant, on disait qu'on apprenait à pousser aussi.
2: Oui.
1: C'est des choses qu'on fait plus en fait.
2: Ah, c'est fini ?
1: On parlait pas de préparation à la naissance et à la parentalité en fait. Déjà, le terme a changé au moment des années 2000 à peu près, où on a vraiment inclus le conjoint, et puis où on s'est axé aussi, pas que sur l'accouchement justement, mais sur l'après-naissance, et puis de plus en plus on fait attention vraiment aux suites, parce qu'on s'est rendu compte que il y avait beaucoup de mamans qui faisaient de dépression du postpartum, et donc c'est ça aussi l'intérêt de la préparation à la naissance, c'est de les préparer, de les accompagner à la naissance, mais à l'après-naissance en fait, et à tout ce changement qui va arriver avec l'arrivée du bébé. Parce que ça bouscule un petit peu quand même.
2: Oui. Donc vous faites aussi des accouchements, hein ?
1: Alors j'en fais plus depuis longtemps, parce que je fais de la préparation à la naissance, j'accompagne les femmes aussi en grossesse pathologique, et puis dans les déclenchements. C'est le démarrage, c'est avant qu'elles descendent en salle de naissance.
2: D'accord. Vous n'en faites plus, ça vous manque pas ?
1: Non, ça me manque pas.
2: Non, non. C'est un choix, j'imagine.
1: C'est un choix complètement. Hein. Ah oui, tout à fait. Non, je suis très contente et vraiment, je me plais en préparation à la naissance, dans l'accompagnement de ses futurs parents.
2: Bon, il y a des larmes ici, des larmes de joie, des larmes de tristesse.
1: Ouais, aussi, des larmes de fatigue. voilà, tout à fait. Des larmes d'où, oh là là, ça fait un an que j'ai accouché, je reviens là, ça me fait plein d'effets. Ouais. Il y a.
2: Ah oui, déjà presque un an après encore.
1: Ouais, les dames qui reviennent ici, ça leur fait souvent quelque chose.
2: Alors qu'est-ce qu'on dit aujourd'hui à l'allaitement ? Allez-y à volonté, cadrez l'allaitement.
1: Alors je pense qu'il faut que ce soit déjà un choix de la femme, un choix personnel. Il faut qu'elle ait du soutien. On va pas allaiter pour faire plaisir à quelqu'un. On va allaiter parce qu'on en a envie, parce que c'est un choix qu'on va faire. Et puis après, c'est surtout allaiter sans vous poser de questions, en suivant le rythme de l'enfant, parce qu'au démarrage, c'est ça qui est important. C'est finalement de ne pas se poser de questions et faire équipe avec son enfant.
2: C'est impossible de pas se poser de questions quand on est jeune parent.
1: Oui, mais en fait, ne pas se poser de questions. L'allaitement culturellement, on l'a un peu perdu nous avec. L'émancipation de la femme, la pilule, etc. dans les années 70. Et donc, quand l'allaitement est revenu, on l'a calqué un peu sur le biberon. Mmh. Et le biberon, c'était toutes les 3 heures. Et puis surtout, on le donnait pas avant. En fait, pour mettre en place la lactation, c'est écouter le rythme de cet enfant. Parce que lui, il sait pas ce que c'est que de se nourrir. Déjà, in utero, il est, nourri, logé, blanchi gratuitement. Et il va falloir qu'il découvre certaines choses. Et donc, il faut qu'il apprenne. Pour lui, c'est tout un apprentissage. Et donc, il faut qu'il apprenne quand il est disponible, ce bébé. Donc, lui, il ne va pas être disponible toutes les 3 heures à heure fixe.
2: D'accord, mais comment vous avez découvert ce métier ?
1: Avec un forum des métiers.
2: Ouais.
1: Où j'ai croisé une sage-femme passionnée. J'avais très envie de m'occuper du bébé. J'avais besoin de contact aussi avec les gens. Et cette sage-femme m'a été, mon point d'ancrage. Et puis après, j'ai rencontré une autre sage-femme quand j'étais encore au lycée, où j'ai pu du coup voir un accouchement, voir une césarienne. Et donc tout ça, je me suis dit, c'est ça que j'ai envie de faire.
2: Ça a été la révélation.
1: Ah ouais, complètement.
2: Faut que je vous fasse une petite photo.
1: D'accord.
2: Oh super, vous avez mis votre blouse, votre badge.
1: Voilà.
2: Ah, j'ai cru que c'était un sifflet, non ?
1: Non,
2: c'est clair. On se met où ? On se met là ? On se met où ? Vous aimez ?
1: Oui, ça me va.
2: C'est bien, c'est vous, hein ? Mais quel sourire vous avez ?
1: Merci.
2: Vous avez les yeux qui brillent. C'est naturel ?
1: Je crois, je fais rien de particulier.
2: Ça rend très joyeux, non, comme métier. Parce que
1: c'est un beau métier.
2: Ouais.
1: Enfin, moi, je ne changerai pas de métier.
2: Bah oui,
1: voilà, ça reste vraiment un métier que j'aime.
2: Mm-hmm. Vous repartez ? Vous êtes venu exprès ?
1: Oui, je suis venue exprès parce que c'était pas sur une garde, c'était pas pratique. Ma collègue avait des consultations d'allaitement, donc je suis revenue. Je suis
2: c'est bien sympa. Bah, on repart ensemble.
1: Et on repart ensemble.
2: À moins que vous ayez quelque chose à faire, je ne sais pas. Mais vous faisiez une brioche à la maison ?
1: Oui.
2: Donc là, on est à nouveau dans le hall de la maternité. Il y a un chiffre à l'entrée de la maternité, là.
1: C'était le nombre de bébés nés à la maternité, donc en 90 ans.
2: 312 557.
1: Voilà.
2: Ah oui, depuis, on a fait un peu de chemin, quoi.
1: Premier bébé en 1929.
2: Ouais, c'est ça.
1: Voilà, et puis ça, c'était en 2019.
2: Ah oui, donc depuis, il faudrait actualiser le chiffre.
1: Après, on est à peu près à 2800 accouchements par an.
2: Bon, bah, c'est vrai qu'à chaque fois qu'on rencontre une sage-femme, ça nous remonte plein de souvenirs.
1: C'est ça. Merci beaucoup.
3: Merci beaucoup.
1: Bonne fin de journée.
2: À bientôt.
1: Au revoir.
2: À bientôt.
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4: On raconte, on vous rappelle aussi les mille raisons d'aimer la Côte d'Azur. Tout ne se passe pas que sur le plancher des vaches. Salut Tom Aubry.
5: Salut Quentin, bonjour à tous.
4: C'est un bon moyen justement d'ouvrir la page du jour.
5: Allez, c'est parti.
4: Allez hop.
5: Raison numéro 5, journée spéciale. Aujourd'hui, ce 28 novembre, on célèbre une vieille dame. Une vieille dame que l'on connaît tous. C'est la mère de centaines de millions de personnes, car elle borde notre littoral. Je parle bien sûr de la Méditerranée. Méditerranéum, la mer au milieu des terres en latin. Ou Mare Nostrum, notre mer. Et il faut bien dire, ici dans les Alpes-Maritimes, on est tous méditerranéens.
4: Alors, ça veut dire que la Méditerranée fait aussi partie de notre patrimoine.
5: Bien évidemment, un patrimoine que l'on partage avec des millions de personnes. C'est un carrefour de culture, un pont entre trois continents. La Méditerranée a vu naître des civilisations, des philosophes, des poètes et les plus anciennes routes commerciales. Et aujourd'hui encore, elle abrite l'une des plus fortes biodiversités du monde. Des herbiers, des coraux, des tortues, des mérous. Un patrimoine naturel incroyable, juste sous nos yeux.
4: Alors, qu'il y ait une journée mondiale de la Méditerranée, pourquoi pas? Mais pourquoi le 28 novembre? Pourquoi aujourd'hui précisément?
5: Car il y a 30 ans, jour pour jour, une décision historique a été prise. À Barcelone, le 28 novembre 1995, l'Union européenne et 12 autres pays bordant la Méditerranée se sont réunis pour signer un accord fondateur. C'est le lancement du processus de Barcelone, dont l'un des piliers stipule qu'il faut renforcer les échanges entre les peuples, promouvoir l'éducation, la culture, les droits humains et développer une identité méditerranéenne partagée. En bref, il faut faire de cette mer un lieu de dialogue plutôt qu'un lieu de fracture. Alors aujourd'hui, que l'on vive à Nice, à Menton, à Barcelone, à Tunis ou à Alexandrie, on partage tous un bout de cette mer, de cette histoire et de cette culture commune.
4: Mais on le sait, Tom, hein, la Méditerranée est aussi en danger.
5: Le changement climatique détruit cet écosystème hors norme. Des cachalots aux phoques moines, en passant par le corail rouge et le mérou brun. Car oui, il y a du monde qui vit sous la surface. 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
4: Et ça, c'est une très belle raison d'aimer la Côte d'Azur et d'aimer la Méditerranée.
5: En plein dans le mille.
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6: Je rêvais d'avoir une maison à la campagne. Cette maison, c'est comme si j'y étais née. C'est ma maison de famille.
7: Ma maison s'appelle l'Hostau de la Mar.
8: C'est une maison un peu envoûtante.
9: Eh bien, vous voyez, des livres et trois fenêtres qui me donnent le paysage du pays, comme si c'était trois tableaux.
10: Ils ont vécu ici.
11: Thibaut Gaudry.
12: 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La chansonnette.
10: Yves Montand est un enfant de Marseille. Débarqué d'Italie avec sa famille pour fuir le fascisme quand il a 2 ans, il va y grandir et y faire ses premiers pas au music hall. Puis il la quitte pour Paris où sa carrière commence à décoller, notamment auprès d'Edith Piaf. Et où il noue des amitiés, comme avec Jacques Prévert, qui va lui faire découvrir en 1948 un charmant village qui va changer sa vie.
13: Je chantais dans la région et puis il y avait Jacques Prévert qui habitait la maison là au coin. J'étais arrivé ici et j'étais monté parce que mon ami le guitariste Henri Crolla, si on allait dire bonjour à Jacques, il dit oui, où il est. Alors on est monté ici, j'ai vu Jacques, j'ai vu l'endroit et puis je suis tombé amoureux de l'endroit et puis je suis revenu dès que je pouvais, tous les ans. C'était très discret, c'était à peine connu.
10: Et il ne va pas tomber amoureux que de Saint-Paul. Le 19 août 1949, Il est à la Colombe d'Or, une auberge avec quelques chambres, qui est un repère d'artiste. Et Prévert, encore lui, va servir d'entremetteur entre un homme et une femme qui vont devenir un couple mythique.
3: Ça s'est passé à Saint-Paul-de-Lens, au mois d'août, en 1949. Simone était là, et puis moi j'étais dans le tournée. Et puis j'ai déjeuné là, elle a déjeuné là. Et puis il y avait du soleil, puis il y avait Jacques Prévert, et puis il y avait des copains. Et puis voilà, quoi, on ne sait pas comment ces genres de choses-là commencent, mais enfin, elles ont commencé et c'était une belle histoire. Quoi.
10: Une belle histoire qui durera toute une vie. Ils ont 28 ans. En 4 jours, Simone, mariée, plaque tout pour le Marseillais. Et désormais, ils vont construire une partie de leur vie ici, restant fidèles à la Colombe d'Or, où ils se marient même 2 ans plus tard. Prévert est encore là, il est le témoin de Simone, tandis que Marcel Pagnol est celui de Montand.
3: Puis encore une fois, j'ai rencontré Simone ici, qui elle avait acheté par contre une petite maison dans le village, après son premier film. Puis elle a servi cette maison pendant très longtemps. Puis on descendait au bar de la Colombe pour boire l'apéritif, pour voir Jacques et les amis, et puis il y avait toujours quelqu'un, et puis on restait là, et puis on mangeait là, et puis on montait pas la maison. Alors un beau jour, on a mis la clé sous la porte, on a donné ça aux enfants, ou à des amis qui descendaient dans le midi, et nous on descendait toujours ici.
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10: La Colombe d'Or et Saint-Paul, où l'on se retrouve pour les vacances avec les copains, beaucoup d'artistes, dans ce village qui attire notamment les plus grands peintres, Picasso, Chagall, Matisse et d'autres.
3: C'est pourquoi je viens souvent ici à la Colombe d'Or, à Saint-Paul-de-Vence, et d'abord pour la famille Roux, qui sont des gens tellement merveilleux. Puis au mois de juin, ou au mois de mai, c'est agréable, il n'y a pas trop de monde, et c'est encore bien. Mais c'était une époque assez formidable, avec Picasso, Braque, Prévert, qui était là aussi, et Giacometti, quand il a débarqué.
11: J'ai dit, bon, attends de jouer, là, tu joues pas, hein.
10: Mais les copains, ce sont aussi les habitants du village, avec qui Montand joue aux cartes au Café de la Place, ou à la pétanque.
3: Et j'aime bien jouer ici au boule, parce que c'est quand même un sport qui délasse bien, qui est très fatigant. Si on veut bien y jouer, c'est très très difficile. Ça ne paraît pas, surtout si on joue à la Provençale.
10: C'est à Saint-Paul-de-Vence également qu'il rencontrera la dernière femme de sa vie, Carole Amiel, et qu'il achètera en 1984 un petit restaurant qu'il transforme en maison, juste en face de la Colombe d'Or.
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1: Grégory Amen est le coordinateur de l'association Pas Assez qui gère le café associatif La Chaouée à Metz. Bonjour Grégory.
2: Bonjour.
1: La Chaouée n'est pas un café comme les autres. Comment définiriez-vous ce lieu à quelqu'un qui n'y est jamais allé ?
2: On évite de parler de café, mais moi j'aime bien l'appeler la maison citoyenne et culturelle, la MCC, la Chaouée, parce qu'il y a ce côté maison accueillante, se sent chez soi, pour rappeler le côté citoyen, culturel et solidaire, bien sûr.
1: Pourquoi ces espaces alternatifs, associatifs et culturels sont si importants dans une ville comme Metz ?
2: Ils sont très importants pour moi un peu partout. Hein. Il en faudrait dans les villages, un peu partout, pour conserver le lien entre tout le monde, parce qu'on voit bien qu'on a besoin d'être ensemble, de se parler, confronter nos idées, puis de rompre avec la solitude. Hein. Ça, c'est un mal contre lequel il faut absolument lutter.
1: Vous sentez qu'il y a de plus en plus de gens qui sont seuls et qui ont besoin justement de ce lieu sociétal ?
2: Nous, on le sent à la Chaouée, on accueille quand même pas mal de gens qui cherchent des contacts quand quelqu'un vient d'arriver à Metz, quand il demande un peu autour de lui, un jeune ou moins jeune, je dis, on lui dit va faire un tour à la Chaouée, tu vas vite rencontrer des gens, et c'est vrai, ça fonctionne bien, pour ça c'est réussi. Après 16 ans d'ouverture, 2010, cet aspect-là fonctionne très bien.
1: La fermeture administrative de la Chaouée a été un coup dur. Comment vous avez vécu cette période ?
2: C'était une période un peu de remise en question, hein, où ça permet de faire le bilan sur des façons de fonctionner, sur les activités qu'on met en place, etc. Puis de se projeter, voilà, d'imaginer, se renouveler, puisqu'on est obligé de faire évoluer nos activités. Hein. Malheureusement, on ne peut plus utiliser les locaux comme on les utilisait avant. Faisait beaucoup de concerts, voilà, donc il y aura encore de la musique. On va accentuer les rendez-vous citoyens, justement, pour être ensemble, se parler, confronter nos idées, présenter les associations qui nous tiennent à cœur, qui ont besoin d'aide aussi.
1: Vous êtes père d'une petite fille, Grégory, vous avez envie de lui transmettre ces valeurs de solidarité. De quelle manière vous lui transmettez ?
2: Alors, ma fille est grande, et puis j'ai une autre fille, voilà, qui est un peu plus petite. Alors, ces valeurs, c'est des temps qu'on passe ensemble, mais c'est vrai que, pour moi, les enfants, c'est ce qu'il y a le plus important. C'est mon métier à la base, animateur, formateur, BAFA. C'est mon truc de transmettre, parce que ce sont les générations futures qui feront le monde de demain. Donc c'est en assistant à des événements culturels, c'est en allant voir des concerts.
1: Des expos.
2: Des expos, en faisant des ateliers, en allant voir le monde, en se confrontant aux autres. Pour moi, on s'épanouit et on s'ouvre aux autres.
1: Merci beaucoup, Grégory Amen. On espère que vous allez retrouver un mode de fonctionnement à l'équilibre dans les prochaines semaines.
2: Merci, au revoir.
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3: Circuit court aujourd'hui à Mours-Saint-Eusèbe, dans la Drôme des Collines, avec Emma Boissieux.
4: On a une boutique à Mours-Saint-Eusèbe et on a notre exploitation agricole qui est au Balme, à Romans. Ça fait 5 générations qu'on est trufficulteur, donc producteur de truffes noires en Drôme des Collines. Et j'appartiens moi-même à la 5e génération. La truffe, c'est vraiment le point central et on a développé plusieurs activités autour. Aujourd'hui, on a 3 branches d'activité. Donc, une première branche qui est autour de simplement de la production de truffes. On fait également de l'agrotourisme, c'est-à-dire qu'on reçoit tous les week-ends des particuliers sur notre exploitation. On leur fait découvrir notre univers et à l'issue de cette phase de découverte, on propose un repas truffé de l'entrée au dessert dans notre ferme auberge. Et la troisième branche d'activité, c'est un petit peu original. On a créé une gamme de produits cosmétiques à base de truffes. Et ça nous permet finalement de valoriser le produit autrement et d'avoir des produits à vendre toute l'année, puisqu'il faut savoir que la truffe noire d'hiver est un produit qu'on récolte de mi-novembre à mi-mars.
3: Et c'est donc la truffe d'été qui prendra ensuite le relais. Mais l'idée ici, dans la maison Boissieu, c'est aussi de nous faire profiter toute l'année de la truffe noire de la Drôme des Collines grâce à une très belle gamme de produits dérivés.
4: Par exemple, des fromages truffés, beurre truffé. On fait également du pâté de porc à la truffe. On a de la truffe en semi-conserve. On a également des quenelles de volaille truffées, boudin blanc à la truffe, une gamme de croque-monsieur truffé, le rhum à la truffe. Et en partie sucrée, on propose des fondants à la châtaigne truffée. On avait à cœur de travailler uniquement avec des producteurs locaux puisque c'est une démarche qui est importante pour nous et on a la chance en local d'avoir de super acteurs. Donc on essaie d'unir nos forces pour proposer des produits 100% locaux.
3: Et c'est aussi le cas pour les truffes puisque la maison Boissieu travaille avec un certain nombre de producteurs de la Drôme des Collines.
4: Oui, tout à fait, on y tient. D'ici quelques années, on sera la plus grosse zone trufficole de France. Sur le Nord-Drôme, il y a 500 producteurs référencés. Donc, on a la chance ici d'avoir des terrains qui sont très sableux, ce qui nous permet d'avoir des truffes qui sont jolies visuellement, qui sont rondes et qui ne sont pas gênées par des obstacles au moment du développement. Donc, on a de très jolis produits, autant visuellement qu'au niveau gustatif. Et l'idée, c'était de permettre aux particuliers ou même aux professionnels qui souhaitent se procurer de la truffe une vraie boutique physique, parce que c'est vrai qu'aujourd'hui c'est compliqué si on ne connaît pas un petit producteur de pouvoir trouver de la truffe et de s'en procurer.
3: Et donc autre particularité de cette maison Boissieu, c'est sa gamme de cosmétiques à la truffe. Des tubers mélanosporum issus des truffières du domaine familial qui a reçu en 2011 la certification agriculture biologique, des cosmétruffes mis au point après plusieurs années d'études.
4: C'est un projet qui s'est étalé sur 3 ans. Il y a eu une première phase de recherche pour étudier les potentiels bienfaits de la truffe pour la peau. Et il se trouve qu'à l'issue de cette phase de recherche, on a eu des résultats positifs, puisqu'il faut savoir que la truffe a des propriétés intéressantes dans le domaine de l'anti-âge. Il y a des acides aminés qui stimulent la production de collagène. Donc le collagène permet de régénérer les cellules de la peau et c'est également efficace pour prévenir et protéger de tout ce qui est taches pigmentaires. Donc en partant de là, on a travaillé avec des laboratoires cosmétiques sur la formulation des produits, puisque c'était quand même un vrai défi d'inclure la truffe dans des produits cosmétiques et d'arriver à la conserver notamment. Et donc aujourd'hui, ça nous amène à avoir une gamme de 3 produits. On a un soin jour, un soin nuit et un soin pour homme.
3: Et pour les découvrir, rendez-vous avec Emma, sa mère, son père et son frère à Mours-Saint-Eusèbe. La maison Boissieu est ouverte du lundi au samedi de 9h à midi et de 14h à 19h et le dimanche matin de 9h à midi. Des infos à retrouver comme d'habitude sur ici.fr Drôme Ardèche, rubrique circuit court.
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5: Oui, j'adore. Ouais.
6: Pourquoi est-ce qu'on chante? Et qu'est-ce que ça peut apporter le fait de chanter?
5: De donner de l'ambiance. Ouais.
7: De s'amuser.
6: Prenons le problème à l'envers et on va arriver à l'homme. Pourquoi les oiseaux chantent?
7: Pour appeler les autres oiseaux.
5: Pour qu'ils donnent à manger. J'ai faim.
8: J'ai faim.
9: On peut se tutoyer?
8: Ouais, sympa. T'es lourd.
9: Mais j'ai quand même faim.
5: Ils appellent les oiseaux, ils disent j'ai faim. Vous pouvez me donner à manger? Est-ce que vous êtes parti pour aller partir me prendre à manger?
6: Donc tu penses que les oiseaux chantent pour demander à manger?
7: Oui. Pour nous réveiller peut-être. Bah aussi des fois ils chantent le midi pour dire s'il y a un danger ou pas.
6: Et donc nous, pourquoi est-ce qu'on chante? Vous aimez chanter?
5: Oui, j'adore. Ouais.
6: D'accord. Et à part ça, tu chantes quoi quand tu chantes?
5: Je sais pas, Pierre Garnier. Chaque seconde, seconde

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2: Il a été révélé dans l'émission The Voice.
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2: Ce chanteur marseillais corse a vraiment tout pour plaire.
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2: Quand il bat fromer le thé au lapin, faudrait pas qu'il se sauvage.
3: Berrichon dans le texte.
2: Un thé, c'est un toit, un abri, où qu'on renferme les bestiaux pour qu'ils soient bien à l'abri de la pluie, des renards, et puis dans le temps des loups. Allez donc savoir pourquoi qu'on parle du thé au lapin, du thé au chef, du thé au cochon, puis quasiment jamais du thé aux ouailles, aux poules, aux vaches ou aux chevaux. Une histoire de thé qui se raconte dans le pays fort. Avant que je vous la raconte, faut juste savoir que quand ils boivent une tisane, ils disent pas par exemple « boire du tilleul », mais « boire sul tilleul ». Logique, on boit l'eau qu'a passé sur les plantes. Alors c'est l'histoire d'un pourvieux qui avait mal au ventre. Il s'en va voir la guérisseuse, elle la regarde, puis elle y dit « Va avec à rentrer chez vous, puis boire sur le thé ». Il connaissait pas ça, le thé. Ça fait qu'il retourne chez eux, puis le v'là qui joche sur le thé au cochon en qu'une chopine de jus de poume. Adam, il a attrapé la fouère, mais il avait plus mal au ventre. Comme quoi, il y a que la fouée qui sauve. Quand on était jeune, le samedi soir, on allait chez les uns ou chez les autres pour fêter les anniversaires. Chez nous, il y avait deux autos. Une 404 puis une camionnette. Oh mon pas, il voulait bien nous prêter la grosse auto quand que c'est qu'il en avait pas besoin. Sinon, on prenait la camionnette ou que c'est qu'on s'entassait. Et puis dame, on rigolait. Sauf une drôlière qu'elle appelait ça le thé au chief. Puis qu'elle voulait pas y monter. Ça fait qu'une fois, elle était à la fête en vélo. À 15 km. Ah dame, quand qu'elle est arrivée, on avait fini de manger le gâteau. Puis c'était quasiment l'heure de repartir. Eh ben vous me créerez si vous voulez. Mais pour le retour, à la bas vous le qu'on les ramène et les pissons vélo dans le thé à chieuve.
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4: Laissez passer.
0: Anne Sebel vit dans le Vézélien.